0: contenu. Oh là, il ne bouge jamais de ses fourneaux.
1: Eh ben, en tous les cas, on est ravis de vous voir en tenue et de vous avoir avec nous. On va effectivement pendant une heure se balader. Je vous remercie encore une fois d'être venu ici. Alors, le premier point d'ancrage, même si l'émission s'appelle « Il n'y a pas que Paris dans la vie », bon, vous, c'est Paris. Chef, vous êtes né dans le 20e arrondissement, qui est un arrondissement qui vous a plutôt plu, plutôt séduit par cet arrondissement dans lequel vous avez un peu évolué les premières années.
2: C'est un arrondissement de Paris qui a tout ce que j'aime. C'est-à-dire que...
1: C'est le 20e.
2: C'est le 20e arrondissement et peut-être le plus beau quartier qui a été donné à Paris, où c'est un quartier d'escalier social. C'est-à-dire que c'est le quartier où un ouvrier devenait ouvrier qualifié en général, et un ouvrier qualifié devenait contremaître, comme on disait à l'époque, enfin on dirait cadre maintenant.
1: Très ouvrier.
2: Et très ouvrier, et ensuite devenait en général petit entrepreneur. Et il y avait énormément d'artisanat dans ce quartier. Et puis, premier quartier d'inclusion, émigration de l'intérieur, à Véronais, gens du sud-ouest, bretons qui arrivaient là, après les Polonais, donc les origines un peu de mes racines.
1: Vous êtes né de parents immigrés,
2: oui,
1: je suis polonais.
2: Et ensuite, grands-parents. Et ensuite, bah, on a vu arriver les premiers cafés kabyles, et ensuite l'Asie du sud-est. Donc quand je grandis petit, bah, j'ai les images noires et blancs de Douaneau, quoi.
1: Vous vivez, vous grandissez au 140 avenue Médil-Montant, dans ce quartier de Médil-Montant, hein, du 20e arrondissement. Vous viviez où? C'était un appartement? C'était modeste?
2: C'était un appartement du rez-de-chaussée, escalier 15, cour du bas.
1: Vous vous souvenez de tout?
2: De tout. Parce qu'il y avait deux cellules du Parti communiste. Une cellule du Parti communiste, okay, dans la cour du haut, et une cellule du Parti communiste dans la cour du bas. Et n'oubliez pas que ces hommes avaient une histoire et ils faisaient un peu la police. On n'appelait pas la police au 140. Quand ce qu'on appelait à l'époque les blousons noirs étaient un peu turbulents, il y a 3-4 bonhommes qui descendaient, il y avait un retour au calme et un aspect dissuasif de ces personnages.
1: Alors Thierry Marx, vous allez aller à l'école primaire qui est rue Belport, des maîtres qui étaient en blouse, ouais, à l'époque. Ouais. Vous a peut-être d'ailleurs apporté une espèce de rigueur aujourd'hui avec vos brigades par exemple.
2: Alors, je voulais pas aller à l'école, moi. Et c'est ma grand-mère qui m'a décidé d'aller à l'école.
1: C'est un personnage clé pour vous, hein.
2: Ouais, les grands-parents, ouais, parce qu'ils avaient du temps pour moi. Et ma grand-mère me dit, tu sais, elle qui avait une vraie difficulté avec la langue française et l'arithmétique, elle me disait, tu sais, les riches ont le savoir, donc ils ont le pouvoir. Et si tu sais lire, écrire et compter, ces gens-là te voleront pas. Finalement, elle m'a donné le projet de l'école, or que moi j'étais plutôt réfractaire à l'école.
1: On découvrira d'ailleurs un petit peu plus tard que vous avez repris d'ailleurs vos études, parce qu'il y a eu à un moment donné un espèce d'échec scolaire, et vous y êtes revenu vers l'âge de 25 ans, mais je veux pas avancer trop vite dans l'histoire. Vers 12-13 ans, même si Paris va rester ce quartier important, vous allez déménager, c'est un premier déracinement, vous n'allez pas loin, vous allez à Champigny-sur-Marne.
2: Alors c'est un vrai déracinement. Alors, là, moi je sortais de Ménilmontant, où il y avait des bus, des métros, de la marche à pied. Là, il fallait prendre un métro, un RER, arriver à Joinville-le-Pont, prendre 5 bus pour arriver soit au Boulereau, soit au Bois-l'Abbé. Et d'arriver, en gros, dans des champs de betteraves où il y a des barres de logements, de 3000 logements. Donc, complètement déshumanisé. Plus de lien avec qui que ce soit, et nous avons senti qu'il allait y avoir une tension dans le quartier très très haut. D'ailleurs, on se déscolarise très très vite parce que les écoles sont des préfabriqués qui n'ont plus rien à voir avec les écoles haussmanniennes qu'on avait connues.
1: Vous créez aussi du côté caïd, faites un peu les gros bras aussi à cette période.
2: C'est-à-dire que dans ces quartiers, soit vous montriez un peu les biscottos, soit c'est les autres qui les montraient et qui vous assignaient. Donc il fallait mieux montrer ces biscottos. Et moi j'ai eu de la chance, on était 4 copains, et c'est triste maintenant parce que je fais l'appel aux morts, mais on était 4 copains et on faisait du sport. Et moi, c'est le cadre éducationnel du judo qui va m'apporter.
1: Que vous pratiquez encore aujourd'hui.
2: Oui, bien sûr. Et puis, le cadre éducationnel de la boxe pour mes autres copains. Et des personnages, moi, je pense à Gilles Cataneo qui nous emmenait au judo dans sa voiture. Je pense à Monsieur Rodriguez, qui était le papa de Lucien Rodriguez, champion du monde de boxe, qui nous ramenait dans sa 4L fourgonnette pour qu'on aille au ring Montreuilois ou chez José Jover à la Porte Saint-Ouen. Il y avait des hommes à cette époque dans ces quartiers qui vous sont permis de reposer un cadre éducationnel. C'est quand même ça qui était intéressant.
1: Et aujourd'hui, vous êtes quatrième dan de judo. Tous les cas, voilà, c'est un échappatoire. Vous venez de le dire, Thierry Marx. Vous vivez là-bas. Il y a évidemment vos origines, on l'a dit. Je crois que vous avez un grand-père qui était artisan plombier, réfugié. Vous vous souvenez voilà, de ces moments avec votre maman qui était laborantine aussi. C'est une enfance, malgré les bars que vous évoquez à Champigny-sur-Marne, qui reste quand même familiale.
2: Oui, oui, bien sûr, bien sûr. La base, ma plus grande richesse, a été ma grand-mère, mon grand-père et mon père et ma mère. C'est des gens qui ne reculaient pas devant le travail et surtout qui ne cherchaient jamais de bouc émissaire. Ouais. Et quand je disais à ma mère, j'ai été mal noté parce que le prof m'aime pas, elle dit non, mais cherche ailleurs, c'est pas ça. C'est que t'as pas travaillé.
1: Alors on va voir où vous allez chercher, comment vous allez sortir aussi de Champigny, où est-ce que vous allez partir, parce que vous allez vivre voilà, des aventures, notamment avec les compagnons, qui vont vous emmener un petit peu partout en France. On en parle dans une poignée de secondes. On va partir avec Benoît Prospero, si vous voulez bien, chef, tout de suite, qui passe en revue les merveilles de la nature et les idées de celles et ceux qui consacrent leur vie au vivant. Et aujourd'hui, Benoît Prospero nous emmène dans un refuge pour animaux handicapés. Je sais même pas que ça existait.
3: Ah, est-ce que vous imaginez le cœur gros comme ça qu'il faut pour ouvrir un refuge pour animaux handicapés ? Nous voici avec Ici Normandie dans l'Orne, à Montreuil-aux-Houlm, avec Michèle Lisicki, cofondatrice de l'association Suzy Handicap Animal. Oui, c'est un refuge pour animaux handicapés.
4: C'est une association que l'on a créée avec ma fille en 2014 et qui récupère tous les animaux handicapés, soit par la maltraitance, majoritairement malheureusement, ou par accident ou maladie.
3: Ouais. Et juste à pourquoi l'association s'appelle Suzy Handicap Animal ?
4: Pourquoi ça s'appelle Suzy ? Parce qu'en fait, c'est la première jument de ma fille. En fait, c'est une jument qu'on a adoptée, gravement blessée en concours et malheureusement qui reste handicapée par rapport à son accident et qui devait être euthanasée. Donc en fait, ce jour-là, on s'est dit bah, pourquoi ne pas intervenir ? Et de là, ça a commencé comme ça. En fait, c'est dit quand elle est décédée, on fera quelque chose pour elle. Et donc, c'est pour ça qu'on a créé l'association.
3: Eh ben voilà, tout simplement. Et donc, quels animaux trouvent refuge dans ce refuge pour animaux handicapés ?
4: On a à peu près 320 animaux, on a à peu près 120 chats, on a une centaine de chiens, on a des équidés, 45 à peu près équidés, on a des moutons, on a des vaches, on a des canards, des poules, on récupère tout ce qui est possible.
3: Et des animaux, alors, soulignons-le, qui souffrent de multiples handicaps ?
4: Oh, les handicaps plus ou moins lourds, en fait. Hein. C'est souvent, malheureusement, des handicaps qui provoquent une incontinence, une paralysie du tract arrière. C'est tout ce qui est fréquent. Après, on a des animaux qui sont amputés, malheureusement, soit dû à un accident ou une maltraitance. On a beaucoup d'animaux qui sont mal formés aussi. Hein. On a un peu de tout, en fait.
3: Mais peu importe le handicap, en ce qui concerne l'association Suzy Handicap Animal, eh ben, tous les animaux sont recueillis. Et donc, comment on finance un lieu aussi merveilleux ? Ben oui, parce que la question se pose quand même.
4: Alors que par des dons. Malheureusement, on n'a que des... Voilà, on ne fonctionne que grâce aux dons. Et aussi des parrainages pour les animaux. Donc, on peut parrainer également nos animaux. Ils sont tous au parrainage, donc du plus petit au plus grand. Et bah, forcément, dons financiers.
3: Voilà, ça c'est la partie financière, donc. Et
4: après, on peut avoir aussi des dons matériels, hein, des couches, des croquettes, enfin voilà, tout ce qu'on peut avoir, des petites couvertures... tout ce qui peut nous servir pour nos animaux.
3: Et j'ajoute que si vous voulez donner de votre temps, Suzy Handicap Animal recherche aussi régulièrement des bénévoles. Toutes les infos, suzyhandicapanimal.net. Oui, cette association est une merveille. Merci Michèle Lisicki, merci à sa fille et aussi à tous les bénévoles. Et merci Ici Normandie.
1: Merci Ici Normandie, effectivement. Et à vous Benoît Prospero, Thierry Marx, vous avez des animaux, vous venez de me le confier.
2: Oui, oui.
1: Vous saviez, vous, alors j'imagine peut-être que oui, qu'il y avait justement des refuges pour les animaux handicapés.
2: Oui, oui, bien sûr, bien sûr. J'ai la chance de faire à manger pour les chiens.
1: Oui.
2: C'est très intéressant en termes pédagogiques. Mmh. Quand vous voulez aider des personnes de sauver des animaux, ça les aide aussi des fois à se sauver elles-mêmes. Et puis, chiens, chats, chevaux. Donc, j'ai beaucoup, et je travaille encore beaucoup, pour faire des croquettes, des choses comme ça, avec une très jolie entreprise française qui fait des choses formidables pour les animaux.
1: On peut la citer ?
2: Oui, Babine. C'est Babine, et ils sont formidables. C'est des vétérinaires qui ont monté ça. Voilà, moi, j'adore ça. Alors, on se moque de moi, souvent, avec ça, mais qu'on frères, ils adorent ça. Mais vous savez, j'ai passé 4 ans de ma vie dans un monde assez politisé, et la loyauté des chiens, j'ai jamais trouvé mieux.
1: Thierry Marx, je suis d'accord avec vous. Et votre invité, le chef Thierry Marx, qui est jusqu'à 21h à la table, sans mauvais jeu de mots, d'ici, on va prolonger le parcours de sa vie et comprendre les clés de sa réussite. Restez bien avec nous ce soir, en ce début de semaine, sur votre radio Ici.

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2: C'est en 1988 qu'il reçoit sa première étoile au guide Michelin pour le restaurant Roquenval à Mont-Louis-sur-Loire. Trois ans plus tard, en 1991, notre invité reçoit de nouveau une étoile au Cheval Blanc à Nîmes. Il y a 20 ans, tout juste en 2006, Gautemillo lui décerne le titre de cuisinier de l'année. Il dirige aujourd'hui des écoles de cuisine. Il est chef de Madame Brasserie à la Tour Eiffel et au Nord à Paris également. C'est Thierry Marx qui est notre invité ce soir. Gamin, vous rêviez de devenir boulanger ?
3: Oui, oui, parce que j'avais un modèle qui était aux portes du 140 rue Millemontant, qui était quand même une cité un peu en tension permanente. Et il y avait un boulanger qui m'a impressionné, qui était un réfractaire, qui était contre le système et qui faisait ses propres pains au levain, qui n'était pas tombé dans le dictat de l'État avec une baguette à coup fixe.
2: Bernard Ganachot.
3: Bernard Ganachot, qui faisait un pain exceptionnel, levain naturel et four à bois en vitrine. Je veux dire que, étant gamin, c'était bluffant. Et c'était le pain du dimanche, parce que c'était un pain, évidemment, qui avait un coût un peu supérieur aux autres. Mais je me souviens des files d'attente. Donc je me suis dit, bah, boulanger, c'est bien. Parce que, un, je travaillais la nuit et j'aurais le temps de faire du sport la journée. J'étais monté un film comme ça, qui n'était peut-être pas forcément le bon au départ.
2: Alors, on a parlé de Méline Montand, votre arrivée à Champigny-sur-Marne. Il y a un ailleurs, quand même, qui va peut-être vous permettre de vous évader, c'est Saint-Céré. C'est dans le Lot. Vous y alliez, c'est à quelle occasion, c'était pour des vacances. Quand c'était, quand vous...
3: Alors, mes parents craignaient beaucoup l'ambiance de la cité l'été. Ouais. Donc ils avaient trouvé, avec mon grand-père et ma grand-mère, une maison, et ma tante, une maison qui était... Alors vous dites Saint-Céré, c'est gentil géographiquement, mais en fait, on était à Théroux. Ouais. Et en fait, il y avait 9 km pour aller à Saint-Céré et 12 km pour aller à la Capelle Marival. Okay. Donc en gros, vous étiez au milieu de rien.

0: Et donc, c'était 9 km en vélo aller, 9 km en vélo retour pour aller chercher du pain.
1: Ça, vous le faisiez?
0: Et je le faisais, mais j'ai adoré parce que j'ai eu la chance de croiser une famille, deux familles en or, la famille Bail et la famille Moulin. Et je suis resté évidemment très ami avec la famille Bail. Et parce que je gardais les vaches.
1: C'était des agriculteurs, donc.
0: C'était des agriculteurs. Ouais, pas que. Alors, ils étaient un peu agriculteurs, un peu artisans, ouais. Un talent fou, une générosité que l'on connaît dans le Lot et dans cette région. Et donc, j'avais l'impression d'appartenir à eux. Donc, je les rejoignais le matin très tôt. Et on allait garder ou les brebis ou les vaches. Et puis, après, on s'occupait des tâches. On aidait à la ferme. Et ouais. C'était... moi, j'ai un souvenir d'apprentissage de la pêche. Alors, je ne veux pas dire ça à la radio, c'est pas bien, mais à la main nue, sous la pierre, on attrapait les truites.
1: Que vous relâchiez.
0: Bien sûr, on faisait du no-kill, comme on dit maintenant, mais d'avoir découvert les premiers lézards, les premiers serpents, et la chasse aux mulots, et d'avoir découvert une cuisine aussi, une façon de faire le pain à la ferme.
1: Ouais.
0: Bah, vraiment, ils m'ont donné une éducation, et je les revois de temps en temps. Ils ont tous réussi plutôt pas trop mal leur vie. Et un frère a gardé la ferme, et c'est resté des... des amis de cœur, vraiment, profondément.
1: À l'âge de 15 ans, vous rentrez en apprentissage et vous allez intégrer les Compagnons de France, Compagnons du Devoir, en fait,
0: ouais,
1: qui forment les jeunes, on rappelle, aux métiers manuels, techniques, de l'artisanat, à l'industrie. C'est une alternance en entreprise et puis des cours également.
0: Ouais.
1: Et alors là, vous partez un peu partout en France, on va évoquer ces endroits, vous y restez à peu près un an à chaque fois, et vous vous formez.
0: Alors c'est génial. D'abord, il faut expliquer que ça a plus de 900 ans d'existence et c'est parfait pour les gens comme moi qui n'avaient pas du tout de talent pour apprendre pour faire. Donc la scolarité, c'était très compliqué. Mais faire pour apprendre, ça me parlait bien. On me montrait quelque chose, j'essayais de le refaire. Et puis le soir, ce que je n'avais pas compris, on me l'expliquait. Donc c'était un cheminement formidable, les Compagnons des Devoirs Unis et les Compagnons des Devoirs, parce que... je vais évidemment commencer à Paris, dans une maison qui était magnifique à l'époque.
1: D'Aloyau-Gavillon.
0: Et c'était génial. Et puis après, bah, ils vont me faire découvrir la France.
1: Alors il y a Tours.
0: Tours, exceptionnel, avec le musée des Compagnons, qui était très impressionnant. Et de voir ces hommes qui parlaient peu, mais qui faisaient autorité par leur chef-d'œuvre. Et qui vous incitaient à faire mieux qu'eux. Et surtout, ils m'ont fait découvrir une chose, c'est l'acceptation de la critique positive. Jamais de compliments, mais cette critique qui nous amène à la réflexion.
1: Ouais.
0: Et ça, c'est une leçon de vie que j'utilise encore.
1: C'est pas la police qui vous a fait des compliments un tour.
0: Non.
1: Parce que
0: non,
1: c'est vrai que vous avez...
0: c'est drôle, vous avez l'anecdote.
1: Vous avez escaladé l'échafaudage de la cathédrale de Tours et la police vous attend en bas.
0: Et ouais, alors on avait fait un pari avec des copains, un copain, celui qui montrait le plus vite en haut de l'échafaudage de la cathédrale de Tours. Et de nuit.
1: C'est ça votre côté caïd, sale gosse, il est là.
0: Mais, mais effectivement, ça a dû impressionner deux, trois personnes à leur fenêtre, et ce qui était totalement idiot d'ailleurs à l'époque. Et quand on est redescendu, évidemment, il y avait deux agents, deux de la gendarmerie d'ailleurs, qui étaient là, et qui nous ont dit, bah, il va falloir faire un tour au poste.
1: Ah, oui.
0: On a fait un tour au poste, mais ils ont été très sympas.
1: Un bon souvenir de Tours.
0: Ouais, excellent. C'est une ville qui m'a impressionné par son patrimoine, par son savoir-faire, par son niveau d'artisanat. Et Tours était nommé comme ça à l'époque, un petit Paris. Et moi, je me souviens de la pâtisserie Sabat, de la pâtisserie Ménard, la chocolatière, la pâtisserie qui était en face... la cathédrale de Tours, la boulangerie où il y avait une boulangerie exceptionnelle dans rue nationale. Enfin, c'était, il y avait de quoi apprendre avec une note que je suis pas dans la nostalgie. Je dis toujours que la nostalgie c'est l'antichambre de la dépression, mais les dimanches midi dans les pâtisseries en province et notamment à Tours, c'était quelque chose. Je me souvenais que le rythme était donné par les cloches de la ville, où on entendait les clochonner, donc les gens qui sortaient de l'office religieux et qui venaient chercher leur commande de gâteaux, petits fours, tarte aux pommes. Et on avait des listes le samedi à préparer pour le dimanche qui étaient absolument hallucinantes.
1: Alors Thierry Marx, vous allez avec ses compagnons obtenir votre CAP de pâtissier, de chocolatier, de glacier. On parlait de Tours. Il y a un café aussi qui vous a marqué. Vous êtes devenu un peu le roi du baby-foot.
0: Ouais.
1: C'est à Nantes.
0: C'est à Nantes, oui. Alors Nantes, il y avait un boulanger qui était extraordinaire, qui était chez les compagnons aussi. Et finalement, on avait quand même des budgets très serrés. Et là, je vais apprendre le baby-foot parce que d'abord, je suis pas très bon en baby-foot, mais c'était un peu la distraction du moment. Ouais. Mais il y avait une autre distraction, et notamment quand j'étais à la maison de Tours, c'est qu'on comparait les chefs-d'œuvre qu'on allait faire pour devenir nous aussi un jour compagnons. C'était intéressant parce que ça tenait quand même une grande part dans nos conversations.
1: Alors vous êtes aussi passé par Montauban, puisqu'on parlait de Nantes, j'ai pensé pour Monsieur Gauduchon, hein, c'est là où vous avez appris à faire du pain au levain dans la formation que vous avez suivie. Puis vont venir d'autres villes, notamment Nîmes. Vous allez apprendre des choses, vous y retournerez pour le cheval blanc quelques années plus tard. C'est justement l'objet des choses que l'on va se raconter d'ici quelques minutes avec vous, chef. Thierry Marx est votre invité. Alors, vous entreprenez votre vie petit à petit. Nous, ici, grâce à belles initiatives, on entreprend. On va parler de baignade. Pour se baigner, l'accessoire indispensable, c'est la serviette. En plus du maillot, bien sûr. Catherine Quicandon, elle, en a repéré une aujourd'hui particulière dans le sud de la France.
2: À Marseille, la serviette de plage ne retient ni l'eau, ni le sable.
3: C'est Marseille bébé.
2: Et ouais, c'est Marseille bébé. C'est surtout Kima Rolls, une serviette de plage en microfibre 100% recyclée. L'impact environnemental est très important pour les deux cofondateurs passionnés de la mer, comme nous l'explique l'un d'eux, Nicolas Zimmer.
4: On a cherché des matériaux qui pouvaient avoir le moins d'impact possible. Bon, la microfibre en elle-même, c'est un produit qui est issu du plastique, mais la microfibre recyclée est issue de bouteilles plastiques recyclées, donc qui peuvent être récupérées dans les océans. Et après, pour ce qui est de l'import, on essaie de favoriser au maximum les imports les moins impactants, donc ça va être le bateau et le train, en évitant au maximum l'avion.
2: Oui, parce qu'en fait, c'est produit à l'étranger. Kima Rolls propose une serviette anti-sable, car c'est mieux s'il reste sur la plage. Facile à sécher, ça évitera que ça sente le chien mouillé dans votre sac. Hyper absorbante pour vous sécher en quelques instants et ultra compacte, comme ça vous pourrez la mettre ni vue ni connue dans votre sac. Ces serviettes ont également une identité graphique qui, elle aussi, est marseillaise.
4: On a travaillé avec deux graphistes marseillaises depuis le début de la marque et du coup, tous les visuels sont produits à Marseille avec des inspirations plus ou moins marseillaises, donc ça dépend. Cette année, on a fait également une collaboration avec un graffeur marseillais qui s'appelle AZ. Mais oui, on essaie de s'inspirer de nos origines et de notre vécu, des voyages qu'on a fait pour tous les designs de nos serviettes.
2: L'année prochaine, une trentaine de nouveaux visuels sont prévus, dont un qui va s'appeler Bonne Mère. L'aventure de Kima Rolls a débuté en 2022.
4: Aussi, il fait pas mal de kitesurf et il partait souvent au Maroc, notamment à Darla. Il partait souvent avec du coup son poncho de surf. Initialement, c'est le premier produit qu'on avait développé. Ouais. Et il partait avec des produits qui prenaient beaucoup de place dans la valise, qui étaient encombrants et pas très pratiques pour voyager. Et de ce besoin est né Kima. Donc, on a voulu inventer un produit qui pouvait être facile à transporter, facile d'utilisation, qui séchait rapidement. C'est pour ça qu'on a créé le poncho en microfibre il y a maintenant 4 ans.
2: Depuis, il y a eu donc la serviette de plage et bientôt, il y aura des coussins de plage et des sacs de plage. Vous pouvez trouver tous les produit dans plus de 200 points de vente, donc je pense que l'on peut dire que c'est une affaire qui marche. Plus d'infos sur kimarolls.com avec un K. Merci à Ici Provence pour cette idée 100% marseillaise. Ici, ça entreprend dans les Bouches-du-Rhône avec Kima Rolls pour des voyages à la plage sans nuages.
1: Merci beaucoup Catherine Quicandon et je vous propose avec notre invité Thierry Marx de rester dans le sud. On ira à Nîmes dans quelques minutes. Vous avez eu très chaud lors de vos formations du côté de la Maison Carrée. On va essayer un peu d'échapper à la chaleur en allant aussi dans les Cévennes que vous appréciez. Ouais. Restez avec nous. Thierry Marx est votre invité jusqu'à 21h.
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18: Oh, quelle chance ce soir d'avoir Thierry Marx comme invité, chef multi-étoilé. Il est resté à la tête longtemps du Mandarin Oriental à Paris. Il a notamment ouvert le restaurant Sur Mesure qui recevra 2 étoiles au Michelin, chevalier des arts et des lettres et commandeur, me semble-t-il, de la Légion d'honneur. Il est ce gamin de la cité de Marceau Paola qu'on a évoqué en début d'émission dans le quartier de Ménilmontant qui s'est un peu fait tout seul. Il est un des chefs cuisiniers les plus influents ici et dans le monde. Et il est ce soir sur ICI, on a de la chance. Alors parmi les lieux, en tant que compagnon, je le disais, pour ceux qui nous rejoignent un instant, vous êtes passé par Nîmes, vous avez eu très chaud. Qu'est-ce que vous avez appris à Nîmes ?
19: Plein de choses. J'ai appris, j'ai beaucoup travaillé en pâtisserie, la maison Moissan, la maison Lavillonnière, et puis évidemment d'aller se rafraîchir, comme tout à chacun, près de l'Impérator, qui était un hôtel, qui est toujours un hôtel magnifique. Mais j'ai eu très chaud à Nîmes. D'ailleurs, on n'arrivait pas à supporter l'intérieur de la cabine tellement, la cabine téléphonique tellement il faisait chaud. Donc on travaillait très tôt dans la nuit pour essayer d'éviter ces pics de chaleur. Et la seule échappatoire à Nîmes, quand il fait trop chaud, c'est de partir au Mont Aigoual dans les Cévennes.
18: Oui, parce que le Mont Aigoual, ça c'est un lieu aussi qui vous a marqué. Pourquoi ?
19: Les Cévennes, c'est mystérieux, c'est peu de gens au mètre carré, tout ce que j'aime, du trek.
18: Vous aimez le silence, hein ?
19: J'aime le silence, j'aime la nature, j'aime comprendre la nature, et je vais rencontrer un monsieur... extraordinaire, qui vit dans les Cévennes, qui a une toute petite auberge, qui s'appelle Patrick Pagès, Chantoiseau, et il connaît les Cévennes comme sa poche, le moindre champignon, le moindre gibier, la moindre trace de gibier, il sait la pister. C'était un monsieur, c'était là s'il nous a quittés, mais c'était un monsieur formidable. Donc ces Cévennes, au-delà du trek, enfin des marches qu'on pouvait faire dans les Cévennes, de l'histoire de Compostelle, tout un tas de choses comme ça, on dit que les murs sont chargés d'histoire, mais la forêt et les marches qu'on peut y faire sont elles aussi chargées d'histoire. Et moi, je trouve que ces âmes habitent encore dans ces lieux.
18: Alors, fort de toutes ces formations, voilà, vous revenez à un moment donné à Paris, il y a une période armée qu'on va laisser de côté, vous êtes notamment au Liban en tant que parachutiste, et à votre retour, à 25 ans, vous reprenez vos études. Je l'ai évoqué tout à l'heure, je trouve que c'est courageux, passez votre bac. 25 ans.
19: Ouais, le brevet des collèges d'abord.
18: Ouais, d'abord.
19: Il y a des amis hein, que j'aime beaucoup qui vivent à Arles maintenant et qui me disent écoute, c'est un peu juste ton niveau scolaire, c'est vrai que je faisais encore beaucoup de fautes, j'avais du mal à me positionner, et cet ami et son mari ont dit inscris-toi au cours du soir. Et il se trouve que les seuls cours du soir qui existaient au lycée Hélène Boucher, rue des Pyrénées, c'était d'aller en brevet des collèges. Donc je m'inscris en brevet des collèges, et là je trouve une troupe, et vraiment une troupe de 20 ou 25 élèves qui ont tous un projet. Devenir policier, chauffeur de bus, acteur, actrice, puisqu'on avait une fille qui voulait devenir actrice.
18: Ça vous inspire ?
19: Alors plus que ça nous inspire, c'est qu'il va se créer une courroie de transmission entre chacun. On ne peut pas suivre tous les cours, mais on s'entraide. Et les profs apprécient, on passe le brevet des collèges, je pense qu'on nous le donne plutôt que de passer l'examen. Enfin, en tant qu'adulte, on l'a eu. Et on a trois profs, trois vacataires qui sont même pas encore profs. Ils disent, c'est génial, vous devriez passer le baccalauréat. Alors, pensez bien qu'à mon époque, le baccalauréat représentait quelque chose d'inaccessible. Et ces trois profs, futurs profs, vont nous aider à passer... Ouais. C'est des profs du baccalauréat.
2: Alors vous êtes plutôt courageux parce que vous reprenez vos études, effectivement. Vous allez partir, je vous montrerai à quel point vous êtes audacieux et un peu avec du culot. Vous allez en Australie, vous partez à Sydney, vous parlez pas un mot d'anglais. À ce moment-là, vous devenez pâtissier à l'hôtel Regency. Vous en voulez parce que vous travaillez même le soir, vous faites banquer le soir en plus, histoire d'avoir un maximum d'argent de poche. Je passe sur cet épisode australien, puis vous revenez. Et là, je vais vous laisser nous raconter en France. Et vous décidez d'aller voir Bernard Loiseau. Moi, je pense à Bernard Loiseau qui était un personnage truculent au-delà de son talent. Vous allez le voir et vous lui demandez s'il n'y a pas une place de commis.
19: Ouais, alors l'image du chef truculent qu'on peut retenir de Bernard,
2: c'est une mauvaise image.
19: C'est pas la bonne image que j'ai eue. C'était un homme lumineux.
2: Oui, c'est ça.
19: Et quand je vais le voir, parce que quand j'ai passé mon CAP en candidat libre, il y a un chef qui me dit, mais écoute, c'est bien beau d'avoir un CAP, mais c'est qu'une feuille de papier. Qui peut t'adouber dans ce métier? Et donc, je vois un chef qui passe toujours à la télé, Bernard Loiseau. Donc, je me rends à Saulieu, donc je prends un train, je vais à Saulieu, et arrivé à Saulieu, je vais me présenter, et Bernard Loiseau regarde mon CV et me dit, bon, en gros, qu'il n'est pas intéressé par ma candidature. Mais il me dit, mais vous arrivez d'où? Je dis, mais j'arrive de Paris. Il me dit, quand même, vous n'avez pas fait tous ces kilomètres. La générosité du monsieur. Et il me dit, écoutez, j'ai un ami qui déjeune là, vous déjeunez avec lui. Et cet ami s'appelait Georges Pralu. Et je m'assois et je me souviens de la carte, des plats qu'il nous a servis. Il y avait trois plats, les cuisses de grenouille à la crème d'ail, etc. Et là, il nous raconte comment il a été apprenti chez Trois Gros, comment il a racheté l'auberge d'Alexandre Dumaine et comment il allait avoir trois étoiles. Et je me suis dit, mais exactement ça, si je dois faire ce métier, c'est à lui que je veux ressembler. Chef et chef d'entreprise. Et je suis parti à Paris. Je me suis présenté au restaurant La Marée. On m'a pas pris, on m'a pas embauché, et on m'a dit d'aller voir chez Taïwan. Je suis arrivé chez Taïwan. Rue du Faubourg Saint-Honoré, exactement rue Lamennais. Et j'arrive et là je vois un monsieur tutélaire, magnifique, à qui je dois toute ma carrière, qui s'appelle Claude Deligne. Ouais. Et Claude Deligne me dit mais oui il y en a un qui part ce soir parce qu'à l'époque le turnover ça allait assez vite. Si vous faisiez pas l'affaire vous parlez. Et il me dit mais t'arrives d'où? Et j'ai dit chez Bernard Loiseau.
2: C'est culotté.
19: Oui, j'avais mis le pied dans la porte. C'était très, très dur à dire.
2: Vous aviez déjeuné avec Bernard Loiseau. Vous n'aviez pas travaillé pour lui.
19: Mais, et le chef, je ne sais pas s'il a compris en tout cas. La seule chose qu'il m'ait dit, si tu sais ce que tu veux, tu montres ce que tu vaux.
2: Alors on va entendre dans un instant la suite de ce parcours, parce qu'il va y avoir Mont-Louis-sur-Loire en 1988, première étoile. Vous irez ensuite à Nîmes, à nouveau, près de la cabine téléphonique où il fait chaud, entre 1990 et 1995. Au Cheval Blanc, vous aurez aussi une étoile en 1991. Et puis en 2014, vous devenez chef de l'année au Guide Puy-de-l'Eau avec une consécration 3 assiettes. Thierry Marx, ici ça marche, qu'en pensez-vous? Pour vous, là, à ce stade de parcours, ça marche. Depuis la rentrée, certains parents ont laissé leur enfant faire seul le chemin jusqu'à l'école. Je sais que vous avez des enfants. Et pour beaucoup, cette première fois reste un moment particulier. Les voir s'éloigner, les gros cartables sur le dos, avec toujours ces petites inquiétudes au moment de traverser les carrefours. Pour rassurer les parents et mieux sécuriser les trajets des enfants, une mairie expérimente depuis la rentrée une nouvelle solution. Écoutez le reportage de Robin Bernot avec Elsa Dizier en région Centre-Val de Loire.
9: À Vouvray, juste à côté de Tours, la mairie a décidé d'installer un marquage au sol devant les écoles pour faire ralentir les automobilistes.
14: Moi, je pense que c'est une très bonne idée de protéger les enfants.
9: Les deux écoles de la ville se trouvent juste devant une route départementale et un virage que certains coupent grossièrement. Alors, pour cette rentrée scolaire, la mairie a mis en place un marquage au sol coloré. Il faut imaginer en lieu et place du passage piéton plusieurs cercles de différentes tailles, de différentes couleurs, bleu, jaune, rouge, vert ou encore blanc, le tout sur 100 mètres. L'objectif étant d'interpeller les automobilistes afin qu'ils réduisent leur allure. La commune n'en est d'ailleurs pas à son coup d'essai, comme l'explique Gérard Leclerc, adjoint à la mairie de Vouvray, à notre reporter Élise Dizier.
16: Comme vous le voyez là ici par exemple, La giration d'un bus, c'est compliqué. On ne peut pas mettre de chicanes, de choses comme ça ici.
17: Ça fait des années qu'on réfléchit à comment faire pour sécuriser ces écoles. Donc il y a quelques années déjà, nous avions repeint les barrières en couleur là, pour montrer qu'il y a une école. Nous avons mis les petites figurines attention école. Ça fait partie de la démarche continue.
9: Alors ici en Touraine, ça marche, mais vous, qu'en pensez-vous ? Pour Mathilde, c'est une très bonne chose. Il faut protéger nos enfants.
14: Parce qu'il y a de plus en plus de personnes qui ne respectent pas les zones autour des écoles, qui sont souvent à 30 km/h, donc c'est hyper positif.
9: Ce que je ne vous ai pas dit, c'est que Mathilde est maman, et forcément le sujet lui parle, comme pour beaucoup de parents, la traversée des routes pour aller à l'école est source d'inquiétude.
14: C'est une crainte, et on privilégie les passages piétons qui sont aux alentours des écoles, justement, parce qu'il y a des personnes qui aident à traverser où il y a les forces de l'ordre.
9: Et côté conducteur, qu'en pensez-vous ? J'ai rencontré Inès, qui a le permis depuis quelques semaines.
20: Je pense que tous ceux qui sortent d'avoir le permis, qui ont leur code, etc., on a justement bien le code en tête et on s'arrête. Mais il y a pas mal de gens, les passages piétons, tout ça, ils s'en foutent. Donc ouais, je trouve que c'est une bonne initiative. En plus, mettre des couleurs, c'est assez ludique pour les enfants. Et ouais, ça va permettre de sensibiliser.
9: Désormais, pour la sécurité des enfants, la mairie de Vouvray souhaite aller encore plus loin pour continuer à faire baisser la vitesse des automobilistes et réfléchit à installer des ralentisseurs.
2: Merci beaucoup Romain Bernon, on parlait de Tours tout à l'heure, on n'est pas loin là avec ici Touraine, Thierry Marx.
19: Excellent vignoble.
2: Bah oui, ah voilà, vous nous en recommandez un, là il est bientôt 21h, qu'est-ce qu'on pourrait...
19: Non, on va pas privilégier rien, mais je reviens sur l'initiative de pour protéger les enfants et puis peut-être que les automobilistes qui enfreignent les lois et le non-respect quand il y a des passages pour piétons, les ramener un petit peu dans une obligation d'un service civique. Et l'éducation civique a complètement disparu de nos éducations. Alors il faut le faire pour la petite enfance aujourd'hui, pour reconstruire ça, mais aussi pour les adultes qui des fois enfreignent et qui trouvent merveilleux de découvrir le Japon et de dire c'est un pays merveilleux, et ils oublient toujours de ramener 15% d'éducation civique qu'on a dans ce pays.
2: Thierry Marx, votre invité, on parlait de Nîmes il y a un instant, on va continuer de se balader. On pourra évoquer l'inauguration du Centre français de l'innovation culinaire, la cuisine du futur. Et puis, il y a encore plein de jolis lieux que nous allons évoquer sur votre parcours, sans oublier aussi l'UMI dont vous êtes président, la Tour Eiffel dont vous êtes le chef du restaurant, et au Nord, qui est justement là où était Taïwan. Donc quoi, la boucle est bouclée, rue Faubourg-Saint-Honoré. Thierry Marx, chef, et votre invité, jusqu'à 21h.

0: jusqu'à 21h.
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2: Thierry Marx, l'un de nos plus grands chefs cuisiniers en France, auteur de nombreux livres comme Paris Marche, je peux citer celui-ci, Saveur Capitale, chez Flammarion, ou encore le répertoire de la cuisine innovante, prix littéraire d'ailleurs. C'était en 2013, vous l'avez vu dans Top Chef également, ça fait partie de son parcours sur M6 de 2010 à 2014. Il supervise deux restaurants dont il est chef, Madame Brasserie, la Tour Eiffel et au Nord, étoilé au Faubourg Saint-Honoré, c'est à Paris. Je rappelle qu'il est président de l'Union des métiers et des industries de l'hôtellerie, qui représente les cafés, restaurants et les hôtels. C'est vrai que vous avez été sélectionné par le CNRS pour élaborer les plats de Thomas Pesquet à bord de l'ISS ?
3: Oui, on a été sélectionné pour la Comfort Food. L'astronaute qui nous a formés à faire le vol en 0G nous a appris énormément de choses. Qu'un astronaute ne peut pas être malade de son alimentation. Sur cette planète, on commence à être malade de notre alimentation, donc des pistes importantes. Un astronaute ne peut pas manquer d'eau. On commence à manquer d'eau sur notre planète et il va falloir travailler là-dessus. Un astronaute ne peut pas déprimer en vol, donc il va falloir qu'il accepte de manger avec les autres. C'est ce qu'on appelle la commensualité, et c'est pour ça qu'on fait ces plats de comfort food. Un astronaute ne peut pas vivre dans ses déchets. Donc il va falloir qu'on travaille, pas sur des matières plastiques, mais des matières dégradables naturellement. Mmh. Tout ce qui a été évoqué dans notre laboratoire de recherche et développement, tous les travaux que nous faisons encore pour le CNRS, eh bien, ont une incidence sur la Terre, et c'est ce que vous avez dit Jean-François Clairbois, qui est un astronaute remarquable et un pédagogue incroyable, et puis évidemment l'amitié que j'ai pour Thomas Pesquet, qui est un excellent judo cas au-delà d'être un aviateur d'élite, un astronaute d'élite.
2: En 2018, vous reprenez le restaurant situé au premier étage de la Tour Eiffel. Madame Brasserie, finalement, vous restez dans les airs, hein, puisqu'on parlait de l'espace, vous avez la tête dans les nuages. On a dû déjà vous en parler, mais de diriger comme ça les cuisines d'un monument national, symbole de Paris, symbole de la France, symbole dans le monde entier, ça confère de sacrées responsabilités.
3: Alors, c'est une responsabilité, mais c'est pas ce que j'évoquerais un restaurant. Je pense que beaucoup de chefs auraient été capables de tenir un restaurant. Je suis assez convaincu qu'il y a une compétence métier dans ce pays pour cela. Mais c'est le symbole de la Tour Eiffel, ce qui m'a le plus impressionné. Il y a le symbole de la créativité française et de l'ingénierie française. Tous ces ingénieurs, notamment architecte et Gustave Eiffel, et puis tous ces ouvriers qualifiés qui ont levé la Tour Eiffel sous les ordres d'un seul homme qui s'appelait Eugène Milon. Levageur, charpentier, bois, qui transforme son savoir-faire sur la charpente métallique, quelque chose de très nouveau. Il va diriger le levage de la Tour Eiffel. On était un pays d'ingénieurs, on était un pays de créateurs. On doit garder ça et on ne doit pas rester un pays que d'inspecteurs et de contrôleurs.
2: Qu'est-ce que l'on déguste quand on est chez vous ?
3: Une cuisine très simple, on défend évidemment le fait maison. Donc on a trois entrées, faites maison, trois plats, fait maison, et trois desserts, fait maison. Mais il faut servir ça pour entre 600 et 800 personnes jour dans les grands pics de fréquentation.
2: Ah, j'imaginais pas. Alors je connais le nombre de personnes qui visaient la Tour Eiffel, mais 600 couverts, 600, 800 couverts jour.
3: Oui, donc,
2: à Madame Brasserie.
3: Oui, dans les pics forts, c'est ça. Mmh. Et un lieu qui reste, vous voyez, ce matin j'ai pris mon café tranquillement à 8h du matin face à Paris, comme ça, c'est...
2: Vous avez un bureau extraordinaire.
3: Vous êtes en... Oui, d'ailleurs, il y a toujours le bureau de Gustave Eiffel qui est au dernier étage.
2: Oui.
3: Mais
2: c'est sa chambre même, d'ailleurs.
3: C'est un lieu emblématique où vous voyez tous les savoir-faire de cette nation française.
2: Ouais.
3: On peut s'apercevoir à cet endroit-là qu'il n'y a pas de conflit sérieux entre tradition et innovation. C'est ça qu'il faut reconnaître à notre pays et qu'il faut lui redonner cette dynamique-là. Mais il y a un coin où je me mets chaque fois que j'y suis, c'est de regarder à l'est. Parce que je suis né à l'est. Et quand j'étais en haut de la rue de Belleville, je voyais la Tour Eiffel toute petite.
2: Et vous repensez à ce parcours ?
3: Ah ouais, ouais. Ah ouais, tout le temps.
2: Ouais, tout ce que vous avez fait.
3: Tout ce que.
2: De vos débuts à aujourd'hui, quoi.
3: Ouais, et puis partir du 20e et d'avoir vu la Tour Eiffel microscopique en haut de la rue de Belleville, quasiment au métro Jourdain, là-haut. Et puis, de me dire, un jour je serai dessus. J'ai ressenti la même chose que j'ai ressenti à Tokyo quand j'ouvre mon premier restaurant à Ginza, où il y avait mon enseigne et une enseigne d'une grande marque française.
2: Ah, puis pour le petit gars qui a été refusé en école d'hôtellerie parce que la scolarité était pas au rendez-vous, on vous a envoyé en mécanique pendant un mois, on vous a dit ce métier en gros il est pas fait pour toi.
3: Ouais. On est dans une usine où les usines fermaient déjà.
2: Vous êtes sur le toit de Paris et vous voyez Ménilmontant, vous êtes démarré, ce gène de Rastignac là, hein, c'est le Père Goriot, vous aussi la conquête.
3: Ouais. Non mais c'est vrai. Je dans nos écoles d'inclusion et d'insertion que nous avons fait naître avec Philippe et Véronique Carillon dans le 20e arrondissement au départ pour dire aux gens qui nous rejoignent, qui viennent des fois dans des univers, d'univers très compliqués, leur dire, ne vous sentez jamais assigné à une situation, qu'elle soit sociale, qu'elle soit de quartier, qu'elle soit de différence, quelle qu'elle soit, ne vous sentez pas assigné à quelque chose, mettez-vous en mode projet et vous allez voir, ça va décoller.
2: En une minute, un mot sur l'Union des métiers et des industries de l'hôtellerie,
3: et dont vous êtes président. Un quart de minute, 4 ans de redécouvrir encore plus une complexité de l'âme humaine. Voilà, c'est les dernières semaines. Donc, content parce que j'ai rencontré un univers. Je me suis aperçu que cette industrie était une industrie où il y a quand même 1 600 000 salariés et qu'on avait des combats à mener, qu'il ne fallait pas se tromper de combat. Le combat de l'impact social, le combat de l'impact environnemental et du surtourisme et les grands enjeux pour protéger la cuisine d'auteur et le fait maison. En France, il y a 175 000 restaurants. Il doit nous rester 2000 chefs et chefs auteurs. Donc, on a, si on veut garder ce patrimoine vivant, bien vivant dans notre pays, il va falloir se bouger sérieusement.
2: Parmi les restaurants, je pourrais citer le Bouillon Saint-Ouen sur Seine, le Bouillon du Coq, c'est la reprise du Coq de la Maison Blanche qui a été reprise, une institution locale, et dont vous êtes aussi, vous supervisez aussi la cuisine.
3: Ah bah oui, avec Thierry Martin, qui est un garçon formidable, qui fait des choses merveilleuses là-bas, et surtout, pour moi, c'est mon camp de base le dimanche, parce que je suis aux puces, avec les puciers, j'adore ça,
2: Thierry Marc, c'est votre invité sur ICI. Alors, il y a deux lieux que l'on a en commun, c'est l'Auvergne, on va s'en dire un mot dans un instant parce que je viens de là-bas, mais j'ai vu aussi que vous aimez particulièrement un endroit que j'ai adoré, c'est l'abbaye royale de Fontevraud.
3: Oui, ouais, je fais beaucoup de méditation et de prière.
2: Ah, pour le coup, c'est silencieux.
3: Oui.
2: C'est près de Saumur.
3: C'est près de Saumur et ça appelle à la spiritualité et à une époque de ma vie, j'avais besoin de retrouver du silence, vraiment du silence et de la prière et de la méditation. Et après, quand j'ai quitté la France pour le Japon, ben j'ai retrouvé un peu ça au Mont Koyasan. Mais dans un premier temps, j'avais découvert avec beaucoup de religiosité l'univers de l'abbaye de Fontevraud.
2: On y croise Aliénor d'Aquitaine, Richard Cœur de Lion. Ils sont là-bas.
3: Aliénor d'Aquitaine, très inspirante, Richard Cœur de Lion.
2: Henri II.
3: Henri II, exactement.
2: Ouais. Lieu de spiritualité, en tous les cas, auquel vous tenez. Il y a les Pyrénées-Orientales, on pourrait évoquer le pic du Canigou, ça fait aussi partie de votre
3: vie. Alors, les Pyrénées-Orientales, je peux en parler parce que je connais bien un centre d'entraînement commando qui est à Mont-Louis et à Collioure. Et j'ai un de mes meilleurs amis, pour ne pas oublier d'où on vient, et notamment la nature des choses, on part faire du trek dans la montagne avec une boussole et une carte. Et on fait de la topographie, enfin, il m'enseigne la topographie. Et j'avoue que c'est des heures et des heures et des nuits passées en montagne.
2: C'est parce que vous n'êtes pas un chef fermé dans sa cuisine, quoi. Vous restez ouvert sur plein d'autres choses.
3: Mais surtout, c'est que je suis rentré par effraction dans ce métier. Donc finalement, j'ai pas la reconnaissance que on pourrait avoir d'autres chefs qui d'abord vivent très bien ensemble parce qu'ils ont travaillé dans les mêmes maisons, ce qui a pas été mon cas. Donc j'en souffre pas, mais je sens bien qu'à un moment donné, je suis rentré par effraction dans ce métier et que je suis pas le premier chef qu'on invite. S'il y avait pas eu les étoiles Michelin, s'il y avait pas eu Goemio, s'il y avait pas eu le chef de l'année, de gens qui cherchaient aussi des profils un petit peu différents que élève 2 ou fils 2, eh bien, je n'existais pas dans ce métier.
2: Un dernier mot sur l'Auvergne.
3: J'adore Charbonnières-les-Vieilles, les lacs d'Auvergne, je vous les recommande parce que y allez pas en groupe.
2: Moi, je les connais.
3: Voilà, et puis un grand bonjour à un monsieur que j'ai adoré, qui m'a fait découvrir deux choses. Un pain unique qui a complètement inspiré mon fils, qui est Pierre Nury, et il m'a fait découvrir un fromage qui est absolument somptueux, que je recevais par caisse, et je pense à une dame, et je peux pas la nommer, qui m'a fait découvrir le Saint-Nectaire.
2: Oh là,
3: c'est à pleurer.
2: Vous le servez avec un petit verre de rouge
3: Le pain de Pierre Nury et du Saint-Nectaire, et vous êtes le plus heureux des hommes.
2: Quel verre? Il faut un vin rouge avec ça.
3: Alors, pas
2: forcément. Vous pouvez prendre un 5%, pour le coup, ça vient de l'Auvergne.
3: Le 5%, c'est bien, mais il m'est arrivé, moi je ne bois pas d'alcool.
2: Avec modération, tout ça.
3: Mais avec modération, j'ai découvert de jeunes viticulteurs aujourd'hui qui font des muscadets, c'est vrai même. Et je peux vous dire qu'il y a des choses qui marque l'esprit.
2: Un dernier mot, peut-être que votre prochain restaurant sera en Seine-et-Marne, c'est là où il y avait la maison de vos parents, qui vous manque.
3: Ouais, ouais. ouais, mes parents me manquent parce que, vous savez, c'est la chanson de Mamie Blue qu'adoraient ma mère et mon père, Nicoletta. Et je suis parti trop tôt. Je suis parti à 15 ans, donc et je voulais tout prouver, tout montrer que je pouvais ceci, que je pouvais cela. Et finalement, le jour où ils partent, bah, je suis à Hong Kong. Ou quand ma mère part, et bah, c'est j'arrive trop tard. Et ça, c'est des volets fermés. C'est tout un monde qui disparaît. Donc c'est leur dire, mais j'aurais aimé tellement leur dire plein de choses, ce que j'avais vécu, mais finalement, ce qui leur suffisait, c'est que je sois leur fils. Et voilà, on se trompe, c'est des erreurs d'adolescents, mais c'est vrai que j'aurais aimé être là au départ.
2: Et vous le dites sans tarir un secret avec émotion, puisque je vous vois en face de moi, on va aller se consoler autour d'un bon Saint-Nectaire, Thierry Barks.
3: Exactement.
2: Ça va nous faire du bien, il est presque 21h, je vous remercie franchement pour cette balade, pour votre parcours, pour tout ce que vous faites, et je vous souhaite le meilleur pour la suite.
3: Merci.
2: On a passé un très bon moment, ici.fr pour réécouter cette émission. Si ça ne vous a pas mis en appétit, je ne comprends pas, personnellement, je vais dîner, à demain, salut.

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2: Salut à toutes, salut à tous et bienvenue sur votre radio ici. J'espère que votre week-end s'est très très bien passé et que la semaine a bien commencé. Également pour votre soirée, ce début de soirée, j'ai l'honneur de m'occuper de vos oreilles en direct jusqu'à 20h. Décibel et ce soir, ravie d'accueillir une jeune et talentueuse artiste. Elle s'appelle Maëlle et vous l'aviez sans doute repérée dès 2019 avec sa première chanson, un tube un peu surprise, une chanson sur le harcèlement, les harcèlements qu'on peut croiser à des moments de sa vie. Ça s'appelait l'effet de masse.

hein, l'effet de masse quelques mois après la victoire de Maëlle à la saison 7 de The Voice. C'était la plus jeune gagnante de l'histoire du programme. Bah, écoutez, elle est toujours pas bien vieille, hein, Maëlle, mais elle sort son nouvel album qui s'appelle Lily. C'est son troisième album. On va en parler avec elle tout à l'heure. Et puis, l'album sera à gagner tout à l'heure au Blind Test. 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Et sinon, pour le plaisir et dans le désordre, vous croiserez ce soir Renaud, Oasis ou encore un jeune talent à découvrir, un garçon qui s'appelle Xam. On démarre l'émission avec le chiffre du jour, 449 millions d'euros hors taxes. C'est le marché français de la musique enregistrée pour les 6 premiers mois de l'année 2026. En gros, parce que ces chiffres-là, si on n'a pas de comparaison, on se rend pas compte, ça va mieux. Ça va toujours pas extrêmement bien, mais ça va mieux. C'est en hausse de 3,5% par rapport au semestre précédent. On apprend aussi que le streaming fournit désormais 65% des revenus de la musique enregistrée en France. C'est beaucoup, 65%. Et puis, voilà, on apprend aussi, parce que le SNEP, le syndicat du disque, s'occupe de ça, que les trois chansons les plus diffusées à la radio pour la première partie de l'année 2026, donc de janvier à juin, eh bien c'est le duo Théodora et This Is, la chanson de la Coupe du Monde de Shakira, et puis un garçon que vous connaissez bien, s'appelle Bruno Mars, et sa chanson I Just Might, c'est la chanson la plus diffusée cette année.

0: Félicitations à monsieur Bruno Mars, l'artiste le plus diffusé sur les radios françaises entre le mois de janvier et le mois de juin dernier. Son album s'appelle The Romantic. Bon, bah, bisous Bruno. Pouf.
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0: Tous les soirs dans Décibel, on vous livre un coup de cœur et la plupart du temps d'ailleurs qui vient d'un label indépendant. Ce soir, le label se nomme Cocktail Malakoff. On aime bien ce petit jeu de mots et on vous présente Xam. Xam, c'est un garçon qui est chanteur, qui est aussi acteur et que vous avez peut-être vu dans The Voice en 2018 ou alors si vous allez au théâtre, vous l'avez vu jouer dans le Cercle des Poètes Disparus avec Stéphane Fraisse. Il a fait une grande tournée, plus de 300 représentations partout en France. Il vient de sortir un EP très chouette et très romantique. Et il ne l'a pas fait tout seul, il l'a fait avec Clément de Feu Chatterton. On va écouter la chanson titre de cette EP qui est sortie vendredi. Ça s'appelle Villa Rose. Vous allez voir, c'est une histoire d'amour adolescente. Et puis la suite de l'EP, bah c'est la suite de la vie sentimentale du garçon en question. Tout s'est pas toujours très bien passé, mais l'EP est magnifique. Découvrez Xam.

qui chante Villa Rose. Et figurez-vous, les amis, que Xam, il était dans la même saison de The Voice que mon invité Maël. Maël, vous l'aviez sans doute découverte en 2019 avec cette chanson qui a fait beaucoup d'effet et beaucoup de bien à beaucoup de gens.

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1: Oasis, Renaud, un blind test autour du vent pour lequel vous pouvez d'ores et déjà vous inscrire au standard où Sadika vous attend. 0810 055 056. Le cadeau de ce soir, eh bien, c'est le nouvel album de mon invité Maëlle. Bonsoir Maëlle.
2: Bonsoir.
1: Ou peut-être devrais-je dire Lily.
2: Mais je suis plusieurs personnes à la fois, écoute, ça me va.
1: Voilà. Maëlle, donc ce troisième album qui vient de sortir, il s'appelle Lily. On rentrera plus en détail tout à l'heure dans cette histoire de Maëlle. Lily, elle est multiple, elle est parfaite, elle est avec nous ce soir. Maëlle, début de carrière donc très très jeune en 2018. Ouais. Vous devenez non seulement la plus jeune gagnante de l'histoire de The Voice dans la saison 7, mais aussi la première femme à gagner, mais je ne savais pas ça.
2: Mais oui, première femme au bout de 7 saisons quand même. Donc je trouvais ça fou que je sois la première après tant d'années. Mais bon, très fière d'ouvrir cette porte, mais c'est vrai que bon, un peu frustrant quoi. Ouais.
1: Alors après, on en fait quelque chose ou pas. En l'occurrence, Maëlle, on a fait quelque chose, puisque accompagnée par Calogero après l'émission aussi, ce premier album réalisé par lui arrive, il s'appelle Maëlle en 2019. Il y a Toutes les machines ont un cœur, puis il y a surtout cette chanson archi marquante, L'effet de masse.

0: sol.
1: C'est une chanson qui parle de harcèlement à tous les âges, dans tous les endroits, et qui peut finalement tomber sur tout le monde. C'est quelque chose d'absolument injuste. Ça a touché énormément de gens. Cette chanson ne devait pas être un tube. Je crois que vous ne l'aviez même pas repérée comme forcément un single.
0: Pas du tout. C'est vrai que, par contre, j'étais persuadée qu'elle allait toucher un maximum de gens, ouais, parce que c'est une thématique qui est quand même très dure et encore malheureusement trop d'actualité. Mais c'est vrai qu'encore aujourd'hui, elle voyage, cette chanson, elle est chantée dans des écoles,
1: oui, dans
0: par des
1: collèges,
0: professeurs. Oui. Enfin, je trouve ça, je me demande même si elle n'est pas dans un manuel scolaire. Ouais. Enfin, je trouve qu'elle a un voyage extraordinaire. Bon, la thématique est très dure, mais si je peux aussi donner un peu de lumière et qu'on comprenne aussi ce que veut dire le harcèlement, ouais, je trouve ça important, quoi.
1: C'est important. Et enfin, moi, j'ai une petite qui a 12 ans maintenant, mais qui chantait cette chanson,
0: oh, wow,
1: quand elle avait 8-9 ans.
0: Oh, wow.
1: Et oui, elle a beaucoup voyagé. Vraiment, elle a fait beaucoup de bien. Le deuxième album, c'était en 2023.
0: Mais...

On sent déjà sur le deuxième album cette envie de oui, ok, j'ai une super belle voix, les pianos voix c'est beau, mais on peut aussi aller un peu à l'aventure de la production, et ça se confirme donc avec le nouvel album Lily.

0: pour de vrai avec ce disque-là.
1: Est-ce que c'est le fait justement d'avoir démarré très jeune à la télé, 17 ans, alors forcément on se protège parce qu'on est une toute jeune femme à 17 ans, on ne sait même pas encore si on est vraiment devenue une femme ou pas, enfin il y a plein de choses à régler.
0: Je l'étais clairement pas.
1: Ouais, voilà, un peu bébé quoi. Est-ce que là justement, troisième album et quelques années plus tard, vous vous dites bah ok c'est bon, j'ai 25 ans, maintenant je peux raconter qui je suis vraiment et j'enlève quelques protections.
0: Exactement. En fait, je pense que quand on commence jeune, on a un plein de choses qui s'ouvrent à nous. Il y a plein de chemins possibles et inimaginables. Donc, on ne sait pas véritablement vers qui se tourner. Et je pense que j'avais envie de plaire à tout le monde. Il y avait aussi.
1: Bah oui, voilà, on veut bien faire.
0: On veut bien faire. Et c'est vrai que du coup, j'avais envie d'expérimenter. Et j'ai expérimenté durant ces trois albums-là. Et c'est vrai que maintenant, à 25 ans, je ne suis pas du tout la même personne que quand j'ai commencé. Et ça s'entend aussi même dans ma musicalité, dans mes textes. Donc, forcément, il y a un truc peut-être un peu plus frontal qu'auparavant, quoi.
1: Voilà, vous aimiez Maëlle, découvrez Lily. On l'écoute maintenant dans Décibels.

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1: Elle s'appelle Maëlle et Lily, c'est le nom du troisième album. Maëlle, notre invitée ce soir. Pour celles et ceux qui vous ont découverte avec l'effet de masse, le premier album, vous avez cette voix cristalline et tout. Là, on entend que vous en jouez maintenant. Vous avez presque appris à déchanter, vous qui chantez très bien. On le sait, vous pouvez, mais vous pouvez aussi murmurer. Ça, c'était un processus qui était simple ou...
2: Ben justement, en fait, ma voix, elle a quand même pas mal changé. Hein.
1: Ouais.
2: Forcément, on m'a connue, j'avais 16 ans, donc j'avais pas mué. Là, j'ai mué et ma voix, elle est beaucoup, beaucoup plus grave. Et je pense que du coup, je me suis un peu plus amusée aussi dans cette volonté de création de ce disque-là à assumer mes fêlures vocales, dans le sens où j'avais envie d'un peu... J'aime pas ce terme, mais cradifier
1: ouais.
2: un peu, pour qu'on aille vraiment comme si je m'adressais dans l'oreille de ouais. quelqu'un qui m'écoute à l'heure actuelle, quoi.
1: Et puis on doit pas nécessairement chercher la perfection.
2: Non, justement, je voulais vraiment enlever cette volonté que tout soit ultra bien cadré, ce que j'ai pu faire auparavant, même si je dis pas que tout était parfait, mais j'avais envie que tout soit bien cadré. Et là, au contraire, j'avais justement envie d'ouvrir les fêlures et qu'elles soient bien présente, quoi.
1: Alors, dans la série Dis-moi ce que tu écoutes, je te dirai qui tu es. Si vous voulez en savoir plus pour Maëlle, dites-vous que quand elle fait un duo avec le guitariste Wax, elle reprend Niagara. Mais...

puis on a parlé des collaborations avec Calogero, il y a aussi Zazie. Mel, on a parlé de vous aussi avec le groupe belge Puggy, puisque vous êtes sur leur chanson Mirror.

0: Camille, pour compléter cet horizon artistique autour de vous, Maëlle, il faut qu'on parle de Ella. Ella, c'est la grande sœur de Clara Luciani. Sur le parfait, je veux mouiller. Alors c'est un gang plutôt chouette. Est-ce que c'est ça est-ce qu'on a bien cerné votre entourage musical, Maëlle?
1: Bah là vous l'avez bien amené, en tout cas c'était bien. non mais surtout vraiment. Et là en tout cas pour ce disque là, elle a été une personne extrêmement importante pour moi. Ça a été elle m'a aidée justement à écrire ce disque là, à m'affronter aussi comme je m'affronte un peu avec Lily, à accepter le fait que je voulais peut-être être un peu plus frontale, un peu plus directe, et la plume de Léa elle est comme ça, ouais. Et elle m'a complètement aidée à m'émanciper de cette armure que j'avais et que je portais, qui était un peu trop lourde pour moi, et elle a été remarquable dans ce processus là.
0: Donc à affirmer, embrasser des imperfections, être frontale, il y avait un autre objectif dans ce disque, Lily, pour vous?
1: Moi, je pense que dans ce disque-là, ce que j'avais envie d'amener, c'est aussi ce côté pop que j'adore, en fait. Ouais. Moi, j'adore la pop. Et j'ai grandi en écoutant Laurie, en écoutant Nelly Furtado, en regardant des lives de Britney Spears. Et j'avais envie de m'ouvrir à ça aussi.
0: À ces sonorités-là. Et alors, comment on l'apprivoise? Parce que oui, vous, j'imagine qu'à vos débuts, c'était des guitares-voix, des pianos-voix. Ouais. Comment on apprivoise ça? Faut travailler avec des producteurs? C'est de la culture personnelle?
1: Je pense que faut travailler avec les bonnes personnes, et puis c'est de la recherche, en fait. C'est vrai que je pense que quand je suis sortie de The Voice, même sur l'album précédent, j'étais pas prête à expérimenter ça, j'étais pas prête à montrer sous cet angle-là. Je pense qu'il y a des moments à tout, et là c'était mon moment de mettre les deux pieds dedans.
0: Et les amis, si vous n'aviez pas encore plongé dans l'univers de Maëlle, c'est le bon moment aussi. Vraiment, cet album Lily, il est super réussi. On est surpris, à chaque chanson, il se passe des choses auxquelles on ne s'attendait pas. Et nous, on va continuer à en parler. Et puis, on va vous passer à la question, Maëlle, le questionnaire des choix cornéliens.
1: Oh my God.
0: Ouais, préparez-vous, ça va être terrible. À tout de suite.

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1: Oui, c'est Décibel, ravie de vous retrouver. Mon invitée de ce soir, Maëlle, vient de sortir son nouvel album, Lily. Elle sera en concert, Maëlle, à Lyon le 4 novembre. Rendez-vous aussi à Toulouse le 12. Ce nom, le Rocher de Palmer à côté de Bordeaux le 13 novembre. Le 20 novembre à Paris, à la Gaîté Lyrique. Et puis au mois de décembre, à Nantes, à Bruxelles, à Tourcoing, à Rennes et à Villeneuve-la-Garenne. Déjà en 2027, il y a des dates qui commencent à arriver. Donc voilà, ça s'annonce très très bien cette histoire. Maëlle, vous êtes de tournu. Mais c'est incroyable, incroyable.
2: Mais raconte-nous.
1: Oui, faut que je raconte. Alors, Tournu, petite ville de Saône-et-Loire, bisous à Issy Bourgogne.
2: Oui.
1: J'ai passé moi une grande partie de mon enfance là-bas puisque ma mamie Rosa, bisous mamie, elle écoute l'émission.
2: J'adore.
1: Mamie Rosa habitait à Tournu, d'abord dans le centre-ville, rue de la Boîterie, puis après à côté, l'Abergement de Cuiserie. Bref, voilà, on connaît vraiment ce hood. Et dans cet album, Maëlle, il y a cette dualité aussi, finalement, entre Paris, qui vous attire, et puis l'enfance, la ville de votre enfance, Tournu. Alors, pour Paris, la chanson s'appelle Paris, pas de mystère.
2: Ouais.

0: Alors, je me suis dit que j'allais vous faire un petit questionnaire tournu ou Paris.
1: Oh my God.
0: Ouais, je sais, c'est dur.
1: C'est un choix dur.
0: Ok, allez, c'est parti. Tournu ou Paris, la fête de la Saint-Philibert ou la foire du trône?
1: Mais tu sais que j'adore la Saint-Philibert. J'y étais encore cet été, la Saint-Philibert direct. Mucho churros direct.
0: Avec mes cousins, on l'appelait la Saint-Fil de fer parce qu'on était très drôles dans les années 80. Et oui, Maëlle.
1: Mais je vais l'appeler comme ça maintenant.
0: La Saint-Fil de fer.
1: Je vais piquer ça.
0: Pâté en croûte de chez Commerçon ou le brunch à Paris à 40 euros?
1: Je vais te dire le pâté en croûte. Je suis tellement sauciflarde, terrine. Tout le monde se fout de ma tronche, cornichon, mais pâté en croûte direct.
0: Pêcher dans la Saône ou se baigner dans la Seine?
1: Ouais, la Saône, c'est pas ouf non plus, hein. Mais bon, même se baigner dans la Seine, ouais, je fais pas les deux, je suis désolée, je choisis pas.
0: Non, hein.
1: Ça me dégue.
0: Foot, oui, c'est vrai, c'est un peu dégueu. Faire son footing, à la Garenne ou au Bois de Boulogne?
1: À la Garenne, j'adore. Mais le fait que tu connais ça, ça me termine, j'adore.
0: Tournu. Bien sûr, ma mamie Rosa, elle avait une boutique rue du Docteur Privé.
1: Oh, mais j'allais dire un truc, mais j'ai passé ma vie dans ces rues-là,
0: bah,
1: quoi.
0: Oui. Alors justement, la rue, alors à Tournu, il y a une grande rue pour les boutiques, du coup on l'appelle la grande rue. Elle a un vrai nom, hein, c'est rue de la République. Mais alors, faire son shopping sur la grande rue ou les Champs-Élysées?
1: Je déteste les Champs-Élysées.
0: Ah bah la grande rue alors.
1: En enfer, la grande rue direct.
0: Victoire écrasante de Tournu. Mais oui, bravo Maëlle.
1: La ville en fait.
0: Ah là là. Bah, bisous à toutes celles et tous ceux qui nous écoutent sur ici Bourgogne. Autre choix cornélien hors Tournu, parce que quand même Maëlle a une vie aussi.
1: J'espère.
0: En dehors de sa ville. Le plus grand kiff, être sur scène ou être en studio?
1: C'est une bonne question parce qu'en fait ça dépend. J'adore la scène, mais parfois j'aime bien m'enfermer en studio, écrire. Mais bon, j'aime quand même la scène là, surtout que je suis en train de préparer la tournée.
0: Bah oui.
1: Je vais vraiment m'amuser, je pense.
0: Ah, en plus avec 3 albums, il y a du choix,
1: ouais.
0: Les chansons et tout.
1: Là, il y a une vraie direction. Enfin, ouais. Je dis pas qu'il y avait pas de direction avant, mais j'ai l'impression que je peux prendre un peu plus de liberté. Je peux faire de plus en plus de choix, comme j'ai de plus en plus de chansons. Donc c'est trop inspirant.
0: Préférez perdre lequel de vos sens, si vous devez en perdre un? Je rappelle, pour ceux qui suivent pas au fond, oui, odorat, goût, toucher ou vue?
1: C'est chaud, moi, cette question-là, elle me fout de l'urticaire, je te jure.
0: Ah bah non, alors j'arrête.
1: C'est horrible parce que j'aime tout, en fait, je peux pas, mais je pense que je perds peut-être le goût, je sais pas, ouais, le goût. Mais ça, je peux plus goûter le pâté en croûte,
0: bah
1: t'imagines?
0: Ouais, c'est pas cool.
1: Ouais, non.
0: Non, il faut pas. Bon, faut le garder les 5.
1: On laisse tomber.
0: Faut garder les 5. Mm-hmm. On vous propose de faire une première partie au Stade de France, mais vous détestez l'artiste. Vous dites oui ou pas?
1: Je le fais, ouais.
0: Pour lui voler la vedette. Mais oui, bravo Maëlle. Bravo.
1: Ça dépend. Si j'aime juste pas musicalement, bon, voilà. Mais s'il a fait des dingueries, j'y vais pas.
0: Oui, non, mais il fera plus le Stade de France, Patrick Bruel. Allez, écoutons Maëlle avec un extrait de son nouvel album Lily. La chanson s'appelle Érotomanie. Et ben, j'en ai pas entendu beaucoup des chansons sur l'érotomanie. Celle-ci est formidable. Écoutez Maëlle.

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1: Qu'est-ce qu'elle est bien écrite, cette chanson.
0: Oh, merci.
1: Je l'adore. Érotomanie, donc, personne qui est érotomane, c'est une personne qui a ce trouble psychiatrique qui la pousse à croire de façon totale, délirante, mais totale, qu'une autre personne est amoureuse d'elle. Donc là, ça arrive, on voit le personnage de la chanson amoureux d'un chanteur. Voilà,
0: c'est moi l'érotomane, là.
1: Ouais, c'est ça. Mais ça peut être, voilà, ça peut arriver au boulot, ça peut arriver n'importe où. C'est un truc complètement dingue. C'est fou de faire une chanson là-dessus.
0: Mais parce que ça m'est arrivé. Ça m'est arrivé. J'ai pas été érotomane, mais quelqu'un était persuadé d'être d'entretenir une relation amoureuse avec moi. Ouais.
1: Waouh, ça fait peur. Parce que là, la petite voix à la fin, je connais déjà le prénom de nos deux filles. On se dit, elle va loin, la fille, en fait.
0: Ouais, mais parce que c'est vrai que dans sa volonté, dans ce qu'il avait, dans ses yeux, dans ses messages qu'il pouvait m'écrire, il y avait ce côté un peu terrifiant que je ressentais, où il pouvait s'imaginer, il me parlait de ses parents.
1: Il était sûr que vous aviez une relation tous les deux.
0: C'est ça. Et dès que je montrais d'autres personnes que lui, parce que je ne le connaissais pas, c'était de la jalousie, c'était des menaces,
1: Alors, là, pour le coup, c'est une expérience personnelle particulièrement flippante, mais qui vous arrive aussi parce que voilà, vous êtes dans la lumière et que donc il y a des gens qui sont complètement esbaudi, en vous voyant, ce que je comprends, mais n'empêche d'en faire une chanson, est-ce que ça permet aussi de digérer un peu l'aventure?
0: Ouais, en vrai, moi, paradoxalement, je me suis beaucoup amusée en l'écrivant avec Léa, parce que elle aussi, ça lui est déjà arrivé, enfin, elle connaît pas, on a parlé, mais en fait, ça arrive à pas mal de gens, finalement, cette histoire-là, et du coup, je trouvais ça intéressant et d'ailleurs, Eminem qui a fait une chanson sur ça aussi, exactement. Bah, je trouvais que c'était intéressant de pouvoir l'amener aussi en français avec un texte comme ça.
1: Alors l'amour, c'est quand même un thème qui revient beaucoup dans le disque, Maëlle. Lily. Alors, mais c'est l'amour sous toutes ses formes. Et alors, on tire pas le bon numéro comme ça automatiquement à chaque fois. Hein, c'est un petit peu la loterie. Voilà, on n'a pas les six bons numéros. Mais alors, on a l'incertitude qui est très très très bien décrite dans Tango.

0: Et là, on entend voilà, toute la diversité des manières d'aborder les rapports.
1: J'ai trop aimé la planche pourrie, quoi.
0: Je vais le noter, je vais le garder, ce truc-là, j'adore. Ça fait... Voilà, la planche pourrie.
1: Ah, putain.
0: C'est sans fin, en fait, les histoires d'amour. À chaque fois, quand on en commence une, on doit se dire « Ah, mais tout a déjà été écrit. » Puis après, on se dit « Mais non, en fait, pas ça. » Et on y va.
2: Mais en même temps, c'est un thème que j'adore. Enfin, moi, l'amour, j'adore être amoureuse, comme j'adore ne pas l'être. Et, et je pense qu'on peut, s'amuser dans l'écriture. Parce que c'est vrai qu'en fait, il y a une tonne de chansons qui parlent de ça. Et j'ai essayé, dans ce disque-là, de parler un peu de toutes ces formes d'amour, de ma famille, de mes amis, de la peur de trouver mieux, au contraire de juste du désir, de la sensualité, et juste voilà, parler des expériences d'une meuf de 25 ans et d'oser d'expérimenter tout simplement, en fait.
0: Ouais, et ce qui est beau, c'est que même si on n'a plus 25 ans, on s'y retrouve quand même, parce qu'en fait, voilà, les émotions, elles n'ont pas d'âge.
2: J'espère.
0: Et... Ouais, vraiment. Non, Maëlle, c'est réussi et c'est finement écrit. Je pense que vous allez vous régaler. N'oubliez pas d'aller applaudir Maëlle à Lyon le 4 novembre, et puis à Toulouse le 12, à Bordeaux, ce nom juste à côté, le 13 novembre, à Paris à la Gaîté Lyrique le 20 novembre, et au mois de décembre à Nantes, Bruxelles, Tourcoing, Rennes. Voilà pour les dates de cette première partie de tournée 2026. Maëlle, qu'est-ce que je peux vous souhaiter alors pour la suite?
2: Écoute, beaucoup de pâtés en croûte.
0: Ouais.
2: Beaucoup de pâtés en croûte, et que je me fasse plaisir sur scène, et qu'il y ait plein de choses qui s'ouvrent à moi, et surtout d'être moi-même finalement.
0: Ça y est. À 25
2: Merde.
0: Ans. Ouais, c'est gagné. Maëlle, l'album s'appelle Lily. Merci d'être venue nous voir.
2: Merci beaucoup. À bientôt.
0: Salut.

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1: Mais oui, c'est Décibel, il est 19h46, j'espère que ça va bien chez vous. Et ou alors en voiture, hein. Vous pouvez peut-être nous écouter en voiture aussi, vous préparez le dîner, vous prenez un bain, tout nu. Ah bah dites donc, vous n'êtes pas gêné. Non mais vous avez tous les droits, après tous les auditrices et les auditeurs d'ici. On est là pour vous, en direct jusqu'à 20h, Décibel, de la musique et aussi du jeu. Nous jouons au Blind Test maintenant avec Patrick et Elisabeth. Bonsoir à tous les deux.
2: Bonsoir Émilie.
3: Coucou Émilie.
1: Comment ça va ?
2: Ça va très bien, merci beaucoup Émilie.
1: Je suis ravie de vous avoir tous les deux pour un Blind Test consacré au vent. Alors, le vent, en chanson, en fait il y a plein de chansons qui parlent de vent. Elisabeth, est-ce qu'il y a eu du vent aujourd'hui chez toi ?
3: Alors non, on a eu du soleil assez faible quand même, en légère brise on va dire. Et là tu vois on a un beau ciel bleu avec quelques petites traînées blanches rosées.
1: Et t'es où toi déjà ? Redonne-nous le nom de ta ville.
3: Moi, je suis à Mandeur, dans le Doubs.
1: Dans le Doubs, c'est ça.
3: Oui, Sochaux, les scooters et les automobiles Peugeot.
1: Fabuleux. Et les moulins à poivre.
3: Ah ben oui, oui, crinoline, tout ce que tu veux.
1: C'est ça, non, parce que Peugeot, voilà, moi j'ai pas le permis, mais j'ai un moulin à poivre, hein. Moi aussi j'ai un Peugeot. Mais bon, Patrick, un petit point météo aussi. C'est dans quelle région déjà ?
2: Alors moi j'appelle de Nîmes, ouais. J'écoute Radio Provence avec la radio parce qu'on peut la capter jusqu'à Nîmes depuis pas mal d'années, ça fait je crois 15 ans. Il y a eu beaucoup de vent aujourd'hui puisque le Mistral a soufflé beaucoup beaucoup. Et je voulais aussi, Émilie, dire une chose, je vous félicite parce que mardi soir j'étais à l'antenne, vos larmes ont ému toute la France parce que j'écoute votre émission depuis très très longtemps parce que je m'occupe de ma maman qui a 91 ans. Ouais. Et à 20h ou à 19h, c'est l'heure à laquelle je la fais souper, dîner. D'accord. Donc forcément tous les deux nous écoutons. Écoutons, comme elle est importante, nous écoutons votre émission de radio. Et mardi soir, vos larmes à propos de l'hommage rendu à Catherine Ringer m'ont ému et ont ému toute la France. Et je vous remercie parce que je ne savais pas que Catherine Ringer avait enregistré deux albums en solo que je vais me dépêcher de trouver dans des vide-greniers ou d'occasion pour les découvrir. Ouais. Et merci d'avoir nous avoir fait écouter certaines chansons extraites de ces deux albums solo de Catherine Ringer. Par contre, elle, c'est pas ma chanteuse préférée, je l'avoue, mais je la connaissais dans ses interviews parce que c'était une femme très intelligente et très modeste. Ouais. Voilà. Et c'était une femme avec un grand F. Et je remarque, je regrette beaucoup qu'il n'y ait pas eu plus d'hommages à la télévision nationale, France 2, France 3, la 5, la 7, etc. J'espère que ça va venir, mais j'aurais aimé que les hommages soient spontanés et dans les jours qui viennent.
1: C'est ce qui m'a beaucoup gentil, déçu, Patrick,
2: parce qu'elle le méritait.
1: Il y en a eu un sur France 2.
2: M'ont beaucoup ému, ainsi que le lendemain mercredi soir, quand vous avez pris l'antenne à 19h, on sentait encore votre émotion. Vous voyez que je suis sincère.
1: Merci Patrick, ça me fait très plaisir.
3: Je l'ai ressenti aussi, Émilie, car j'ai écouté également, tu
1: mardi
3: vois.
1: Mardi soir,
3: oui, il y avait de l'émotion, des larmes. Et moi-même, j'ai eu quelques larmes, tu vois.
1: Bah, je te comprends, Elisabeth. Ah, elle est partie ? Allô ?
3: Non, je suis là.
1: Ah
3: moi.
1: Non, elle est là. J'ai cru que je t'avais perdue, Elisabeth, j'étais pas bien.
3: Non, je suis là, je t'écoute.
1: Okay. Allez, on va pouvoir jouer alors, Elisabeth et Patrick. Les chansons parlent de vent et on cherche les interprètes. Et merci à tous les deux pour vos gentilles paroles qui me vont droit au cœur.
2: Vraiment. C'est la sincérité. Bah,
1: ça fait plaisir. Allez, première chanson, dites-moi les amis, qui sont les interprètes de cette chanson où souffle le vent.
3: Elisabeth, alors ça serait Stéphane. Comment il s'appelle ?
2: Garou.
1: Et il n'est pas tout seul.
3: Garou
1: avec qui ?
3: J'avais dit
1: Dion. Oui, bravo.
3: C'est ça.
1: Elisabeth et Patrick, je vous mets chacun un point. Un point pour Garou, un point pour Céline Dion. De toute façon, à la fin, tout le monde gagne l'album de Maëlle. Vous connaissez le système. Allez, deuxième chanson. Là, on est sur un groupe de hard rock.
3: Oui, alors Elisabeth serait ce Scorpion.
1: Bravo.
3: Je suis fan.
1: Wind of Change. Le vent du changement, chanson qui est devenue l'hymne à la toute fin des années 80, l'hymne de la chute du mur de Berlin. Elisabeth,
3: j'ai 2,33 tours de scorpion.
1: Ah, une vraie fan.
3: Ah oui, je suis du signe de scorpion. Et sur une pochette, il y a le scorpion.
1: Ah bah oui, eh ben, ils n'allaient pas mettre un papillon, Elisabeth. Il y a un moment, il faut respecter
3: la DA. Ça impressionne quand même, la pochette. Ouais.
1: J'avoue. 2 points pour Elisabeth, 1 point pour Patrick. Et une dernière chanson qui souffle pour le plaisir.
3: Ah ben, Elisabeth, est-ce que ça ne serait pas Pauline Esther, par
1: non.
3: hasard?
1: Non. Alors, c'est Vive le vent. Mais qui chante cette version de Vive le vent d'hiver?
2: Benjamin Biolay.
1: Oui, bravo Patrick.
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1: Dans les grands sapins verts, bravo Elisabeth et Patrick, vous avez chacun gagné un exemplaire de l'album de Maëlle. Et pour rester dans la thématique du vent, après Garou, Céline Dion, Scorpion et Benjamin Biolay, nous convoquons...
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1: Bon bah, moi ce petit jeu de mots à la fin de la chanson de Renaud, je le trouve absolument irrésistible. Allez, c'est déjà l'heure de la chanson anniversaire. Liam Gallagher d'Oasis fête ses 54 ans aujourd'hui. On lui pardonne donc cette intro à la Imagine. Et on se réjouit d'accueillir Oasis au Stade de France les 23 et 24 juillet prochains.

0: petit Don't Look Back in Anger pour souhaiter un joyeux anniversaire à notre ami Liam Gallagher et merci à l'équipe de Décibel. Il y avait ce soir Kinan, Sadika, Iris, Thierry, Thomas et Mélodie.
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0: Bonjour à tous, quel plaisir de vous retrouver chaque semaine, tous les jours entre midi et 13h sur votre radio Ici, dans ce nouveau rendez-vous. Ici, on parle bon plan, vie quotidienne, arnaque à éviter, santé. Nous sommes là pour vous rendre service parce qu'on vous doit bien ça. C'est le titre de ce nouveau rendez-vous quotidien. Nous sommes ensemble, je l'ai dit, jusqu'à 13h. Moi, je m'appelle Enora Malagré et voici la joyeuse bande qui m'accompagne, Aude Razeau, Madame Anti-Arnaque. Bonjour Aude.
2: Coucou tout le monde.
0: Vous avez passé un bon week-end,
2: oui,
0: ma Aude?
2: Super.
0: Valère Coréard et ses bons plans conso et mon chouchou. Coucou Valère.
3: Salut Enora, bonjour à toutes et tous.
0: Oui, cette semaine c'est lui mon chouchou, j'ai décidé. Gérald Kirzek, notre médecin. Bonjour Gérald.
4: Bonjour. Et Valère il fait bah oui, c'est comme ça.
0: Et vous aussi. Et notre rayon de soleil, Elsa Wolinski. Coucou Elsa.
5: Coucou, bonjour.
0: Alors aujourd'hui, gros dossier, les médicaments sans ordonnance. Et à cet effet, nous recevons une éminente collègue de chez 60 millions de consommateurs. Je vous la présente dans un instant. Vous avez des questions, appelez-nous ou laissez-nous un message vocal sur notre WhatsApp gratuit 0810 055 056. Nous sommes là pour vous. C'est votre émission. Et puis laissez-nous aussi des messages vocaux, comme l'a fait Yannick aujourd'hui.
6: J'ai eu un mal de fou ce week-end à trouver du carburant et je comprends pas pourquoi.
0: Eh oui, c'est le sujet, c'est votre préoccupation à vos souhaits, c'est votre antenne. Laissez-nous un message, appelez-nous 0810 055 056. Dites-nous si vous avez eu vous aussi des difficultés à trouver du carburant, si vous avez des conseils à nous donner. On est ensemble, hein, on s'entraide, c'est votre émission, on vous doit bien ça. Et puis on va y répondre, et surtout à Yannick, hein, ma chère Aude et mon cher Valère, dans une trentaine de minutes. 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On va parler médicaments sans ordonnance. 15% des médicaments sans ordonnance sont efficaces. Et on reçoit Sophie Kwan, notre éminente collègue de chez 60 millions de consommateurs. Bonjour Sophie.
7: Bonjour Enora.
0: Vous connaissez bien, hein, vous avez fait un gros dossier dans le 60 millions de consommateurs de ce mois-ci. Hein, c'est pour ça qu'on vous reçoit avec votre meilleure amie d'enfance Valère Correa.
4: N'importe quoi.
0: Non, mais vous allez saisir de ce dossier aujourd'hui tous les deux.
3: Oui, c'est leur série en fait, hein, de 60 millions de consommateurs, dont vous êtes rédactrice en chef adjointe, Sophie Kwan. L'automédication progresse-t-elle réellement en France? Et pour quels problèmes de santé les Français y ont-ils le plus souvent recours alors?
7: Alors, c'est effectivement en forte progression. Depuis 20 ans, il y a 30% de personnes en plus qui s'automédiquent et on est à 9 Français sur 10 aujourd'hui, ce qui est énorme.
0: Ah oui, effectivement.
3: Ouais, c'est assez énorme. Mais en fait, qu'est-ce qui fait qu'on s'automédique? Je ne sais pas si ça se dit comme ça, mais
7: ça se dit comme ça, oui.
3: Parce que on pense bien sûr au coût de la consultation, les dépassements d'honoraires, les déserts médicaux. Qu'est-ce qui fait qu'on décide de s'automédiquer? Et surtout, est-ce que c'est donc parce qu'on y est obligé? Ou parce qu'on se dit, bon, on est tous un peu médecins entre ChatGPT, Google et j'en passe?
7: Alors, il y a un peu de tout, mon capitaine. La première raison, c'est quand on a des symptômes qui nous semblent bénins, qui semblent pas très compliqués à gérer, on va chercher soi-même son médicament à la pharmacie ou on va piocher dans son armoire à pharmacie où on a toujours une dizaine de médicaments, 11 en moyenne chez les Français. La deuxième raison, c'est la difficulté à avoir un rendez-vous rapidement. Quand un symptôme semble pas trop compliqué à gérer, on se dit, si mon rendez-vous, qui est en moyenne dans 8 jours, si mon rendez-vous arrive dans 8 jours, je serai guérie d'ici là, j'espère. Et puis la troisième raison, ce sont des Français, et Enora en parlait dans son introduction, avec la crise du pouvoir d'achat, des Français qui ont du mal à joindre les deux bouts et qui n'ont pas envie d'avancer l'argent chez le médecin pour aller avoir une consultation en bonne et due forme.
0: Gérald Kirzek, forcément notre médecin qui va réagir.
4: Mais l'automédication, c'est le bon sens aussi, c'est de se dire, moi j'ai des petits symptômes, des maux de gorge, une petite douleur abdominale, je vais voir si ça passe. Donc c'est se donner un petit peu de temps et il y a rien de mal à s'automédiquer. Après l'automédication avec des médicaments, il y a un professionnel de santé en première ligne accessible, c'est le pharmacien quand
7: Absolument.
4: Même, qui est là pour pouvoir aussi orienter, aider sur les symptômes. Il y a des médicaments qui sont en libre service et puis il y a des médicaments qui sont ce qu'on appelle derrière le comptoir vous n'avez pas besoin d'ordonnance, mais vous avez besoin que ça soit le pharmacien qui vous les donne, mm-hmm. et donc il va vous les donner avec le conseil. Donc je crois que c'est important d'avoir ce maillage territorial en plus, facilement accessible, plus facilement que trouver effectivement un médecin traitant.
0: Valère Correa.
3: Moi, Sophie Kouane, ce qui me choque, c'est la pub qu'il y a autour des médicaments. Enfin, on n'y comprend plus grand-chose, parce que quand on est cudam comme moi, on n'est pas médecin, on voit la pub pour le mal de gorge, on voit la pub pour le nez qui coule en ce moment, ou je ne sais quoi.
0: C'est un petit business quand même, un peu curieux.
3: Voilà, hein. C'est ça. Est-ce que ça marche, tout ce qu'on nous promet là ?
7: Alors, c'est loin d'être efficace pour tout, évidemment. Ça a même parfois certains risques. Donc, ne pas se fier à la pub, ne pas se fier non plus aux promesses qui sont sur les emballages où on va vous dire soulage les douleurs, soulage les bouffées de chaleur, notamment...
0: Ah, pourquoi vous dodelinez, cher Gérald Kerbeck ?
4: Je dodeline parce que c'est quand même très contrôlé, la publicité des médicaments. D'abord, les médicaments qu'on appelle vignettés sur ordonnance, il n'y a pas de publicité. Et ceux qui sont sans ordonnance... C'est quand même contrôlé par les autorités de santé. Donc, je suis d'accord qu'il ne faut pas prendre ça pour argent comptant et que ça peut fonctionner chez quelqu'un et pas chez quelqu'un d'autre. Mais il y a quand même un contrôle, une rigueur avant la mise sur le marché, etc. Même si ce sont des médicaments sans ordonnance.
7: Alors, les médicaments, il y a quand même, une fois qu'ils ont eu l'autorisation sur le marché, toute une phase de vigilance derrière pour savoir si les risques sont importants ou pas. Voilà. Et puis, en pharmacie, on ne trouve pas que des médicaments, on trouve aussi des compléments alimentaires.
4: Bien sûr.
7: Ces compléments alimentaires, c'est un énorme marché de santé. Où on vous dit, quand je parlais des bouffées de chaleur, on vous dit, vous allez régler votre bouffée de chaleur, vous allez régler vos problèmes d'érection matinale, vous allez régler vos problèmes de rétention d'eau. Et ce n'est pas forcément prouvé, parce que là, pour
4: ça,
7: le coup, ça ne passe pas par la même autorité que les médicaments, ça passe par la DGCCRF.
4: Et ce ne sont pas des médicaments.
0: Voilà, Audrazo.
2: Petite parenthèse, puisqu'on parle d'auto-médication, et là, on parlait beaucoup de médicaments en pharmacie, attention aussi aux réseaux sociaux, hein, avec les pseudo-remèdes de grand-mère qu'on nous vend. Je sais pas si
0: Elsa Wolinski nous en dira un mot
2: tout à fait.
0: Tout à l'heure.
2: Je ne sais pas si vous avez vu la dernière tendance ce week-end, j'ai vu passer ça beaucoup, de dire qu'on peut se blanchir les dents avec du café, du citron, du sel et du dentifrice.
3: À mon avis, c'est le contraire.
2: Les dentistes ont réagi, ils disent que attention, ça peut vraiment endommager
0: les
2: dents, ça peut endommager les gencives. Ces vidéos, elles font des millions de vues. Donc c'est vrai que l'automédication, c'est aussi ces gens qui vont en pharmacie, c'est aussi attention aux écrans, ce qu'on voit passer. Des fois, on veut passer un petit peu n'importe quoi, mais c'est vrai qu'Elsa nous en parlera tout à l'heure.
0: On va continuer à parler des médicaments sans ordonnance grâce à Sophie Kouane, en l'occurrence de chez 60 millions de consommateurs. Et puis, si vous avez du mal à trouver du carburant depuis ce matin, c'est votre antenne. Donnez-nous des astuces, appelez-nous 0810 055 056. Un peu plus tard dans l'émission, on parlera aussi Alzheimer avec le docteur Kirzek. Elsa nous parlera des remèdes de grand-mère. Une émission très riche aujourd'hui parce qu'on vous doit bien ça. Mais pour l'heure, Michel Berger, il n'y a pas de honte sur votre radio. Ici, on est ensemble jusqu'à 13h.

0: n'y a pas de honte sur votre radio ici. Michel Berger, on est ensemble jusqu'à 13h dans On vous doit bien ça.
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0: Et j'en profite, dis donc, c'est très personnel, j'embrasse ma petite maman qui écoute la radio. J'embrasse donc du coup les copains de ICI Touraine et puis tout le réseau, bien sûr, nos magnifiques 44 locales qui font un travail extraordinaire. Nous étions d'ailleurs avec Audrazo à Montpellier toute la semaine dernière. Alors on est en plein cœur d'un gros dossier sur les médicaments sans ordonnance. On parlera aussi du carburant. Si vous avez des messages à nous faire passer, c'est votre antenne. Vous êtes ici chez vous, 0810 055 056. On parlera Alzheimer, remède de grand-mère avec Elsa Wolinski. Un gros programme bien riche comme on aime. Valère Correa, vous avez des questions pour Sophie Kouane qui nous vient de 60 millions de consommateurs.
3: Et qui est rédactrice en chef adjointe des hors-séries. Le hors-série qu'on retrouve en ce moment justement sur l'automédication en kiosque. On parlait à l'instant avec le docteur Kirzek de la différence entre médicaments et compléments alimentaires. Oui. Si j'ai bien compris, les compléments alimentaires, c'est l'efficacité est moins prouvée malgré des promesses alléchantes. Vous pouvez nous rappeler la différence, Sophie ?
4: Alors, un complément alimentaire, c'est un aliment. Donc, okay. ça arrive sur le marché via le contrôle de la répression des fraudes. Mm-hmm. Il y a certaines substances qui sont prohibées, mais c'est un aliment, donc ça n'a pas besoin de montrer son efficacité pour arriver sur le marché.
3: Donc c'est des capsules quand même, enfin des petites gélules, des trucs comme ça.
4: C'est des capsules, ça peut être
0: c'est pas un bout de courgette.
3: Ouais,
4: c'est à base de plantes. On imagine que c'est anodin et que ça va nous faire du bien parce que c'est naturel, pas forcément, voilà.
0: D'accord.
4: Merci.

0: Dans votre hors-série.
1: Oui, nous on s'est attardé sur les symptômes bénins qui vont passer relativement rapidement. Si vous les soignez au bazooka, vous avez des risques. Je pense aux produits anti-rhume, hein, Rhinofébral, Sinufix, des choses dans ce genre, qui là peuvent provoquer des troubles digestifs par exemple, ou des produits contre les maux de gorge qui là aussi contiennent un anesthésique qui peut avoir des effets secondaire.
0: Strepsil, par exemple, ce genre de...
1: Je ne sais plus ce qu'on avait mis. On avait mis Strepsil, effectivement, mais il y en a un certain nombre.
2: L'isopaïne,
1: par exemple.
2: Ça aussi, j'ai acheté
1: Dril,
2: l'isopaïne.
1: Ah non, c'est pas mal. Là, c'est très drôle. Les pastilles au miel et au citron ou au thym ou quoi, faites attention, parce que souvent, c'est même un arôme, c'est même pas du vrai miel.
3: Vous confirmez, Gérald Kierzek, notre médecin, rapidement, parce qu'on a une
4: Il peut y avoir bien sûr des effets secondaires. Après, tout médicament, c'est une balance bénéfice-risque. C'est clair que si le bénéfice il est nul parce que vous avez un rhume et en 4 jours ça va passer tout seul, ça sert à rien de prendre des choses qui provoquent un risque, même s'il est minime. Alors après, sur tout ce qui est l'isopaïne, il y a un petit anesthésiant, c'est toujours en plus. Vous savez, Voltaire, il disait, la médecine sert à distraire le malade pendant que la nature le guérit. Et très souvent sur ces petits mots, c'est la nature qui va guérir. Donc ça peut être un petit
3: peu plus. Ça
4: veut dire quoi? Ça veut dire que quand il y a des effets secondaires qui sont disproportionnés, ben oui, il faut s'abstenir.
3: Alors, vous savez quoi? Si vous avez des questions sur les médicaments que vous avez achetés comme nous à la pharmacie sans ordonnance, profitez-en. Hein. On a Sophie Kouane qui est là, le docteur Kierzek, 0810 055 056. On accueille tout de suite Sylvie, on continue à dérouler ce sujet, voilà, tout à fait passionnant. Sylvie qui nous appelle de l'Eure, on embrasse ici Normandie. Bonjour Sylvie!
5: Bonjour l'équipe de France.
3: Coucou. Bonjour.
0: Bonjour.
5: Bonjour. Bonjour toute l'équipe. Je me suis inscrite un petit peu pour discuter. Là, je viens d'apprendre des petites choses supplémentaires sur l'automédication. Voilà.
3: Et vous avez une petite question pour nos médecins, toute l'équipe?
5: Oui, voilà. Alors, moi, ce serait plus... ma question, elle était sur les produits, sur les médicaments, sur les rhumes, les maux de gorge. Bon, là, j'ai eu un petit peu la réponse, en fait, en avant-question. Et j'aurais une petite question aussi sur tout ce qui est crème, savon, shampoing, enfin, vendu en parapharmacie, en pharmacie aussi,
0: Moi, j'imagine ce que vous voulez dire, c'est que quand j'achète en pharmacie ou parapharmacie des produits d'hygiène, je pense que c'est mieux. On se dit toujours parce que c'est en pharmacie ou parapharmacie. Est-ce que c'est de meilleure qualité?
3: Alors, on va plancher là-dessus dans un instant. Le temps du disque, comme ça vous pourrez faire vos devoirs. Sophie Kouane, le docteur Gérald Kierzek, Marc Lavoine et Patrick Fiori, ça s'appelle Occupé sur votre radio ici dans Vous Doit Bien Ça.

0: Marc Lavoine et Patrick Fiori occupés sur ici dans votre nouveau rendez-vous. On vous doit bien ça jusqu'à 13h. Jusqu'à 13h.
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0: Et Dieu, que ça réagit au 0810 055 056, ça appelle, ça envoie des textos dans tous les sens. Bah oui, parce qu'on parle médicaments sans ordonnance et ça nous concerne toutes et tous. Surtout Elsa Wolinski, apparemment sur la table.
2: J'ai passé le week-end à acheter ce qu'il fallait pas.
0: Qui a acheté tout ce dont nous a parlé Sophie Kwan, hein, notre collègue de 60 millions de consommateurs. Nous avions Sylvie avec nous qui disait, ah bah voilà, moi j'achète aussi en parapharmacie des crèmes, des gels douches, parce qu'on a l'impression que c'est un peu mieux. Docteur Kierzek, que répondez-vous à notre chère auditrice Sylvie qui nous appelait de Normandie?
3: Quand on met des crèmes, ça peut aggraver la situation comme ça peut l'améliorer. L'avantage de la pharmacie, il y a des bons produits un peu partout, mais l'avantage de la pharmacie, c'est qu'il y a le conseil du pharmacien ou de la pharmacienne. Et, oui. Et ça, c'est important, parce que si vous avez une peau avec de l'eczéma, une peau atopique qui réagit, etc., bah, il y a des crèmes qui peuvent aggraver la situation. Donc là, vous aurez ce conseil-là que vous n'aurez pas dans une grande surface. Après, il y a des très bons produits, on parlait des crèmes anti-âge qui sont aussi ailleurs que dans les parapharmacies.
0: Merci docteur Kierzek, on va continuer à prendre des auditeurs, c'est votre émission, hein, 0810 055 056. Nous avons David qui appelle de la Seine-Saint-Denis. Bonjour David.
4: Bonjour Enora, bonjour toute l'équipe.
0: Bonjour. Oh, quelle jolie voix. Enchanteresse, cher David. Alors, vous avez une petite question à nous poser?
4: Oui, tout à fait. Mais attends, mais avant tout, je voudrais juste vous dire que je vous écoute tous les jours avec grand plaisir et que une heure passée avec vous, ça passe trop vite.
5: Bon, écoutez, oh, c'est trop gentil.
0: Moi, je suis en préménopause, donc je vais pleurer. Merci, cher David. Hein. Cette émission, elle est faite pour vous rendre service. J'espère que ça fonctionne un peu. Alors, David, on vous écoute.
4: Oh, oui. Oui, donc voilà ma question. J'ai des problèmes d'allergie au pollen et donc chaque année j'achète des médicaments sans ordonnance.
0: Oui.
4: Je me dis que c'est pas la peine de prendre rendez-vous chez le médecin pour ça. Et je ne saurais pas vous expliquer d'où ça vient, mais j'ai ce ressenti que c'est moins efficace que si c'était un médicament avec ordonnance.
0: Bonne question. Alors, Sophie Kwan, de 60 millions de consommateurs.
2: Alors, parfois les médicaments sans ordonnance sont des médicaments un peu moins dosés que ceux qui vont être fournis sur ordonnance.
0: Ouais.
2: C'est vrai que l'avantage énorme de la consultation chez le médecin, c'est qu'il va vraiment cerner votre profil et vous prescrire les molécules qui vous conviennent le mieux. Nous, ils sont à 60 dans l'article sur les antihistaminiques. On a réussi à dégager à la fois des molécules et des principes actifs qui fonctionnent très bien. On a 3 verts et on en a 3 oranges. C'est pas qu'ils fonctionnent, ils peuvent fonctionner un petit peu moins bien ou un petit peu moins rapidement. Ils nécessitent des précautions d'emploi plus importantes. Et ça, c'est quelque chose qu'on a regardé dans tous les médicaments, la centaine de médicaments qu'on a analysés. On n'est pas uniquement sur l'effet, on est aussi sur est-ce que c'est difficile à prendre, est-ce qu'en le prenant mal ou en le donnant à son enfant alors que c'est pas pour lui, on risque des problèmes.
0: Gérald Kierzek.
3: Mais surtout aller consulter, parce que en fait l'allergie elle peut évoluer et laisser banaliser un rhume des foins en disant oh ben c'est rien, c'est juste des éternuements, ça peut se transformer, on le sait, dans 30% des cas en asthme. Donc c'est peut-être pas que le médicament est moins efficace, mais c'est peut-être que votre maladie allergique évolue. Donc d'où l'intérêt de prendre un rendez-vous un peu en avance chez l'allergologue pour faire des tests.
0: Merci David, on vous embrasse très très fort. Prenez grand soin de vous, passez une belle après-midi. Aude Razo, très rapidement.
5: Une question de Didine qui nous écrit sur WhatsApp, qui dit, c'est pour vous Gérald, qui dit qu'elle en a marre que son médecin lui prescrive du Doliprane et des lavages de nez et qui se plaint qu'en fait on réduise la prescription d'antibiotiques.
0: Ah.
3: Les antibiotiques c'est pas automatique parce que sur les virus et les rhumes c'est des virus, ça ne fonctionne pas, ça guérit pas plus vite, ça sera pas plus efficace de prendre des antibiotiques. Et le paracétamol ça fonctionne très bien contre la fièvre, les courbatures, etc. Et le lavage des fosses nasales c'est un des meilleurs remèdes parce que ça va diminuer l'inflammation, ça va rendre la perméabilité des petites trompes qu'on a à l'arrière du nez et qui remonte dans les oreilles, donc ça va déboucher. Donc ça marche très bien. Si vous rajoutez, vous hydratez, un peu de repos, bah finalement, c'est ça qui va faire qu'au bout de 3-4 jours, les symptômes iront mieux.
0: Sophie Kwan.
2: Dans les 6 produits contre le rhume de ce numéro, le seul qui soit vert, c'est Physiomère, c'est contre le nez bouché, c'est effectivement un spray nasal pour se déboucher le nez.
3: Gardez bien votre médecin.
0: Voilà, oui, surtout Monsieur Kierzek, que nous on a la chance d'avoir.
3: Le médecin de l'auditrice, parce que c'est très bien ce qu'il prescrit.
0: Merci. Hein. Continuez à réagir au 0810 055 055 56. Et procurez-vous, hein, vous l'avez compris, ce numéro de 60 millions de consommateurs. Merci Sophie Kouane d'être venue nous faire
2: merci
0: un coucou.
2: Vous.
0: On vous réinvite très très vite. Hein. On va la retrouver Sophie Kouane, bien sûr. On va accueillir aussi le gagnant ou la gagnante. Je crois que c'est une chère Karine de notre jeu. 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N'est-ce pas Karine? Bonjour Karine.
6: Oh là.
0: C'est l'émotion sûrement. Bonjour Karine.
6: Oui, complètement.
0: Ah bah voilà. Allez Karine, comment allez-vous?
6: Bien, on fait avec, on n'a pas le choix.
0: Bah oui, dans ces temps vraiment très perturbés, c'est le moins qu'on puisse dire. Ah, eh ben on va vous filer.
6: Le mot est faible, Enora. Le mot est faible,
0: je sais bien.
6: La France a besoin de se réveiller là.
0: Ouais, je suis d'accord. Très clairement, je suis d'accord avec vous. Et cette radio est là pour vous écouter. En attendant, on va vous filer un petit coup de pouce. C'est gagné, Karine. Bravo.
6: Merci beaucoup.
0: Voilà, on en a bien besoin et on vous doit bien ça, les copains. On est ensemble. Voilà. Et puis allez-y, hein, lâchez-vous. 0810 055 056. On est là aussi pour vous écouter. Ne vous inquiétez pas, Karine, ce qu'on traverse tous ensemble, on va en parler.

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3: Midi 33 sur votre radio. ICI, bienvenue dans votre nouveau rendez-vous. ICI, on parle bon plan, vie quotidienne, arnaque à éviter, on parle santé aussi. Nous sommes là pour vous rendre service, parce qu'on vous doit bien ça. C'est le titre de ce nouveau rendez-vous quotidien. On est ensemble jusqu'à 13h, je suis Enora Malagré. Je suis avec Aude Razo, Valère Coréard, le docteur Gérald Kirzek et Elsa Wolinski, qui nous fera d'ailleurs un petit point sur les remèdes de grand-mère, tiens, tout à l'heure. Et Gérald Kirzek nous parlera aussi Alzheimer. Si vous avez des questions, ça se passe au 0 810 055 056. Mais pour l'heure, Valère et Aude aussi répondent au vocal d'un auditeur, Yannick.
4: Bonjour, je vous appelle parce que j'ai eu un mal de fou ce week-end à trouver du carburant et ça m'inquiète un peu parce que toutes les stations sont à sec et je comprends pas pourquoi. Merci.
3: Immense préoccupation aujourd'hui, on entend vos angoisses, c'est votre antenne, hein. Allez-y, écrivez-nous, 0810 055 056, on peut se donner des petits tuyaux aussi hein, entre nous, hein. C'est votre antenne. Aude Razo.
5: Oui, Yannick qui fait écho à une situation qu'on a bien subie ce week-end, effectivement. J'ai des chiffres d'ailleurs, le gouvernement parle ce matin de 17% de stations-service qui manquent au moins d'un carburant, 17%. Oh, donc on est quand même sur des gros pourcentages. Alors,
3: Le pourquoi,
5: Yannick, déjà ce sont surtout les stations Total à 90% qui manquent de carburant parce que les prix sont plafonnés chez Total et donc on va chez Total, il y a beaucoup de monde et les stations Total ont forcément du mal à se réapprovisionner, donc elles sont pas toutes à sec, mais si vous allez dans les stations Total et que vous avez envie de payer moins cher, c'est sûr que vous risquez de vous casser le nez malheureusement. Il y a un autre phénomène, c'est le week-end. Beaucoup de gens font le plein le week-end, donc c'est vrai qu'on va plus ressentir à ce moment-là les pénuries. Et puis autre phénomène, on a vu encore des vidéos, peut-être vous aussi, qui circulent depuis la semaine dernière avec des gens qui anticipent la montée des prix et qui du coup se précipitent pour faire le plein. Là-dessus, on comprend, hein, même moi, ce week-end, j'étais à la moitié du réservoir, je me suis dit, est-ce que j'irai pas faire le plein maintenant parce que ça va grimper, finalement, je l'ai pas fait. Donc, mais ça fait forcément un peu cet effet de on se précipite un peu à la pompe et ça peut aggraver la situation. C'est un peu comme pendant le Covid, quand on s'est un peu tous précipités dans les magasins, ça a créé des pénuries. Encore une fois, pas de jugement, parce qu'on comprend très bien qu'on veuille anticiper, cette montée des prix.
3: On l'entend, votre colère. Hein. Encore une fois, on est là. Hein. Venez, passez à l'antenne, 0810 055 056. Valère Coréard.
6: Oui, il y a un site internet qui est bien fait. Ça s'appelle, c'est sur l'adresse prix-carburant.gouv.fr. prix-carburant.gouv.fr. Là, vous avez la carte de France de toutes les stations-service, avec les prix, mais aussi les ruptures d'essence. Donc ça, c'est intéressant parce que vous pouvez voir qu'à tel ou tel endroit, ben non, il n'y a pas de SP95. Et puis, vous avez accès au prix. Donc, vous pouvez aussi comparer. Je vous ai déjà dit que c'était important. Il y a un autre point qui m'inquiète et que je voudrais évoquer, c'est le mélange E85 bioéthanol, on en a parlé la semaine dernière, et essence. Il y a pas mal d'utilisateurs qui sont serrés au niveau du budget et qui commencent à mettre de l'éthanol, du bioéthanol dans leur carburant sans avoir transformé leur moteur. Alors, deux sujets là-dessus, je comprends, mais je vous dis juste le risque. Un dysfonctionnement du moteur, c'est-à-dire que ça, on peut tomber en panne. Et deux, surtout, en cas de pépin, l'assurance peut refuser de vous indemniser si vous n'avez pas utilisé le carburant qui est prévu au départ. Donc faites vraiment attention. Je comprends la démarche, mais c'est vrai qu'il y a des risques derrière.
3: Aude Razo.
5: Oui, et pour répondre à ceux qui se posent la question, sans doute, est-ce qu'on va avoir une pénurie, une vraie pénurie, dans les semaines qui viennent? Le ministre de l'économie disait ce matin, pas d'inquiétude pour les deux mois qui viennent, on a une visibilité sur deux mois, et il annonce qu'il y aura très vraisemblablement aussi des aides supplémentaires à partir du 1er octobre, par contre, pas de baisse de taxes généralisée.
3: D'accord, on est ensemble jusqu'à 13h, c'est votre émission 0810 055 056, venez témoigner, on parlera Alzheimer avec le docteur Kirzek dans un instant et remède de grand-mère avec madame Elsa Wolinski. Mais pour l'heure, un peu de musique, ça va nous détendre en ces temps si difficiles. Gloria Gaynor, Never Can Say Goodbye, pardon pour cet accent, je ne suis absolument pas bilingue, je suis bretonne.

0: Gloria Gaynor, Never Can Say Goodbye, sur votre radio, ici, on est ensemble jusqu'à 13h.
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0: On est agité hors antenne parce qu'on a beaucoup de messages. Au 0810 055 056, on va essayer de prendre tout le monde. Mais pour l'heure, on va parler d'Alzheimer avec vous, docteur Kirzek, parce que c'est la journée mondiale de lutte contre l'Alzheimer.
3: Oui, la maladie d'Alzheimer, 1,4 million de Français qui ont, ou de Françaises qui en sont atteints, entre 900 000 et 1,4 million. Et ça va augmenter parce qu'avec le vieillissement de la population, inéluctablement, le nombre de malades d'Alzheimer va augmenter. C'est une démence, c'est-à-dire que c'est des troubles de mémoire, c'est des troubles de l'orientation. En fait, c'est une accumulation dans le cerveau de protéines, la protéine Tau notamment, qui devrait être éliminée et qui n'est pas éliminée, qui va s'accumuler. Et cette maladie, elle donne des troubles de mémoire, je le disais, et puis elle va aller jusqu'à une grabatérisation, malheureusement, une personne qui ne peut plus vivre seule. Et donc, en face, à côté, dans la même famille, il y a 1,4 million de malades, mais il y a plus de 3,5 millions d'aidants, de personnes qui sont dans leur famille
0: et
3: touchées par cette maladie.
0: Très chaleureusement.
3: Exactement, et c'est épuisant en fait pour les aidants, surtout qu'on a une population qui vieillit. On a malheureusement les pouvoirs publics, les lieux d'hébergement qui sont très en retard. Et donc, c'est les familles qui se retrouvent avec ces patients et ces patientes d'Alzheimer, et c'est très compliqué. Alors, le message que je voudrais faire passer, c'est qu'on peut prévenir la maladie d'Alzheimer. On a l'impression que c'est une fatalité, en fait, maladie d'Alzheimer. Non, c'est pas une fatalité. On le pense avec les maladies cardiovasculaires. On sait qu'il faut bouger, faire du sport, il faut manger sainement, etc. Eh bien, 45% des malades d'Alzheimer pourrait prévenir la maladie. Et on pourrait aussi ralentir l'évolution de cette maladie. Donc il n'est jamais trop tard pour pouvoir justement lutter contre l'hypertension artérielle, par exemple, parce qu'on sait que l'hypertension artérielle, avoir trop de tension, ça crée des lésions au niveau cérébral et ça aggrave, voire ça déclenche une maladie d'Alzheimer plus précocement que ça ne devrait être le cas. La deuxième chose, l'alimentation. Quand on dit manger des noix, des noisettes, les oléagineux, des oméga-3, c'est excellent pour prévenir la démence et la dégénérescence neurovasculaire, parce que c'est une dégénérescence au niveau neurovasculaire dans la maladie d'Alzheimer. L'entraînement cognitif, le fait d'avoir des relations sociales, d'entraîner sa mémoire, la vitesse d'apprentissage, le fait de faire des mots croisés, des sudokus, d'avoir des relations sociales avec les gens, là aussi, ça va ralentir la maladie, ça va même prévenir la maladie. Et puis on peut prendre tous les facteurs de risque, le tabac, l'alcool, tout ça, ça provoque aussi ou ça aggrave, ça accélère la maladie d'Alzheimer. Donc vraiment cette idée reçue qui est de dire c'est une fatalité, on ne peut rien y faire, non, on peut y faire.
0: Une question, Elsa Wolinski.
4: Oui, Gérald, pourquoi 2 personnes sur 3 atteintes de la maladie d'Alzheimer sont des femmes?
3: Pour plusieurs raisons. D'abord, vous vieillissez plus longtemps que les hommes. Et donc forcément, statistiquement, il y a plus de femmes qui sont atteintes que d'hommes. La deuxième chose, c'est qu'il y a peut-être un rôle à la ménopause des hormones. Le fait d'avoir les œstrogènes qui baissent, le rôle protecteur de ces œstrogènes va diminuer forcément, parce que la quantité d'œstrogènes diminue. Il y a probablement une prédisposition génétique, même si c'est pas héréditaire, la prédisposition génétique, qui a un gène notamment qui est plus exprimé chez les femmes que chez les hommes. On comprend pas tout sur la maladie d'Alzheimer. Faut bien voir que on met probablement dans la grande famille des maladies d'Alzheimer, des choses qui ne sont pas la maladie d'Alzheimer et d'autres qui ne sont pas diagnostiquées. Donc on va là aussi beaucoup évoluer, mais en tout cas ça explique ces facteurs-là, qu'il y ait une surreprésentation des femmes.
0: Beaucoup de questions, 0810 055 056, continuez d'appeler. Nous allons donc prendre Stéphanie qui nous appelle du Val-de-Marne. Bonjour Stéphanie.
5: Bonjour à tous.
0: Bienvenue. Bonjour.
5: Merci, merci pour l'émission, c'est vraiment très intéressant. Tous les midis, on se régale.
0: Oh merci, c'est adorable Stéphanie. On vous écoute, vous avez une question pour notre docteur.
5: J'avais une question, c'est qu'en fait j'ai plusieurs de mes grands-parents et arrière-grands-parents qui sont décédés de la maladie d'Alzheimer.
0: D'accord.
5: Et on m'a dit que, je l'entends beaucoup, que ça augmentait mon risque individuel d'avoir moi aussi la maladie d'Alzheimer.
0: D'accord.
5: Est-ce que c'est vrai?
0: Alors, je vous propose d'attendre un tout petit peu. On va répondre juste après un petit disque de Vianney. Je m'en vais. Le docteur Kirzek va vous répondre, chère Stéphanie. Et continuez d'appeler 0810 055 056. C'est votre émission, pardon, sur ici.
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0: Vianney, Je m'en vais sur votre radio. Ici, on est ensemble jusqu'à 13h.
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0: 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Beaucoup de choses dans cette émission aujourd'hui, donc beaucoup de réactions au 0810 055 056. On a parlé médicaments sans ordonnance, on parle évidemment carburant aujourd'hui avec vous, chères auditrices, chers auditeurs. Et puis le docteur Kirzek qui nous parlait d'Alzheimer et qui va répondre à notre auditrice Stéphanie. Vous êtes toujours là, ma chère Stéphanie?
2: Toujours.
0: C'était bien de faire une petite pause Vianney avant la réponse du docteur Kirzek. On vous écoute.
3: Et je vais vous rassurer parce que c'est pas héréditaire.
0: Alors, quelle
3: la maladie
0: était la
3: d'Alzheimer.
0: Question, pardon, de Stéphanie. Mais, on va rappeler quand même.
3: Mais mes parents ou grands-parents ont eu la maladie d'Alzheimer. Est-ce que j'ai un sur-risque ou est-ce que c'est héréditaire?
0: On se pose beaucoup cette question.
3: Ce n'est pas héréditaire. Il y a moins de 2% des maladies d'Alzheimer qui sont héréditaires. C'est souvent chez des formes jeunes, des moins de 50 ans, moins de 60 ans, qui ont des formes héréditaires, mais c'est vraiment une minorité. En revanche, il y a peut-être une prédisposition génétique, mais prédisposition génétique, ça ne veut pas dire qu'à tous les coups on va développer la maladie. La génétique, c'est moins de 20% de ce qui va faire qu'on développe une maladie. 80%, c'est ce qu'on vit, c'est la manière dont on mange, c'est la manière dont on bouge, c'est la manière dont on apprend, et donc on peut vraiment contrecarrer la génétique et il n'y a pas de fatalité. Digression sur les tests génétiques, d'ailleurs, notamment aux États-Unis, ils font des trucs avec des sur-risques. Faut pas faire ça, parce que franchement, ça donne un risque théorique, on a l'impression d'avoir une épée de Damoclès au-dessus de sa tête. Okay. Ça n'a vraiment aucun intérêt.
0: D'accord. Ça vous va comme réponse, ma chère Stéphanie?
2: Ça me va. On dira surtout à l'hypochondriaque de Valère de ne pas faire le test.
0: Oh du coup. J'aime beaucoup qu'on le
3: cerné. Vous m'avez assez bien cerné, j'avoue, sur ça.
0: Une fidèle de l'émission. Déjà, on vous embrasse très fort, chère Stéphanie. Passez une belle après-midi. À bientôt.
2: Merci, belle continuation.
0: Merci beaucoup. On prend tout de suite Zaya qui nous appelle des Yvelines. Bonjour, Zaya.
4: Bonjour.
0: Bonjour, bienvenue à vous.
4: Merci beaucoup.
0: Alors, on vous écoute.
4: Donc, moi, si je vous appelle, c'est qu'on m'a diagnostiqué la maladie d'Alzheimer, donc à 64 ans. Donc, c'était très dur de l'accepter. Donc, finalement, je suis obligée de l'accepter. Mm-hmm. Donc, c'est sûr que quand mes enfants me l'ont annoncé, ça a été très dur. Donc, j'aurais dit, c'est comme ça. Alors, on va faire avec et il faut avancer. Donc, voilà. Donc, j'essaye de faire des mots mêlés, des mots fléchés. Ouais. Je fais de la marche. J'adore les karaokés. Donc, ça m'aide à sortir de mon quotidien. Donc, je fais des choses que toute personne fait font. Donc,
0: moi déjà, je trouve ça formidable. On voulait aussi vous dire qu'on vous embrasse et qu'on vous envoie tout notre soutien et qu'on vous trouve bien vaillante, ma chère Zaya, docteur Kirzek.
3: Et Zaya, vous êtes la preuve que la maladie d'Alzheimer, c'est pas le cliché qu'on a d'une personne qui ne peut pas parler, qui peut pas faire d'activité. Ça tombe un peu comme un coup près, ce mot, diagnostic, maladie d'Alzheimer. Or, on voit qu'il y a différentes formes, il y a des formes précoces. Plus on diagnostique précocement, plus on peut lutter contre la maladie. Ce que vous faites est formidable. Activité intellectuel, du lien social, de la marche, contrôler de l'hypertension artérielle, son taux de glycémie si on a un peu de diabète. Bref, c'est d'essayer de ralentir la maladie. Et la maladie, elle peut aller très, très, très lentement. Donc vraiment, je vous encourage à continuer. J'encourage tous nos auditeurs ou auditrices à aller, quand il y a des petits trous de mémoire comme ça, à aller à des consultations mémoire, à consulter, ne pas avoir peur. Parce qu'encore une fois, plus on diagnostique tôt, plus on peut lutter contre. Et puis bientôt, il y a des médicaments qui arrivent, des médicaments qui vont notamment ralentir l'accumulation de cette protéine dans le cerveau.
0: Ça vous va, Zaya, d'entendre ça? Ça vous fait du bien?
4: Oui, ça fait du bien. C'est sûr que il y a des fois où on accepte et des fois on n'accepte pas. Je pense que c'est plutôt pour les enfants de me dire, quand ils ont dû l'annoncer, les pauvres, ils ont dû prendre des pincettes, c'était très très dur. Donc, je leur ai dit, écoutez... On va faire avec.
0: On va faire avec.
4: Tout à l'heure. Et puis, je pense que je ne suis pas la seule. Et puis, ce qu'il faut, c'est sortir de son quotidien. Moi, je dis à toutes les personnes qui, malheureusement, ont cette maladie, donc de sortir de leur quotidien, ouais. Et puis d'aller vers les autres, parce qu'il y a des gens qui ont besoin de nous, donc il faut aller vers les autres, et puis...
3: Et apprendre de nouvelles choses, ça c'est formidable, c'est apprendre de nouvelles choses de façon à ce que le cerveau puisse faire d'autres connexions, ouais, et développer des neurones, donc vraiment, et il faut casser ces idées reçues, parce que la famille c'est très dur, vraiment c'est un coup près, Alzheimer, alors qu'on a de fausses images.
0: Bravo, ouais, en tout cas, cher Zaya, quel témoignage fort, vraiment, et qui donne un peu d'espoir, et on l'a dit tout à l'heure, on pense aussi aux aidants, à ceux qui accompagnent les malades d'Alzheimer. On est avec vous, on est ensemble, on va se rejoindre tout de suite dans On vous doit bien ça, on est ensemble jusqu'à 13h.
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0: 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C'est votre nouveau rendez-vous quotidien. Vous l'avez compris, on est ensemble encore pour quelques minutes. On parlait Alzheimer et d'ailleurs notre docteur Kirzek part tout de suite après l'émission à Arles. Il va se passer plein de choses à l'hôpital de Arles, c'est ça, Gérald ?
3: Avec l'association des aidants, c'est à l'hôpital de Arles. Toute la journée, il y a des ateliers, des conférences et ce soir, j'y serai effectivement pour 19h.
0: 19h30.
3: Venez nombreux et nombreuses.
0: Voilà, assister à la conférence exceptionnelle
3: et c'est gratuit,
0: de notre...
3: Évidemment.
0: Évidemment, docteur Gérald Kirzek, parce qu'on vous doit bien ça. Aude Raso, beaucoup de réactions. Hein.
5: Oui, beaucoup de réactions alors à ce que disait le docteur Kirzek et à ce beau message de Zaya sur la maladie d'Alzheimer. Beaucoup de réactions également à la hausse du prix du carburant dont on a parlé tout à l'heure. On a Roxane, par exemple, qui me dit « Pour être honnête, j'ai l'impression de travailler pour avoir de l'argent et payer mon essence. Je travaille pour rouler. » Elle me dit « Aujourd'hui, une sortie sur Lyon me coûte 40 euros aller-retour depuis chez moi. Je ne peux plus profiter de partir vagabonder. »
0: On est tellement avec vous, si vous saviez. Hein, venez, continuez toute la semaine, tous les jours, à témoigner dans notre émission. On vous doit bien ça. Elsa Wolinski, oh
5: oui,
0: là là, on va prendre un peu de hauteur et on va reparler de ces remèdes de grand-mère là. Alors, ça marche pas.
6: Écoutez, je ne sais pas vous, Enora, mais pour moi, il y a un phénomène assez fascinant. Dès que j'annonce à mon entourage que je suis malade, tout le monde devient médecin.
0: Ah, ça,
6: ma meilleure amie, ma voisine, mon ex-mari, chacun possède son diagnostic, son traitement et bien entendu son remède de grand-mère. Et le plus extraordinaire, c'est qu'aucun d'entre eux n'a jamais fait médecine. Bien sûr,
0: évidemment.
6: Alors déjà que j'ai tendance à googliser mes symptômes en pensant que je vais mourir au moindre mot, alors imaginez si je regarde en plus sur les réseaux, vous en parliez tout à l'heure Aude, et que je tombe sur des influenceurs naturopathes, pseudo-médecins, pseudo-coachs qui vous conseillent entre autres en premier de guérir votre enfant antérieur. Moi, votre enfant intérieur, effectivement. Alors moi, je vais vous dire, j'en ai pour toute la vie. Hein, déjà, on n'en est pas rendu. Alors moi, l'hiver, Gérald, je tombe malade, je fais des angines à répétition. Et oui, et dès que je commence à avoir mal à la gorge, mon entourage se mobilise. Parce qu'une angine dans mon entourage, c'est pas une maladie, c'est une invitation à participer à un colloque de médecine générale. Et oui, et chacun arrive avec sa spécialité. Ouais. Alors il y a d'abord les classiques, Enora. Fais-toi une petite tisane au thym avec du miel et du citron. Bon, très bien, on commence soft. Ensuite vient, ah non, surtout pas de citron, il faut faire des gargarismes avec de l'eau salée. Ah, et puis vient le banger. Il y a ceux qui vous expliquent qu'il faut dormir avec un oignon coupé en deux sur la table de nuit. Si je vous assure, ça absorbe les microbes. Mais attendez, ce n'est pas terminé. Gérald, on m'a déjà conseillé de mettre des rondelles de pommes de terre crues autour de mon cou. Pourquoi ? Parce que ça fait tomber la fièvre. Oui, oui, oui, on m'a dit ça, me regardez pas comme ça. Donc imaginez-moi une seconde, je suis dans mon lit avec un oignon sur la table de nuit, des pommes de terre autour du cou et une tisane au thym. Je ressemble à un gratin pastèque. Non mais alors oui, comme ça, je rigole, je vous explique pas du tout. Mais ce n'est pas tout, il y a aussi la gousse d'ail de l'arrière-grand-mère de ma voisine. On la met dans les chaussettes et on dort avec. Pourquoi Gérald ? Parce que ça fait sortir les toxines. Eh bien oui. Et ce n'est pas tout, Enora, j'ai pensé à vous. Pour le théâtre et la voix, on propose aussi des gargarismes au vinaigre de cidre. Alors, je ne sais pas si vous avez déjà essayé de mettre du vinaigre sur une gorge enflammée. Je suis un peu naïve et nunuche, ça m'arrive, pourtant je ne suis pas blonde. Eh bien, figurez-vous, alors vraiment, non seulement je me suis décapée l'œsophage et la gorge avec, tout à fait. En tout cas, ce qui me fascine, c'est l'assurance avec laquelle tous ces conseils sont délivrés. Je t'assure que ça marche. Ma grand-mère faisait ça. Alors ça, c'est l'ultime preuve. Ma grand-mère faisait ça. Alors, je n'ai rien, évidemment, contre les remèdes de grand-mère. Mais parfois, je me demande si le meilleur remède quand on est malade, ça serait pas tout simplement de nous laisser tranquilles. Parce que franchement, entre mon angine, mon oignon, mes pommes de terre, l'ail et les 15 médecins autoproclamés qui me conseille, je vais finir par avoir besoin d'une ordonnance, mais pas pour moi, pour mon entourage.
0: Merci Elsa Wolinski.
3: Vous savez ce qui m'inquiète?
0: Les pommes de terre autour du cou, c'est extraordinaire.
6: Je vous assure qu'on m'a dit ça.
3: Vous savez ce qui m'inquiète? C'est depuis qu'on fait cette émission ensemble, je fais partie de son entourage. Là, mon numéro de portable, il va m'appeler.
6: Je vais vous appeler nuit et jour.
0: On est mal barré. Merci Elsa Wolinski. Quel plaisir de vous écouter tous les jours. On va accueillir un auditeur, évidemment, parce que tous les jours, vous le savez, je booste deux fois carrément dans l'émission votre pouvoir d'achat. Et je peux vous dire qu'on en a bien besoin en ce moment et on vous doit bien ça hein, sur votre radio ici. Et c'est Nicolas qui s'est inscrit sur le site ici.fr. Bonjour Nicolas, qui appelle de Haute-Savoie. Coucou, ici Isère. Bonjour Nicolas.
7: Bonjour Enora, merci à vous.
0: Eh ben, on est ravis de vous accueillir. Qu'est-ce que vous faites dans la vie, cher Nicolas ?
7: Dans la vie, je suis auxiliaire de vie à domicile.
0: Oh, bravo. Bravo. Ça, c'est un métier utile, hein. C'est pas comme nous. Alors là, franchement, on embrasse toutes les auxiliaires de vie. Bah oui, Gérald. Enfin, vous servez à quelque chose, mais moi, un peu moins.
3: Bravo aux auxiliaires de vie.
0: Ah ouais, ils font un boulot extraordinaire. Et donc, on est d'autant plus heureux de vous offrir ces 200 euros.
7: Bravo. Oh, merci beaucoup. Merci à vous.
0: Bah oui. On vous doit bien ça sur votre radio ici, c'est tout simple. Hein. Vous faites comme Nicolas, vous vous inscrivez sur le site ici.fr. On vous embrasse très fort Nicolas, passez une très belle après-midi et bon courage. Quel métier vraiment, on vous embrasse. Ben voilà, il est parti. Il a bien eu raison. Demain, on fait une grosse émission. Comment réduire sa facture de téléphone, la box Wi-Fi, patin couffin.
8: Oh, on va tout casser.
0: Oh là, oh, Valérie, ah, est remontée.
8: Faire des économies demain.
6: Ah non, mais moi j'ai hâte. Comme moi, ma facture, du coup, je l'ai regardée, elle est énorme.
0: On a eu des petits messages tout au long de l'émission. Continuez, c'est votre rendez-vous. 0810 055 056.
5: On parlait d'automédication. Oui, Marie-Pierre nous laisse un message. C'est pour vous, Gérald, pour le rhume. Si tu prends des médicaments contre le rhume, ça se soigne en une semaine. Si tu ne prends rien, ça prend 7 jours.
3: Exactement, c'est ce que ma grand-mère disait aussi. Voilà. Avec 2 semaines et 15 jours.
0: Pour préparer cette émission, je remercie Céline à la réalisation, Kinane à la technique, Alexandra au standard et Gwenaëlle à la préparation et ma très chère équipe. Et quant à moi, je vous retrouve demain, chers amis.

0: J'oublierai ton nom. Avec la voix de Johnny Hallyday et la chanteuse britannique Carmel, c'est sûr ici. Bonjour à toutes, bonjour à tous ce lundi matin. J'espère que vous avez passé un bon week-end. En tout cas, on est ravis de vous retrouver, vous et toute l'équipe, d'ici les 5 heures. Soyez les bienvenus.
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0: Bonjour Valentine.
2: Bonjour Louis, bonjour à tous.
0: Nous sommes le lundi 28 septembre, il est à 4h59. À cette heure-ci, vous nous écoutez peut-être encore au lit ou alors dans la cuisine, en voiture, au boulot même. Et peut-être dans un endroit beaucoup plus surprenant. Alors ce matin avec Valentine, on recherche un auditeur qui
2: nous écoute en ce moment depuis un endroit complètement improbable.
0: Comme dans un tracteur par exemple, sur un bateau au milieu des animaux, dans une gare. Dites-nous où vous êtes ce matin. Est-ce que vous faites là en nous appelant tout de suite au 0810 055 056.
2: C'est le dernier jour de ce voyage du pape en France. Après la rencontre hier de Léon XIV avec des victimes d'abus dans l'église, on en parle dès 5 heures, un moment d'échange particulièrement salué, tout ont décrit un pape à l'écoute particulièrement profonde, leur témoignage. C'est l'info du jour dans une demi-heure.
0: Et pour vous accompagner jusqu'à 6 heures, Saveria au standard, Ange à la technique, Emmanuel à la rédaction en chef ce matin. Ici, dès 5 heures, ça commence maintenant.
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0: Lundi 28 septembre, excellent réveil, bon début de semaine, il est 5 heures. 5 heures, le tour de l'actualité à vos côtés, Valentine, un pape à l'écoute des victimes d'abus dans l'église.
2: Ce sont leurs mots après cette rencontre hier à Lourdes entre Léon XIV et 7 victimes de violences sexuelles. Des échanges en tête à tête avec chacune d'elles, Valentin Dunat, est 2 fois plus long que prévu.
3: Léon XIV a pris son temps pour écouter chacune de ces personnes. 15 minutes l'une après l'autre, puis une heure de temps collectif. Ces 5 victimes ont décrit un pape authentiquement à l'écoute, engagé et décidé, conscient que ce changement et cette transformation va prendre du temps. Car au-delà de l'écoute et de la compassion, le pape a, semble-t-il, reconnu le caractère systémique de ces violences sexuelles dans l'Église. En d'autres termes, ces personnes qui avaient toute une histoire douloureuse à partager ont cru en lui. L'un d'eux, Jean-Marie Delbos, victime d'un prêtre à l'école de Bétharram, a déclaré « Même moi qui suis un incroyant notoire, ce gars-là, en parlant du pape, il m'a fait faire le signe de la croix avant d'ajouter « J'ai senti qu'il avait envie que ça change ».
2: Léon XIV, pour qui, je cite, l'Église de France doit poursuivre sa lutte contre le douloureux fléau de la pédocriminalité. C'est la fin aujourd'hui de son voyage en France. Il est attendu à Metz vers 9h ce matin, avec pour commencer une rencontre avec les représentants des cultes de France, le grand rabbin, le recteur de la Grande Mosquée de Paris, le président de la Fédération des protestants, celui des orthodoxes et le représentant des bouddhistes.
0: 5h01 sur ICI, une première au Sénat pour le Rassemblement National.
2: À l'issue des élections sénatoriale de ce week-end, le parti de Marine Le Pen est en mesure de former un groupe parlementaire, puisqu'avec son allié de l'UDR, le parti d'Éric Ciotti, l'extrême droite Audrey Trison compte désormais 15 élus à la Chambre haute.
4: Ils sont 9 représentants du RN à faire leur entrée au palais du Luxembourg, plus que ce qui avait été anticipé. Essentiellement élus dans le sud, Bouches-du-Rhône, Var, Vaucluse, Gard, mais aussi en Gironde et, plus surprenant, en Seine-Maritime. Le parti à la flamme y voit la preuve de son enracinement local. Il est évident que beaucoup d'élus proches des Républicains ont voté pour le Rassemblement National, affirme Jordan Bardella, qui espère une recomposition future. Tandis que Marine Le Pen se félicite d'une victoire historique et d'une nouvelle étape franchie. Mais un cadre des Républicains prévient déjà. On ne va pas se laisser dicter notre politique par un groupe de 15 élus du RN et de l'UDR. Quant au président Gérard Larcher, il demande que la Chambre haute reste l'assemblée du débat apaisé et de la réflexion.
2: À noter également l'entrée de la France insoumise au palais du Luxembourg. 2 sénateurs insoumis ont été élus, le premier dans le Rhône, le second en Haute-Garonne. Première nuit derrière les barreaux pour cet homme recherché pour le meurtre de sa femme dans le Cher. Willy Baron, 32 ans, qualifié d'individu dangereux pendant sa cavale de 5 jours la semaine dernière. 9 condamnations sur son casier judiciaire, dont 3 pour violence conjugale. Un campement de pompiers sous la Tour Eiffel, nouvelle action de la profession. profession en grève depuis déjà 20 jours pour réclamer des hommes et des moyens après un été de feu et une terre toujours propice aux incendies. Le risque de feu de forêt est encore élevé ce lundi dans les Pyrénées-Orientales, la Haute-Garonne et l'Aude, où hier justement un nouvel incendie s'est déclaré juste derrière la piste d'atterrissage de l'aéroport de Carcassonne, fixé depuis hier soir. Les flammes ont brûlé 60 hectares.
0: La grande désillusion en cyclisme.
2: Pas de podium pour Paul Sexas au championnat du monde sur route de Montréal au Québec, mais une 15e place sur la course d'hier, Fanny Lechevestrier. Forcément décevante pour celui qui visait le maillot arc-en-ciel de champion.
5: C'est certain, ce n'était pas vraiment l'ambiance attendue à l'arrivée avec un Paul Sexas rongé par la colère envers lui-même après avoir été victime de crampes dans le dernier tour.
6: C'est une honte, c'est une erreur de gamin et jamais crampé de ma vie sur le vélo, voilà. C'est juste une énorme déception.
5: Cornaqué par son omniprésent agent, le Lyonnais a d'ailleurs rapidement disparu de la zone d'arrivée, laissant le soin à son sélectionneur Thomas Voeckler d'assurer le service après-vente. Forcément déçu lui aussi, mais pas question de tout jeter, dit-il.
7: Moi je vais pas vous dire que je saute au plafond. C'est vrai que ça nous a un peu échappé parce que la course était d'une intensité folle, quoi. Donc peut-être que dans le futur, cette course lui servira.
5: Avec des leçons à tirer, tant Sexas semblait avoir des jambes de feu durant plus de 200 km. Mais pas de doute, son heure viendra, ajoute Voeckler.
7: Parce qu'on est face à un garçon qui vient d'avoir 20 ans, qui a fait 4e du Tour de France, alors même qu'on se demandait si c'était une bonne idée qu'il y aille. Voilà, il n'est pas champion du monde. C'est OK. On peut se dire qu'un jour, il viendra avec la médaille d'or autour du cou et puis que ça aura été fondateur.
8: Prends rendez-vous pour 2027 alors.
7: Ça tombe pas mal parce que le parcours lui va beaucoup mieux et c'est en France.
5: Mais un parcours qui s'y aussi à merveille à un certain Tadej Pogacar.
2: Les Belges aussi ont flanché, favoris de ces mondiaux avec Remco Evenepoel. Nos voisins n'ont pas réussi à placer un seul coureur dans le top 10. Ce soir justement, l'équipe de France de foot affronte les Diables Rouges de Belgique pour leur deuxième match de Ligue des Nations. Zinedine Zidane devra faire sans Kylian Mbappé, blessé au genou. La météo, Louis.
0: Avec des nuages plus nombreux ce lundi, de la Nouvelle-Aquitaine à la Bretagne jusqu'au Grand Est, avec quelques averses au cours de la matinée. Dans le sud, le ciel lui est plus dégagé, avec de belles éclaircies présentes dès le petit matin. Et puis pour les températures, Josie qui nous dit 17 degrés déjà à Nantes petit matin, avec quelques averses. Christian, 15 degrés en Haute-Savoie. Puis les températures vont monter en milieu de matinée. À Lille et Rouen, on attend 17 degrés. Pour Dijon, 18 degrés. À Clermont-Ferrand, 18 également. Pour Montpellier et Nice, ce matin, 21 degrés. Cet après-midi, toujours beaucoup de nuages, mais des températures, elles, qui vont avoisiner les 30 degrés cet après-midi. 27 pour la maximale dans le nord à Strasbourg. Dans le sud, 28 degrés attendus à Bordeaux et à Biarritz.
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0: 5h06, excellent réveil à l'écoute d'ici ce matin. Il y a 43 ans, jour pour jour, les enfants français découvraient pour la première fois à la télé les mystérieuses Cités d'or dans Récréa 2, présenté par Dorothée.
10: Enfant du soleil, tu parcours la terre, le ciel, cherche ton chemin, c'est ta vie, c'est ton destin.
2: Esteban Dia Tao, le grand condor, seulement 39 épisodes, mais un générique resté dans toutes les mémoires.
0: Ah, c'était génial, c'était culte. Vous aviez regardé, vous, Valentine ?
2: Et non.
0: Ah, c'est dommage.
2: Moi, j'avais pas le droit à la télé.
0: C'est vrai ? J'étais un grand assidu, moi, j'adorais ça. 5h07, on vous souhaite un excellent réveil avec nous. On est ensemble jusqu'à 6h tous les jours, du lundi au vendredi. On reste dans les années 80, maintenant 85 précisément, avec les trois Norvégiens du groupe AA sur ici. Voici Take On Me. Bon café et bon début de journée avec nous.

0: Votre semaine, elle commence sur ici avec les Norvégiens du groupe AA. Excellent réveil avec nous, 5h10.
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0: Ce matin, direction le Berry, Valentine, dans un petit village qui revendique un titre plutôt insolite, celui de centre exact de la France.
3: Oui, à Bruère-Alichamps, une borne l'affirme carrément depuis plusieurs siècles, mais localiser précisément le centre de la France, en réalité, c'est beaucoup plus compliqué que ça.
0: Et ça, Stéphane Bern vous l'explique à 5h25.
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0: Et notamment avec Catherine Quicondon chaque matin sur ICI. Aujourd'hui, Catherine, direction l'Auvergne pour siroter des boissons fruitées et qui pétillent. Alors Catherine, vous êtes où ?
5: À Thielle, sur Acolin, dans l'Allier, à une vingtaine de kilomètres à l'est de Moulins, ça pétille. Ça pétille de bonheur pour Jérôme Boireau et sa compagne qui fabrique les limonades Bulle Gourmande.
6: On a investi en masse dans du matériel français dernier cri qui nous permet aujourd'hui de travailler à deux simplement et de pouvoir avoir une forte cadence. C'était primordial. Et aujourd'hui, voilà, je travaille tout seul. Et elle est quand même derrière moi pour donner un coup de main. Mais tout est automatisé. Il n'y a pas grand-chose à faire, mis à part créer la recette, préparer la recette et tout ce qui est les phases de nettoyage et de réglage.
5: Et si pour la production, il se débrouille seul, enfin presque, Jérôme travaille avec quelqu'un pour les saveurs.
6: Aujourd'hui, nous, on travaille avec des arômes qui sont 100% naturels. On a un aromaticien qui nous fabrique les arômes à la demande. On a une dizaine de jours d'attente à chaque fois. Et on travaille vraiment avec l'essence même des fruits, des plantes, des fleurs.
5: Et cela donne des recettes intéressantes. Il y a par exemple violette, pêche basilic, framboise hibiscus, poire miel ou encore rose litchi. Pour la couleur, Jérôme a fait appel à un chef pâtissier qui a imaginé des colorants particulièrement flashy, encore un peu et ça brille dans le noir. Les limonades de Jérôme se vendent sur place, à l'usine ou dans les grandes surfaces du coin et elles se vendent bien, même très bien et ce, dès le début de l'aventure.
6: On finit l'année 2024 en ayant fait 7000 bouteilles, tranquille. 2025, on a fait 42 000 bouteilles et on est passé à 10 références. Et là, cette année, on est déjà à 45 000 bouteilles. On en a fait 19 000 sur le mois de juin-juillet.
5: Et oui, cela fait seulement 2 ans que Jérôme est dans la limonade. Avant, son domaine, c'était la bière. Le passage de l'un à l'autre s'est fait par hasard. Un

0: pour les aider à venir travailler.
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1: 5h15 sur ICI, quand les patrons aident leurs salariés à faire le plein.
4: Avec une prime carburant face à l'explosion des prix de l'essence et du gazole, des employeurs aident leurs salariés à venir travailler, Julien Penaud, comme dans ce garage auto de Mayenne.
5: C'est au milieu des bruits de ponceuse de l'atelier de peinture que Sébastien Verrier, patron du garage, fait la surprise à deux de ses carrossiers.
6: D'essayer de les accompagner le mieux possible. Donc c'est pour ça qu'on va redéclencher une prime sur le mois d'octobre. Ils ne le savaient pas encore, ces deux-là, mais maintenant ils le savent.
7: Ah oui, bah merci. À la limite, si on pouvait la renouveler tous les mois, je suis que pour, en fait.
5: Un peu moins de 100 euros de prime versée en octobre pour chacun des 15 salariés. La nouvelle fait plaisir face à l'explosion des prix des carburants, surtout pour ces carrossiers qui viennent de loin. Étienne habite à Lançon, à 44 km de là.
8: 150, 170 euros de plus de gasoil par mois, oui. Donc voilà, c'est pas rien.
9: Cette prime, alors, non pas du gouvernement, mais directement de votre patron.
8: Oui, bah oui, c'est forcément une aide importante. C'est un petit plus pour boucler les fins de mois. Non, c'est très bien, on s'en plaint pas.
9: Vous venez d'où, monsieur, vous ?
10: Bah, moi, je viens de la Mayenne, justement. Là, c'est les châteaux. Je fais 38 km aller, 38 km retour. De toute façon, pour aller au travail aujourd'hui, il faut un moyen de locomotion. On n'est pas dans des agglomérations où il y a des transports en commun. Donc, moi, je suis à la campagne. Bah, il me faut une voiture pour tout, pour aller chercher le pain, pour faire des courses, pour venir au travail. Enfin, voilà, quoi.
5: La dépendance à la voiture est très prégnante ici, comme dans de nombreuses zones rurales de la Sarthe. Une mobilité uniquement au volant, c'est ça qui a poussé Sébastien Verrier à débloquer cette prime carburant.
11: On a très peu de covoiturage parce que c'est assez éclaté. Si Guillaume, on est à la croisée des chemins, hein, entre l'Orne, la Sarthe et puis la Mayenne, hein, quelque part. Donc moi, j'ai des gens qui sont sur 61, qui travaillent pour moi, d'autres dans le 53 à la Mayenne, tout le monde prend sa voiture. Et effectivement, il faut être conscient. Moi, j'essaie de rester le plus proche possible de mes équipes. On est dans une entreprise familiale. Cette notion d'aider à compenser cette hausse du prix du carburant pour venir travailler.
5: L'idée est aussi de fidéliser des salariés qualifiés. Leur prime pourra être exonérée d'impôts sur le revenu et de cotisations sociales pour l'entreprise. C'est en tout cas l'annonce du gouvernement. Le patron va étudier la question en détail avec son cabinet comptable.
4: Pour inciter les employeurs à verser cette prime défiscalisée, exonérée de charges salariales pour les patrons, le gouvernement a relevé son plafond. Jusqu'à 1000 euros d'aide par an et par salarié peut désormais être versé contre 600 euros jusqu'ici.
1: Merci Valentine. Dans les coulisses TV, ce lundi matin, une hôtesse de l'air à la retraite va devoir mener l'enquête. Les Aventurières, c'est la nouvelle série de France 2. C'est à voir ce soir et Patrice Gascoigne nous en raconte les coulisses dans 5 minutes. 5h17, deux univers musicaux qui se rencontrent, celui de Bernard Lavilliers ce matin et de la légende jamaïcaine Jimmy Cliff. Un petit peu de chaleur, bel réveil pour accompagner ce lundi matin. Sur votre radio ici, voici Mélodie Tempo Harmonie.

0: Mélodie Tempo Harmonie, c'est sûr ici, ce lundi. Tiens, petite anecdote sur cette chanson. Ils ont fait deux pochettes, figurez-vous. Une première qui est sortie en 94. Le titre n'a pas marché. Ils arrêtent la fabrication. En 95, ils changent la pochette. Ils ressortent la chanson, cette fois-ci en misant sur le duo Jimmy Cliff avec Bernard Lavillier. Et là, c'est un carton. 5h21, 0810, 055, 056, c'est le numéro de votre radio. Et il faut nous appeler maintenant, puisque tous les matins, à 5h38, c'est le duel des auditeurs. Une question autour de l'actu avec un chiffre à trouver et le plus proche remporte sa radio ici, Valentine.
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0: Alors allez-y, appelez-nous, c'est Saveria qui attend vos appels ce lundi matin, 0810 055 056. Bonne chance.
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0: Avec Patrice Gascoin et ses coulisses TV ce lundi, Patrice, vous nous parlez d'une hôtesse de l'air à la retraite qui va devoir mener l'enquête. La série Les Aventurières débute ce soir sur France 2.
4: Je pose la question, faut-il tout dire à ses enfants?
5: Mais tu es qui, maman?
6: Ton père et moi, on pouvait pas tout dire ce qu'on faisait parce que ça t'aurait mis en danger.
7: Vos parents travaillaient pour l'agence de restitution des trésors nationaux qui dépendait du ministère de la Défense.
6: Non, vous étiez des agents secrets? C'est toujours comme ça l'émission, on peut pas.
8: Tu détournes l'attention de ta cible sur un point et hop, tu tapes sur l'autre.
4: Voilà en guise d'aperçu du rythme échevelé de la série en 6 épisodes Les Aventurières qui débute ce soir sur France 2. Alors vous l'avez compris, avec ce petit extrait, les vies de Françoise, hôtesse de l'air à la retraite, divinement jouée par Fanny Cottençon, et de sa fille Sophie, jouée par Charlie Bruno, toutes les deux voient leur vie voler en éclats le jour où leur mari et père, le JP, est enlevé. La fille découvre donc que ses parents étaient des agents pour le compte de l'État dans un département non officiel de restitution d'œuvres d'art. À partir de là, les aventures peuvent commencer. Le père, le mari, le JP est joué par Lionel Astier et je lui ai demandé comment s'était créée cette complicité qui saute aux yeux à l'image avec sa femme de fiction, Fanny Cottençon. On écoute Lionel Astier.
9: Avec Fanny, je pense que la complicité n'a eu aucun délai, c'est-à-dire elle s'est même installée instantanément. C'est très précieux, ce genre de choses, parce qu'à l'écran, je suis certain que ça se voit tout de suite. Alors, l'anecdote, si j'ai le souvenir de scènes tournées dans la voiture de sport vintage, je crois que c'était une Triumph, et on avait vraiment chaque fois l'impression de faire un tour de manège. Et alors, les suspensions étaient très dures. Elle avait un très joli bruit de moteur, en revanche. Mais voilà, quand on tournait dans cette voiture, les regards qu'on échangeait, il y avait quelque chose à la fois de joyeux pour nous, et de vrai, pour le couple qu'on jouait.
4: Et qu'est-ce qui vous a plu dans le rôle de JP, Lionel Astier ?
9: Alors, ce qui m'a plu dans le rôle de JP, c'est qu'il échappe au cliché. C'est un ancien prof d'histoire qui se retrouve à courir après des œuvres d'art disparues, qui sont souvent prestigieuses. Alors, il a gardé le côté enquêteur de l'historien, mais il est devenu un homme d'action, malgré lui, évidemment. Alors, c'est pas vraiment un héros. Non, il agit parce qu'il est passionné et qu'il renonce jamais. Voilà, moi j'ai trouvé que c'était un très beau rôle et surtout pas ordinaire.
4: Lionel Astier qui forme un couple explosif avec Fanny Cottençon dans Les Aventurières, ce soir sur France 2.
0: Merci Patrice et on vous retrouve demain 5h24 sur ICI. Voici Soprano et son nouveau single, lui qui sera en tournée dans toute la France dès l'été prochain. Vous écoutez DJ sur ICI.
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0: Soprano DJ sur ici lundi 28 septembre avant les infos. Un petit peu d'histoire avec Stéphane Bern qui vous emmène ce lundi matin dans un petit village du Berry qui s'est retrouvé avec un titre très convoité, celui du centre de la France.
1: On dit que les Français aiment se regarder le nombril. Un village, lui, le revendique. Le nombril officiel du pays. Rien que ça. Bruère à Lichamps, au sud de Bourges. Au bord d'une route tranquille se dresse une colonne de pierre haute de quelques mètres. L'ancêtre d'un radar? Non. Dessus, une inscription solennelle. Centre de la France. Rien de moins. De quoi ébranler quelques certitudes sur les bords de Seine.
2: Tu te prendrais pas pour le centre du monde, par hasard?
3: Mais non, je me prends pas pour le centre du monde.
1: L'idée remonte à la fin du XVIIIe siècle. Des géographes calculent le centre du territoire français. Le point tombe dans les environs.
4: À environ 800 mètres de la ville de Greenbow, en Alabama.
1: À l'époque, pas de GPS, pas de satellite. On fait avec des cartes, des règles et beaucoup de patience.
5: Où est la carte du trésor?
6: On l'a perdue.
1: Et personne ne pouvait encore dire, attendez, je vérifie sur mon téléphone.
7: Faites demi-tour, dès que possible.
1: Problème, la géographie est moins stable qu'on l'imagine. Même les repères perdent parfois leurs repères. Après la guerre de 1870, l'Alsace-Lorraine est annexée par l'Allemagne. Le centre de la France se déplace. En 1918, les territoires reviennent. Le centre repart dans l'autre sens. Le syndrome de l'essuie-glace avant même l'invention de l'essuie-glace. Et c'est pas fini, sinon ce serait trop simple. Car encore faut-il savoir de quelle France on parle. La métropole seule? La Corse comprise? Les territoires ultramarins? Un peu comme avec les règles du Monopoly. Personne n'est jamais d'accord.
8: Vous allez voir, Michel, le Monopoly, c'est bidonnant.
1: À Bruère à Lichamps, on n'a jamais vraiment laissé les géomètres gâcher la fête. Après tout, quand on a obtenu le titre de centre de la France, on ne le rend pas facilement. Depuis plus de 150 ans, la borne continue d'attirer les curieux. Bref, une borne. Born to be alive.
0: Merci Stéphane. Sans aucun jeu de mots, après les infos, je vous parlerai d'un record qui a été battu ce week-end, celui d'une accordéoniste française qui vient de réaliser un véritable marathon musical à Tulle. Je vous explique tout ça en détail à 5h40, puisque tout de suite, il est 5h30. Voici l'actualité en France et dans le monde en 90 secondes. C'est avec vous, Valentine Letess.
9: Le grand coup de l'extrême droite au Sénat. Le Rassemblement national a remporté plus de sièges qu'espéré ce week-end aux élections sénatoriales. Et avec son allié de l'UDR, le parti d'Éric Ciotti, l'ERN a donc suffisamment de sièges pour former son premier groupe parlementaire au Palais du Luxembourg. Sous le plus grand symbole de France, la Tour Eiffel, des pompiers campent depuis hier soir. Nouvelle action avant un défilé aujourd'hui dans Paris et après 20 jours de grève pour réclamer des hommes et des moyens. 5 jours de cavale, des aveux et la prison pour cet homme recherché pour le meurtre de sa compagne dans le Cher la semaine dernière. Âgé de 32 ans, il est placé en détention provisoire, donc qualifié de dangereux au vu de son casier, notamment 9 condamnations, dont 3 pour violence conjugale. Un avion de la Lufthansa dérouté sur l'aéroport de Lyon ce week-end. Une batterie externe pour recharger des appareils électroniques a pris feu à bord. Pas de blessés, confirme la compagnie. Mais les 200 passagers en route pour Lisbonne ont finalement atterri en urgence dans le Rhône. Pas de perturbations notables demain à la SNCF, malgré cette journée de grève de la fonction publique en France. Le trafic des trains sera normal sur les liaisons TGV et Intercités, quasi normal sur les TER, les trains régionaux, selon SNCF Voyageurs. Le deuxième test de Zinedine Zidane s'annonce plus corsé. Les Bleus affrontent la Belgique chez elle, en Ligue des Nations de foot. C'est à 20h45 et sans Kylian Mbappé blessé au genou gauche, Zizou annonce des changements dans l'effectif de départ.
0: L'info du jour, c'est cette rencontre avec le pape saluée par les victimes de violences sexuelles dans l'église.
9: Toutes ont salué, je cite, l'écoute profonde de Léon XIV venu les entendre à Lourdes hier. La rencontre a duré 2 fois plus de temps que prévu, près de 2 heures d'échange. Et avant ce moment collectif, le pape a rencontré 7 victimes d'abus, chacune leur tour, Bruno Duvic, en face à face.
10: Ils ont tous passé un quart d'heure en tête-à-tête avec Léon XIV. Expérience très émouvante. Jean-Marie Delbos, ancien de Bétaram.
11: Quand il a vu dans quel état j'étais, il m'a pris avec les deux bras. J'ai jamais pensé
5: que c'était le pape qui me tenait.
10: Tous louent la très grande écoute du pape. Les sept voulaient l'entendre reconnaître le caractère systémique des violences. Jérôme Guillemant, agressé à l'adolescence.
6: Sa réponse a été très nette, c'est-à-dire que les agresseurs sont des individus, tout en précisant que derrière cette dimension d'individu, eh bien, il y a une dimension systémique qui le permet et qui a été dans le passé. Et qu'il est aussi très actuel.
10: Ils avaient aussi des demandes de réparation. Olivier Mardy, cible d'un prêtre dans une chorale qui avait chanté devant Jean-Paul II en Touraine.
11: Je lui ai demandé de revenir à Rome pour chanter avec mes camarades. Non, il n'a pas dit oui comme ça, il était étonné, il a pris note.
10: Des propositions aussi comme associer les victimes à la culture de la prévention à tous les niveaux de l'Église.
6: Ce qui fait qu'il y a des prises de conscience qui se font réellement, c'est quand les personnes se trouvent au contact des victimes. Et donc c'est comment faire en sorte que les personnes jusqu'au plus petit niveau puissent être en contact avec des personnes victimes. C'est là que le chemin se fait.
10: Léon XIV a conclu, il va falloir rouvrir l'espoir et bouger ensemble.
9: Léon XIV, pour qui l'Église de France doit poursuivre sa lutte contre le douloureux fléau de la pédocriminalité. Quatrième et dernier jour de son voyage en France. Ce lundi, il est attendu à Metz, en Lorraine, aux alentours de 9h ce matin.
0: Merci Valentine. 5h33, tout de suite, la météo de ce lundi 28 septembre, avec des nuages plus nombreux ce lundi matin, de la Nouvelle-Aquitaine à la Bretagne jusqu'au Grand Est, avec quelques averses en prime au cours de la matinée. Dans le sud, en revanche, les éclaircies, elles, seront bien présentes. Pour les températures, au petit matin, on est déjà globalement autour des 15 degrés. On a Josie qui nous dit 17 degrés à Nantes sur notre page Facebook avec quelques averses. Quant à Christian, il nous dit 15 degrés en Haute-Savoie. Et pour Mika, 14 degrés dans les Alpes-Maritimes. En milieu de matinée, ça grimpe doucement à Lille et Rouen, 17 degrés. Pour Dijon, 18. On a 18 aussi à Clermont-Ferrand, 21 à Montpellier et Nice. Cet après-midi, toujours beaucoup de nuages dans le nord, globalement, avec des températures en revanche qui avoisinent presque les 30 degrés ce lundi. 27, c'est la maximale dans le nord à Strasbourg, 28 dans le sud à Bordeaux et à Biarritz.
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0: 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Chaque matin, c'est le duel des auditeurs autour de l'actu. Les inscriptions se font maintenant au 0810 055 056. Toujours une question, votre réponse. Et forcément, à vous d'être le meilleur pour gagner. Et pour gagner, là je vous regarde Valentine, sa radio.
9: Ben oui, sa radio, ici, incroyable cette radio, elle est magnifique, elle est compacte, elle vous suit partout, de la salle de bain jusqu'au fond du jardin, puisqu'elle est formidable. Hein.
0: Elle est formidable, pour se faire comme c'est un indispensable.
9: Elle se recharge
0: Valentine
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0: Vous la décrivez parfaitement bien, cette radio ici, elle sera peut-être pour vous ce matin au 0810 055 056. Bonne chance à tous, il est 5h35 et on est ravis de vous accompagner jusqu'à 6h pour commencer cette journée, vos chansons préféré tout de suite avec le groupe Téléphone, tout en douceur ce lundi matin avec Cendrillon.

0: téléphone avec Cendrillon sur ICI. Dans quelques instants, votre rendez-vous anti-arnaque, c'est pas vrai. Et attention, ce lundi matin, si un pseudo-boulanger vient vous vendre du pain à la porte.
1: Oui, vous pensiez payer 1 euro, finalement c'est 1 millier d'euros qui sera dépité de votre compte. Ça fait cher la baguette, oui. Alors comment fonctionne cette escroquerie? Aude Razzo nous explique tout dans quelques minutes sur ICI.
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0: 5h39, c'est l'heure du duel des auditeurs. Une question autour de l'actu, un chiffre à trouver pour gagner un très beau cadeau, Valentine.
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0: On dit bonjour à Christian qui est avec nous ce matin de la Gironde.
1: Bonjour Christian.
4: Bonjour
0: Christian, la pêche dis donc de bon matin. Vous êtes levé depuis combien de temps là?
4: Depuis environ une bonne heure.
0: Ok, qu'est-ce que vous avez prévu d'entreprendre aujourd'hui?
4: Aujourd'hui, je vais m'occuper un petit peu de mon potager, bien besoin. Et puis j'ai quelques courses à faire, et notamment de me réapprovisionner en petit matériel de pêche.
0: Ah, on aura l'occasion d'en reparler dans quelques instants, mais avant on dit bonjour à Annick qui est avec nous. Annick de la Haute-Savoie, bonjour Annick.
1: Bonjour Annick.
5: Bonjour,
0: France
5: Bleu.
0: Ah Annick, on commence déjà sur de mauvaises bases. Là, vous voulez mettre déjà chaque fois, on y était presque.
5: Ici.
1: C'est bien.
0: Vous êtes toutes pardonnées, Annick. Vous voyez comment on peut vite changer d'avis. On y va, une question autour de l'actualité et un chiffre à me donner. Soyez attentifs, Christian et Annick, vous jouez bien entendu, vous aussi, à la maison ou en voiture. Info relayée par nos confrères d'ICI Limousin et ICI Nord. Un record complètement fou a été battu à Tulle samedi. Christelle a battu le record du monde du plus long marathon à l'accordéon. Elle voulait tout simplement récupérer son titre qui lui avait été volé quelques semaines avant par un Slovène. Christelle s'est alors mise à l'œuvre et selon vous, c'est la question que je vous pose ce matin, combien de temps a-t-elle joué à l'accordéon et ce sans s'arrêter? Christian, il me faut un chiffre en heure.
4: Je vais... Ouh là là, c'est...
1: Allez Christian.
4: 80...
0: Allez.
1: Combien vous avez dit?
4: 81 heures
0: du côté de Christian. Pour vous Annick, vous en pensez quoi?
5: 88, je pense que c'est 4 jours, ça doit être 88.
0: 88? Eh bien dis donc, ce matin, vous êtes plutôt bon, la réponse avec vous Valentine.
1: 86 heures, 55 minutes et 57 secondes, très précisément.
0: La plus proche ce matin, c'est donc Annick qui remporte sa radio ici. Bravo Annick.
1: Bravo Annick.
5: Merci beaucoup. Annick. Je suis absolument très contente parce que je vais m'en racheter un de transistor. Et là, vraiment, je suis contente.
0: Et ce transistor, ça faisait un petit moment que je n'avais pas entendu ce nom-là. Mais vous pourrez le mettre à côté du lit, Annick.
5: Oh
0: ben
5: dans mon lit.
0: Ah, dans carrément. Votre lit, carrément. Eh bien, écoutez, on vous l'envoie. Ouais. Bravo, en tout cas, Annick.
5: C'est très gentil, très gentil.
0: Christian, merci d'avoir joué avec nous. Et puis, j'espère qu'on aura l'occasion de vous retrouver très bientôt et que vous pourrez retenter votre chance. À bientôt, Christian.
5: Merci.

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3: Juste avant vos infos locales de 6h, et si vous pouviez payer vos pommes de terre moins chères dans le sud-ouest, ils ont mis en place une pratique pour payer 100 kilos de pommes de terre nettement moins chères, Valentine.
4: 50 centimes d'euros le kilo à une condition, mettre la main à la pâte pour alléger la note. Vos prochains gratins avec Robin Bernot, c'est à 5h55 sur ICI.
3: C'est bon le gratin, c'est bientôt la période, c'est chaud, c'est réconfortant, moi j'adore. Bon, il y a encore un petit peu tôt pour le gratin, à 5h44, on vous laisse profiter bien entendu de votre petit déjeuner, et ça en musique. Avec une belle chanson, The Wizard Girl, It's a Raining Man, chanson d'abord refusée, figurez-vous, par Cher et Diana Ross. Elles en ont pas voulu, et derrière, eh bien, c'est les Wizard Girl qui en ont fait ce tube planétaire.
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0: The Weather Girl. À l'écoute d'ici, excellent lundi avec nous à tous les matins. Votre rendez-vous à 5h57. On recherche un auditeur qui, et ce matin Valentine, on recherche un auditeur qui nous écoute en ce moment depuis un endroit complètement improbable.
1: Dans le tracteur, sur un bateau, dans la gare, à la tente de son train, au milieu des animaux peut-être, voire carrément sous la couette, c'est possible.
0: Ouais, sous la couette c'est pas mal. Alors appelez-nous, venez nous le raconter et composez tout de suite le 0810 055 056. Dites-nous où vous êtes et ce que vous faites. 5h48, tout de suite c'est Aude Razeau avec votre rendez-vous en Tiernac.
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0: Aude, bonjour, avec vous un nouveau piège sévit en ce moment. C'est l'arnaque à la baguette de pain, expliquez-nous.
3: C'est l'histoire d'un boulanger, ou plutôt d'un faux boulanger, qui roule ses clients dans la farine. Vous pensez payer 1 € pour une baguette, mais vous payez, tenez-vous bien, 1 000 €. Oui, 1 000 €, c'est vraiment arrivé. Une victime a témoigné à notre micro, vous allez l'entendre. Le scénario, le voilà. Un monsieur toque à la porte, il a l'air, ma foi, fort sympathique. Il vient vous vendre des baguettes de pain. Par contre, il ne veut pas de votre petite monnaie. Non, non, il vous dit que ce n'est pas autorisé. Il veut être payé en carte bleue. Il vous tend un TPE, un terminal de paiement électronique, et c'est là que le piège se referme. Écoutez cet homme, une victime, donc il veut rester anonyme. Il raconte ce moment, justement, où le faux boulanger lui tend le petit boîtier.
4: Là où il a été fort, parce que c'était sur le coup de midi, il a mis l'écran là sur le soleil, donc j'ai pas vu le montant. Et je crois même qu'il y avait son doigt, donc j'ai fait mon code. Et après, quand j'ai fait 5 pas pour revenir chez moi, je me dis ça, c'est une arnaque.
3: Ce monsieur arnaqué, effectivement, a donc été débité 2 000 € pour une baguette. Donc, il a porté plainte, il a fait opposition.
0: Et Aude, est-ce qu'il a pu être remboursé ?
3: Non, pas pour l'instant, et ça c'est un point très important, parce que comme ce monsieur a lui-même tendu sa carte et qu'il a lui-même fait son code de carte bleue, la banque estime qu'il est fautif. Donc gardez bien ça en tête, quand on vous tend un boîtier de paiement, regardez toujours le montant qui s'affiche. Alors des fois on l'a tous vécu, le commerçant nous le tend à l'envers, on voit mal ou on ne voit pas. Dans ce cas-là, vous demandez explicitement au commerçant à voir l'écran.
0: Merci beaucoup Aude pour ces informations précieuses et Aude d'ailleurs que vous retrouvez chaque matin sur ICI dès midi avec Enora Malagré dans votre nouvelle émission. 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Il est à 5h50 tout de suite, une nouveauté musicale avec Manon Lisa qui vous raconte une histoire, celle de son petit pêcheur.

0: Manon Lisa et son petit bébé pêcheur, une belle histoire à 5h53 sur ICI. Excellent réveil avec nous. Chaque jour, on recherche des initiatives qui peuvent changer le quotidien et vous faire quelques économies en plus. Ce matin, Valentine, on va faire baisser la note sur le kilo de pommes de terre.
1: Oui, gratin, frites, tartiflette pour moi. Il existe une solution pour les payer moins cher, Robin Bernot, dans le Sud-Ouest.
2: 50 centimes le kilo de pommes de terre, à condition d'aller vous-même les ramasser.
3: Franchement, moi, je tiens mon chapeau à vos producteurs qui peut faire ça. Merci à lui.
2: Ça se passe en Dordogne. L'association Caisse de Solidarité, Drone et Belle, a organiser une grande récolte de pommes de terre solidaires à un prix défiant toute concurrence, 50 centimes le kilo de patates. Au total, une tonne de pommes de terre a été récoltée et vendue, mais c'est un peu moins que certaines années car la sécheresse a abîmé les cultures, comme l'explique Sébastien Régnier, agriculteur et président de l'association, à notre reporter Alexandre Alves.
4: Trois périodes à plus de 40 degrés, ça chauffe trop la terre. Du coup, nos pommes de terre, elles sont comme le reste, et bien, elles en subissent de plein fouet cette grande chaleur. On savait qu'on n'en aurait pas assez. Du coup, exceptionnellement cette année, mais après peut-être qu'on refera, on verra pour les autres années, on a essayé de trouver d'autres pommes de terre déjà enfilées, déjà ramassées, en fait, de la région de la pomme de terre, qui est sur la Bourgogne, Marne, Bourgogne, Côte d'Or, voilà.
2: Ici, en Dordogne, cette récolte solidaire, ça marche, mais vous, qu'en pensez-vous? Je suis allé en discuter avec Chantal, qui adore l'idée.
5: Je trouve ça super, mais vraiment c'est super, parce que quand vous voyez le prix en ce moment, très élevé.
6: Vous seriez prête à aller, vous, dans le champ, récupérer vous-même les patates?
5: Ah oui, bah on est bien obligé maintenant. Hein. Il faut donner de son corps, on va dire, pour avoir quelque chose de pas trop cher.
6: Comment on fait pour faire des économies aujourd'hui?
5: On se prive. Malheureusement, on se prive. Ou alors, moi, ce que je fais personnellement, je vais dans les discounts pour m'alimenter, parce que j'ai une petite retraite et c'est comme ça que je fais. Je prends des sous-marques, je prends des choses comme ça. Hein. Je suis obligé, de toute façon. Sinon, je ne peux pas finir fin de le mois. Hein. C'est pas possible.
2: Alors, avec Chantal, je me suis posé cette question. Comment pourrions-nous faire pour développer ce type d'initiative? Et surtout, est-ce que c'est possible?
5: Je ne sais pas comment faire pour justement trouver ça partout. Je ne sais pas comment on pourrait faire, mais ça doit être faisable. Il faut simplement que les gens restent correct dans les prix, quoi.
2: Autre bonne nouvelle, sachez que tous les bénéfices de la vente en Dordogne, ainsi que ceux de la buvette, ont été reversés à la cagnotte pour aider les agriculteurs du coin, membres de l'association.
0: Merci Robin Bernot pour cette initiative. Robin Bernot accompagné d'Alexandre Alves à 5h55 sur ICI. Un petit peu de chaleur en musique. Aux côtés de Julien Clerc, qui vient vous réveiller. Belle semaine avec nous et belle journée. Voici Hélène.

0: Hélène, Julien Clerc, c'est sûr ici. Merci à tous d'avoir été là à 6h. Bien entendu, vous avez rendez-vous avec l'actualité de vos régions. À 6h30, vous retrouvez Valentine Lottès.
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0: Et voici toute l'équipe d'ici matin qui est là ce lundi. Belle journée à vous qui commence ici.
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3: Ah ben c'est doux alors, c'est qu'il faut qu'on y aille. Non mais j'attendais autre chose, quelque chose de plus festif. Non mais voilà, j'attendais un truc festif, un truc qui donne envie, puis...
4: Une grosse voix qui...
3: Ouais.
4: Philippe Costa.
3: Bah, voilà, moi si j'ai pas un tapis rouge, je n'y vais pas, j'ose pas en tout cas. Bonjour à vous, bonjour Emmanuel Champal.
5: Bonjour Philippe, bonjour tout le monde.
3: Non, j'y vais, je suis hésitant, je ne sais pas, Ludovic est là pour le son. C'est Julie, vous aviez vu Julie à l'accueil?
5: Oui.
3: Bah voilà, elle est là pour vous accueillir au 04 75 40 10 10. On y va donc, on y va, allez.
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3: Ici, premier sur l'actu locale en Drôme Ardèche, nous sommes lundi 28 septembre, il est 6h.
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3: Le Tour de France fera étape en Drôme et en Ardèche l'année prochaine, Emmanuel.
4: Oui, ici Drôme Ardèche vous le révèle ce matin. Nos deux départements accueilleront la Grande Boucle au mois de juillet. Le parcours sera officiellement dévoilé par ASO le 22 octobre. Mais vous avez déjà quelques indiscrétions, Valérie Lombardo.
6: Oui, et selon nos informations, la Drôme sera bien de la fête l'été prochain puisque le Tour fera étape dans l'agglomération de Valence, sans doute le 15 juillet à la sortie des Alpes. C'est une arrivée qui se profile. Dans quelle commune? Pour l'instant, le secret est bien gardé. Le Tour de France reviendrait ainsi dans la Drôme 2 ans après l'étape qui avait conduit les coureurs de Bolène à Valence. Pour l'Ardèche, ce n'est pas une surprise puisqu'il y a 1 an, presque jour pour jour, le président du conseil départemental, Olivier Amran, avait laissé sous-entendre que le Tour 2027 ferait étape dans le département. Ce sera le cas, sans doute le 16 juillet, avec un possible départ d'Aubenas, direction Mende, en Lozère. La dernière fois que la Grande Boucle est venu en Ardèche, c'était en 2020, à l'occasion de la 5e étape entre Gap et Privas.
4: Valérie Lombardo, l'incendie de Dompnac en Ardèche a été circonscrit hier en fin d'après-midi. Le feu a pris samedi, un peu avant 15h, dans une châtaigneraie. Il a parcouru une 40aine d'hectares. D'importants moyens aériens et jusqu'à 130 pompiers ont été mobilisés au sol. Une 20aine était encore sur place cette nuit pour prévenir toute reprise. Autre incendie hier à Saint-Julien-d'Intre, en Haute-Ardèche. Environ 1 hectare de végétation a été parcouru par les flammes, uniquement dans des sous-bois. Un hélicoptère bombardier d'eau a effectué des largages en fin d'après-midi. 2 policières agressées au commissariat de Valence dans la nuit de vendredi à samedi. Un homme de 25 ans fortement alcoolisé avait été interpellé par la police municipale. Il a été ramené au commissariat et là, il a insulté, frappé, jeté au sol et craché sur 2 policières de la brigade de nuit. Elles ont porté plainte. Lui sera jugé en janvier prochain.
3: C'est une première. Le Rassemblement National va pouvoir former un groupe au Sénat.
4: Enfin, pas seul, mais avec ses alliés de l'UDR, le parti d'Éric Ciotti. Victoire historique des 2 formations à l'issue des élections sénatoriales qui se déroulaient hier. Les grands électeurs de Drôme Ardèche étaient appelés aux urnes. Et ce qu'on retient ici, ce matin, c'est qu'il n'y a plus de sénateur de gauche, Pierre-Jean Pluvy.
7: Oui, la sénatrice socialiste de la Drôme, Marie-Pierre Monnier, ne se représentait pas. Et la liste socialiste et écologiste n'a obtenu que 26% des suffrages, pas suffisant pour être élu. Alors ça profite à la droite, puisque la liste divers droite emmenée par Marie-Pierre Mouton remporte 2 sièges, elle n'en avait qu'un jusque-là. Marie-Pierre Mouton, sénatrice sortante et réélue, le 2e de la liste, le maire d'Autry, Florent Brunet, devient également sénateur de la Drôme. On voit bien le glissement des grands électeurs, c'est-à-dire en grande partie des conseillers municipaux vers la droite. Le parti Renaissance garde son siège, Bernard Bune ne se représentait pas, et c'est Nathalie Niaison, la maire de Bourg-de-Péage, qui est élue sénatrice de la Drôme. Pas de changement en Ardèche, les 2 sénateurs sortants sont réélus dès le premier tour. Il s'agit du républicain Mathieu Darnaud et de la divers droite Anne Ventalon. Le Rassemblement National, qui n'obtient pas d'élu en Ardèche, multiplie tout de même son score par plus de 5 par rapport à 2020, passant de 13 à 72 voix.
4: À noter que Nathalie Niaison et Florent Brunet devront choisir entre leur mandat de sénateur et celui de maire, incompatible dans le cadre de la loi contre le cumul des mandats. Le pape est à Metz aujourd'hui pour sa quatrième et dernière journée en France. Hier soir, Léon XIV a échangé avec 7 victimes d'abus sexuels au sein de l'Église, des victimes qui se sont senties écoutées. C'est ce qu'elles ont dit en tout cas à l'issue de l'entretien. Le souverain pontife lui a reconnu le caractère systémique de ces violences et s'est dit meurtri par les témoignages des participants. Ce week-end, près de 500 Valentinois se sont rendus à Paris pour être présents sur les Champs-Élysées et à la place de la Concorde. Un nouveau rassemblement contre les violences sexistes et sexuelles ce soir à Valence à 19h devant la mairie, 48 heures avant l'ouverture des débats à l'Assemblée nationale sur une proposition de loi intégrale contre les violences sexistes et sexuelles. Une centaine de personnes s'étaient déjà mobilisées lundi dernier.
3: On en vient à présent à l'incroyable succès d'un DJ drômois qui mixe désormais partout en Europe et même aux États-Unis.
4: Dorian Gamon, DJ baguette pour les intimes quand il se produit dans les boulangeries, parce que c'est ça son créneau. Ça semble être une drôle d'idée quand il l'a lancé, mais depuis un an, le succès est phénoménal. Il rentre d'ailleurs des États-Unis, Louise Joyeux.
5: Tout est parti des réseaux sociaux.
8: Le projet est devenu viral, ce qui amène justement à dépasser des fois des frontières, notamment à New York. Ils m'ont dit, écoute, nous on a une boulangerie, on est français, on s'est installé. DJ Baguette, on regarde ce qu'il fait et on adore complètement le concept.
5: 4 mois d'organisation pour cette mini-tournée à New York. Platine au milieu des croissants, marinières et lunettes roses, la boulangerie est pleine à craquer.
8: Et c'est vrai qu'ils ont adoré, ils sont complètement fans. I love DJ Baguette, je suis complètement crazy. Voilà, donc ça c'est des phrases que j'ai entendues pendant pas mal de temps là-bas. J'ai fait des photos, des selfies, ils veulent me revoir. Donc je suis complètement abasourdi par cette ampleur qui aujourd'hui dépasse des continents.
5: Mais que ce soit en France ou aux States, DJ Baguette n'a pas choisi le créneau de la boulangerie au hasard.
8: Moi je veux faire rayonner le monde de l'artisanat pour donner de la valeur, de donner du crédit encore plus qu'il n'y en a. Et ça peut passer justement par des concepts un petit peu comme le mien, avec associer un petit peu un peu de musique et de bonne humeur dans ces beaux établissements.
5: Et justement, quand DJ Baguette vient mixer, ça incite les gens à danser et à consommer.
4: Louise Joyeux, la grosse désillusion pour Paul Sexas au championnat du monde de cyclisme. La jeune star française, diminuée par des crampes en fin de course, a terminé 15e de la course en ligne hier, épreuve remportée par l'Américain Brandon McNulty. Et puis en foot, la Ligue des Nations, 3 jours après la victoire en Turquie. 2e match pour l'équipe de France ce soir. L'équipe de France et son nouveau sélectionneur, Zidane, c'est à 20h45 à Bruxelles, face à la Belgique, quart de finaliste du dernier mondial.
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4: La semaine démarre sous le soleil, Philippe.
3: Et un soleil un petit peu voilé, pour être bien précis. Non mais c'est important parce que ce sera laiteux dans l'après-midi et ce sera le cas également demain. Avant effectivement l'arrivée est attendue de la pluie pour mercredi et jeudi. Alors dans quelle quantité, ça on le verra. Certains parlent d'épisodes cévenols ou méditerranéens. Oui. En tout cas, il devrait y avoir de la pluie. Ce qui est une bonne nouvelle quand même. Donc c'est toujours du beau temps, même si c'est un petit peu voilé pour la journée. C'est du vent du sud pour aujourd'hui et demain. Ce sont des températures qui sont toujours élevées également dans l'après-midi, entre 26 et 29 degrés en pleine, aux environs de 23 degrés vers 1000 mètres d'altitude. Ce matin, il fait déjà 19 degrés 2 à Montélimar. Salut joli colibri. C'est le nom de cette auditrice ou auditeur, mais je pense que auditrice plutôt, qui fait la météo avec nous sur la page Facebook. Nous avons Yves à Montélier, 19 degrés 2. Il y a déjà du vent du sud en région valentinoise ce matin, et 17 degrés 5 à Gioxe-sur-en-Mez. Le ciel est nuageux avec du vent du sud présent aussi.
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3: On sait par expérience que les histoires d'amour finissent mal en général, mais c'est pas toujours vrai. Regardez-nous, plutôt écoutez-nous. Notre histoire d'amour avec vous dure encore et toujours. Ce lien indéfectible qui nous relie, c'est beau, c'est bien, et ça ne fait que commencer en ce lundi matin. Moi, je

0: Ça va, Emmanuel?
1: J'étais en train de me moucher.
0: C'est ça la vie du matin.
1: Mais oui, écoutez,
0: non, mais vous êtes comme ça à la maison. Nous, on est exactement.
1: Le café, le mouchoir.
0: Exactement. Voilà. Et non, on s'arrête là, s'il vous plaît. Je ne veux pas en savoir plus de votre vie intime. On aura Clara Luciani, la grenade, c'est avant 6h30. Non, mais quand même. Alors, d'où?
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0: Les plantes d'intérieur, on les a sorties, on va peut-être maintenant les rentrer dans la maison parce que ça va se rafraîchir en plus cette semaine. On passe donc à l'action avec Jean-Yves Ménial, jardin dans quelques instants. Aujourd'hui, 28 septembre.
1: Oui, c'est ça.
0: Non mais je vérifie, excusez-moi. Et d'emblée, sans plus de préambule, nous pensons à celles et ceux qui prennent un an de plus aujourd'hui en Drôme Ardèche. Vous êtes né le même jour que Brigitte Bardot, c'était le 28 septembre 1934.
3: Sur la plage abandonnée.
1: Ohé, ohé.
3: Coquillages et crustacés.
1: Oh ouais, oh ouais.
3: Qui l'eût cru déplore la perte de l'été.
0: C'est vrai.
3: Qui depuis s'en est allé.
1: On fait toujours ohé ohé, non ?
0: Révélé par la Star Academy, Nolwenn Leroy a fait beaucoup de chemin aussi. Ne renions pas ses racines bretonnes.
3: Bon.
0: Pas de ohé là-dessus alors. Pourtant, ça aurait pu, hein. Nolwenn Leroy, 44 ans aujourd'hui, qui s'était produite à Montélimar en 2013 ou encore au palais idéal du facteur cheval à Haute-Rive en 2018. La Savoyarde Mercotte, passée par ici, par la fête de la poêle de la raviole de Romans en mai dernier. Elle est née un 28 septembre 1942. Mercotte, jamais à court de bons mots dans l'émission Le meilleur pâtissier.
4: Et pour cette épreuve surprise, on va un peu pimenter le game. Vous voyez ce que je veux dire? Eh, c'est Marseille bébé ou quoi?
5: Il est un peu pouf-pouf. Moi, c'est mon expression. C'est-à-dire que tu peux pas manger toute la tranche. Je suis désolée.
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6: Pour l'instant, il y a toujours des nuages et le soleil est timide.
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0: des fois des petits effets de pas contentes les plantes quand on les rentre. Pas contente, hein, parce que en fait, il y a pas la même lumière. Alors, on peut se dire, ah ben, j'ai peut-être fait une bêtise.
1: Et oui.
0: Donc, oui, il faut qu'elles s'habituent à une lumière un peu plus faible. On les rentre, mais on essaie évidemment de les mettre dans les zones les plus lumineuses de la maison. Normalement, c'est terminé, on ferme plus les volets. La chaleur n'oblige plus à fermer les volets, donc on leur donne de la lumière, ça c'est important.
1: Alors, il y a d'autres choses peut-être également à prévoir, parce que c'est quand même, pour les plantes, c'est pas évident. Hein. Ça les change de contexte, ça les change d'habitude aussi.
0: Oui, quand on a des plantes que l'on sort et que l'on rentre, alors, c'est évidemment pas le cas de tout le monde, hein. Tout le monde n'a pas la possibilité d'un balcon ou d'un jardin, et n'a forcément ses plantes d'intérieur que toujours à l'intérieur, et ce qui est évidemment tout à fait envisageable. Hein. Et bien, ça, ouais, il y a la session d'arrosage qui va changer aussi un petit peu. Les conditions dans la maison sont totalement différentes. Il n'y a pas la même hygrométrie. Et comme je dis toujours, il faut être un peu à l'écoute des plantes en regardant un peu les petits signes, hein, de peut-être des feuilles qui vont vous dire il y a trop d'eau, il n'y a pas assez d'eau. Pas s'inquiéter de deux, trois petites feuilles jaunes.
1: Quelles seraient, c'est difficile, hein, toutes les maisons, tous les apparts sont différents, mais quelle serait la meilleure pièce pour avoir des plantes vertes? Et après, peut-être tout dépend les plantes aussi. Hein.
0: Pour l'instant, on n'a pas encore mis les chauffages. Ça, c'est encore une autre histoire, bien évidemment, parce que les chauffages vont un petit peu assécher l'atmosphère. Donc, non, je dirais la pièce de vie, si on a une bonne lumière, c'est quand même le mieux. Éviter les chambres qu'on ouvre pour aérer. C'est les courants d'air ne sont pas non plus l'ami des plantes. Donc, on évite la pièce où on ouvre régulièrement les fenêtres pour... Alors, je dis pas qu'il faut pas aérer les maisons, mais il faut éviter les plantes en plein courant d'air. En tout cas, certaines n'aiment pas du tout.
1: Et puis, on espère avoir un petit peu d'eau. Hein. C'est prévu, en effet, cette semaine. Il devrait pleuvoir sur la Drôme et sur l'Ardèche. C'est prévu, en effet, mercredi, jeudi. J'espère que ce sera une pluie raisonnable. Mais ça, on peut pas la raisonner d'avance. Hein. Voilà. Tombera comme elle tombera. Juliette est streameuse professionnelle à Montélimar sur YouTube, Instagram et Twitch. Une vraie passion que l'on peut suivre en direct, donc sur Twitch notamment. Après, t'es des films.

0: réveil. D'ailleurs, on remerciera au passage Teddy Swims qui y participe activement ce matin. 6h19. Des talents parfois discrets, des voix un petit peu plus fortes, des parcours toujours singuliers. On fait connaissance avec ces gens d'ici. Bonjour Jean-Bernard Quetella.
1: Bonjour Philippe.
0: La personnalité de ce jour.
1: À seulement 31 ans, quand vient le soir, Juliette devient niniste, streameuse professionnelle à Montélimar. C'est-à-dire qu'elle crée du divertissement sur Internet, sur Twitch, YouTube, Instagram majoritairement. Son univers réunit plusieurs centaines à plusieurs milliers d'internautes suivant

0: le contenu.
1: Donc grosso modo au niveau du travail, bon, ça va être mon bureau, donc tu as l'ordinateur, les écrans, la caméra et le plus important, mais ça tu dois connaître, le micro. Parce que du coup l'idée c'est que je m'installe ici le soir et moi ma particularité c'est que je joue aux jeux vidéo, donc notamment du Mario que tu as juste ici, et je vais faire tout ce qui est du challenge de jeux vidéo, essayer de finir un jeu en se donnant un handicap, donc ça peut être s'interdire d'appuyer sur la touche qui te permet de sauter, ça peut être peut-être de contrôler deux jeux en même temps avec une seule manette, donc c'est du challenge de jeux vidéo, c'est ma spécialité. Donc tous les soirs en direct les gens me regardent et c'est du divertissement que j'offre. S'ils veulent ne plus avoir de pub, ils s'abonnent et donc du coup moi ça me fait gagner de l'argent. Et évidemment il y a les partenariats avec les marques, donc c'est comme ça que je gagne ma vie.
2: Tu interagis avec les personnes qui te regardent ou pas ?
1: Ouais, la particularité de cette plateforme par rapport à la télévision ou aux médias plus classiques, c'est qu'il y a un chat. Donc les spectateurs peuvent envoyer des messages et le streamer, donc moi, je réponds en direct. Et il y a un échange qui se fait comme ça pendant des heures et des heures. Les gens peuvent passer pendant 5 minutes, ils disent bonjour et puis ensuite ils s'en vont, ils sont contents. Ou alors ils peuvent rester pendant 3-4 heures à regarder le contenu le soir après le boulot. Ils font à manger en même temps, il y en a qui font leurs devoirs en même temps. Ça dépend de l'âge des spectateurs.
2: Tu as commencé comment ?
1: J'ai commencé un peu comme ça après le confinement. J'avais envie de tester un petit peu, voir ce que ça faisait de vraiment streamer, parce que j'avais une chaîne, mais je la nourrissais pas beaucoup. Je streamais très très peu, donc je faisais du contenu en direct très très peu. Donc après le confinement, je me suis dit je vais essayer, et en même temps je travaillais en clinique vétérinaire.
2: Qu'est-ce qui te plaît ?
1: J'adore le divertissement, discuter avec des gens toute la journée. Quand j'étais gamine, les profs, ils disaient que j'étais pipelette. Je pense pas qu'ils se soient trompés. Et étonnamment, par rapport à quand je bossais en clinique vétérinaire, j'ai l'impression d'être plus efficace et plus utile pour les gens. Ce qui est un peu étonnant, je trouve. Mais je reçois vraiment souvent beaucoup de messages comme ça.
2: Comment ton entourage a pris ce tournant dans ta vie ?
1: Ils comprennent pas ce que je fais. Ils sont pas très présents. Ils sont pas non plus en train de m'empêcher de faire ce que je veux, hein. J'ai plus l'âge de toute façon à ce que mes parents m'interdisent de faire le travail que je veux. Mais ils comprennent pas. Ils savent pas trop ce que c'est. Ils comprennent pas forcément comment je gagne ma vie. Mais quand je leur envoie mes réussites, ils sont contents. Voilà. Ils disent, ah, c'est super. Ça va sinon? C'est vraiment, ils comprennent pas, mais ils sont là, quoi.
0: Je vous mets des photos et des vidéos de Niniste sur Internet. Vous la verrez en plein show qu'elle maîtrise avec bonne humeur. Rendez-vous sur notre site Internet, rubrique Gens d'ici en Dromardèche.
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0: La grenade ne fait pas partie des signes du zodiaque a priori, hein, jusqu'à preuve du contraire. L'horoscope arrive avant 6h30.
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0: Enfin, nous y voilà, Catherine Viguier pour l'horoscope de ce lundi matin. Bonjour Catherine.
13: Bonjour à tous.
0: Alors, le premier signe du zodiaque est valorisé aujourd'hui.
13: Ah, le signe du Bélier qui a beaucoup à faire et à penser. Bélier, allez-vous prendre une décision au sujet d'une personne que vous aimez ou plus? Taureau, doucement mais sûrement, ça va mieux, vous êtes rassuré. Gémeaux, et si vous faisiez un petit bilan de votre vie pour mieux repartir? Cancer, trop bien ce début de semaine, encourageant à souhait. Lion, on aura sans doute besoin de vos lumières, soyez généreux. Vierge, vous n'avez qu'une envie, vous sentir moins seul. Eh bien, aujourd'hui, c'est possible. Balance, vous êtes super réactif et doté d'un sens pratique hors pair. Scorpion, il se passe des choses très agréables pour votre petit cœur. Sagittaire, en ce moment, vous devez compter sur vous, moins sur les autres. Capricorne, un début de semaine qui vous convient parfaitement, on vous entend. Verseau, l'axe famille, travail aussi et d'actualité, restez confiant, vous avancez bien. Vous, Poissons, vous bénéficiez de l'influence d'un signe ami et vous verrez, la vie sera belle. Et pour nous tous, eh bien, on s'encourage mutuellement.
0: Ah bah exactement, c'est ça. On s'entraide, on s'épaule. Bienvenue en Drôme Ardèche. Il y avait de la radio jusqu'à présent et maintenant nous sommes également en télévision.
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0: Bienvenue en effet, ici de la radio, de la télé, beaucoup et beaucoup de choses également sur ici.fr. Et puis il est là partout également, omnipotent, omniprésent. Emmanuel Omni-Champal, bonjour.
14: Bonjour Philippe Costa, non, bonjour tout le monde.
0: C'est vrai que sans Emmanuel, qu'est-ce qu'on ferait évidemment? Et sans ces entrées pour la foire du Dauphiné que je vous offre à présent, la foire qui a bien démarré effectivement avec le soleil samedi, qui se poursuit aujourd'hui avec une grande journée. D'ailleurs, on y sera en direct avec Patrice Caillé et Franck Demas. On va notamment jouer au Grand Miam tout à l'heure.
14: On y sera dans un instant également.
0: Aussi, voilà, on y est partout en même temps. Oui. Mais pour y être vous, voici quatre invitations pour la famille. Vous nous appelez au 04 75 40 10 10 et on jouera ensemble dans une petite dizaine de minutes à Drôme ou Ardèche. 6h30, le tour de l'actu des faits en deux minutes avec vous Emmanuel. Et ici, une bonne nouvelle en Ardèche.
14: L'incendie de Dompnac qui a pris samedi a été circonscrit hier après-midi. Il a parcouru une quarantaine d'hectares de végétation. Jusqu'à 130 pompiers ont été mobilisés. D'importants moyens aériens également, mais ça y est, c'est contenu. Une surveillance est quand même restée sur place cette nuit. La droite emporte un deuxième siège de sénateur dans la Drôme à l'issue des élections sénatoriales d'hier. Le maire d'Hauterive, Florent Brunet, rejoint la sortante Marie-Pierre Mouton, qui a été réélue. Le troisième siège est remporté par la macroniste Nathalie Niaison, maire de Bourg-de-Péage. En Ardèche, les deux sénateurs sortants, Mathieu Darnaud et Anne Ventalon, conservent leur poste. C'est une révélation d'ici de Rome Ardèche. Ce matin, le Tour de France 2027 fera étape chez nous en juillet, côté Drôme, dans une ville de l'agglo de Valence. En Ardèche, il pourrait y avoir un départ d'Aubenas. Les précisions sur ici.fr.
0: L'info du matin, Valentine Lottet, c'est aussi l'émotion de Léo XIV face aux dérives des prêtres.
15: L'écoute profonde du pape, saluée par des victimes d'abus dans l'église. 7 ont été reçus hier à Lourdes. Leurs entretiens collectifs et en tête-à-tête ont duré 2 fois plus longtemps que prévu avec Léon XIV, pour qui l'église de France doit poursuivre sa lutte contre le douloureux fléau de la pédocriminalité. L'extrême droite gagne du terrain au Sénat, avec au moins 15 sièges remportés aux élections sénatoriales ce week-end par le Rassemblement National et par l'UDR, le parti d'Éric Ciotti. Le groupe peut former un groupe parlementaire. Des pompiers en grève sous l'œil des touristes face à la Tour Eiffel. Depuis hier, la profession campe sur le Champ de Mars après 20 jours de grève pour obtenir des hommes et des moyens supplémentaires. Votre contraception est-elle vraiment adaptée pour les femmes qui présentent des facteurs de risque cardiovasculaire? Au moins 40% des pilules, patchs et anneaux vaginales prescrits sont en réalité contre-indiqués. Les contraceptifs combinés, en l'occurrence, qui associent l'œstrogène et progestatif. L'alerte ce matin de la Fondation Agir pour le cœur des femmes. Les trains à l'heure demain, malgré la journée de grève de la fonction publique. Pour les TGV et les intercités, SNCF Voyageurs annonce un trafic normal, quasi normal pour les TER, les trains régionaux. Des crampes dans les jambes de Paul Sexas, et c'est l'Américain Brandon McNulty qui gagne au championnat du monde de cyclisme sur route. L'un des coéquipiers de Tadej Pogacar, il signe sa seule victoire de la saison. Le jeune Français termine lui 15e.
0: 6h33, on le disait il y a un instant, la foire Dauphiné à Romans a bien démarré, Emmanuel.
14: Oui, il y avait beaucoup de monde ce week-end. Ouais. 15 000 visiteurs rien que samedi pour faire le tour des allées où sont installés 350 exposants. Mais dans un contexte économique qui est difficile, le contexte économique actuel, les ventes ne sont pas si simples, Pauline Aubel.
16: Sarah et Messout viennent régulièrement à la foire du Dauphiné, mais cette fois, ils sont venus surtout pour regarder, sans forcément passer à l'achat.
17: Maintenant, ça fait, on fait un peu attention à nos déplacements, on fait un peu attention à tout. Moi, je craque facilement.
18: Moi, c'est pour ça, on évite de trop regarder, parce qu'il peut craquer à tout moment. Du coup, on avance très vite dans les rayons.
16: Des dépenses surveillées de très près, notamment à cause de la hausse des prix du carburant. Jehan, lui aussi, a l'habitude de dépenser à l'occasion de la foire, mais pas cette année.
19: Autant que des fois, quand on a un plaisir, on peut craquer, autant avec la conjoncture actuelle, on y réfléchit à deux fois et même on freine plutôt que ce qu'on accélère.
16: Mais pour d'autres visiteurs, au contraire, le contexte pousse à chercher la bonne affaire. Stéphane veut faire construire une piscine chez lui, pas question de l'acheter au prix classique.
20: Faut en profiter quoi, c'est le moment jamais.
21: Ouais, on a fait déjà le tour, on a déjà fait 3 stands pour voir un petit peu au niveau des tarifs, voilà. Et puis après, on va continuer pour voir s'il y en a d'autres. Voilà, pour réfléchir.
16: Et les promotions peuvent être conséquentes à la foire du Dauphiné. Jonathan vend justement des piscines et des jacuzzis.
22: Celui-ci, il a 750€ au lieu de 2003. Et derrière vous, le rigide, qui est neuf, qui n'a jamais été mis en eau, au lieu de 8200, on le propose à 5900. Et on a jusqu'à moins 30% sur les piscines.
16: Pour lui, la foire démarre très bien.
22: Beaucoup de projets, les gens sont acheteurs. L'été a été chaud, donc c'est vrai que les gens ont en tête la piscine, beaucoup. Et on a 5-6 rendez-vous en une journée déjà qui sont calés pour finaliser des projets, donc c'est un très bon début.
16: Mais Jonathan fait plutôt figure d'exception parmi les exposants. Virginie, par exemple, vend des cosmétiques. Elle constate une vraie différence par rapport aux années précédentes.
23: Bah, c'est un peu calme.
3: calme pour l'instant. Là, ils sont un peu frileux sur l'achat. On a mis en place des solutions de paiement en plusieurs fois, trois fois, quatre fois. Néanmoins, c'est vrai que c'est très compliqué. Et là, effectivement, on voit une vraie différence. Les gens achètent le strict minimum parce qu'on ne sait pas à quelle sauce on va être mangé. Hein. Mais même nous, c'est compliqué.
16: Pour tenter de convaincre les visiteurs, elle mise donc elle aussi sur des promotions encore plus importantes que les années précédentes, jusqu'à 50% de réduction sur certains produits.
14: La foire du Dauphiné à Romans qui avait accueilli plus de 105 000 visiteurs l'an dernier et qui dure jusqu'à lundi prochain.
0: Et aujourd'hui, c'est la journée des aînés. Les aînés à l'honneur hein, pour les plus de 60 ans. L'entrée est à 3 euros. Et puis aujourd'hui, on parlait des aînés. Patrice Caillé et Franck Demain, nos aînés de la radio, seront sur place entre 10h et midi, notamment pour un grand miam en public pour gagner plein de cadeaux à partir de 11h.
14: Les aînés qui vont se régaler aujourd'hui. Il va faire beau.
0: En plus, il va faire très beau. Ouais. Alors, un voile nuageux, oui. Un petit voile.
14: Rien de très grave.
0: Non, rien de grave, mais c'est un petit peu plus laiteux. C'est moins clair, moins ensoleillé, mais c'est quand même du très beau temps aujourd'hui. Avec un vent du sud à 50 km/h, des maximales toujours élevées dans l'après-midi. 26 à 29 en pleine, 23 degrés vers 1000 mètres d'altitude. Emmanuel pour la route.
14: Nous voilà dans le Vercors.
0: En effet, attention à votre itinéraire en voiture ou même à vélo. Ce soir, le tunnel des Grands Goulets est fermé cette nuit pour maintenance. Vous avez raison de le dire. Parce
14: c'est
0: que
14: pas pour que détail. Hein.
0: Et non, parce que quand vous faites du vélo, je ne vous dis pas la déviation que ça vous fait quand même. Il sera également fermé demain soir. Les automobilistes donc devront emprunter un autre itinéraire. N'hésitez pas à nous faire remonter d'autres informations. On les partage avec la grande communauté de Drôme Ardèche. 04 75 40 10 10.
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0: Ici matin, c'est la grosse artillerie pour le réveil, mais on sait aussi se faire doux et chaloupé. Le réveil, oui, mais avec de la douceur chaloupée.

0: Le temps est calme, jolie navigation, belle île en mer, Laurent Voulzy, et puis au loin, là-bas, on aperçoit déjà Gérard Blanc qui se profile avec une autre histoire. Ce sera avant 7h. On joue ensemble ce matin, avec qui? Je le découvre en direct avec Ghislaine de Montélimar. Ghislaine, bonjour.
1: Bonjour.
0: C'est... Bonjour Ghislaine, ça va?
1: Bonjour.
0: Ah bonjour, oui, bonjour. C'est un petit bonjour timide, c'est pour ça que je vais être sûr que c'était...
1: Bon. C'est l'émotion.
0: C'est vrai? Ah oui. Non. Pourquoi c'est parce que c'est Emmanuel Champ.
1: Aujourd'hui, c'est un jour spécial. Ah. Mon fils a 47 ans. Et oui. Un joyeux anniversaire de
0: mais
1: la
0: oui.
1: part de sa maman.
0: Mais oui. Quel est son prénom à votre fils?
1: Jean-Philippe.
0: Jean-Philippe, il habite où?
1: Attendez, que c'est un fils à L'Oriol.
0: À L'Oriol, très bien. Bon anniversaire, Jean-Philippe, ah oui. En effet. C'est un bel âge. Très bel âge.
1: Ben oui, c'est un bel âge, oui.
0: Très, très bel âge. Ghislaine, on est parti. J'espère pouvoir vous faire ce cadeau, justement, pour vous, peut-être votre fils. Vos entrées pour la foire du Dauphiné, on est parti avec une question qui concerne la Drôme ou l'Ardèche, le temps que je retrouve mes fiches. Oh, Emmanuel, vous êtes pénible de cacher
2: alors,
0: toujours mes fiches. Si, je sais.
2: Non, le lundi matin, vous avez un petit peu de mal au démarrage.
0: Non, c'est pas vrai, c'est vous. C'est toujours vous, de toute façon. Dès qu'il y a un problème, c'est vous.
2: Ça va aller, Ghislaine, ça va bien se passer.
0: Ça va bien se passer. Voici ma question. Plus de 3200 coureurs sont venus à bout des 5 et 10 kilomètres ce samedi. C'est une course urbaine qui affichait d'ailleurs complet entre ceux qui visaient le chrono, ceux qui s'étaient juste lancé un défi personnel ou en équipe. Où se sont déroulés ce samedi donc ces 5 et 10 kilomètres, c'était samedi soir, en Drôme, Ghislaine, ou bien en Ardèche. Top chrono, 6 secondes.
1: Alors, je suppose que c'est la Drôme, mais je n'ai pas écouté. Donc, j'ai dit la Drôme.
0: La Drôme, c'était à Valence en effet, bravo.
2: Et bravo.
0: 5 et 10 kilomètres de Valence, une édition record avec plus de 3200 coureurs en effet, bravo Ghislaine. Merci. Les invitations pour la foire du Dauphiné sont à vous. Et à Jean-Philippe également, s'il veut vous accompagner.
1: Bah, je vais lui remettre, c'est son anniversaire.
0: Bon, très bien, mais vous avez le droit d'y aller aussi quand même. Hein,
1: ah oui, voilà. 4 personnes, oui, d'accord.
0: Bon, quand même, 4 personnes, oui, voilà.
1: Oui, très bien.
0: Il y a une jolie affiche en plus cette année. Il y avait Amel Bent qui était là déjà samedi.
1: Ah oui.
0: Pour commencer, il y a également Boulevard Désert qui sont programmés le 3 octobre prochain. Et puis voilà, plein de choses, plein d'animations également. Et la radio qui sera sur place tout à l'heure pour apercevoir Franck Doma et le Grand Miam à partir de 11h pour le grand jeu. Ghislaine, une belle journée à Montélimar.
1: Merci.
0: Je vous embrasse.
1: Merci.
0: Ben voilà qui est parfait. Bonne journée.
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0: 6h43, c'est la saison des balades en forêt. On adore y emmener nos chiens, évidemment, mais l'automne cache un double redoutable danger sous les feuilles. Les champignons, notamment. Docteur Pierre Fabin, nos chiens risquent-ils vraiment de s'empoisonner?
6: Eh ben oui, un seul chapeau d'Amanite phalloïde, par exemple, peut suffire à terrasser un chien de 30 kilos. C'est l'un des champignons les plus mortels et on le trouve partout dans nos forêts. Et contrairement à une idée reçue, l'instinct naturel de votre chien ne le protège pas du tout. Un chiot curieux ou un chien adulte très gourmand, comme un labrador ou un beagle, va croquer un champignon toxique avec la même envie qu'une friandise. Le grand problème, c'est que certaines intoxications sont sournoises. Les premiers symptômes n'apparaissent souvent que 6 à 12 heures après l'ingestion, donc on ne fait pas forcément le lien. Votre chien va se mettre à vomir, il a la diarrhée et devient complètement amorphe. Et à ce stade, le poison a déjà commencé à détruire son foie et ses reins. Ouais. L'urgence est absolue.
0: Effectivement. Alors si on le surprend en pleine balade en train d'en avaler un morceau, qu'est-ce qu'on doit faire dans la seconde?
6: Alors, essayez de ne pas tirer sur la laisse en hurlant. Si vous criez, c'est sûr qu'il va paniquer et avaler le morceau tout rond d'un seul coup par réflexe. Vous allez vous approcher calmement, vous ouvrez sa gueule et retirez le reste du champignon avec vos doigts. Ensuite, vous récupérez impérativement un morceau du champignon incriminé. Idéalement, la base et le chapeau. Vous le mettez dans un sac plastique ou vous le prenez en photo sous tous les angles et vous essayez de le faire identifier soit à la pharmacie, soit chez votre véto. Et si l'identification n'est pas possible, dans le doute, vous consultez votre vétérinaire en urgence. Il va faire une injection à votre chien pour vidanger son estomac et ne prendre aucun risque.
0: Bon, on n'en est pas encore là, mais pour éviter le drame, est-ce qu'on peut apprendre à notre chien à ignorer totalement les champignons?
6: Eh ben oui, ça s'appelle l'ordre de renoncement, le fameux « tu laisses », comment commencez d'abord dans votre salon. Vous posez un bout de gruyère par terre et dès qu'il s'approche, vous dites « tu laisses » et vous bloquez l'accès à votre main. Dès qu'il recule et qu'il renonce, vous lui donnez une récompense encore plus incroyable, comme un bout de saucisse. Vous répétez ça en promenade avec des feuilles, des bouts de bois, tout ce que vous trouvez, et votre chien comprendra que renoncer à ce qu'il a trouvé par terre lui rapporte une bien meilleure récompense. Et ça, c'est la meilleure assurance vie que vous puissiez lui offrir pour vos balades en forêt.
0: En tout cas, c'est une vraie précaution, hein, là, l'orée, effectivement, de ces balades en sous-bois au moment de l'automne. Merci pour vos précisions ce matin, monsieur le veto. Il est 7h moins le quart. Job Up, c'est ça. In Roman, c'est le nom de l'événement. Job Up In Roman, pour un contact direct entre demandeurs d'emploi et entreprises. C'est quelque chose qui fonctionne de plus en plus. Qu'on va mettre en avant dans les infos en plus de Nelly Sorbier après Shakira et Burna Boy.

0: Quelle ambiance dans votre radio avec Shakira et Burna Boy. Bonjour Nelly Sorbier.
1: Bonjour Philippe Costa, bonjour à tous.
0: Et dehors, c'est quoi l'ambiance Nelly, côté température?
1: 18 degrés, il fait très doux ce matin.
0: Il fait doux. Il y a quelques nuages, on m'en signalait par exemple du côté de Saint-Sylvestre, du côté de l'Ardèche, un ciel nuageux actuellement avec 15 degrés. C'est un peu laiteux, a dit. J'aime bien ce que on reprend mes mots, le ciel laiteux, vous savez que j'emploie souvent. 11 degrés froid, a dit. Je me sens reconnu, je me sens aimé quand c'est comme ça.
1: On lui doit le dictionnaire, ouais, Philippe Costa,
0: ça.
1: S'il
0: Mais
1: vous plaît.
0: Un dictionnaire un peu particulier, vous me direz. Voilà, donc c'est du beau temps, un petit peu voilé, un peu laiteux pour la journée. Toujours de la chaleur, 26 à 29 en pleine avec du vent du sud. Nelly, trois infos à l'heure du réveil, des trucs à savoir, les 3 plus de ce 28 septembre.
1: Avec Job Up, une roman qui revient pour sa 11e édition avec quelques 200 postes à pourvoir, 29 entreprises présentes, 4 conférences gratuites pour booster sa carrière, 13 organismes de formation et 6 pôles métiers représentés, industrie, BTP, cuir, métier d'art, santé, service à la personne, agroalimentaire ou encore commerce. Job Up met en relation directe des entreprises qui recrutent avec des chercheurs d'emploi dans un cadre complètement informel et dynamique. Pas de table ni de chaise, juste des manches debout pour favoriser les échanges, simplifier les démarches, rapprocher chercheurs d'emploi et recruteurs et lever certains préjugés. Alors les emplois proposés couvrent tout niveau de qualification et de nombreux secteurs. Pour en profiter, Job Up, une romance, c'est demain, mardi 29 septembre, de 17h à 19h30, dans la salle des Cordeliers, l'entrée est libre, pensée à apporter un CV.
0: Des infos pratiques pour les jeunes ou les futurs parents.
1: Oui, sachant que les 1000 premiers jours de la grossesse ou 2 ans de l'enfant constituent une période déterminante pour la santé future, Chloé Grange, qui est diététicienne nutritionniste, propose 2 cycles d'ateliers gratuits pour accompagner les futurs et jeunes parents. L'assiette de la femme enceinte, l'alimentation pendant la grossesse, c'est ce soir à 17h30 à Privas et le 26 octobre à Chaumérac. Et puis, second atelier, la diversification alimentaire bébé, les premières étapes de la diversification. Demain à 9h à Privas et le 27 octobre à Chaumérac. Des ateliers gratuits mais sur inscription par mail à chloegrange@gmail.com.
0: Et puis comme tous les lundis, Nelly, les collectes de sang de la semaine.
1: Oui, pour donner à votre sang le pouvoir de soigner, rendez-vous cet après-midi dans la salle des fêtes de Saint-Félicien. Demain, mardi, dans la salle polyvalente de Sauzet de 15h à 18h30. Mercredi matin à Davézieux, espace Jean Monnet, la Lombardière. Jeudi 1er octobre, dans le cep du prieuré de Saint-Péret, de 15h30 à 18h30. Et vendredi prochain, dans la salle des fêtes de Malissard, de 15h30 à 19h.
0: Eh bien, merci Nelly.
1: Avec
0: voilà
1: plaisir.
0: Qui est parfait. Voilà.
1: Vous voulez un petit café maintenant, un thé?
0: Mais qu'est-ce qu'elle est gentille. Moi, je vous vois pas. Je veux pas vous mettre en colère. Vous vous mettez jamais en colère, Nelly. Ça n'est
1: non,
0: jamais.
1: Oh, non, mais jamais.
0: Non, jamais.
1: Oh,
0: jamais.
1: Oh, vraiment.
0: Et la colère, il faut que ça sorte parfois. Et on va en rire avec l'humour en tube. Ce sera avant l'actu locale de 7h. Jamais, jamais vous êtes en colère.
1: Non. Oh, non.

0: Et on approche d'une nouvelle heure, une autre histoire à l'actu locale dans 3 minutes.
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2: Vous écoutez Melba avec le chant des

Ce titre illustre Loup des Bois, une bande dessinée qui raconte une histoire d'amitié face à l'inceste et co-écrite par la demi-sœur de Melba, artiste native de Valence.

0: Le Chant des Bois, interprété par Melba et Louis Delair, un coup de cœur ici de Romardèche.
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6: Faut-il laisser sortir sa colère intérieure ? C'est la question que Fred Ballard a posée à ses rigolos de l'humour en tube en cette journée mondiale contre la rage. Il y en a qui lâchent bien les chevaux, surtout quand on leur parle de certaines séries à la télé.
7: Les experts, c'est de la merde ! Nous, on avait Columbo, nous !
8: Voilà, alors nous avons un très bon exemple de colère explosive et salvatrice en la personne de Fabrice Éboué, qui choisit d'extérioriser sa frustration du temps qui passe sur la jeune génération via les séries télé. C'est pas hyper constructif, mais ça fait du bien.
7: Columbo, il se faisait chier, il recoupait les indices, il interrogeait les témoins, les experts, qui est-ce qu'il a tué ? C'est lui, comment tu sais ? Il a laissé de l'ADN. Oh bah super, super hein ! Toi, tu dois regarder des séries de merde comme Desperate Housewives. Nous, on regardait La Petite Maison dans la Prairie, nous ! Arrête de rigoler !
8: Ah bah non, c'est vrai que c'est pas drôle, hein. Franchement, quand toute une génération a pu découvrir les vicissitudes des femmes au foyer de la upper class américaine et que celle d'avant a juste appris que couper du bois et courir dans les champs, c'était le nirvana, il y a de quoi être en colère. C'est un peu pareil quand tu te fais voler ton vélo électrique.
9: Donc t'as la rage comme pour un vol de vélo normal, mais le côté électrique fait que le seum, il dure beaucoup plus longtemps. En fait, t'as des pulsions de seum qui viennent alimenter ta rage et augmenter son autonomie. Et les gens, ils ont rajouté, ah, t'as voulu ton vélo électrique ? Ça coûte cher, ça, non ?
8: Ah oui, ça coûte très cher. Et un coup de colère non maîtrisé, ça peut aussi coûter très très cher. Hein. Donc oui, il faut faire sortir sa colère, mais en solo et dans un endroit fermé. C'est comme l'humour, hein. On peut rire de tout, mais pas n'importe où.
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6: Et déjà des milliers de visiteurs. Emmanuel Champal, la Foire Dauphiné bat son plein, Roman.
10: Oui, c'est toujours l'événement de ce début d'automne. Reste à savoir si les 350 exposants vont faire des affaires cette semaine, parce que le prix de l'essence et les incertitudes sur l'avenir plombent évidemment le moral et les finances des ménages. Pauline Aubel, plus que jamais, les visiteurs sont à la recherche de bonnes affaires.
11: Sandrine vient à la Foire chaque année. Cette fois, elle cherche un climatiseur. Mais avec la hausse des prix de l'essence, son budget est plus serré que d'habitude.
12: Ah bah c'est sûr que ça refroidit. On essaie de faire justement des bonnes affaires pour pouvoir s'en sortir et puis manger à la fin du mois.
11: Et pour les achats les plus importants aussi, les visiteurs prennent le temps de comparer les prix. Anthony, lui, est venu avec un projet d'extension de sa maison.
13: C'est surtout la bonne affaire, je dirais. Ça joue parce que un centime, c'est un centime. La conjoncture actuelle, c'est très difficile. Donc on regarde tout pour économiser, pour pouvoir vivre au mieux.
11: Et visiblement pour lui, la recherche de la bonne affaire a déjà payé.
13: Ah oui, oui. La promotion, c'était sur les menuiseries. C'était une jolie remise pour la foire. De 4 000, on est descendu à 3 000 €, donc c'est une belle offre.
11: Les exposants, eux, décrivent des acheteurs plus frileux cette année. C'est le cas de Stéphane, vendeur de mobilier.
14: C'est sûr que la crise, les clients, voilà, avec tout ce qui a augmenté, le gasoil, etc., changer un canapé, une table, ils repoussent un petit peu le projet. Mais bon, on a aussi des clients qui, mine de rien, sont obligés de changer leurs produits. Et vu que là, on a des offres très intéressantes, ils profitent aussi de ces offres.
11: Alors, pour convaincre les clients, lui aussi mise sur les promotions, jusqu'à 500 euros de remise sur certains meubles.
10: Pauline Aubel.
6: Et ici de Romardèche, en direct de cette Foire Dauphiné. Aujourd'hui, à partir de 10h avec Patrice Caillé et dès 11h pour le Grand Miam de Franck Domain.
10: À Valence, un homme de 25 ans, complètement ivre, a rendez-vous avec la justice après avoir agressé 2 policières. Arrêté dans la nuit de vendredi à samedi, il a été ramené au commissariat et a craqué. Il a insulté, frappé, jeté au sol et craché sur 2 policières de la brigade de nuit. Toutes les 2 blessées ont porté plainte.
6: En Ardèche, l'incendie de Dompnac n'avance plus.
10: Le feu qui avait pris au début du week-end a été fixé hier dans l'après-midi après avoir parcouru une 40aine d'hectares. Cet incendie a donné du fil à retordre aux pompiers qui ont engagé d'importants moyens au sol et dans les airs. Pierre-Jean Pluvy.
15: Oui, le feu a pris dans une châtaigneraie samedi en milieu d'après-midi, très vite les pompiers ont dérouté un Dash qui se rendait dans le département du Rhône. Il a largué son retardant, mais le feu a sauté la barrière et est parti à l'assaut de la montagne. 4 Canadair, un hélicoptère Puma et 2 Dash sont venus en renfort, des 130 pompiers au sol. Samedi soir, la tête de feu a été stoppée, empêchant l'incendie de basculer vers la vallée de Valgorge. La relative humidité de la nuit a permis de calmer les flammes et c'est finalement en fin d'après-midi, hier, que le feu a été circonscrit. Un dernier point chaud a été maîtrisé grâce à des feux tactiques. Un pompier a été blessé, souffre d'un problème traumatique. Il n'y a pas de blessés dans la population, le feu ayant surtout parcouru des espaces de broussailles et de châtaigneraies. Une vingtaine de pompiers sont restés sur place cette nuit pour pallier toute reprise de feu.
10: Ça a brûlé aussi hier à Saint-Julien-d'Intre, près de Saint-Agrève. 1 hectare de végétation parcouru par les flammes. Uniquement dans les sous-bois, un hélicoptère bombardier d'eau a effectué des largages en fin d'après-midi.
16: La droite emporte un deuxième siège de sénateur dans la Drôme.
10: C'est ce qui ressort des élections sénatoriales qui se déroulaient hier. Les grands électeurs, parlementaires, conseillers départementaux, régionaux et municipaux, ont élu 2 sénateurs de droite, la sortante Marie-Pierre Mouton et le maire de Haute-Rive, Florent Brunet. Le troisième siège drômois est remporté par la macroniste Nathalie Niaison, maire de Bourg-de-Péage. En Ardèche, pas de changement. Les 2 sénateurs sortants, le républicain Mathieu Darnaud et la divers droite Anne Ventalon, conservent leur poste. On retiendra aussi de ces sénatoriales que le Rassemblement National va pouvoir former un groupe à la Chambre haute avec ses alliés de l'UDR, le parti d'Éric Ciotti. Les 2 formations ont désormais au moins une 15aine d'élus au Sénat. Ce n'était jamais arrivé. Le pape Léon XIV est à Metz aujourd'hui pour sa 4e et dernière journée en France. Il va notamment célébrer une nouvelle messe à la cathédrale. Hier soir, le souverain pontife a échangé avec 7 victimes d'abus sexuels au sein de l'église. Il a reconnu le caractère systémique de ces violences et s'est dit meurtri par les témoignages des participants.
16: Une discothèque au milieu des croissants et des pains. DJ Baguette est en train de révolutionner la vie des boulangeries.
10: Oui, Dorian Gamon, originaire du Nord Rome, connaît un succès fou grâce aux réseaux sociaux. Il mixe en pleine journée dans les boulangeries, ça fait 1 an que ça dure, en France, en Allemagne, en Belgique, il vient même de faire 3 dates à New York, et même lui a du mal à y croire.
17: Moi je pensais au tout début faire quelques dates dans mon département, donc dans la Drôme, dans l'Ardèche, et puis au final ouais, c'est un raz-de-marée, ça s'est enchaîné très rapidement avec des reportages un peu sur les télévisions françaises. Et puis surtout des boulangeries de partout en France et partout en Europe qui me contactent et qui veulent DJ Baguette. Et j'ai dû justement répondre à cette demande et organiser une petite tournée, plutôt une grande tournée, parce qu'aujourd'hui je suis à 90 dates en France. Et ouais, c'est pas de tout repos, mais moi je suis très très fier justement de représenter cet artisanat et cette énergie que je peux donner à des gens qui travaillent tout le temps. Aujourd'hui, on a besoin de se retrouver, on a besoin de passer des moments comme ça, donc je suis fier si je suis un petit peu le détonateur.
10: Ouais, bravo, le portrait de DJ Baguette à retrouver aussi sur ici.fr. La Drôme et l'Ardèche vont accueillir le Tour de France l'année prochaine. Le tracé officiel sera dévoilé le 22 octobre prochain, hein, mais selon nos informations, une arrivée dans l'agglo de Valence est prévue, sans doute aux alentours du 15 juillet, à la sortie des Alpes. Pour l'Ardèche, un départ d'Aubenas direction Mende sera et envisager. Le Tour n'est pas venu en Ardèche depuis 2020 et une arrivée à Privas. On termine avec la disparition de Vlyn Bugy à l'âge de 97 ans. Son nom ne vous dit peut-être rien et pourtant, cette parolière a participé à l'écriture de dizaines d'immenses succès.
18: Dis-moi, Céline, les années ont passé.
16: Avec Hugo Frey, incontournable.

0: et Claude François.
1: D'accord. Mais aussi Johnny Hallyday, France Gall, Michel Sardou. Mais vraiment une grande parolière.
0: Hommage ce matin à Vin Buggy.
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1: Et qu'a demandé
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1: Exactement. 18 ce matin à Guirongrange avec Edith. 14 à Villeneuve-de-Berre dans le sud Ardèche avec un ciel un petit peu voilé. 18,5 tout près de Montélimar à la Coucourde avec un clair de lune en partie masqué par les nuages qui remontent du sud. 17,5 à Tel Hermitage ce matin. La journée sera belle. Oui, mais effectivement, on aura ce petit voile nuageux d'altitude, notamment dans l'après-midi, avec des maximales qui restent assez élevées, hein, puisque ça va tourner aujourd'hui entre 26 et 29 en pleine, avec un bon vent du sud autour de 50 km/h.
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1: Aujourd'hui, la journée mondiale de l'accès universel à l'information. Waouh ! Pas ce que ça veut dire, mais en tout cas, ça a l'air super sympa. Hein. Journée importante pour tous ceux et toutes celles qui cherchent où sont passées leurs clés ou leurs téléphones. Ça, si on pouvait vous aider, vous donner une info, justement, ce serait pas mal. Hein. L'info est rien n'est perdu, rassurez-vous. Ce matin, j'ai cherché les clés de la maison, je ne les ai jamais trouvées. Peut-être en reprend tout à l'heure. Il vous reste que 10 minutes pour remettre la main dessus, en tout cas, si vous voulez partir au travail ou emmener les enfants à l'école. 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

0: Queen, c'est Philippe Bailey, Easy Lover, facile, la musique également à venir, Hong Kong Star, ce sera du France Gall avant 7h30.
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0: À suivre donc avant 7h30, les bonnes ondes de Nelly Sorbier.
2: Ah, une belle histoire qui a commencé avec une grand-mère et sa petite-fille. Quelques cartes postales envoyées, vous voyez comme on le faisait autrefois, Philippe par exemple.
0: Oui.
2: Aujourd'hui, ce sont des milliers de personnes qui perpétuent ce geste pour créer du lien, partager de l'amour avec ceux qui n'en ont pas ou qui en manquent un petit peu. L'histoire des cartes joviales, je vous la raconte dans 10 minutes.
0: Très belle initiative, en effet. Est-ce que Total Energy fait vraiment œuvre de charité en nous faisant payer l'essence à 1,99€ le litre? Pas forcément, nous dira David Ossigo avec son œil perfide dans les prochaines minutes aussi.
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0: 7h13, une longue vue, et d'ailleurs cette longue vue, l'œil de David Ossigou qu'on braque sur l'actualité. Le patron de Total présente aujourd'hui aux investisseurs la stratégie de l'entreprise. Vendredi, le conseil d'administration a d'ailleurs proposé de le reconduire pour 3 ans à sa tête.
5: Alors appelez-le monsieur 1,99, parce que si c'est ce prix au litre d'essence que vous payez ce matin, c'est visiblement grâce à Patrick Pouyanné. Il a réussi un drôle de tour, faire de 1,99 un prix presque sympathique. Attention, chez Total, personne ne touche à ce 1,99. Au printemps dernier, ses équipes voulaient supprimer le plafond dans les stations d'autoroute. Réponse du patron qui est raconté par les Échos, c'est inaudible, vous allez me brouiller la com. Fin de la discussion. Il faut dire que monsieur 1,99 surveille tout, il lit tout, corrige jusqu'au moindre communiqué, et quand ses collaborateurs entrent dans son bureau, certains, paraît-il, tremblotent. À Polytechnique, on le surnommait déjà Pougnax. Pougnax sait parler aux automobilistes. Et cet après-midi, là, changement de public, à New York, il va parler à ceux qui possèdent Total Energy. Devant eux, monsieur 1,99 pourra ressortir cette petite phrase qui avait fait mouche devant les actionnaires il y a quelques mois. On va pas s'excuser de réussir. Parce que soyons réalistes, à 1,99€, Total Energy ne fait pas vraiment œuvre de charité. Ses ventes de carburant s'envolent

0: Bah là, en l'occurrence, la Drôme ou l'Ardèche. Choisissez votre carburant, les distributeurs, et vous avez les prix, évidemment, avec beaucoup de précision et remis à jour quotidiennement. Voilà, c'est sur ici.fr pour cette carte des prix interactive. Et puis, cette semaine, on remettra le couvert également. On vous offrira à nouveau des cartes essence. Ça fait toujours du bien pour faire le plein. Autrement, Julien Libre.
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0: Autrement, Julien Lib, 7h18, impossible de faire autrement. On sera en direct tout à l'heure de la foire du Dauphiné. Patrice Caillé, dès 10h, le grand miam, le grand jeu de la rentrée avec Franck Domas à partir de 11h avec plein de cadeaux gourmands à gagner sur place. Et voilà, bon, l'idée c'est vraiment de jouer avec lui en direct et de découvrir Monsieur Domas, notre emblématique grand miam. En effet, aujourd'hui, nos aînés d'ailleurs sont à l'honneur dans cette foire du Dauphiné à partir de 10h30 jusqu'à 21h. 7h19, remettons la lumière dans la machine, coup de projecteur sur de belles idées en Drôme, en Ardèche, on appelle ça, Nelly, les bonnes ondes.
1: Oui, bonnes ondes avec une carte postale, un petit mot joyeux, un timbre. Stéphanie Dodeux a fait de ce geste tout simple un élan de générosité, les cartes joviales.
2: L'idée, en fait, c'est qu'une joyeuse troupe d'expéditeurs qui sont des anonymes de 4 à 110 ans envoie tous les mois des cartes postales à des établissements qui ont mis en place des ateliers cartes joviales qui accueillent en fait un public fragilisé. Donc on a essentiellement des EHPAD, des IME. Donc c'est que des bonnes ondes puisqu'en fait chaque carte postale qu'on appelle les cartes joviales, c'est vraiment comme un sourire pour tisser du lien. Tapisser toutes les chambres de couleurs.
1: Et derrière cette excellente idée se cachent des histoires personnelles.
2: Je viens déjà d'une famille où on a toujours envoyé beaucoup de cartes postales. Elles viennent aussi de ma grand-mère puisqu'elle a été dans un établissement. Je lui envoyais très souvent des cartes postales. Et j'ai pu voir en fait la joie que ça crée de recevoir des cartes. Mais au-delà de cette joie, c'était le lien en fait que ça crée entre les résidents. Oh, bah, tiens, moi j'ai habité ici. Ah, ben, on reçoit une carte du Mont-Saint-Michel. Ah ben moi, quand j'étais petit, j'allais en vacances là. Enfin voilà, ça m'a donné l'idée de créer ça pour que ça touche le plus d'établissements possible.
0: Et Nelly, concrètement, comment fait-on pour participer ?
1: Alors, pas d'adhésion, pas d'obligation, c'est gratuit. Vous pouvez envoyer une seule carte ou réitérer ce geste autant de fois que vous le souhaitez. Résultat, au moins 4000 cartes par chaque

0: mois en France et jusqu'à 15 000 en plein été ou à Noël.
1: Les joyeux expéditeurs peuvent venir sur le groupe Facebook ou alors tout simplement sur notre site internet. Vous vous inscrivez et vous recevez tous les mois les établissements qui se sont inscrits pour recevoir des cartes.
0: Et alors, si vous êtes un EHPAD, un établissement de santé, une association, un foyer, c'est la même chose, hein. Vous avez même la possibilité de vous faire envoyer une boîte à outils gratuite et pratico-pratique pour mettre en place un atelier autour de ces cartes joviales.
1: C'est pas une association, d'accord? L'idée, c'est vraiment que ce soit un collectif citoyen. On vient de mettre en place également les défis sans carte pour nos centenaires. C'est un plaisir d'offrir et de ne rien attendre en retour.
0: C'est tellement rare ça aujourd'hui. Alors ça s'appelle les cartes joviales. Pour rejoindre le groupe Facebook qui compte aujourd'hui quasiment 20 000 membres et environ 400 établissements, mais peu ou prou, étonnamment chez nous en Drôme-Ardèche. Donc on y va, s'y met. Rendez-vous sur ici.fr, rubrique les bonnes ondes. Je mets comme d'habitude toutes les infos qu'il vous faut sur les cartes joviales.
2: Quelle belle idée, une idée de plus en effet. C'est vrai que ces cartes postales, elles restent, hein, elles persistent.
0: Oui, c'est ça.
2: C'est pas comme les SMS, les messages sur les réseaux sociaux, où tout est perdu ensuite très rapidement.
0: Oui, puis c'est vrai que c'est un lien, un vrai lien, ça crée du lien, c'est un moyen d'échange. Même un peu comme la chanson.
2: Bah c'est ça, c'est pareil. 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

0: Oui, Hong Kong star, mais rien à côté de notre star du patrimoine, Andrew Mardèche, qui a une aura autour d'elle, Daphné Michelat, nous rejoint là dans quelques instants pour le petit-déj avant 7h30 avec un mystérieux mur qui se trouve au sommet du plateau de Cholène, sur le plateau du Coiron en Ardèche. Pourquoi ce mur à cet endroit-là? D'où qu'il vient? On verra ça dans quelques instants.
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0: Bonjour Daphné Michelat.
5: Bonjour Philippe.
0: Les questions, c'est reparti pour un tour. Les questions sur le patrimoine, sur la curiosité de Drôme Ardèche. Daphné, pourquoi trouve-t-on un mystérieux mur au sommet du plateau de Cholène? Ce sont les hauteurs du Coiron en Ardèche.
5: Et oui, et c'est justement ce qui intrigue beaucoup François, amoureux de son territoire et randonneur chevronné, qui s'interroge sur l'histoire de ce mur et de ce mystérieux site ancien, car lorsqu'on arrive là-haut, ouais, entre Saint-Pont et Sautres, eh bien, on découvre les vestiges d'un impressionnant mur de pierre.
0: Quand vous dites impressionnant, ça veut dire quoi?
5: À l'origine, il aurait mesuré une centaine de mètres de long, 4 à 5 mètres de large,
0: ah ouais,
5: et probablement, hein, puisque c'est quand même un peu effondré, 3 à 4 mètres de hauteur. Aujourd'hui, il n'en reste évidemment que des ruines, mais suffisamment pour se demander, mais qu'est-ce que ce mur faisait donc là, hein, pourquoi ce mur?
0: Une ancienne frontière entre Saint-Pons et Sautres au Moyen-Âge, peut-être pour délimiter les territoires, peut-être que c'est ça, non?
5: Alors, non, en fait, c'est beaucoup plus ancien. Ah. Les archéologues pensent que nous sommes ici sur les traces d'un oppidum proto-historique, probablement occupé dès l'âge du fer, peut-être dès le 7e siècle avant notre ère.
0: J'aime bien vos mots proto-historique. Un oppidum.
5: Bah oui, oppidum, ouais.
0: Alors, oppidum, c'est-à-dire que c'est une ville gauloise?
5: Alors, disons, en fait, oppidum, c'est un habitat fortifié, souvent installé sur un site naturellement défendable. Mmh. Et Cholène est particulièrement bien choisi, en fait. Hein. Le plateau est protégé par deux falaises qui forment comme un grand V, tandis que ce fameux mur, eh bien, barrait l'accès par le nord.
0: Ouais, c'est-à-dire que nos ancêtres, ils avaient vraiment trouvé la bonne solution pour éviter les visiteurs indésirables.
5: Mais exactement, très audacieux. Et le site reste aujourd'hui assez difficile d'accès, d'ailleurs. Hein. Imaginez donc ce que cela pouvait être il y a plus de 2000 ans. C'est le plus fascinant, en tout cas, hein, c'est que cet oppidum pourrait avoir un lien avec Alba la Romaine. Les archéologues envisagent en effet que cet habitat gaulois ait précédé la cité d'Alba, hein, capitale des Helviens, à l'époque romaine.
0: Donc ce serait en fait un morceau de l'histoire d'Alba, mais avant Alba.
5: Ben voilà, c'est tout le mystère, en tout cas. Hein.
0: Ah,
5: c'est ce qui rend le plateau de Cholène passionnant. Quelques pierres, un plateau isolé, et peut-être les premières pages de l'histoire d'une cité, celle d'Alba la Romaine.
0: Voilà, donc la prochaine fois que vous randonnerez, vous ouvrez l'œil, évidemment. Les vieilles pierres ont parfois de très vieilles histoires également à nous raconter. Merci Madame Daphné. Vous pourrez nous remercier également dans quelques instants lorsque vous aurez gagné vos invitations pour la Foire du Dauphiné. Ça a très bien débuté, il y a eu déjà beaucoup de visiteurs, 15 000 disait-on tout à l'heure. Hein. Emmanuel, ce samedi avec du beau temps, et c'est pas fini, ça se poursuit jusqu'au 5 octobre. La Foire du Dauphiné, c'est vraiment une des grandes foires régionales en région Rhône-Alpes. Aujourd'hui, il y aura notamment une exposition de Vespa. Je trouve ça plutôt sympa pour ce retour vers le passé. Également un concert de Patrice Mèche qui est le sosie vocal de Michel Delpech. 04 75 40 10 10. Vos invites pour la foire.
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0: Il est 7h30, c'est le tour de l'actu en deux minutes avec Ici Emmanuel Champal, un nouveau rendez-vous exceptionnel pour la Drôme et l'Ardèche.
6: Ici Drôme Ardèche vous le révèle ce matin. Le Tour de France fera étape chez nous l'été prochain. Arrivée dans l'agglo de Valence, départ probable d'Aubenas. Les précisions sur ici.fr. En Ardèche, une vingtaine de pompiers sont restés cette nuit à Dompnac pour éviter toute reprise de feu. L'incendie qui a pris samedi a été circonscrit. hier après-midi. Il a parcouru une quarantaine d'hectares de végétation. Un pompier a été blessé. Deux policières agressées au commissariat de Valence. Un homme de 25 ans, fortement alcoolisé, a insulté, frappé, jeté au sol et craché sur deux policières de la brigade de nuit. Elles ont porté plainte. Lui sera jugé en janvier prochain.
0: L'info d'ici est marquée également par l'écoute attentive de Léon XIV après les agressions sexuelles de prêtres. Valentine Lettès.
7: Face aux victimes d'abus dans l'Église, le pape reconnaît leur caractère systémique, selon Jérôme, Olivier ou encore Jean-Marie. Tous victimes de prêtres, ils ont rencontré Léon XIV hier et salué son écoute profonde. C'est le dernier jour en France du chef d'État du Vatican. Son voyage se termine à Metz ce lundi, on l'apprend ce matin. Emmanuel Macron assistera à la messe de Léon XIV ce soir. Une première au Sénat pour le Rassemblement National. Le parti de Marine Le Pen est en mesure de former un groupe parlementaire, puisqu'avec son allié de l'UDR, le parti d'Éric Ciotti, l'extrême droite compte au moins 15 sièges à l'issue des élections sénatoriales de ce week-end. Première nuit derrière les barreaux pour cet homme recherché pour le meurtre de sa compagne dans le Cher. Willy Baron, 32 ans, qualifié d'individu dangereux pendant sa cavale de 5 jours la semaine dernière. 9 condamnations sur son casier judiciaire, dont 3 pour violence conjugale. Sous la tour Eiffel, des pompiers dans leur sac de couchage. Ils campent littéralement sur place après 20 jours de grève pour réclamer des hommes et des moyens supplémentaires après un été catastrophe. Les Bleus face aux Diables Rouges ce soir. Deuxième match de Ligue des Nations de foot pour l'équipe de France et deuxième test pour Zinedine Zidane. Privé de Kylian Mbappé, blessé au genou. Le coup d'envoi, c'est à 20h45. Et pas d'arc-en-ciel à l'horizon pour Paul Sexas. Le maillot multicolore, synonyme de première place, lui échappe. Le Français termine 15e au championnat du monde de cyclisme sur route, pris de crampes dans le final de la course.
0: Il est 7h33, les sénatoriales, on en parlait il y a un instant avec Valentine et on va détailler à présent, Emmanuel, ce qu'il en ressort en Drôme-Ardèche.
6: Alors, il y avait 5 postes à pourvoir. Les principaux enseignements, c'est que les 2 sénateurs de droite ardéchois sont réélus et que la droite emporte un 2e siège de sénateur dans la Drôme, Pierre-Jean Pluvy.
8: Oui, la liste divers droite emmenée par la sénatrice sortante Marie-Pierre Mouton obtient 45% des suffrages, ce qui lui permet d'avoir 2 sièges de sénateur sur les 3 que compte la Drôme. Marie-Pierre Mouton, donc, sénatrice sortante, qui avait remplacé Gilbert Boucher après son décès, est réélue. Le très bon score de la liste permet à la droite d'envoyer un 2e sénateur au palais du Luxembourg. Il s'agit du maire de Haute-Rive, Florent Brunet, président de la communauté de communes Porte de Drôme-Ardèche. Le 3e siège reste au centre. Nathalie Niaison, ex-socialiste, aujourd'hui proche du parti Renaissance, a été élue sénatrice. C'était auparavant Bernard Buis, lui aussi Renaissance, et qui ne se représentait pas. En revanche, la gauche perd un siège. La socialiste Marie-Pierre Monnier ne se représentait pas. La liste socialiste et écologiste n'a obtenu que 26% des suffrages, pas suffisant pour être élue. Alors vous le savez, ce ne sont pas les citoyens qui votent pour ces sénatoriales, mais les grands électeurs, parlementaires, conseillers départementaux, régionaux et conseillers municipaux. Et on voit bien ce léger glissement de ces grands électeurs vers la droite après le renouvellement des conseils municipaux en mars dernier. Nathalie Niaison et Florent Brunet, tous deux maires, devront choisir entre leur mandat de sénateur et celui de maire, incompatible dans le cadre de la loi contre le cumul des mandats.
6: Et voilà pour la Drôme. En Ardèche, Pierre-Jean, rien ne bouge.
8: Oui, les 2 sénateurs de droite sortants ont été réélus dès le premier tour. Le républicain Mathieu Darnaud obtient 62% des suffrages. Anne Ventalon, conseillère municipale d'hiver droite de Vals-les-Bains, rassemble 54% des voix. La socialiste Souhila Boudali-Kedim arrive en 3e position, mais avec seulement 26% des voix des grands électeurs, elle ne peut pas être élue. Les grands équilibres n'ont pas vraiment été modifiés en Ardèche après les élections municipales de mars dernier. Le vote des grands électeurs n'a pas vraiment changé. À noter tout de même le score du Rassemblement national. Il n'a pas d'élu, mais il multiplie son score par plus de 5, 13 voix en 2020, 72 hier pour Céline Porquet. Le républicain Mathieu Darnaud devrait retrouver son poste de chef du groupe Les Républicains au Sénat.
6: Pierre-Jean Pluvy.
0: La météo de cette journée, ça commence avec déjà quelques grisailles, quelques nuages dans le ciel, par exemple de Saint-Julien en Saint-Alban, en région privadoise, où il fait 15 degrés ce matin. Nous avons 15 également à Pierrelatte, dans le sud de la Drôme, c'est en vallée du Rhône. Salut d'ailleurs à Arnaud au passage. Des voiles d'altitude rendront le soleil un peu plus pâle dans la journée aujourd'hui, avec ce vent du sud qui se maintient. 50 km/h, les températures toujours élevées, 26 à 29 en pleine, 23 vers 1000 mètres. Demain à peu près la même journée, et ça y est, la pluie devrait enfin tomber mercredi, jeudi. De quelle manière, avec quelle importance, on verra. Certains parlent d'épisodes méditerranéens, voire cévenols, ou peut-être les deux en même temps. En tout cas, c'est sûr qu'on risque d'avoir de la pluie, et c'est plutôt une bonne nouvelle, ce risque.
6: Sur la route, un chantier en Ardèche nous occupe ce matin.
0: Qui démarre d'ailleurs aujourd'hui, Emmanuel. Chantier sur la D86, ça dure jusqu'au 2 octobre. C'est au Teil, où la circulation est alternée.
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0: Pourquoi les tournesols sont-ils de mauvais espions? Bah, si, c'est évident. Parce qu'ils passent leur journée à se tourner vers celui qui les surveille. Pas de la discrétion à ce niveau-là, hein. C'est de la diplomatie végétale, les tournesols de Marc Lavoine.

0: Prenez une pastille de menthol, s'il vous plaît, Emmanuel. C'est assez insupportable, cette Hélène fétide le matin. Bon réveil, bonjour. Ah, ça réveille, cela dit, hein, votre odeur. Jeanne Mas, sauvez-moi. Oui, d'ailleurs, c'est le cas, faudrait m'aider. C'est à suivre la musique avant l'actu locale de 8h. M'en voulez pas?
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0: Voilà, bon, ça c'est fait. On va voir également dans quelques instants Stéphane Bern. Il est annoncé juste un petit peu avant 8h avec un voyage dans le temps. Ce sera aujourd'hui un voyage dans un petit village du Berry. Voilà, c'est un petit village qui a un titre très convoité. C'est celui du centre de la France, dit-on. Nous, on s'en fout, ici, au pied du Vercors, on a le centre du monde. Enfin, le centre du vieux monde.
2: On s'en fiche, surtout.
0: Oui, on s'en fiche. J'ai dit quoi ?
2: Non, rien.
0: Ouais, d'accord, ok. Des fois ça m'arrive comme ça, j'ai des choses comme ça qui sortent, je ne sais pas pourquoi. Nous allons jouer ce matin avec charmante Sandrine. Sandrine, bonjour.
3: Oui, bonjour.
0: C'est vous, charmante Sandrine. Vous êtes donc à Parnon, hein, nous sommes là, c'est la porte de la Drôme des Collines, hein, c'est exactement ça.
3: Et,
0: et vous avez droit peut-être dans quelques instants à vos quatre invitations pour la Foire du Dauphiné qui a donc démarré brillamment avec beaucoup de visiteurs et visiteuses ce samedi. Oui. J'ai une question à vous poser, vous me dites s'il s'agit de la Drôme ou de l'Ardèche, Sandrine. Oui. Vous pouvez répondre par autre chose que par oui. Parce que si t'es oui ni non, vous aurez déjà perdu depuis 20 minutes.
3: Aïe.
0: Non, mais ce n'est pas le cas, ce n'est pas le cas. Donc Drôme ou Ardèche en moins de 6 secondes. Je pense que ça va être relativement facile. La 27e édition des Castagnades se déroule du 10 octobre au 8 novembre. Ce grand événement se déroule en Drôme ou en Ardèche. Sandrine, top chrono, 6 secondes.
3: Eh ben, vous savez quoi, je vais dire au hasard, Ardèche.
0: J'aime bien. Quelle comédienne.
2: Le hasard fait bien les choses.
0: Non, puis quelle comédienne, je veux dire. C'est... vous nous vendez du rêve. Oui, en effet. 11 fêtes pendant un mois en Ardèche. 20 ans de l'AOP Châtaigne d'Ardèche également. Dire qu'on va parler de la noix dans quelques instants, c'est ça?
3: Oui, mon mari va attaquer. Là, nous sommes agriculteurs et c'est un producteur de noix.
0: Eh ben, voilà.
3: Donc sur Châtillon-Saint-Jean. On va attaquer la saison.
0: Eh bien, on va en parler justement de cette saison de la noix et de tout ce qu'il faut également autour. Bonne journée. 4 invitations pour la Foire du Dauphiné, pour
3: merci
0: y voir par exemple
3: beaucoup.
0: Franck Doma dès 11h ce matin avec le Grand Miam.
3: Eh ben merci bien.
0: Des bisous Sandrine et à votre mari.
3: Bisous.
0: Au revoir.
3: Bonne journée. Ciao, ciao, ciao.
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0: Parfois, il a un gilet noir, un gilet rouge également. Il a également une grande cape noire et puis surtout, il a ses incisives assez incroyables. Dracula, bon, on vous le sort en journée, hein, même s'il supporte pas en général la lumière du jour. Parce que le ciel est un petit peu laiteux, c'est peut-être pour ça qu'il supporte aujourd'hui les conditions atmosphériques. Tim Impala et Jenny et leur Dracula, 7h43.

0: Dracula, Tame Impala et Jenny, les 8h moins le quart. Nous sommes sur la route à vos côtés. On essaye, dès qu'on a une information, de vous la communiquer le plus rapidement possible. D'ailleurs, merci à ceux qui nous aident au 04 75 40 10 ce matin. Accident signalé sur la Nationale 7 entre deux véhicules et ça concerne les deux sens de circulation actuellement. Nous sommes dans le secteur entre l'Aveyron et Chana, Saint-Rambert d'Albon pour être un peu plus précis, à peu près à la hauteur d'Andon 7. Voilà, pour vous situer à peu près la difficulté. Soyez prudents sur la route, tenez-nous informés également. On reste avec vous.
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0: Eh ben oui, Emmanuel Champal, la récolte de la noix de Grenoble AOP est lancée. Ça démarre ce matin et nous en parlons avec notre invité.
3: Bonjour Christian Najaraf.
4: Bonjour Emmanuel, bonjour Philippe et bonjour aux auditeurs.
3: Un nuciculteur à Montmiral dans le Nord-Drôme, président du comité interprofessionnel. Le grand jour donc pour vos collègues drômois, ils sont plus d'une centaine, hein, mais aussi isérois et savoyards qui sont dans l'appellation. Elle se présente comment cette saison ?
4: Elle est un petit peu atypique, comme un peu toutes les saisons depuis ces dernières années. Hein, depuis 2019, on n'a pas une saison la même et pas une saison dans la normalité. Malgré tout, nos vergers ont quand même passé l'été, avec plus ou moins de mal, mais quand même, on s'en sort pas trop mal. On aura une récolte avec des calibres plus gros que l'an dernier, où les calibres étaient vraiment petits. La qualité, on verra la récolte, ça s'annonce pas trop mal. Voilà, on a quelques signalements de brûlures, quelques endroits où il y a eu un petit peu de grêle devant, mais ça reste assez contraint. Et on espère quand même que malgré tout, on aura quand même une qualité globale qui sera bien. Après, le consommateur, lui, il verra pas tout ça parce qu'on a quand même du tri qui est sévère avec l'appellation. Donc, le consommateur aura une noix de qualité cette année.
3: En quantité, ça va donner quoi ?
4: Là, c'est pareil, c'est bien moyen, mais on va pas.
3: Bien moyen, c'est combien de tonnes, par exemple ?
4: En fait, une année moyenne sur l'appellation, on est aux alentours de entre 12 000 et 14 000 tonnes pour les plus hautes années. Donc là, je pense qu'on va être entre 10 et 12 000 tonnes. Mais c'est dur d'évaluer avant d'avoir récolté.
3: Évidemment, la sécheresse, ça fait du mal. On sait que les noyers ont besoin d'eau. Vous avez pu arroser, malgré tout ?
4: Alors, oui, on a pu arroser. Dans la Drôme, on a un dialogue avec les services de l'État qui est constructif sur l'utilisation de l'eau. Donc, on est assez rationnel. On fait avec l'eau disponible sur le territoire. Malgré tout, on a pu quand même assurer à peu près. Mais par contre, tout ça a un coût et une énergie, un travail qui est vraiment conséquent. Les gens ne se rendent pas compte. L'irrigation, c'est un travail qui est conséquent tous les jours. Et puis le coût qui est très élevé. Et donc derrière, il faut qu'on puisse valoriser nos produits.
3: Ça veut dire quoi, ça ? Ça veut dire qu'on va la payer plus cher, la noix de Grenoble, cette année ?
4: Non. C'est complètement décorrélé. Ça peut paraître un peu bizarre. Mais en fait, même si on a une appellation, on arrive à avoir meilleure rémunération par rapport à la noix de Grenoble. Malgré tout, on est dans un marché mondial. Il faut savoir que la noix de Grenoble est exportée à 50%. Donc sur les pays qui nous bordent, on est en concurrence directe avec les États-Unis, le Chili, la Chine. Et là, au niveau prix, il faut quand même qu'il y ait une corrélation.
3: Mais ça veut dire que les producteurs vont moins bien gagner leur vie cette année ?
4: Alors on ne sait pas pour l'instant. Si la récolte est à peu près correcte, je vous l'ai dit, les années normales, ça devient assez compliqué. Donc on va essayer de faire au mieux, de valoriser au mieux la récolte avec les calibres que l'on a et la qualité. Donc, mais c'est trop tôt pour pouvoir tirer des conclusions.
3: Christian Najaraf, vous êtes président de l'AOP Noix de Grenoble et la grande nouveauté cette année quand même, c'est l'entrée dans l'appellation d'une nouvelle variété de noix, la Fernor. Expliquez-nous ça, pourquoi ?
4: Alors, tout à fait, pour nous c'est une grande nouvelle. Il faut savoir que notre appellation date de 1938 et depuis l'origine nous avions trois variétés traditionnelles et historiques qui sont la Franquette, la Maillette et la Parisienne. Et là, au bout de presque 90 ans, on a une quatrième variété qui fait son entrée, donc la Fernor. C'est un travail qui a commencé en 2018 pour l'introduction de la Fernor. Donc c'est un travail qui est long, parce qu'il faut quand même se rendre compte qu'on a un cahier des charges à respecter, que donc il faut que cette variété respecte le cahier des charges dans sa globalité, c'est-à-dire sur le produit, c'est-à-dire que il faut qu'elle soit vraiment très voisine des autres variétés historiques. Donc on a été obligé de faire des études, de vraiment voir ça, de voir aussi, il faut savoir qu'un noyer, il faut minimum 7-8 ans pour qu'il commence à produire. Les plus vieux vergers de Fernor ont 30 ans, donc il nous fallait vraiment ce temps-là aussi pour évaluer la pérennité de cette variété. Et donc là, on en était arrivé à la conclusion qu'il fallait introduire la Fernor. Et c'est une très bonne nouvelle.
3: Pourquoi c'est une très bonne nouvelle ? Qu'est-ce qu'elle a de particulier ? Pourquoi est-ce qu'elle vous intéresse autant ?
4: Alors, c'est une fille de la Franquette. Voilà, donc il y a un air de famille qui est très fort. Alors ce qu'elle a de différent un petit peu avec la franquette, c'est une fructification latérale, donc on a un tout petit peu plus de rendement. Elle a un calibre qui est un peu plus gros, et elle se tient très bien, en fait. La coquille est très fermée, très soudée, donc elle se conserve très bien, et elle est très proche de la franquette, donc elle rentre dans la famille sans difficulté.
3: On parlait de la sécheresse, elle est plus résistante ou elle est comme les autres ?
4: Elle est comme les autres. En fait, la seule petite différence par rapport au climat et aux aléas, c'est que les arbres sont un peu moins hauts. Voilà, donc des arbres un peu plus petits, donc qui résistent un petit peu mieux aux tempêtes.
3: Le prochain chantier, après l'entrée donc dans l'appellation de la Fernor, c'est d'élargir l'AOP aux cerneaux, donc aux fruits. Pourquoi ?
4: Alors pourquoi ? Parce que la société évolue, les consommations évoluent. On a toujours des mangeurs de noix en coque et de noix de Grenoble. Un public un peu plus âgé, on va dire, et les jeunes, en fait, sont plus vers du snacking, du prêt à consommer, et cette tendance, elle s'affirme, et sur ce créneau-là, avec notre noix en coque pour la noix de Grenoble, c'est uniquement la noix en coque, en fait, on ne répondait pas à ce créneau, et même en termes d'image, pour tous les produits transformés, les boulangers, les pâtissiers, et l'agroalimentaire, et donc c'est pour ça que ça fait déjà 20 ans qu'on travaille sur le cerneau, là, le projet est mature. On a commencé à travailler sur le cahier des charges et je pense qu'on va pouvoir déposer un projet de cahier des charges pour 2027.
3: Qui pourrait être concrétisé donc d'ici ?
4: Alors c'est très long parce qu'en fait c'est très contrôlé, c'est très contraint, donc c'est ce qui fait aussi la valeur de nos AOP. Mais ça peut durer 6 mois, 1 an, 2 ans, tout dépend de la maturité de notre projet.
3: On suivra ça de près évidemment. Merci à vous Christian Najara.
4: J'avais juste un petit scoop que je vous avais pas. Pour la deuxième année consécutive, comme les 20 primeurs, on aura la journée de la noix nouvelle, donc à partir du 5 novembre, du jeudi 5 novembre, donc on aura la noix nouvelle, c'est-à-dire que la noix de Grenoble sera disponible de partout, pour tout le monde. Voilà, et donc c'est un petit événement qu'on veut faire perdurer dans le temps.
3: C'est bien noté, le 5 novembre pour la noix nouvelle. Merci Christian Najara, président de l'AOP Noix de Grenoble. Passez une bonne journée.
4: Merci à vous.
0: 7h52. Degrés 6 ce matin, la chapelle sous Aubenas, le ciel est couvert. Couvert également, le ciel l'est à Saillon, vallée de la Drôme, avec 13 degrés 3. Ce sera un ciel un peu voilé pour cette journée, avec toujours de la chaleur et du vent du sud. Accident, je vous le disais il y a quelques minutes, qui concerne deux véhicules, deux voitures, sur la ligne droite de la route nationale 7, côté Drôme, entre l'Aveyron et le Creux de Latine. Difficulté donc de circulation ce matin. Si vous passez par ce secteur, ne soyez pas surpris. Stéphane Bern arrive, ce sera juste avant l'actu locale de 8h sur Ici Dromard. À la

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6: Stéphane Bernet, convoqué au micro ce matin. Bonjour Stéphane.
7: Bonjour.
6: Non, une convocation sympathique, sachant qu'on va refaire l'histoire avec vous. Des histoires vraies bien sûr, on voyage également dans le temps. Au temps où un petit village du Berry s'est retrouvé avec un titre très convoité, celui du centre de la France.
7: On dit que les Français aiment se regarder le nombril. Un village, lui, le revendique. Le nombril officiel du pays. Rien que ça. Bruère à Lichamps, au sud de Bourges. Au bord d'une route tranquille se dresse une colonne de pierre haute de quelques mètres. L'ancêtre d'un radar? Non. Dessus, une inscription solennelle. Centre de la France. Rien de moins. De quoi ébranler quelques certitudes sur les bords de Seine.
8: Tu te prendrais pas pour le centre du monde, par hasard?
9: Mais non, je me prends pas pour le centre du monde.
7: L'idée remonte à la fin du XVIIIe siècle. Des géographes calculent le centre du territoire français. Le point tombe dans les environs.
10: À environ 800 mètres de la ville de Greenbow, en Alabama.
7: À l'époque, pas de GPS, pas de satellite. On fait avec des cartes, des règles et beaucoup de patience.
11: Où est la carte du trésor?
12: On l'a perdue.
7: Et personne ne pouvait encore dire, attendez, je vérifie sur mon téléphone.
13: Faites demi-tour, dès que possible.
7: Problème, la géographie est moins stable qu'on l'imagine. Même les repères perdent parfois leurs repères. Après la guerre de 1870, l'Alsace-Lorraine est annexée par l'Allemagne. Le centre de la France se déplace. En 1918, les territoires reviennent. Le centre repart dans l'autre sens. Le syndrome de l'essuie-glace avant même l'invention de l'essuie-glace. Et c'est pas fini, sinon ce serait trop simple. Car encore faut-il savoir de quelle France on parle. La métropole seule? La Corse comprise? Les territoires ultramarins? Un peu comme avec les règles du Monopoly. Personne n'est jamais d'accord.
14: Vous allez voir Michel, le Monopoly c'est bidonnant.
7: À Bruère à Lichamps, on n'a jamais vraiment laissé les géomètres gâcher la fête. Après tout, quand on a obtenu le titre de centre de la France, on ne le rend pas facilement. Depuis plus de 150 ans, la borne continue d'attirer les curieux. Bref, une borne. Born to be alive.
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6: Le Tour de France fera étape dans la Drôme et en Ardèche l'année prochaine, Emmanuel Champal.
15: Oui, effectivement, nos deux départements accueilleront la grande boucle au mois de juillet. Ici Drôme Ardèche vous le révèle ce matin. Valérie Lombardo, le parcours sera officiellement dévoilé par ASO le 22 octobre, mais vous avez déjà quelques indiscrétions.
16: Oui, et selon nos informations, la Drôme sera bien de la fête l'été prochain, puisque le Tour fera étape dans l'agglomération de Valence, sans doute le 15 juillet à la sortie des Alpes. C'est une arrivée qui se profile. Dans quelle commune? Pour l'instant, le secret est bien gardé. Le Tour de France reviendrait ainsi dans la Drôme 2 ans après l'étape qui avait conduit les coureurs de Bolène à Valence. Pour l'Ardèche, ce n'est pas une surprise, puisqu'il y a 1 an, presque jour pour jour, le président du conseil départemental, Olivier Amran, avait laissé sous-entendre que le Tour 2027 ferait étape dans le département. Ce sera le cas, sans doute le 16 juillet, avec un possible départ d'Aubenas, direction Mende, en Lozère. La dernière fois que la grande boucle est venue en Ardèche, c'était en 2020, à l'occasion de la 5e étape entre Gap et Privas.
15: Valérie Lombardo, une quarantaine d'hectares parcourus par les flammes, mais l'incendie de Dompnac dans les Cévennes ardéchoises est circonscrit depuis hier, en fin d'après-midi. Le feu avait pris samedi, d'importants moyens aériens et jusqu'à 130 pompiers ont été mobilisés. Une vingtaine était encore sur place cette nuit pour éviter toute reprise. Dans le secteur de Saint-Agrève, un hectare a brûlé également hier après-midi à Saint-Julien-d'Intre. Ça a pris dans un sous-bois. Un hélicoptère bombardier d'eau a pu faire des largages. Deux policières agressées et blessées au commissariat de Valence. Dans la nuit de vendredi à samedi, un homme de 25 ans, fortement alcoolisé, avait été interpellé par la police municipale avant d'être ramené au commissariat. Crachats, insultes, coups. Les deux policières de la brigade de nuit qui ont été visées ont porté plainte. Lui sera jugé en janvier prochain.
6: C'est une première. Le Rassemblement National va pouvoir former un groupe au Sénat.
15: Pas seul, mais avec ses alliés de l'UDR, le parti d'Éric Ciotti. Victoire historique pour de deux formations à l'issue des élections sénatoriales qui se déroulaient hier. Les grands électeurs de Drôme-Ardèche étaient appelés aux urnes. Et ce qu'on retient ici, ce matin, c'est qu'il n'y a plus de sénateur de gauche, Pierre-Jean Pluvy.
4: Oui, la sénatrice socialiste de la Drôme, Marie-Pierre Monnier, ne se représentait pas. Et la liste socialiste et écologiste n'a obtenu que 26% des suffrages, pas suffisant pour être élu. Alors ça profite à la droite, puisque la liste d'hiver droite emmenée par Marie-Pierre Mouton remporte deux sièges, elle n'en avait qu'un jusque-là. Marie-Pierre Mouton, sénatrice sortante et réélue, le deuxième de la liste, le maire d'Autry, Florent Brunet, devient également sénateur de la Drôme. On voit bien le glissement des grands électeurs, c'est-à-dire en grande partie des conseillers municipaux vers la droite. Le parti Renaissance garde son siège, Bernard Bune ne se représentait pas, et c'est Nathalie Niaison, la maire de Bourg-de-Péage, qui est élue sénatrice de la Drôme. Pas de changement en Ardèche, les deux sénateurs sortants sont réélus dès le premier tour. Il s'agit du Républicain Mathieu Darnaud et de la divers droite Anne Ventalon. Le Rassemblement National, qui n'obtient pas d'élus en Ardèche, multiplie tout de même son score par plus de 5 par rapport à 2020, passant de 13 à 72 voix.
15: Et dans le cadre de la loi contre le cumul des mandats, Nathalie Niaison et Florent Brunet devront choisir entre le mandat de sénateur et celui de maire. Le pape est à Metz aujourd'hui pour sa 4e et dernière journée en France. Hier soir, Léon XIV a échangé avec 7 victimes d'abus sexuels au sein de l'Église et le souverain pontife a reconnu le caractère systémique de ces violences. Il s'est dit meurtri. Ce week-end, près de 500 Drômois et des choix. C'était rendu à Paris pour être présent sur les Champs-Élysées et la place de la Concorde. Cette visite papale entraîne un immense engouement. Et vous, justement, qu'est-ce que vous en pensez? On va en parler à partir de 9h avec vous, Nelly Sorbier.
11: Allez, venez nous le dire, vous avez fait le déplacement, vous auriez aimé y être. Ça ne vous touche pas du tout. Venez nous le dire, croyant ou pas, votre avis nous intéresse tout à l'heure au 04 75 40 10 10 par téléphone en vous inscrivant dès maintenant ou en nous laissant un vocal sur WhatsApp à ce même numéro, 04 75 40 10 10.
15: Ici, c'est vous, on vous écoute à partir de 9h.
6: Là, il est 8h05, on en vient maintenant à l'incroyable succès d'un DJ drômois qui mixe désormais partout en Europe et même aux États-Unis.
15: Dorian Gamon, DJ Baguette, quand il se produit dans les boulangeries, parce que c'est ça son créneau, ça semble être une drôle d'idée quand il l'a lancé, mais depuis un an, le succès est phénoménal et il rentre d'ailleurs des États-Unis, Louise Joyeux.
12: Tout est parti des réseaux sociaux.
17: Le projet est devenu viral, ce qui amène justement à des des fois des frontières, notamment à New York, qui m'ont dit bah, écoute, nous on a une boulangerie, on est français, on s'est installé. DJ Baguette, on regarde ce qu'il fait et on adore complètement le concept.
12: 4 mois d'organisation pour cette mini tournée à New York. Platine au milieu des croissants, marinières et lunettes roses, la boulangerie est pleine à craquer.
17: Et c'est vrai qu'ils ont adoré, ils sont complètement fans. I love DJ Baguette, je suis complètement de Kwesi. Voilà, donc ça c'est des phrases que j'ai entendues pendant pas mal de temps là-bas. J'ai fait des photos, des selfies, ils veulent me revoir. Donc non, je suis complètement abasourdi par cette ampleur qui aujourd'hui dépasse des continents.
12: Mais que ce soit en France ou States, DJ Baguette n'a pas choisi le créneau de la boulangerie au hasard.
17: Moi je veux faire rayonner le monde de l'artisanat pour donner de la valeur, donner du crédit encore plus qu'il n'y en a. Et ça peut passer justement par des concepts un petit peu comme le mien, avec associer un petit peu, un peu de musique et de bonne humeur dans ces beaux établissements.
12: Et justement, quand DJ Baguette vient mixer, ça incite les gens à danser et à consommer.
6: Quand je pense que c'est vous qui l'avez lancé.
15: DJ Baguette, ouais, peut-être bientôt dans votre boulangerie. Le foot, la Ligue des Nations, 3 jours après la victoire en Turquie. Deuxième match pour l'équipe de France, ce soir à Bruxelles face à la Belgique. La Belgique, quart de finaliste du dernier mondial, ce sera malheureusement sans Kylian Mbappé, qui était blessé au genou et qui est rentré à Madrid pour se soigner.
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15: Le ciel sera bleu mais voilé aujourd'hui.
6: C'est ça, même déjà ce matin, il y avait déjà pas mal de remontées nuageuses du sud de la Méditerranée, des voiles d'altitude en journée avec un vent du sud autour de 50 km/h.
11: Un ciel laiteux.
6: Oui, laiteux.
11: Comme dirait Philippe Costa.
6: Ah, j'aime bien tout. Tout le monde en parle maintenant. Des températures toujours élevées, 26 à 29 en pleine en journée, 23 vers 1000 mètres. Mais enfin, ce matin, c'était quand même plutôt doux également. Au passage, voilà ce qu'on peut vous dire ce matin et rien d'autre, c'est déjà suffisant. Ah si, la route, j'y reviens, avec un accident qui s'est produit sur la Nationale 7. Deux véhicules sont concernés avec une gêne à la circulation actuellement.
15: Nord-Drôme,
6: exactement. Donc, nous sommes là entre l'Aveyron et le Creux de la Tine. C'est sur une grande ligne droite, effectivement. Bon, la N7 est souvent droite, vous le voyez. Mais effectivement, gêne à la circulation ce matin dans ce secteur. Partagez vos infos routes grâce à vous. On peut justement informer sur l'évolution de cette difficulté. 04 75 40 10 10.
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6: Je sais, vous allez me dire que je suis négatif, Nelly, mais qu'est-ce qui pourrait nous tomber sur la figure ce matin,
11: hein? Une bonne nouvelle.
6: Ah ben voilà, ah,
11: ça peut tomber sur la figure,
6: exactement.
11: Une bonne nouvelle.
6: Exactement, une tuile, non, justement,
11: un cadeau. Éviter.
6: Un cadeau, ouais. Vous voyez, comme quoi, Nelly, c'est la positive attitude. Un pigeon avec un projet très personnel, si vous voyez ce que je veux dire.
11: Non, pas lui.
6: Une météorite. Ou peut-être de la pluie, ça ce serait une bonne nouvelle.
11: Ah, ça serait bien, mais c'est prévu pour mercredi prochain. Exactement. Ça va arriver.
6: Bon, allez, ça tombera, comme dirait l'autre.

0: parfait. Etienne Dao, il est même pas tombé, il a pas trébuché. Céline Dion, ce sera parfait également. Mel Brooks, j'en parle même pas, tout ça a été écouté avant 8h30.
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0: On a pas mal parlé de Dorian Gamon ce matin, Emmanuel, notre DJ baguette, qui effectivement alors a démarré ici dans la région. Et je le disais tout à l'heure, mais je le redis, sans rire, c'est bien Emmanuel Champal qui l'a. Non, mais c'est vous qui l'avez emmené comme
2: de
0: ça sur
2: Dorian.
0: Exactement.
2: Dorian,
0: oui. Et là aujourd'hui, l'Europe, les États-Unis, enfin voilà. Alors cela dit, lui n'est pas un piégeur, un arnaqueur, hein, Dorian, du tout, du tout. Mais il y a un boulanger, en revanche, qui sévit actuellement et qui vous fait le coup de l'arnaque à la baguette de pain. Voilà, vous pensez payer la baguette à 1€, et en fait, il vous soutire 1000€. C'est une histoire bien, bien moins amusante et festive. Ce sera dans le C'est pas vrai d'Audrazo dans les prochaines minutes. Et puis également, avant 8h30, les gens d'ici avec une personnalité de la région. Personnalité discrète, cela dit, mais qui est quand même assez connue sur les réseaux sociaux, notamment sur Insta, sur YouTube, sur Twitch également. Elle s'appelle Juliette. Elle a 31 ans. Elle est streameuse professionnelle. On découvre sa vie, son univers, avant 8h30.
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7: 8h15, stop les arnaques. Alors je ne vais pas dire non plus qu'on va toutes les éviter, mais au moins on peut s'en informer avec Aude Razo. Un nouveau piège d'ailleurs, Aude, sévit en ce moment. C'est l'arnaque à la baguette de pain. Expliquez-nous Aude.
8: C'est l'histoire d'un boulanger, ou plutôt d'un faux boulanger, qui roule ses clients dans la farine. Vous pensez payer 1 € pour une baguette, mais vous payez, tenez-vous bien, 1 000 €. Oui, 1 000 €, c'est vraiment arrivé. Une victime a témoigné à notre micro, vous allez l'entendre. Le scénario, le voilà. Un monsieur toque à la porte, il a l'air, ma foi, fort sympathique. Il vient vous vendre des baguettes de pain. Par contre, il ne veut pas de votre petite monnaie. Non, non. Il vous dit que ce n'est pas autorisé. Il veut être payé en carte bleue. Il vous tend un

0: temps, parce que comme ce monsieur a lui-même tendu sa carte et qu'il a lui-même fait son code de carte bleue, la banque estime qu'il est fautif. Donc gardez bien ça en tête, quand on vous tend un boîtier de paiement, regardez toujours le montant qui s'affiche. Alors des fois on l'a tous vécu, le commerçant nous le tend à l'envers, on voit mal ou on ne voit pas. Dans ce cas-là, vous demandez explicitement au commerçant à voir l'écran.
1: C'est ça, non mais c'est vrai, ça peut nous arriver parce que c'est un truc qu'on fait à peu près tous les jours. La baguette à 1000 euros, ça fait quand même un peu cher même si le pain est très très bon. Encore un soir, avec Céline Dion, mais oui, rien qu'avec elle.

0: Oui, une soirée avec Céline Dion, y en a qui ont la chance de le faire, hein, avec des invitations qu'ils ont laborieusement payées, parce que c'est vrai que ça coûte bonbon. Les températures ce matin, mon petit Jean-Bernard, il me disait là à l'instant, il fait doux ce matin, hein, Jean-Bernard qui
1: oui,
0: était là.
1: Oui, il fait doux ce matin, doux. Encore doux.
0: Ouais, vous avez la moustache qui est même pas gelée encore, mais ça ne serait tardé. 17 degrés ce matin, avec des petites stalactites comme ça. 17 degrés ce matin à Chomérac, en région privadoise, avec un ciel plutôt nuageux. J'avais l'image, et finalement, il faut que je me gomme cette image tout de suite. Voilà. 13 à Saint-Agrève. Salut Dominique. Saint-Agrève, c'est ce joli plateau là dans le Nord Ardèche. Le ciel était toujours plein d'étoiles, mais il y a quand même quelques remontées nuageuses hein, ce matin. C'est le cas du côté de Montboucher sur Jabron, région montilienne, 14 degrés.

0: Piage-Chomérac du côté de la région privadoise. 18 degrés ce matin, c'est très doux en effet. Une journée un petit peu laiteuse, hein, c'est le mot qui... Oui, voilà, un petit peu voilé pour la journée. C'est du beau temps, c'est de la chaleur l'après-midi, toujours du vent du sud. La pluie, elle arrive mercredi, jeudi sur la région. C'est quand même une très bonne nouvelle. 21 des talents parfois discrets, ces voix, des voix un petit peu plus fortes, des parcours toujours singuliers en tout cas. On fait connaissance des gens d'ici avec Jean-Bernard Catella. Et la personnalité du jour, qui est-elle? Quelle est-elle?
1: Juliette a seulement 31 ans. Quand vient le soir, Juliette devient niniste. Streameuse professionnelle à Montélimar, c'est-à-dire qu'elle crée du divertissement sur Internet, sur Twitch, YouTube, Instagram majoritairement. Son univers réunit plusieurs centaines à plusieurs milliers d'internautes suivant le contenu.
2: Donc grosso modo, au niveau du travail, ça va être mon bureau. Donc tu as l'ordinateur, les écrans, la caméra et le plus important, mais ça tu dois connaître, le micro. Parce que du coup, l'idée c'est que je m'installe ici le soir et moi, ma particularité c'est que je joue aux jeux vidéo. Donc notamment du Mario que tu as juste ici. Et je vais faire tout ce qui est du challenge de jeux vidéo. Essayer de finir un jeu en se donnant un handicap. Donc ça peut être s'interdire d'appuyer sur la touche qui te permet de sauter. Ça peut être peut-être de contrôler deux jeux en même temps avec une seule manette. Donc c'est du challenge de jeux vidéo, c'est ma spécialité. Donc tous les soirs en direct, les gens me regardent et c'est du divertissement que j'offre. S'ils veulent ne plus avoir de pub, ils s'abonnent et donc du coup moi ça me fait gagner de l'argent. Et évidemment il y a les partenariats avec les marques, donc c'est comme ça que je gagne ma vie.
3: Tu interagis avec les personnes qui te regardent ou pas?
2: Ouais, la particularité de cette plateforme par rapport à la télévision ou aux médias plus classiques, c'est qu'il y a un chat. Donc les spectateurs peuvent envoyer des messages et le streamer, donc moi, je réponds en direct. Et il y a un échange qui se fait comme ça pendant des heures et des heures. Les gens peuvent passer pendant 5 minutes, ils disent bonjour et puis ensuite ils s'en vont, ils sont contents. Ou alors ils peuvent rester pendant 3-4 heures à regarder le contenu le soir après le boulot. Ils font à manger en même temps, il y en a qui font leurs devoirs en même temps. Ça dépend de l'âge des spectateurs.
3: Tu as commencé comment ?
2: J'ai commencé un peu comme ça après le confinement. J'avais envie de tester un petit peu, voir ce que ça faisait de vraiment streamer, parce que j'avais une chaîne, mais je la nourrissais pas beaucoup. Je streamais très très peu, donc je faisais du contenu en direct très très peu. Donc après le confinement, je me suis dit je vais essayer, et en même temps je travaillais en clinique vétérinaire.
3: Qu'est-ce qui te plaît ?
2: J'adore le divertissement, discuter avec des gens toute la journée. Quand j'étais gamine, les profs ils disaient que j'étais pipelette. Je pense pas qu'ils se soient trompés. Et étonnamment, par rapport à quand je bossais en clinique vétérinaire, j'ai l'impression d'être plus efficace et plus utile pour les gens. Ce qui est un peu étonnant, je trouve. Mais je reçois vraiment souvent beaucoup de messages comme ça.
3: Comment ton entourage a pris ce tournant dans ta vie ?
2: Ils comprennent pas ce que je fais. Ils sont pas très présents. Ils sont pas non plus en train de m'empêcher de faire ce que je veux, hein. J'ai plus l'âge de toute façon à ce que mes parents m'interdisent de faire le travail que je veux. Mais ils comprennent pas. Ils savent pas trop ce que c'est. Ils comprennent pas forcément comment je gagne ma vie. Mais quand je leur envoie mes réussites, ils sont contents. Voilà. Ils disent, ah, c'est super. Ça va sinon? C'est vraiment, ils comprennent pas, mais ils sont là, quoi.
0: Bon, elle a 31 ans, elle fait ce qu'elle veut quand même aujourd'hui.
1: Ouais. Bon. Je vous mets des photos et des vidéos de ninistes sur Internet. Vous la verrez en plein show qu'elle maîtrise avec bonheur. Rendez-vous sur notre site, donc, rubrique Jean d'ici en Drôme-Ardèche.
0: Oui, c'est vrai que c'est bien, ça change un petit peu l'image qu'on peut avoir des streamers ou des joueurs en ligne qui ont les yeux rouges, hein, qui ne dorment pas la nuit. les no-life, comme on les appelle. Alors qu'elle aime le dialogue, visiblement. Hein, la pipelette, comme elle disait à l'instant. Voilà. Autre garçon à découvrir, il s'appelle Sylvain. Il redonne vie aux accordéons. Là aussi, c'est une rencontre qu'on a faite la semaine dernière à la Baume Cornillane au pied du Vercors. C'est à retrouver sur ici.fr.

0: sait tout faire, cet homme-là. Mel Brooks, réalisateur, acteur, producteur, exécutif, scénariste, compositeur, il fait même de la musique. Les plans d'intérieur sortis vont rentrer à la maison. C'est ça le message de Jean-Yves Ménien dans une dizaine de minutes.
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0: 8h30, le tour de l'actu en 2 minutes avec Ici Emmanuel Champal, la droite qui emporte un deuxième siège de sénateur dans la Drôme.
9: Le maire d'Hauterive, Florent Brunet, rejoint la sortante Marie-Pierre Mouton qui a été réélue. Le troisième siège est remporté par la macroniste Nathalie Niaison, maire de Bourg-de-Péage. Nathalie Niaison et Florent Brunet vont devoir choisir entre sénateur ou maire. Dans le cadre de la loi contre le cumul des mandats, en Ardèche, les deux sénateurs sortants, Mathieu Darnaud et Anne Ventalon, conservent leur poste. L'incendie de Dompnac, qui a pris samedi, a été circonscrit hier après-midi. Il a parcouru une quarantaine d'hectares de végétation. Le Tour de France 2027 fera étape chez nous en juillet, côté Drôme, une arrivée dans une ville de l'agglo de Valence. En Ardèche, il pourrait y avoir un départ d'Aubenas. Le tracé sera officiellement dévoilé le 22 octobre. Les précisions sur ici.fr.
0: L'info du matin, Valentine Le Tesse, aussi l'épilogue d'une visite papale qui aura duré 4 jours.
10: Léon XIV dans l'avion pour Metz, dernière étape de son voyage en France où il célébrera une messe en présence d'Emmanuel Macron. Le chef de l'État bouscule son agenda pour y assister. Le pape laissera dans son sillage la trace d'une profonde sincérité chez 7 victimes d'abus sexuels dans l'église. Il les a rencontrées en face à face hier, 2 fois plus longtemps que prévu, et encourage l'église de France à poursuivre sa lutte contre le douloureux fléau de la pédocriminalité. C'est au-delà des espérances de Marine Le Pen. Au moins 15 élus du Rassemblement National aux élections sénatoriales de ce week-end. En clair, le parti peut créer un groupe parlementaire à la Chambre haute, synonyme notamment de budget supplémentaire. À quand la fin de la flambée des prix à la pompe ? Les cours du pétrole explosent encore ce matin après le refus de Donald Trump du plan pour rouvrir le détroit d'Ormuz présenté par l'Iran. Un camping de pompiers sous la tour Eiffel. Depuis hier soir, ils dorment sous le monument le plus célèbre de France après 20 jours de grève, toujours pour réclamer des hommes et des moyens. Votre train sera bien à quai demain, malgré la journée de grève de la fonction publique. Pour les TGV et les intercités, SNCF Voyageurs annonce un trafic normal, quasi normal pour les TER, les trains régionaux. Zizou, acte 2, privé de la superstar des Bleus, Kylian Mbappé, blessé au genou. Son deuxième match en Ligue des Nations de foot s'annonce plus corsé ce soir. Belgique-France, c'est à 20h45.
0: 8h33, ici Drôme-Ardèche, il sera en direct ce matin. C'est la foire du Dauphiné à Romans et elle a bien démarré samedi, Emmanuel. Hein.
9: Oui, beaucoup de monde ce week-end. Hein. Effectivement, samedi, 15 000 visiteurs rien que sur cette journée-là pour faire le tour des allées où sont installés près de 350 exposants. Mais dans le contexte économique actuel, Pauline Aubel, les ventes ne sont pas si simples.
11: Sarah et Messout viennent régulièrement à la foire du Dauphiné, mais cette fois, ils sont venus surtout pour regarder sans forcément passer à l'achat.
12: Maintenant,
3: ça fait, on fait un peu attention à nos déplacements, on fait un peu attention à tout. Moi, je craque facilement.
12: Moi, c'est pour ça qu'on évite de trop regarder, parce qu'il peut craquer à tout moment. Du coup, on avance très vite dans les rayons.
11: Des dépenses surveillées de très près, notamment à cause de la hausse des prix du carburant. Jehan, lui aussi, a l'habitude de dépenser à l'occasion de la foire, mais pas cette année.
13: Autant que des fois, quand on a un plaisir, on peut craquer, autant avec la conjoncture actuelle, on y réfléchit à deux fois et même on freine plutôt que ce qu'on accélère.
11: Mais pour d'autres visiteurs, au contraire, le contexte pousse à chercher la bonne affaire. Stéphane veut faire construire une piscine chez lui, pas question de l'acheter au prix classique.
14: Faut en profiter quoi, c'est le moment jamais.
15: Ouais, on a fait déjà le tour, on a déjà fait trois stands pour voir un petit peu au niveau des tarifs, voilà. Et puis après on va continuer pour voir s'il y en a d'autres, voilà, pour réfléchir.
11: Et les promotions peuvent être conséquentes à la foire du Dauphiné. Jonathan vend justement des piscines et des jacuzzi.
16: Celui-ci, il est à 750 euros au lieu de 2003. Et derrière vous, le rigide, qui est neuf, qui n'a jamais été mis en eau, au lieu de 8200, on le propose à 5900. Et on a jusqu'à moins 30% sur les piscines.
11: Pour lui, la foire démarre très bien.
16: Beaucoup de projets, les gens sont acheteurs. L'été a été chaud, donc c'est vrai que les gens ont en tête la piscine, beaucoup. Et on a quoi, 5-6 rendez-vous en une journée déjà qui sont calés pour finaliser des projets, donc c'est un très bon début.
11: Mais Jonathan fait plutôt figure d'exception parmi les exposants. Virginie, par exemple, vend des cosmétiques. Elle constate une vraie différence par rapport aux années précédentes.
17: Bah, c'est un peu calme pour l'instant. Là, ils sont un peu frileux sur l'achat. On a mis en place des solutions de paiement en plusieurs fois, trois fois, quatre fois. Néanmoins, c'est vrai que c'est très compliqué. Et là, effectivement, on voit une vraie différence. Les gens achètent le strict minimum parce que on ne sait pas à quelle sauce on va être mangé. Et même nous, c'est compliqué.
11: Pour tenter de convaincre les visiteurs, elle mise donc elle aussi sur des promotions encore plus importantes que les années précédentes, jusqu'à 50% de réduction sur certains produits.
9: La foire du Dauphiné se déroule jusqu'à lundi prochain. Elle avait attiré l'an dernier 105 000 visiteurs.
0: 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Et puis Patrice Caillé également sera sur place dès 10h tout à l'heure.
9: On va profiter des derniers jours de soleil avant l'arrivée de la pluie.
0: Et un soleil malgré tout un petit peu voilé, un petit peu masqué par moment par ces remontées nuageuses. 50 km/h, c'est le vent du sud qui se maintient comme hier d'ailleurs. Les températures toujours élevées en journée, 26 à 29 en pleine, 23 vers 1000 mètres. Effectivement, l'arrivée de la pluie annoncée, et ça va nous faire du bien mercredi, jeudi. Alors en quelle quantité, ça reste la grande inconnue pour l'instant. On a vu passer avec Emmanuel quelques notions d'épisodes cévenol au Méditerranéen. Voilà, donc
9: c'est pas très clair à cette heure-ci, mais effectivement, il y a quelques inquiétudes.
0: Voilà, et puis ça pourrait peut-être rester plus au sud de la Drôme Ardèche ou remonter plus franchement vers nous. On verra évidemment sur place. La route.
9: Avec cet accident sur la Nationale 7 dans le Nord-Drôme.
0: En effet, nous sommes là entre l'Aveyron et le Creux de la Tine. Accident que vous nous avez signalé de multiples reprises depuis ce matin. Il concerne deux véhicules. Il a eu lieu il y a une bonne heure maintenant. La circulation tend à s'améliorer actuellement dans le secteur. Soyez encore vigilants et merci des partages que vous avez faits. Grâce à vous, on peut informer toute la Drôme Ardèche au 04 75 40 10 10.
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0: Après son passage au Pal Idéal cet été, Véronique Sanson connaît évidemment maintenant le chemin de votre radio. Ici Drôme Ardèche. On se permet même de l'appeler aujourd'hui Véro. Hey Véro, tu viens ?

0: Oui, nous aurons Blondie avant 9h. Nous aurons également Indochine avec leur nouveau titre Victoria.
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0: Et puis un spectacle auquel on vous invitera avant 9h qui s'intitule Disco, D-I-S-C-O. Ce sera samedi soir à Romans pour célébrer la vie à travers le prisme, le miroir des années 70. À partir de 9h, juste après l'actu locale, Nelly Sorbier. Ici, c'est vous. Et si c'est vous qui faites la radio avec nous, autour de la visite papale.
2: Ah oui, 5 heures de route, une nuit courte, des kilomètres pour aller respirer le même air que des milliers de fidèles. Ce week-end, plus de 500 Dromois et Ardéchois ont fait le déplacement à Paris pour assister à la messe de Léon XIV. 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Et pour vous, alors, ça représente quoi cette venue du pape en France, que vous soyez croyant ou non? Que vous inspire cette visite? Venez nous le dire tout à l'heure dès 9h en nous appelant dès maintenant, en vous inscrivant au 04 75 40 10 10 pour vous faire entendre en direct. Et si vous ne pouvez pas être avec nous, vous pouvez toujours nous laisser un vocal sur WhatsApp à ce même numéro de téléphone, le 04 75 40 10 10, en cliquant sur le petit micro que vous avez en bas. Hein, vous laissez un vocal. Et il faut enregistrer aussi le numéro de votre radio dans votre répertoire.
0: Ah bah oui,
2: c'est plus simple comme ça. Ouais,
0: pour parce WhatsApp. Qu'ici, c'est vous dès 9h.
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0: 8h42 ici matin, c'est de 6h à 9h avec plein de rendez-vous divers et variés. Là, on ouvre cette parenthèse verte de la matinale. Jean-Yves Ménière, bonjour.
10: Bonjour Philippe, bonjour à toutes et à tous.
11: Les plans d'intérieur qu'ont vécu leur petite vie à l'extérieur, plus ou moins bien, enfin qu'on avait sorti d'ailleurs. Et maintenant, on va les rentrer à la maison, c'est ça?
10: Ça va bien. Alors, en plus, c'est vrai qu'avec cet été indien, on est tenté évidemment de les laisser dehors. Mais sans parler de gel, il va y avoir des contrastes, des écarts de température qui vont un petit peu inévitablement s'accentuer. Peut-être des petites pluies automnales, pas très chaudes. Donc je pense que c'est mieux de les rentrer. Il peut y avoir des fois des petits effets de pas contentes les plantes quand on les rentre. Pas contentes, hein, parce que en fait, il y a pas la même lumière. Alors on peut se dire, ah ben j'ai peut-être fait une bêtise.
11: Et oui.
10: Donc oui, il faut qu'elles s'habituent à une lumière un peu plus faible. On les rentre, mais on essaie évidemment de les mettre dans les zones les plus lumineuses de la maison. Normalement, c'est terminé, on ferme plus les volets. La chaleur n'oblige plus à fermer les volets, donc on leur donne de la lumière, ça c'est important.
11: Alors, il y a d'autres choses peut-être également à prévoir, parce que c'est quand même, pour les plantes, c'est pas évident. Ça les change de contexte, ça les change d'habitude aussi.
10: Oui, quand on a des plantes que l'on sort et que l'on rentre, alors, c'est évidemment pas le cas de tout le monde, hein. Tout le monde n'a pas la possibilité d'un balcon ou d'un jardin, et n'a forcément ses plantes d'intérieur que toujours à l'intérieur, et ce qui est évidemment tout à fait envisageable. Hein. Et bien, ça, ouais, il y a la gestion d'arrosage qui va changer aussi un petit peu. Les conditions dans la maison sont totalement différentes. Il n'y a pas la même hygrométrie. Et comme je dis toujours, il faut être un peu à l'écoute des plantes en regardant un peu les petits signes, hein, de peut-être des feuilles qui vont vous dire il y a trop d'eau, il n'y a pas assez d'eau. Pas s'inquiéter de deux, trois petites feuilles jaunes.
11: Quelles seraient, c'est difficile, hein, toutes les maisons, tous les apparts sont différents, mais quelle serait la meilleure pièce pour avoir des plantes vertes? Et après, peut-être tout dépend les plantes aussi. Hein.
10: Pour l'instant, on n'a pas encore mis les chauffages. Ça, c'est encore une autre histoire, bien évidemment, parce que les chauffages vont un petit peu assécher l'atmosphère. Donc, non, je dirais la pièce de vie, si on a une bonne lumière, c'est quand même le mieux. Éviter les chambres qu'on ouvre pour aérer. C'est les courants d'air ne sont pas non plus l'ami des plantes. Donc on évite la pièce où on ouvre régulièrement les fenêtres pour. Alors je dis pas qu'il faut pas aérer les maisons, mais il faut éviter les plantes en plein courant d'air. En tout cas, certaines n'aiment pas du tout.
0: Oh, mais c'est vrai que c'est important d'aérer la maison. Nous sommes bien d'accord. D'ailleurs, on va l'aérer là avec de la musique et une nouveauté. Extrait de l'album Babel Babel sorti en 2024. Le Victoria d'Indochine. Victory, no.

0: Victoria avec en toile de fond la guerre entre l'Ukraine et la Russie. C'est ça à l'origine de cette chanson. 8h48. Les sorties, ça ne s'improvise pas, ça se planifie. Par ici les sorties, et en plus on sort la boule à facettes ce matin, Christophe Bernard. Vous nous présentez Disco, un spectacle de la compagnie Madoki à découvrir samedi soir à Romans.
1: Disco comme la musique du même nom, bien sûr, mais aussi Disco, D-I-S-C-O, comme Don't Initiate Social Contact with Others. Ne prends pas l'initiative de contact social avec les autres. Car ce spectacle, Josefa Madoki l'a créé à un moment particulier, en plein confinement. Rencontrer l'autre, échanger, se connecter dans la rue ou dans un club était interdit. Avec Disco, Josefa Madoki célèbre donc la vie et imagine le monde post-Covid en regardant notre société à travers le miroir des années 70.
2: Le style de danse qu'on va présenter, en tout cas dans ce spectacle, c'est un style qui s'appelle le walking et qui est né au début des années 70, qui a été créé dans les clubs de Los Angeles par la communauté afro-américaine et latino et qui se dansait sur de la musique disco. Donc c'est vraiment une danse qui est née avec cette musique-là. Et l'acronyme Don't Initiate Social Contact with Others, c'était vraiment la question que moi je me posais pendant la période du confinement, parce que c'est une idée qui a commencé à germer dans ma tête pendant cette période-là. Les clubs, c'était vraiment l'un des premiers lieux où on n'avait plus accès. Et je me suis dit comment on allait revivre finalement le dance floor, la fête, après ce moment de confinement qui a été quand même assez spécial, qui a forcé les gens à vraiment être chacun un petit peu isolé dans son coin. La question de la rencontre à l'autre est toujours très présente, parce que c'est vrai qu'il y a de plus en plus de difficultés à rencontrer l'autre et à se réunir. Il y a une grande solitude que la société nous impose un petit peu, avec peut-être aussi les réseaux sociaux, etc. Donc c'était tout ce questionnement-là qui m'intéressait et j'avais envie de l'exploiter, de l'explorer en tout cas dans cette pièce.
1: C'est une pièce pour 8 danseurs et danseuses et une DJ, hein, c'est ça. Donc la musique est live.
2: Exactement. Avec Disco, c'était vraiment l'idée de reproduire l'atmosphère, l'univers du club au théâtre. Le public rentre, la DJ est déjà en train de mixer. Ça fait vraiment référence à effectivement l'univers du clubbing. Il y a aussi la fameuse boule disco que tout le monde connaît. Et l'idée, c'est vraiment d'amener aussi le public à cette ambiance-là, de pouvoir aussi éventuellement danser, bouger avec nous, être vraiment avec nous, pas être juste spectateur passif, mais vraiment avoir ce sentiment d'être dans le club. Je ne sais pas si ça se passera à Romans-sur-Isère, mais en fonction des endroits où on va, des fois le public rentre et dès qu'il entend la musique, il commence à bouger, il commence à danser avant de trouver sa place pour s'asseoir. Donc c'est vraiment ça, c'est une invitation à la fête, effectivement, aussi pour le public.
1: Merci Josefa Madoki.
2: Et d'ailleurs, j'invite le public à se prêter au jeu du dress code. On est en brillance, on a envie d'être vu, on est dans le club en fait.
1: Okay.
2: J'adore quand le public se prête au jeu, à ramener sa petite tenue un petit peu spéciale, un peu de brillance, un peu de paillettes, un peu de couleur. Osez.
1: Allez, osons, ce soir c'est soirée disco, donc merci beaucoup Josefa Madoki. Merci de l'invitation, à bientôt à Romans.
2: À bientôt, au revoir.
1: Disco à découvrir sur la scène du Théâtre des Cordeliers, samedi 3 octobre à 20h.
0: Vous avez envie d'y aller, hein. je sais, vos invitations ce matin au 04 75 40 10 10. Voici une inforoute supplémentaire avec la N102. Monique nous a appelé pour nous signaler un accident entre le Teil et Saint-Jean-le-Centenier, non loin du carrefour avec la départementale 107. Voilà, donc prudence dans ce secteur N102 du côté du département de l'Ardèche.

0: c'est bien ça. Puis je vois que vous avez la forme en plus. Colmy, tant mieux si vous avez la forme. On va quand même parler de santé. Un petit peu avant l'actu locale de 9h avec le docteur Kierzek. Une nouvelle d'ailleurs, docteur, qui pourrait donner envie de se faire vacciner. Le vaccin contre le zona pourrait aussi protéger le cœur et même le cerveau. Bonjour docteur.
1: Bonjour à toutes et à tous. Le zona, on connaît, c'est cette éruption de petites vésicules très douloureuses, souvent en ceinture ou sur le visage. Alors elle est due au réveil du virus de la varicelle qui dort tranquillement dans nos nerfs depuis l'enfance. C'est un locataire plutôt discret, mais qui peut faire un raffut de tous les diables quand il se réveille. Voilà qu'une grande étude d'Oxford qui a été publiée dans un journal, plutôt un grand journal de médecine, Nature Medicine, qui suggère que le vaccin pourrait avoir un effet inattendu, protéger le cœur. Alors, comment ont-ils fait ces chercheurs? Ils ont exploité les dossiers médicaux de plus de 70 000 personnes, des Américains de plus de 60 ans. Et aux États-Unis, on est passé de l'ancien vaccin au nouveau vaccin actuel qu'on a aussi en France, le Shingrix. Et cela a créé deux groupes très semblables, vaccinés à quelques mois d'écart avec l'un ou l'autre vaccin, l'ancien et le nouveau. Eh bien, figurez-vous que chez ceux qui ont reçu le nouveau vaccin, 9% de maladies cardiovasculaires en moins au total, 10% de maladies coronaires en moins, vous savez, ces artères qui viennent irriguer le cœur, et 12% d'insuffisance cardiaque en moins, et on rajoute des AVC en moins. Bref, les chercheurs avancent deux pistes. Soit le zona lui-même va créer de l'inflammation au niveau des vaisseaux. Si on évite le zona, on évite l'inflammation. Et la deuxième raison, soit le vaccin a un effet anti-inflammatoire direct.
0: Alors, on se fait vacciner pour son cœur. Et qui est concerné, docteur, en France?
1: Alors, gardons la tête froide, hein, comme dirait un cardiologue. Ce sont des études d'observation. Mais c'est pas que pour son cœur qu'on se fait vacciner. On se fait vacciner d'abord pour éviter le zona et surtout les douleurs qu'on appelle les douleurs post-zostériennes. Il y a le bénéfice sur le cœur, mais pour l'instant, c'est le bonus, c'est pas la raison. Et aujourd'hui, ce sont les adultes de plus de 65 ans qui doivent se faire vacciner. C'est un vaccin qui est recommandé, 2 doses à 2 mois d'intervalle. Et bonne nouvelle, il est remboursé à 65% par l'assurance maladie. Il peut être prescrit et administré par un médecin, un pharmacien ou un infirmier. Petite précision, le bras peut être un peu sensible avec parfois de la fatigue, des courbatures, un jour ou deux. C'est rien du tout, mais c'est surtout le signe que le système immunitaire fait son travail. Et n'oublions pas que le vaccin n'est pas un stent en seringue. C'est pas ça qui va déboucher les artères coronaires. Donc pour protéger son cœur, on fait attention à surveiller sa tension, son cholestérol, on arrête de fumer et on bouge. Tiens, le cœur, on en parlera demain d'ailleurs, car c'est la journée mondiale du cœur. Et d'ici là, portez-vous bien.
0: On peut aussi faire du sport d'ailleurs, la calisthénie, vous connaissez ça, un corps fort en salle de sport pour les plus de 50 ans. On en a parlé il y a quelques jours avec Dr Kierzek, à retrouver sur ici.fr. Il a attiré du monde ce pape, hein, aujourd'hui.
2: Ah oui, il va continuer à en attirer aujourd'hui. Le pape Léon XIV de passage en France. Qu'en pensez-vous? On va en discuter tout à l'heure ensemble, hein, dès 9h au 04 75 40 10 10. On vous lit sur Facebook, on a Marie-Françoise qui nous dit un rayon de soleil dans un monde perdu. Jean-Marie, ça a dû coûter une blinde. Marie-Thérèse, il donne de l'espoir à toute cette jeunesse qui se cherche. Ou encore Sylvie qui nous dit un supplice pour les athées. Je n'en peux plus de supporter de le voir sur Facebook et partout ailleurs. Bon, et vous, vous en pensez quoi? 04 75 40 10 10. Venez nous le dire, vous êtes très très nombreux à réagir, mais on veut vous entendre en direct après les actus de 9h par téléphone ou via WhatsApp au 04 75 40 10 10, même numéro de téléphone où vous pouvez nous laisser un vocal, ce qui vous évite d'être vraiment présent avec
0: nous. Ici c'est vous, juste là dans quelques minutes après l'actu locale de 9h. Nous on se retrouve demain avec grand plaisir avec toute l'équipe du matin. Nelly sera là ici également avec de la télé dès 6h30. Passez une belle journée. Il y aura aussi Champal, oui c'est vrai. Bon d'accord.
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0: Ici, premier sur l'actu local en Drôme-Ardèche, lundi 28 septembre, 9h. Emmanuel Champal.
8: En Ardèche, l'incendie de Dompnac est circonscrit. Depuis hier après-midi, le feu avait pris au début du week-end. Il a parcouru une quarantaine d'hectares. Cet incendie a donné du fil à retordre aux pompiers qui ont engagé d'importants moyens au sol et dans les airs Pierre-Jean Pluvis.
9: Oui, le feu a pris dans une châtaigneraie samedi en milieu d'après-midi. Très vite, les pompiers ont dérouté un dash qui se rendait dans le département du Rhône. Il a largué son retardant, mais le feu a sauté la barrière et est parti à l'assaut de la montagne. 4 canadaires, un hélicoptère Puma et 2 Dash sont venus en renfort, des 130 pompiers au sol. Samedi soir, la tête de feu a été stoppée, empêchant l'incendie de basculer vers la vallée de Valgorge. La relative humidité de la nuit a permis de calmer les flammes et c'est finalement en fin d'après-midi, hier, que le feu a été circonscrit. Un dernier point chaud a été maîtrisé grâce à des feux tactiques. Un pompier a été blessé, souffre d'un problème traumatique. Il n'y a pas de blessés dans la population, le feu ayant surtout parcouru des espaces de broussailles et de châtaigneraies. Une vingtaine de pompiers sont restés sur place cette nuit pour pallier toute reprise de feu.
8: Pierre-Jean Pluvis, ça a brûlé aussi hier à Saint-Jean-d'Intre, près de Saint-Agrève. 1 hectare de végétation parcouru par les flammes, uniquement dans des sous-bois. Un hélicoptère bombardier d'eau a pu effectuer des largages en fin d'après-midi. À Valence, un homme de 25 ans, complètement ivre, a rendez-vous avec la justice après avoir agressé 2 policières. Il a été arrêté dans la nuit de vendredi à samedi. Ramené au commissariat, il a craqué, il a insulté, frappé, jeté au sol et craché sur 2 policières de la brigade de nuit. Toutes les 2 blessées ont porté plainte. La droite emporte un 2e siège de sénateur dans la Drôme. C'est ce qui ressort des élections sénatoriales qui se déroulaient hier. Les grands électeurs ont élu 2 sénateurs de droite, la sortante Marie-Pierre Mouton et le maire de Haute-Rive, Florent Brunet. Le 3e siège remporté par la macroniste Nathalie Niaison, maire de Bourg-de-Péage. Tous les 2 devront laisser leur siège de maire, mais aussi pour Florent Brunet, son poste de président de la Comcom porte de Drôme-Ardèche. En Ardèche, pas de changement. Les 2 sénateurs sortants, Mathieu Darnaud, le Républicain, et la divers droite Anne Ventalon, conservent leur poste. On retient aussi de ces sénatoriales que le Rassemblement National va pouvoir former un groupe à la Chambre haute avec ses alliés de l'UDR, le parti d'Éric Ciotti. Les 2 formations ont désormais au moins une 15aine d'élus au Sénat. Ce n'était jamais arrivé. Le prix de l'essence et les incertitudes pour les mois à venir pourraient plomber la foire du Dauphiné à Romans qui a démarré samedi. C'est évidemment l'événement de ce début d'automne. Reste à savoir maintenant si les 350 exposants vont faire des affaires cette semaine. Pauline Aubel, il faut dire que plus que jamais, les visiteurs sont à la recherche des bonnes affaires.
10: Sandrine vient à la foire chaque année. Cette fois, elle cherche un climatiseur. Mais avec la hausse des prix de l'essence, son budget est plus serré que d'habitude.
11: Ah bah c'est sûr que ça refroidit. On essaie de faire justement des bonnes affaires pour pouvoir s'en sortir et puis manger à la fin du mois.
10: Et pour les achats les plus importants aussi, les visiteurs prennent le temps de comparer les prix. Anthony, lui, est venu avec un projet d'extension de sa maison.
12: C'est surtout la bonne affaire, je dirais. Ça joue parce que un centime, c'est un centime. La conjoncture actuelle, c'est très difficile. Donc on regarde tout pour économiser, pour pouvoir vivre au mieux.
10: Et visiblement pour lui, la recherche de la bonne affaire a déjà payé.
12: Ah oui, oui. La promotion, c'était sur les menuiseries. C'était une jolie remise pour la foire. De 4 000, on est descendu à 3 000 euros. Donc c'est une belle offre.
10: Les exposants, eux, décrivent des acheteurs plus frileux cette année. C'est le cas de Stéphane, vendeur de mobilier.
13: C'est sûr que la crise, les clients, voilà, avec tout ce qui a augmenté, le gasoil, etc. Changer un canapé, une table, il repousse un petit peu le projet. Mais bon, on a aussi des clients qui, mine de rien, sont obligés de changer leurs produits. Et vu que là, on a des offres très intéressantes, ils profitent aussi de ces offres.
10: Alors, pour convaincre les clients, lui aussi mise sur les promotions, jusqu'à 500 euros de remise sur certains meubles.
8: Et ici, Drôme-Ardèche en direct de la foire du Dauphiné, tout à l'heure à partir de 10h avec Franck Doma et Patrice Caillé pour le Grand Miam. Le pape Léon XIV à Metz aujourd'hui, 4e et dernière journée en France. Il doit célébrer une nouvelle messe à la cathédrale en présence d'Emmanuel Macron. Le souverain pontife hier a échangé avec des victimes d'abus sexuels au sein de l'église. Il a reconnu le caractère systémique de ces violences et s'est dit meurtri. ce week-end. Près de 500 Drômois et Ardéchois s'étaient rendus à Paris pour être présents sur les Champs-Élysées et la place de la Concorde. La Drôme et l'Ardèche accueilleront le Tour de France 2027. Le tracé officiel sera dévoilé par ASO le 22 octobre à Paris. Mais selon nos informations, une arrivée dans l'aglo de Valence est prévue, sans doute aux alentours du 15 juillet, à la sortie des Alpes. Pour l'Ardèche, un départ d'Aubenas direction Mende serait envisagé. Le Tour n'est pas venu en Ardèche depuis 2020 et une arrivée à Privas. Une discothèque au milieu des croissants et des pains, c'est pas banal. DJ Baguette est en train de révolutionner véritablement la vie des boulangeries. Dorian Gamon, originaire du Nord Drôme, connaît un succès fou grâce aux réseaux sociaux. Il mixe en pleine journée dans les boulangeries depuis un an, en France, en Allemagne. Et il vient même de faire 3 dates à New York et même lui a du mal à y croire.
14: Moi, je pensais au tout début faire quelques dates dans mon département, donc dans la Drôme, dans l'Ardèche. Et puis, puis au final, ouais, c'est un raz-de-marée. Ça s'est enchaîné très rapidement avec, ben voilà, des reportages un peu sur les télévisions françaises. Et puis surtout des boulangeries de partout en France et partout en Europe qui me contactent et qui veulent DJ Baguette. Et j'ai dû justement répondre à cette demande et organiser une petite tournée, plutôt une grande tournée, parce qu'aujourd'hui je suis à 90 dates en France. Et ouais, c'est pas de tout repos, mais moi je suis très très fier justement de représenter cet artisanat et cette énergie que je peux donner à des gens qui travaillent tout le temps. Aujourd'hui, on a besoin de se retrouver, on a besoin de passer des moments comme ça, donc je suis fier si je suis un petit peu le détonateur.
8: Le portrait de DJ Baguette à retrouver sur ici.fr. Puisqu'on parle musique, la disparition de Vlin Bugy à l'âge de 97 ans. Ce nom n'est pas forcément très connu du grand public et pourtant, cette parolière a participé à l'écriture de dizaines d'immenses succès.
15: Dis-moi, Céline, les années ont passé. Pourquoi n'as-tu jamais pensé?
8: Avec Hugo Frey.
2: Oui.
8: Mais pas seulement.
2: Herbert Léonard.
8: Ça, si, c'est Vlin Bugy. Et puis Vlin Bugy qui avait réécrit des grands succès américains aussi pour Claude François beaucoup.
2: Ah, il y avait
8: Si j'avais un marteau, entre autres. Elle a aussi bossé pour Johnny Hallyday. Enfin, vraiment une grande dame pour la chanson, en tout cas. Nelly, le ciel, si on lève la tête, pour l'instant est un peu blanc, bleu, on ne sait pas trop quoi faire ce matin.
2: Oui, et on ne saura pas non plus quoi faire cet après-midi, non. Puisque le soleil sera à pâle des genoux aujourd'hui, ouais. D'après Météo France, le ciel va rester laiteux avec un vent du sud à 50 km/h, des températures toujours aussi élevées, impressionnantes, 26 à 29 degrés en pleine encore aujourd'hui, 23 degrés à 1000 mètres d'altitude. Demain, ce sera pareil, soleil voilé, avec du vent du sud, des températures toujours aussi douces, et de la pluie qui arrivera mercredi et jeudi prochain, avec là une véritable baisse des températures qui sera enregistrée à partir de mercredi.
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2: De la venue du pape en France. Plus de 500 fidèles drômois ardéchois sont rendus à Paris ce week-end pour assister à la messe de Léon XIV, voilà, et ensuite à sa tournée française. Alors, est-ce que vous avez fait le déplacement, vous? Auriez-vous aimé le faire? Ça vous touche ou pas du tout, cette venue du pape en France? Venez nous le dire au 04 75 40 10 10 par téléphone ou laissez-nous un vocal. Ça vous laisse la liberté de disposer de vos mains et de faire autre chose, si vous êtes travail à la maison ou en voiture. Un vocal, c'est sur WhatsApp au 04 75 40 10 10. Alors, vous êtes très, très, très, très nombreux à réagir sur Facebook, mais on veut vous entendre quand même. On a par exemple Eva qui nous dit « Tout ça est peu de fidèles dans les églises le dimanche, moi pas comprendre. » Pascal qui nous dit « Très émouvant, une pause douceur dans ce monde qui déraille de toutes parts. » Jean-François, il a remis l'église au milieu du village. Bravo et merci, très Saint-Père. Et en revanche, nous avons Jean-Christophe qui nous dit « Beaucoup d'argent dépensé, un peu moins pour nos retraites. » Alors, vous en pensez quoi de la venue du pape en France et puis de ses propos qu'il a tenus, notamment sur
8: le droit à mourir.
2: Le droit à mourir.
8: Effectivement, le pape Léon XIV qui l'a dit, il est impossible de considérer comme normal de donner la mort. Voilà une prise de position sur un grand sujet de société, sur un sujet de société qui est difficile vraiment et qui agite la société française depuis des années maintenant. Le pape qui a aussi rencontré des victimes d'abus sexuels dans l'église. hier soir des victimes qui se sont dit à la sortie de cette rencontre qui a duré beaucoup plus longtemps que prévu, qui se sont dit entendues finalement.
2: Se sont même senties comprises apparemment, hein, c'est ça.
8: Absolument.
2: Alors
8: voilà,
2: qu'en pensez-vous ?
8: Il y a des prises de position. D'accord ou pas, dites-nous.
2: Dites-nous si vous êtes d'accord ou pas, et puis dites-nous si voilà, ça vous fait chaud au cœur ou si ça vous fait froid dans le dos ou rien du tout. 04 75 40 10 10 pour vous exprimer, que ce soit en direct par téléphone ou sur WhatsApp. On se retrouve après Morane, toutes les mamas ici de Romardèche. C'est ici, c'est vous, jusqu'à 10h moins le quart. Comme chaque jour, on partage notre quotidien.
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0: maman. Morane, toutes les mamas ici de Romardèche nous fait chanter, c'est aussi 9h14.
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0: Parle de la venue du pape en France avec vous aujourd'hui au 04 75 40 10 10. Vous en pensez quoi, vous, de cette venue du pape? Venez nous le dire, que vous soyez chrétien ou pas, catholique ou pas, vous êtes les bienvenus en direct au 04 75 40 10 10, par téléphone ou via WhatsApp hein, aussi. Je vous invite vraiment à nous laisser un vocal, c'est une solution simple aussi qui vous permet d'être entendu sans rester avec nous en direct. Bonjour Georges.
3: Oui, bonjour.
0: Bon, vous êtes à Soyon.
3: Exact.
0: Et pour vous, c'est une bonne chose, cette venue du pape en France?
3: Oui, c'est une bonne chose. Ben, je dirais sincèrement, comme ont dit certains déjà de vos auditeurs, ça remet un peu les pendules à l'heure et l'église au centre de la ville. On est chrétien depuis 2000 ans déjà et il est bon que les gens s'en rappellent et se souviennent de notre histoire qui a fondé notre société et notre culture de toute l'Europe en fait. Et lorsque vous voyez tous ces jeunes, on en a vu quand même des milliers, des centaines de milliers, souriant, la pépite dilatée, pleine de joie, le sourire aux lèvres, c'est quand même fabuleux. Et est-ce qu'il va faire ça avec la politique? La seule politique là qu'on voit, c'est la religion, la foi dans quelque chose qui nous transcende. Et je trouve ça fabuleux.
0: Et vous êtes vous-même croyant, Georges?
3: Oui, je suis croyant. Je ne dirais pas catholique, mais plutôt chrétien, oui.
0: Oui, d'accord, voilà. D'accord, Georges, très bien. Donc pour vous, c'est une bonne chose, la venue du pape en France. Ça donne de l'espoir aux jeunes, déjà.
3: Bien oui, puis c'est un chemin tracé dans leur vie et c'est un aboutissement dans leur foi. Ce pape qui est quand même on a la chance quelque part d'avoir une hiérarchie qui donne le mot d'ordre. Et cette hiérarchie est venue pour expliquer quelque chose. Après que ça plaise ou pas, je mets pas en doute les opinions de chacun. Ça, chacun est libre. Mm-hmm. Mais il y a quand même un terreau qui ressurgit. Regardez en France où vous tourniez, vous avez des monuments fabuleux, des sculptures fabuleuses. Qu'est-ce que vous avez?
0: Des églises partout, bien évidemment.
3: Des vitraux. Notre-Dame a brûlé en un temps record, c'était reconstruit. Il y a toujours cette âme profonde qui est là.
0: Ouais.
3: On pourrait pas

0: une foi, je ne connaissais pas, et je trouve ça quand même fascinant, même si on n'a pas la foi, je vous le dis, les gens qui sont présents sont là pour quelque chose de précis, vous voyez, il n'y a pas de motivation mercantile ou autre, on sent qu'il y a une ferveur, ça se sent. Donc je pense qu'il était vecteur d'une émotion, ça c'est clair.
1: Alors, Georges, ne bougez pas, on a Marie-Claire qui réagit aussi, comme ça vous allez peut-être pouvoir interagir entre vous. Bonjour Marie-Claire.
2: Oui, bonjour, je remercie ici Droit Mardèche que j'écoute très souvent.
1: Eh bien merci Marie-Claire pour votre fidélité. Alors vous, vous avez été très très étonnée par les offices religieux, c'est-à-dire ?
2: Alors, les offices religieux sur les stades et la place de la Concorde, parce que en France, Église et État sont séparés, et l'Église a des lieux pour recevoir ses fidèles, même quand un pape vient. Voilà, donc je veux dire, ça peut entraîner, je ne comprends pas, que d'autres religions fassent la même chose sur une place c'est pas du tout dans l'esprit de la laïcité.
1: Oui, voilà. C'est ça, nous sommes un pays laïque, donc vous dites, Marie-Claire, ça n'a plus sa place aujourd'hui, en tout cas sur des lieux publics ou privés, hein, mais ça devrait être dans les églises, par exemple, les cathédrales, etc.
2: La cathédrale de Saint-Louis, qui est quand même adaptée pour ce style de choses. D'autre part, quand on nous annonce les chiffres qui étaient rassemblés sur la place de la Concorde, on ne nous dit pas combien de quarts ou autres sont venus de l'étranger. Ouais. Ces chiffres-là, on ne sait pas. Hein. Enfin, ça doit savoir en haut lieu, mais ça n'a pas été évoqué.
1: Bon, nous, ce qu'on sait, c'est qu'on a plus de 500 fidèles dromoisaires, des choix déjà qui sont partis et qui se sont rendus à Paris ce week-end. Hein. Ça, c'est sûr, Marie-Claire.
2: 500, pardon.
1: Dromoisaires des choix de la Drôme Ardèche qui se sont rendus à Paris pour assister à cette messe du pape.
2: Oui, mais les chiffres donnés sont énormes.
1: Oui, vous dites aussi, Marie-Claire, il y a beaucoup d'Européens. Alors, Georges, comment vous réagissez à ce que dit Marie-Claire, du coup ?
0: J'entends ce qu'il dit. Effectivement, la laïcité qui est là depuis 1905 a peut-être perturbé certains éléments. Je comprends, mais la foi s'exprime à tous les niveaux. Lors des processions, il faut du volume, il faut de la place. Et là, vu le volume de personnes,
1: il n'y avait pas suffisamment de place à Notre-Dame ou même dans d'autres...
0: Non, ça n'a pas la peine d'y penser. Notre-Dame, elle a été refaite, elle est certainement magnifique. Mais à Lourdes, effectivement, il y a de quoi faire parce que la place a été faite pour ça. Comme à Rome, la place Saint-Pierre, mais Rome, l'Italie n'est pas laïque. Mais quand même, c'est difficile de... Je peux l'entendre. Mais les gens vont se déplacer, immanquablement ils vont se déplacer.
1: Oui, pour vous, c'est logique. Marie-Claire, le mot de la fin peut-être par rapport à Georges, Marie-Claire ?
2: Comme je l'ai évoqué, l'Église et l'État sont séparés en France.
1: Oui, vous restez sur cette position-là.
2: C'est très étonnant que le président Macron se rende à une messe, à un office, je ne sais pas trop comment on dit, invité, soi-disant qu'il ne devait pas y aller, mais bon, comme il a été invité, il a été obligé d'y aller. Dans sa vie privée, bien sûr que le président Macron peut avoir tout à fait...
1: Oui, il fait ce qu'il veut. Ouais, mais on vous comprend bien, Marie-Claire. Mais en revanche, il représente un pays qui est laïque. Et donc, voilà, pour vous...
2: Oui, et puis là, on ne nous dit pas les sommes qui sont faramineuses pour la protection. Ça va encore continuer aujourd'hui. Ceci dit, le pape lui-même peut porter des paroles, mais quand même, les miracles sont des miracles de l'Église, mais il n'y a jamais confirmation, puisqu'il est à Lourdes, enfin, il est à Lourdes hier, il n'y a jamais confirmation par les équipes médicales en France.
1: Alors voilà. Ça c'est un autre débat qu'on pourrait avoir peut-être un jour, en tout cas. Aujourd'hui, on parle de la venue du pape, en effet, en France. Qu'en pensez-vous ? Merci beaucoup de vous être fait entendre, Marie-Claire. Merci à vous, Georges, aussi. On partage toutes les idées ce matin sur cette venue du pape en France. Qu'en pensez-vous, vous ? On le disait, plus de 500 fidèles drômois et ardéchois se sont rendus à Paris. Est-ce que vous en faites partie ? Est-ce que vous auriez aimé en faire partie ? Est-ce que tout ça vous saoule ? Vous en avez marre ? On peut lire certaines critiques, comme celle que vient de formuler Marie-Claude, par exemple. 04 75 40 10 10, on se retrouve après Boulevard Désert et Carbone, ici de Drôme Ardèche.

0: Boulevard Désert et Carbone, ici de Romardèche, 9h25. Vous en pensez quoi, vous, de la visite du pape? Ça vous laisse complètement indifférent ou ça vous touche? Venez nous le dire avant 10h moins le quart au 04 75 40 10 par téléphone ou en nous laissant un vocal sur WhatsApp.
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0: Et on parle aujourd'hui de ces fidèles Dromois et Ardéchois et de vous aussi peut-être hein, qui vous êtes rendus à Paris ce week-end pour assister à la messe de Léon XIV. Que pensez-vous de la visite du pape? On en discute au 04 75 40 10 10. Bonjour Marie.
13: Bonjour.
0: Bienvenue, vous êtes à Valence, alors vous êtes un peu énervée j'ai l'impression. Ah d'accord, bon, mais vous n'êtes pas contente que ce soit diffusé partout?
13: Voilà, je considère que le service public dispose de plusieurs chaînes et que par conséquent, il est inadmissible qu'à la fois sur France Info et sur France 2, on ait droit au même reportage au prix de la suppression des jeux que vous diffusez habituellement. De plus, je conçois parfaitement que les catholiques aient pour morale certains principes, mais la morale n'est pas universelle et j'ai d'autres principes moraux. Je considère que chacun doit avoir le droit à mourir et que les catholiques n'ont pas le droit d'imposer ça aux autres.
0: Bon, alors cela dit, la position du pape ne changera rien à cette loi qui a été décidée, aux décisions qui ont été prises, hein, Marie. Mais vous vous dites, en tant que non-catholique, on n'a pas les entendre, c'est ça?
13: Cette loi est tout à fait insuffisante et je remarque que les personnes qui étaient de cet avis-là, le jour où elles ont été concernées, sont parties à Bruxelles. Alors moi, j'ai les moyens de le faire, mais tout le monde ne peut pas financièrement se payer ce genre de choses.
0: Eh bien, merci Marie de vous être fait entendre ce matin. Merci beaucoup. Prenez soin de vous et à bientôt ici de Romardèche. Alors vous, qu'en pensez-vous? Nous avons le vocal de Brigitte qui a été laissé donc sur WhatsApp.
14: Bonjour, ici de Romardèche. Eh bien, moi, je ne suis pas spécialement intéressée par la religion, mais j'ai suivi partiellement la venue du pape à la télé. C'était émouvant. C'est un pape, un homme très inspirant. Et ça m'a touchée. Et je suis fière que la France ait pu l'accueillir aussi bien. puissent ces paroles maintenant être entendues. Bonne journée.
0: Merci beaucoup Brigitte pour ce vocal laissé sur WhatsApp. Donc vous l'entendez depuis le début de cette émission, les avis divergent. Qu'en est-il du vôtre ? Que pensez-vous de la visite du pape en France ? 04 75 40 10 10. Dans un instant, on écoutera Myriam. Également Rémi qui nous a laissé un vocal sur WhatsApp. Vous avez votre place vous aussi au 04 75 40 10 10 avant 10 ans moins le quart. De la douceur avec Tina Turner avant de retrouver Philippe Costa et des infos pratiques. Voilà, ensuite il y aura Florent Pagny, puis on vous accueillera une nouvelle fois après au 04 75 40 10 10. Ici, c'est vous, jusqu'à 10h moins le quart.

0: Tina Turner ici à Drôme Ardèche. 9h33, c'est l'heure des infos pratiques de Philippe Costa.
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2: Info pratique en effet, Nelly, pour les jeunes ou futurs parents, sachant que les 1000 premiers jours de la grossesse aux 2 ans de l'enfant constituent une période déterminante pour la santé future. Chloé Grange, qui est diététicienne nutritionniste, propose 2 cycles d'ateliers gratuits pour accompagner les futurs et jeunes parents. L'assiette de la femme enceinte, l'alimentation pendant la grossesse, c'est ce soir à 17h30 à Privas et le 26 octobre à Chomerac, toujours en région privadoise. Second atelier, la diversification alimentaire bébé, les premières étapes de la diversification, demain à 9h à Privas et le 27 octobre à Chomerac. Et donc vous avez des ateliers gratuits, mais sur inscription, qui sont proposés. Je vous donne son mail, c'est chloegrange.diet@gmail.com.
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0: La visite du pape Léon XIV ce week-end à Paris et aujourd'hui à Metz. Il est passé par Lourdes également, qui fait parler bien au-delà des églises. On en parle ce matin sur Ici Drôme Ardèche jusqu'à 10h moins le quart avec vos idées à vous sur le sujet. Vous en pensez quoi, vous, de cette visite du pape? Pour nous le dire, 2 possibilités. Le 04 75 40 10 par téléphone pour intervenir en direct ou WhatsApp, même numéro de téléphone où vous pouvez nous laisser un vocal qu'on écoutera, si vous le laissez rapidement, avant 10h moins le quart pendant cette émission. Bonjour Myriam.
4: Bonjour Nelly.
0: Bon alors, cette venue du pape, vous l'avez suivie ou pas du tout, vous Myriam?
4: Je l'ai survolée.
0: Oui, pourquoi? Et alors?
4: Alors, pourquoi? Parce que je crois que ce déplacement a peut-être véhiculé beaucoup de bonnes choses auprès des catholiques, sauf que pour moi un chrétien c'est en premier d'être près des pauvres, des humbles, et tout ce que ce déplacement a véhiculé autre que la foi et ces gens transportés, pour moi ça me dérange un peu par rapport aux richesses du Vatican, par rapport à ce que coûte un déplacement. Alors certes c'est le pape, sauf que pour moi ça a dérangé par le fait que
0: oui, c'est beaucoup d'argent dépensé selon vous Myriam, argent qu'on pourrait dépenser d'autres choses.
4: Voilà,
0: c'est ça.
4: Alors effectivement il fallait bien le protéger et préparer, sauf que pour moi un homme de Dieu, c'est plus près des humbles, des modestes. Et je finirai avec cette phrase, du haut de sa tour d'ivoire, voilà, qu'est-ce qu'il apporte à ces milliers de pauvres et de fatigués par la guerre et par toutes les circonstances qui sont en ce moment dans le monde.
0: Voilà. Bah écoutez, c'est une question que l'on vous pose à vous, chez vous. Hein, que pensez-vous de cette question posée par Myriam? 04 75 40 10 10. Merci d'avoir appelé ce matin, Myriam. À bientôt. Au revoir. Alain est avec nous depuis Bourg-les-Valences. Bonjour Alain.
5: Oui, bonjour.
0: Alors, vous en pensez quoi, justement, de cette question soulevée par Myriam?
5: Ah, j'ai pas... la question, le fait sur l'utilisation de l'argent public, c'est ça, par exemple. Hein. Bon, moi, pour ma part, en fait, je suis toujours impressionné par les gens qui ont la capacité à rassembler dans le calme. Pour ce qui est de l'utilisation de l'espace public, ben, c'est soumis à autorisation, donc en fait, exactement comme une manifestation. Par contre, là, si vous regardez la manifestation, si vous considérez ça comme une manifestation, le budget casse, il est à zéro. Hein. C'est-à-dire que peut-être ça a coûté de l'argent, en effet, 14 000 policiers, par exemple, à Paris, autant de bénévoles. Mais pour ma part, moi, je suis plutôt d'accord avec l'utilisation de l'argent public pour ce genre de manifestation.
0: Ouais.
5: Après, je suis catholique et pratiquant, mais la plupart de mes potes, ils sont pas catholiques et pratiquants, mais c'est pas grave parce que ils ont des qualités humaines qui sont remarquables. Uh-huh. Et c'est le plus important.
0: Après, ça génère quoi, en fait, cette venue du pape? C'est important, vous nous disiez, Alain, pour vous, mais pourquoi?
5: Ah oui, alors, par exemple, si vous regardez ce qui s'est passé au Stade de France, j'ai trouvé ça remarquable. En fait, il y a eu la capacité à, je sais pas, il y avait peut-être 80 000 personnes, 70 000, je sais pas. Peu importe, il y en avait peut-être plus à l'extérieur qu'à l'intérieur, mais je crois que c'était relatif à des personnes qui avaient entre 17 et 35 ans, et quand j'ai vu ça, c'est remarquable. Par exemple, les espaces de calme, hein, si vous avez la capacité, vous réunissez 80 000 personnes, et à un moment donné, vous demandez le silence, et le silence se fait. Bon, je pense pas que ce soit un miracle, mais c'est quelque chose de remarquable.
0: Qui fait plaisir aujourd'hui, c'est ça, là.
5: Ah, oui, je vois la venue du pape comme un message très positif. Et en fait, il s'est passé quelque chose, à mon sens, il se passe quelque chose. C'est un pape qui est présenté comme quelqu'un de timide, machin. Mais alors, moi, je suis pas trop d'accord avec ce message-là, parce que je l'ai trouvé remarquable dans son comportement, le comportement par rapport aux enfants, par rapport aux jeunes, par rapport à l'espoir. Et je dirais que qu'est-ce que je peux dire de plus que, bon, oui. C'est pas une histoire d'argent. Enfin,
0: oui,
5: l'argent,
0: c'est ça. On vous a bien compris. Alors, il y a rien à dire de plus. Hein, ouais. C'est parfait. C'est en tout cas votre opinion sur le sujet. Elle était très clairement exprimée. Donc, merci beaucoup Alain d'être passé par ici de Romardèche. Il y avait près de 800 000 personnes qui ont assisté à la messe du pape Léon XIV sur les Champs-Élysées. Voilà pour les chiffres, Alain. Et là, on parle que de ceux qui étaient sur les Champs-Élysées, etc. Hein, voilà, on parle pas de tous ceux qui ont assisté via la télé ou les médias. Merci d'être passé par ici de Romardèche. Alors c'est court, hein, voilà, on vous laisse un espace de parole pour nous dire justement ce que vous pensez de cette visite du pape. Il vous reste quelques minutes pour nous appeler au 04 75 40 10 10. On fera une place à Rémi qui nous a laissé un vocal sur WhatsApp après Florent Pagny ici de Romardèche. Vos dernières opinions, on les partage dans Ici c'est vous, après Ma liberté de penser, justement. Celle-ci, on l'a, et on y tient, ici de Romardèche. On écoute tout le monde.

0: liberté de penser avec Florent Pagny, 9h43.
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0: On vous écoute comme tous les matins. Ici, c'est vous. On partage nos quotidiens et on parle de la venue du pape. Voilà que ça nous laisse totalement indifférents que l'on soit pour ou contre. C'est un fait établi. On en parle beaucoup depuis son premier jour de venue le week-end dernier. Il repart ce soir ou demain matin après être passé par Metz et Lourdes. Marie-Claude est avec nous. Patricia également. On va vous écouter juste après ce témoignage de Jiménez sur WhatsApp.
3: Oui, ben moi, j'aurais beaucoup aimé aller voir le pape, que ça soit à Lourdes, plus ou même à Paris. Moi, j'ai trouvé que la venue du pape apportait de l'espoir, de la paix, que tous les gens étaient heureux, que le silence n'était pas pesant, que le silence était quelque chose finalement de rassurant. Voilà. Et ça donne de l'espoir, ça donne de l'espoir pour la jeunesse, toute cette jeunesse qui était là, qui était dans l'amour, qui était dans la paix, qui était dans la communion. C'est de l'espoir pour nous, pour tout le monde. Et j'entends une dame qui disait, oui, il y a des gens qui sont venus d'ailleurs et tout. Le principal, c'est pas le nombre. Le principal, c'est la communion qu'il y a eu entre tous ces gens. Et l'espoir, et surtout l'espoir, la bienveillance et l'amour. Voilà, l'amour. Merci.
0: Merci à vous, Jiménez, pour ce témoignage laissé via WhatsApp. Marie-Claude. Marie-Claude, bonjour.
4: Oui, bonjour.
0: Alors, en quelques mots, parce que c'est malheureusement déjà la fin de cette émission,
4: oui,
0: Marie-Claude,
4: bah,
0: alors
4: écoutez,
0: pour vous.
4: J'ai écouté la personne précédente. C'est vrai qu'elle a tout dit. Moi, j'ai été très émue. C'était vraiment quelque chose d'émouvant, c'était simple, il est humble, cet homme, il est le pape de toutes les croyants ou pas. C'est vrai que il est vraiment, vraiment près de ces toutes les personnes. C'est quelqu'un de formidable. Je trouve que jusque-là, on n'a pas eu un pape aussi simple, on va dire. Et ma foi, j'ai vécu deux jours sensationnels.
0: Eh bien, très bien. Merci de les partager avec nous ce matin, Marie-Claude. À bientôt, ici Drôme Ardèche. Patricia, depuis l'Ardèche. Bonjour, Patricia.
5: Bonjour.
0: Bon, alors pour vous, témoignage que Marie-Claude ou pas ?
5: Moi, je suis catholique, mais je ne suis pas très pape. Et puis bon, je suis catholique de naissance. Mais j'avoue que j'étais pas très pape. Et là, j'ai regardé au Stade de France, j'ai vu tous ces jeunes, parce que les gens ne savent pas, mais les jeunes en ce moment, beaucoup de jeunes sont en dépression, et tout ce qui se passe depuis l'histoire du Covid, toutes ces histoires de guerre et tout, c'est très anxiogène, même pour les jeunes.
0: Oui, il y a de gros problèmes de santé mentale en France, hein. C'est d'ailleurs une cause nationale, Patricia. Oui, tout à fait.
5: Et ça a donné du baume au cœur, de l'espoir à tous ces jeunes et à tous les gens. J'ai regardé sur les Champs-Élysées et j'avoue que j'y ai pris vraiment du bonheur, de l'espoir. Maintenant, je comprends que les non-catholiques soient réservés, mais en ce qui concerne le coup, l'Église participe énormément à la venue du pape.
0: Mmh. Eh bien, écoutez, merci beaucoup, Patricia, pour votre témoignage. Voilà, alors, les avis sont discordants, hein, forcément, sur Facebook, on peut vous lire, et tout au long de la journée, ça va continuer. Vous êtes près de 1000 à nous donner votre avis sur cette question qu'on vous pose aujourd'hui. Que pensez-vous de la visite de Léon XIV en France? Merci, Patricia, d'avoir pris la parole. Merci à tous. On n'aura pas le temps d'écouter Rémi, ou on écoute Rémi avant de se quitter. Allez, on va écouter Rémi.
6: Bonjour. Nous étions 150 Ardéchois à prendre le TGV samedi matin pour aller à Paris, aller à la rencontre du pape. Et dans ce TGV, en fait, nous étions au total 1000 Drômois Ardéchois qui avons voyagé ensemble dans ce TGV spécial qui a été affrété par nos 4 diocèses et que nous avons rempli. Nous sommes partis très tôt samedi matin pour la messe à 6h15. Et nous sommes revenus le soir vers 23h15, ce qui fait qu'on a passé une bonne journée à Paris. On a vécu un temps de fraternité, un temps de vie d'église qui était fabuleux au milieu de presque 800 000 Français qui étaient présents sur place. Voilà. Nous étions place de la Concorde, Alors, on a été un peu surpris par le nombre de personnes place de la Concorde, mais il y avait une ambiance extraordinaire. Et nous étions juste à côté, en fait, du chœur qui a chanté devant le pape pour la veillée au Stade de France. Et donc, ils ont repris leur chanson et c'était un moment extraordinaire parce que vraiment, il y avait une qualité vocale superbe. Le pape, certains l'ont vu de loin. Moi, personnellement, je l'ai pas vu parce qu'on était en léger dévers sur la place de la Concorde. Ses paroles nous ont tous touchés. Vraiment, c'est un moment inoubliable pour nous tous.
0: Eh bien, merci Rémi pour ce témoignage vocal laissé sur WhatsApp. Voilà, on est là pour vous écouter tous les matins. On ne fait pas de sélection. Tout le monde a son mot à dire. C'est important à partir du moment où on fait ça dans le respect les uns des autres, justement. On se retrouve demain. Merci d'avoir participé à cette émission en direct ou via WhatsApp. C'est tous les jours entre 9h et 10h moins le quart. Ici, c'est vous.
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0: Postale, quelques mots, un timbre et parfois un vrai déclic pour toute une chambre d'EHPAD. On découvre les cartes joviales, de très bonnes ondes à partager, juste après Jérémy Frérot.
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0: Jérémy Frérot, ici dans Ardèche, 10h-5.
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0: Et à cette heure-là, nous partageons des bonnes ondes. Les bonnes ondes issues des cartes joviales aujourd'hui. Une carte postale, un petit mot joyeux, un timbre. Stéphanie Daudeux a fait de ce geste tout simple un élan de générosité en initiant l'envoi de cartes joviales.
3: L'idée, en fait, c'est qu'une joyeuse troupe d'expéditeurs, qui sont des anonymes de 4 à 110 ans, envoie tous les mois des cartes postales à des établissements qui ont mis en place des ateliers cartes joviales qui accueillent en fait un public fragilisé. Donc on a essentiellement des EHPAD, des IME. Donc c'est que des bonnes ondes puisqu'en fait chaque carte postale qu'on appelle des cartes joviales, c'est vraiment comme un sourire pour tisser du lien. Tapisser toutes les chambres de couleurs.
0: Et derrière cette excellente idée se cachent des histoires très personnelles.
3: Je viens déjà d'une famille, on a toujours envoyé beaucoup de cartes postales. Elle vient aussi de ma grand-mère, puisqu'elle a été dans un établissement. Je lui envoyais très souvent des cartes postales. Et j'ai pu voir, en fait, la joie que ça crée de recevoir des cartes. Mais au-delà de cette joie, c'était le lien, en fait, que ça crée entre les résidents. Oh, ben tiens, moi, j'ai habité ici. Ah ben, on reçoit une carte du Mont-Saint-Michel. Ah ben, moi, quand j'étais petit, j'allais en vacances là. Enfin, voilà, ça m'a donné l'idée de créer ça pour que ça touche le plus d'établissements possible.
0: Et ça nous touche, il n'y a pas d'adhésion, pas d'obligation, on peut envoyer une seule carte ou plusieurs. C'est de cette liberté que vient le résultat. Au moins 4000 cartes partent chaque mois et jusqu'à 15 000 en plein été ou à Noël.
3: Les joyeux expéditeurs peuvent venir sur le groupe Facebook ou alors tout simplement sur notre site internet. Et en fait, vous vous inscrivez et vous recevez tous les mois les établissements qui se sont inscrits pour recevoir des cartes. En fait, vous pouvez soit choisir un établissement parmi toutes les publications qu'on a régulièrement, ou alors, si vous voulez envoyer vraiment, par exemple, un établissement de Drôme Ardèche, vous allez à la une du groupe et vous choisissez votre établissement. En fait, tout est possible.
0: Alors, certains expéditeurs créent même leur propre carte. Il y a un petit logo orange en forme de timbre qui est à disposition sur les sites internet et qui permet de les personnaliser à un fonctionnement volontairement très libre.
3: Tout le monde s'empare des cartes joviales. Tous les établissements sont les bienvenus et peuvent participer. Ils vont sur le site internet et ils vont télécharger un kit qui s'appelle « Comment mettre en place un atelier carte joviale dans mon établissement ». Il y a une boîte à outils avec tout plein de documents comme des logos, des affiches que vous pouvez télécharger. Tout est mis à disposition vraiment de façon gracieuse et ils s'inscrivent ensuite par un formulaire ou directement sur le site Facebook. C'est pas une association, d'accord? L'idée, c'est vraiment que ce soit un collectif citoyen. On vient de mettre en place également les défis 100 cartes pour nos centenaires. C'est un plaisir d'offrir et de ne rien attendre en retour.
0: Ouais, donc de cette liberté naissent de très très belles choses.
3: C'est vraiment ça la magie des cartes joviales. C'est plein de surprises et d'initiatives personnelles absolument incroyables. Ça peut être la mise en place de stands. On a une personne, par exemple, qui s'est passionnée pour l'enfance et qui a mis en place les classes de petits timbrés, qui s'occupent en fait de tout le lien intergénérationnel. Des classes qui envoient des cartes à des EHPAD.
0: Et alors aujourd'hui, une trentaine de classes participent au petit timbré. Stéphanie, elle y consacre 2 jours par semaine, bénévolement, je tiens à le dire. Ses vœux que carte joviale devienne un nom que tout le monde utilise, que la poste fasse un geste et que le mouvement puisse un jour vivre sans elle. N'hésitez pas à participer en tant que particulier, en tant qu'établissement. Je vous mets toutes les infos sur ici.fr, rubrique Les Bonnes Ondes en Drôme Ardèche.
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4: Vous écoutez 2010, le

chanteuse, mais surtout autrice et compositrice. 2010 raconte ce début de décennie à travers les yeux et les pensées d'une jeune fille un peu en marge des autres jeunes. De l'émotion sur une mélodie composée avec Ashburn.

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1: Et autre coup de cœur juste après les actus de 10h, la foire du Dauphiné à Romans, avec aujourd'hui, en vrai, vous allez pouvoir les toucher, leur faire des bisous, etc. Franck Doma et Patrice Caillet, salut les garçons.
2: Ouais, salut Delis, bonjour à tous.
3: Alors
2: tout son cœur, c'est génial.
1: On parlait des cartes joviales, mais là l'ambiance l'est aussi.
2: Écoutez, là, c'est la foire du Dauphiné, il y a eu un week-end absolument fantastique.
3: D'ailleurs on est là depuis, Patrice, voilà. Je le rappelle.
2: Oui c'est vrai, il ne fallait pas le dire, mais bon, on s'était promis de ne pas en parler. Mais on est en forme quand même, on a attaqué, j'ai vu des croissants incroyables, des croissants qui sont deux mains.
3: Tu les
2: as vus? Gros comme deux mains, non j'ai pas mangé encore.
3: On les mange quand deux mains, alors c'est ça.
1: Et alors vous allez nous faire découvrir tout ça justement ensemble après les actus de 10h?
2: Voilà, on va faire la rencontre. Alors, ce qu'on va faire déjà, c'est Emmanuelle André qui est la directrice de la foire, avec petit bilan du week-end, ce qui s'annonce dans la semaine, pourquoi cette foire est extraordinaire, pourquoi est-elle différente des autres. Et puis j'accueillerai des exposants, des nouveaux venus, pourquoi sont-ils là pour la première fois ou la deuxième fois. Et puis également des anciens qui viennent depuis de parfois une vingtaine d'années, parfois plus, qui ont connu la foire dans évidemment l'ancien site les années précédentes, et qui comment ont-ils vécu ce déménagement, etc. Donc des sujets qu'on abordera, et puis on vous dira ce qui va se passer, parce que Franck, les aînés sont à l'honneur aujourd'hui, on ne se sent pas visé, mais
1: en revanche on va pouvoir jouer au grand miam avec vous aussi en direct depuis la foire, Franck,
3: tout à l'heure dès 11h.
2: Donc il faut venir pour jouer,
3: c'est ça. Venir en plus, on a plein de chocolat à vous offrir, regardez ces coffrets chocolat. On a de superbes et succulents coffrets chocolat Valrhona à vous offrir ce matin.
2: Si vous êtes sur la route, si vous n'êtes pas trop loin, si vous avez le temps de venir d'ici à 11h, rejoignez-nous.
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1: Ce qui est sûr, c'est qu'on ne va pas s'ennuyer avec les garçons. Voilà, rendez-vous donc à la foire de Romans, si vous le pouvez, à la foire du Dauphiné à Romans-sur-Isère, ou restez à l'écoute d'ici de Romardèche pour retrouver Franck Doma et Patrice Caillet en duo complet ce matin.
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1: Ici premier sur l'actu local en Dromardèche, une très belle journée, 10h01. Emmanuel Champal.
5: La Drôme et l'Ardèche, terre de vélo, ça se confirme une fois de plus. Ici Dromardèche vous l'a révélé ce matin. Drôme et Ardèche accueilleront le Tour de France l'année prochaine. Le tracé officiel, ce sera le 22 octobre prochain à Paris. Mais d'ores et déjà, on peut vous dire qu'il y aura une arrivée dans l'agglo de Valence, sans doute aux alentours du 15 juillet à la sortie des Alpes. Pour l'Ardèche, un départ d'Aubenas en direction de Mende est envisagé. Le Tour n'est pas venu en Ardèche depuis 2020. Vous avez toutes les précisions sur ici.fr. Deux policières agressées et blessées au commissariat de Valence dans la nuit de vendredi à samedi. Un homme de 25 ans, totalement ivre, avait été interpellé par la police municipale avant d'être ramené au commissariat. Crachats, insultes, coups. Les deux policières de la brigade de nuit ont porté plainte. Lui sera jugé en janvier prochain. Une quarantaine d'hectares finalement parcourus, mais l'incendie de Dompnac dans les Cévennes ardéchoises est circonscrit depuis hier. Le feu avait pris samedi. Cette nuit, une vingtaine de pompiers sont restés sur place pour éviter toute reprise. La droite qui emporte un deuxième siège de sénateur dans la Drôme après l'élection d'hier. Les grands électeurs ont élu deux sénateurs de droite, la sortante Marie-Pierre Mouton et le maire d'Autrive, Florent Brunet. Le troisième siège remporté par Nathalie Niaison, maire de Bourg-de-Péage. Tous les deux, avec Florent Brunet, devront laisser leur siège de maire. Florent Brunet, lui aussi devra laisser son poste de président de la Comcom, porte de Dromardèche. En Ardèche, les deux sénateurs sortants, Mathieu Darnaud et Anne Ventalon, conservent leur poste. Un nouveau rassemblement contre les violences sexistes et sexuelles, ce soir à Valence, 19h, devant la mairie, 48h avant l'ouverture des débats à l'Assemblée sur une proposition de loi intégrale contre les violences sexistes et sexuelles. Une centaine de personnes s'étaient déjà mobilisées lundi dernier. Le pape Léon XIV a Metz, aujourd'hui, troisième et dernière étape de sa visite en France. Il doit notamment s'exprimer sur la paix et l'Europe. 11h, le discours en présence d'Emmanuel Macron avant une messe cet après-midi à la cathédrale. Et puis en football, la Ligue des Nations et l'équipe de France qui, après la victoire face à la Turquie, va affronter à Bruxelles la Belgique. Ce soir, c'est à 20h45, sans Kylian Mbappé qui a été blessé.
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5: Franck, pour tous les visiteurs de la foire du Dauphiné à Romans, temps idéal aujourd'hui.
3: Oui, alors c'est le temps idéal parce qu'on a un petit vent qui petite brise qui a tendance plutôt à climatiser
2: c'est le vent du sud qui souffle.
3: C'est le vent du sud.
2: C'est le vent de Valence on l'appelle ici à Romans.
3: Ah, vous l'appelez comme ça. D'accord. Donc c'est un vent qui amène plein de bonne chose. Donc, avec.
5: C'est pas tout à fait ce que j'allais dire, mais continuez.
3: Un léger voile nuageux, mais à peine. Le soleil brille vraiment et les températures au plus chaud du jour cet après-midi. Vallée du Rhône, Diwa, Baronnie, comprise entre 26 et 29 degrés. 26 et 29 degrés du nord au sud également en Ardèche. Peut-être même 31 degrés sur les Cévennes ardéchoises. 25 degrés sur le plateau du Vercors. 25 degrés sur les plateaux ardéchois. Voilà, même type de temps pour demain mardi. C'est parti pour la foire de Dauphiné.
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3: Ben bonjour Patrice Caillet. Oui,
2: bonjour à tous, on vous attend ici à la foire du Dauphiné.
3: On est bien installé là.
2: On vous retrouvera pour le Grand Miam déjà à 10h30 tout à l'heure pour nous donner un peu plus de détails sur le Grand Miam tel qu'il va se dérouler ici. Et dans quelques minutes, premier invité directement pour entrer dans le vif du sujet de cette nouvelle édition de la foire du Dauphiné à Romans, ce sera Emmanuelle André, directrice de la foire. À tout de suite.

0: Sauver l'amour avec Daniel Balavoine à 10h et bientôt 10 minutes sur Isidre Mardèche depuis la foire du Dauphiné.
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0: Ben voilà encore une émission qui mérite son nom, en particulier ici à la foire du Dauphiné à Romans. Ici, ça marche. On peut déjà dire après le week-end qu'on a vécu ici que ça marche fort. Emmanuelle André, bonjour.
3: Bonjour.
0: Directrice de la foire, week-end déjà exceptionnel. C'est de bon augure pour la suite ?
3: Oui, c'est de bon augure. On est vraiment content de voir que l'édition de l'année dernière a convaincu et que les personnes sont toujours présentes, que ce soit exposants ou visiteurs. Donc on est ravis.
0: C'est vrai qu'il y avait un gros point d'interrogation l'année dernière avec le déménagement, le changement de site, là où nous nous trouvons. Comment appelle-t-on le site ici
3: Il s'appelle l'Espace événementiel de Romans et il vient d'être nommé le site événementiel Valérie Giscard d'Estaing.
0: Voilà. Et si je m'en réfère aux chiffres, Emmanuel, quasiment 30% des exposants nouveaux cette année contre un peu moins de 10% habituellement. Comment expliquer ce renouvellement aussi important cette année en particulier là ?
3: Oui, cette année est assez exceptionnelle pour ça. Je pense que c'est vraiment la notoriété de l'événement et sa qualité, si vous voulez, dans la prospection pour les entreprises qui a fait que les nouvelles qui ont besoin de notoriété, de visibilité, voire de vente, ont décidé de tenter l'aventure et se sont convaincus en disant « Je suis venu l'année dernière en visiteur et du coup, je veux la faire maintenant. »
0: Eh oui, avec le monde qu'il y avait l'an dernier. C'est un renouvellement que parfois vous avez volontairement recherché ou c'est vraiment le marché qui est venu spontanément vers la foire ?
3: Écoutez, il y a les deux. On commercialise, on va vers les entreprises et en fait, quand même, pour 92%, 95 même, ouais. C'est les entreprises qui nous appellent parce qu'elles ont besoin pour des infos et puis ensuite elles se laissent convaincre. Voilà.
0: Quelles sont les tendances ? Je n'ai pas eu le temps encore de faire le tour. On va accueillir deux exposants d'ailleurs avant 11h. Les métiers qui progressent le plus cette année, c'est dans quel domaine ? J'ai vu que, bon, si j'ai traversé les voitures qui étaient plutôt électriques, hein, la tendance est là ?
3: Oui, voilà. Donc dans les secteurs qui ont augmenté cette année, effectivement, vous avez tous les concessionnaires auto. On a aussi beaucoup de paysagistes et bien sûr la piscine.
0: D'accord.
3: Et le reste est resté dans une tendance normale entre la climatisation, les façades et les rénovations de maisons.
0: Alors qui n'est pas revenu alors ?
3: Alors, c'est pas tellement des secteurs. Alors, si, pardon, il y a la construction et l'immobilier, ouais, qui sont moins présents que d'autres années. C'était un secteur qui était très représenté et moins cette année. Mmh. Ou alors, ils sont plus regroupés, les groupes de constructeurs. Donc on pense bien fort à eux et on espère que ça ira bientôt mieux, ouais, pour ce secteur. Et puis sinon, c'est plus des entreprises effectivement qui étaient en difficulté et qui n'avaient plus les moyens de venir.
0: Donc c'est une liste d'exposants cette année qui nous en dit un peu plus sur les préoccupations actuelles des ménages, c'est ça ?
3: Oui, même si je regrette qu'il y ait moins, j'aurais aimé qu'il y ait plus de vélos et les mobilités douces comme les trottinettes et les vélos. Ouais. Donc on a beaucoup essayé de les convaincre et pas que l'intérêt de la foire ne le présentait pas, mais c'est des petites structures qui ne sont pas encore en capacité d'être présentes 10 jours, ouais, sur la foire.
0: Alors, hormis ceux qui viennent pour les animations, les concerts, il y en a constamment, on vient désormais à la foire du Dauphiné davantage pour comparer, pour préparer un projet plutôt que acheter immédiatement.
3: Tout à fait. Même l'entreprise est au courant que d'abord c'est de la visibilité et de l'échange. L'intérêt de faire une foire, c'est d'être vu et de pouvoir parler d'humain à humain. Pour que la confiance se travaille, que le projet se construise avec des conseils.
0: Ouais.
3: Enfin, on peut pas tous s'inventer professionnels de tous les métiers, donc c'est intéressant de voir ça. Et ensuite, effectivement, la bonne affaire de foire, je pense que la bonne affaire de foire, elle est surtout parce qu'on a confiance en la personne et on a trouvé le projet qui nous convenait et qui convient à notre budget.
0: La foire développe aussi les rencontres, ça va dans le même sens, entre professionnels, le club pro, une journée pour les entreprises, vous mettez vraiment le point là-dessus. Hein.
3: Et oui, parce que nos entreprises ne s'adressent pas qu'aux consommateurs, elles ont aussi besoin d'échanger entre elles et de se connaître. Alors c'est le cas, il existe déjà beaucoup de réseaux, mais on sait aussi qu'ici c'est un lieu d'échange et de rencontre, même si on vient en personnel, on va à un moment avoir une casquette professionnelle et du coup il est toujours intéressant d'échanger. Et à la demande, effectivement, suite à toutes ces demandes, on a structuré un club pro avec des rencontres et toute une journée d'échange avec un spin meeting et puis la participation ensuite de partenaires qui vont présenter ce qu'ils font sur le territoire, la CCI, les entrepreneurs de la Drôme, les entreprises du cœur. L'idée là, c'est de présenter aux entreprises la qualité de ce qu'il existe sur notre territoire et qui peuvent les accompagner au quotidien sur différents sujets. Voilà.
0: D'accord. On fera le point le 5, peut-être le 6 octobre. Hein. Les vrais indicateurs pour vous, c'est la fréquentation, les ventes réalisées, le sourire des exposants, tout ça,
3: hein. Alors voilà, ce sont, en fait, vous avez raison, c'est les remerciements des exposants, quels qu'ils soient, parce que pour nous, on adore qu'il y ait plein de monde, des visiteurs, on adore les retours qu'on a. Merci pour cette soirée, c'était merveilleux, j'adore la foire. Merci de nous offrir ça, parce que c'est vrai que c'est quelque part un cadeau que l'association et les exposants font, ouais, au public aussi. Mais notre vrai retour, et c'est quand même la mission de l'association, c'est les exposants et c'est les commerçants ici. Est-ce qu'ils ont eu au moins les contacts qu'ils espéraient? Est-ce que ça va se retrouver? On sait aussi qu'une foire, c'est les contacts qu'on fait maintenant et ceux qui vous rappelleront dans un an, dans six mois, parce qu'ils vous avaient vu sur la foire et qu'ils ont enfin le projet. Ouais. Qui veulent se débloquer. Voilà, donc c'est quand même les exposants notre meilleur curseur.
0: Merci Emmanuelle André, directrice de la foire du Dauphiné. Et dans les prochaines minutes, j'accueillerai trois sociétés finalement, hein, qui sont réunies dans un stand. C'est aussi peut-être une tendance aussi par rapport au pays. Bah, vous en parliez, des paysagistes. Voilà, nouvelle tendance 2026 de la foire de Romans. Merci Emmanuelle.
3: Merci à vous.

0: matin. C'était Vianney sur Ici Drôme Ardèche. À bientôt 10h20.
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0: En direct de la Foire du Dauphiné à Romans, non seulement jusqu'à 11h, mais aussi jusqu'à midi. On vous redonnera le rendez-vous avec Franck Doma dans une petite dizaine de minutes. Que va-t-il se passer entre 11h et midi? Surprise. Bon, ça s'appelle le Grand Miam, hein, pour ceux qui connaissent déjà. Je vais me tourner vers d'autres invités maintenant qui sont quelque part des nouveaux ici, nouveaux exposants à la Foire du Dauphiné pour représenter Green Création. Benoît Maillet, bonjour.
10: Bonjour.
0: Qu'est-ce que c'est Green Création?
10: Green Création paysagiste, voilà, on est basé sur Pisan.

0: Briançon et on fait de l'aménagement paysager de A à Z, donc des projets complets avec de la piscine, des terrasses, de l'engazonnement, des accès, du béton drainant, voilà, toutes ces choses-là.
1: À vos côtés, le rugbyman Maxime Chevalier. Bonjour Maxime.
2: Bonjour.
1: Passion Nature, c'est ça ?
2: Exactement, c'est voilà. Ça, tout à fait.
1: Qui est une institution, un roman Passion Nature ?
2: Alors non, c'est l'erreur que beaucoup font.
1: Que je fais donc ?
2: Non, c'est pas grave. Non, Passion Nature, oui, c'est une coopérative sur roman.
1: Ouais.
2: Moi, mon histoire, elle a commencé dans le Var, où je me suis appelé Passion Nature.
1: D'accord.
2: Et il n'y a pas de Passion Nature dans le Var. Et quand je suis arrivé là, eh ben, il a fallu faire avec la coopérative, qui est bien plus populaire que moi, comme vous l'avez dit.
1: Bah, oui.
2: Moi, je suis un humble paysagiste de l'Ardèche, situé à Plat. Dans l'Ardèche.
1: Plat, d'accord. Et présent à la foire du Dauphiné, vous partagez le stand aussi avec une autre société. Vous êtes trois sociétés hein, réunies.
2: Ouais, tout à fait. Ouais. On travaille avec Hortus Végétal, qui est notre fournisseur commun à tous les deux. Pour schématiser un peu le stand, on est trois entreprises, trois copains, chacun avec son savoir-faire. Mais aujourd'hui, c'est un petit message sur l'humanité qui est compliqué en ce moment. Mm-hmm. Et on montre que trois entités différentes peuvent faire des projets communs et s'entraider et arrêter de se bouffer le nez pour quoi que ce soit. Et en fait, notre message, en plus de mettre toutes nos valeurs et notre passion dans notre métier, mm-hmm. humainement, elle est là, c'est pour montrer qu'on est capable de faire de belles choses à trois entreprises différentes.
1: C'est l'esprit rugby, ça, hein, ça peut être rugueux pendant 80 minutes et puis après, on se serre la main, c'est ça, hein.
2: Ouais, c'est ça, mais là, là, il n'y a même pas d'animosité, on est que des copains et on a plaisir à travailler ensemble et à vous accueillir avec le sourire sur le stand.
1: Mais avant de vous engager, qu'est-ce qui vous a convaincu que l'investissement, parce que c'est un investissement, pouvait être rentable en 9 jours, 10 jours comme ça?
0: Alors, nous, on a eu la chance de pouvoir la faire l'année dernière. Ça a super bien marché de notre côté. On était très contents. Voilà, pas mal de monde aussi a passé sur le stand. Et quand on a eu cette opportunité de réitérer cette année, et qui plus est avec Maxime, feu, quoi. On est parti, on s'est lancé. On a augmenté un petit peu la taille du stand. Et puis, on a essayé de mettre en avant un maximum de notre savoir-faire, de toutes ces choses-là.
1: Et que viennent chercher, alors, ceux qui, j'allais dire, viennent frapper à votre stand, viennent faire votre connaissance, ils viennent chercher des économies possibles, ils viennent chercher des idées, ils sont soucieux de l'environnement.
0: Un petit peu de tout ça. Aujourd'hui, c'est sûr que le contexte économique actuel est toujours un peu délicat. Donc ça, nous, on le ressent, voilà, sur le centre cette année. Mais on a à la fois des gens qui viennent pour simplement une petite plantation, une petite allée, une petite cour, comme des projets complets avec des piscines, avec des pergolas, avec du soutènement, des murs, et voilà, plein de choses.
2: Aujourd'hui, on a la chance d'avoir un métier où on arrive à s'adapter facilement aux besoins du client. On peut partir sur des projets énormes, tout compris, sur un projet de taille avec des végétaux énormes et des choses comme ça. Et on a la chance de pouvoir travailler sur du petit budget. C'est pour ça qu'aujourd'hui, on a mis tout en avant sur notre stand. On s'adapte à tout.
1: C'est ça l'intérêt d'une foire présentiel, physique, qu'est-ce que ça apporte de plus qu'une présence sur les réseaux sociaux ou sur le site internet ?
3: Le contact.
2: Et ben là, c'est simplement nos valeurs qui sont là, c'est le contact. C'est qu'on arrive à avoir une poignée de main, un regard, discuter, se poser autour d'un verre et prendre le temps de discuter, prendre le temps, de leur montrer ce qu'on propose. Mais c'est vraiment ce contact humain. Et on vous le dit, on le redit, vous passez sur le stand, vous allez être accueillis avec le sourire. Pas de prise de tête.
1: De l'expérience de l'année dernière, on peut prendre des contacts à la foire qui se concrétisent 3 mois, 6 mois plus tard ?
0: Pas plus tard que ce matin, j'ai remis mes équipes en route sur un chantier qu'on a eu sur la foire. Donc vous voyez, ça fait un an quasiment jour pour jour et on attaque aujourd'hui en fait un chantier. Donc oui, et puis c'est des choses qui perdurent même dans le temps. Hein. C'est-à-dire que certains ménages n'ont pas spécialement le budget à l'instant T, mm-hmm. mais viennent voir un petit peu ce qu'on sait faire et puis peuvent revenir un an, 2 ans, 3 ans, 4 ans derrière, en fait, pour arriver à faire ce qu'ils ont vraiment envie de faire de leur jardin. Quoi.
1: Même dans votre domaine, avec le contexte économique, il vous oblige à proposer des produits différents, plus abordables ou avec un retour sur investissement plus rapide ?
2: Nous, c'est notre travail aujourd'hui. Notre travail, il est là aussi. On a la chance d'avoir nos équipes qui sont nos mains sur le sur l'entier. Nous, notre travail, c'est le travail de l'ombre. On est dans nos bureaux et avec le contact client. Mais c'est facile d'arriver et de prendre le temps de connaître les gens, de prendre 5 minutes, de discuter de leur vie perso pour que nous, ça puisse nous ouvrir les portes sur l'idée de ce qu'on peut se faire du client. Et avec eux, moi, ma façon de travailler, c'est de parler de budget. Des fois, c'est compliqué parce qu'on se dit, bah oui, je vais lui dire que j'en ai pour 15 000. Il va m'en mettre pour 15 000. Non. Aujourd'hui, on vous vend un arbuste qui fait 30 cm, il y en a pour 2 euros. Ouais. Et vous le vendez qui fait 3 mètres, il y en a pour 100 euros. Donc aujourd'hui, nous, on arrive à travailler là-dessus. Et si on discute pas et si on se déplace pas, on n'arrive pas à avoir ce résultat-là.
3: Eh bien, merci messieurs. Donc Green Création, Benoît Mallier, Maxime Chevalier, Passion Nature, donc venu du sud de la France, on a bien compris. Et puis la troisième société, donc c'est
0: Artus, qui est basée à Pisançon aussi.
3: Et vous êtes juste derrière la Grande Seine, c'est ça, hein,
0: exactement. Venez nous voir et vous serez accueillis. Il y a toujours un petit coup à manger, un petit coup à boire, et ce sera un grand plaisir.
3: Ça aussi, c'est le petit plus de la Foire du Dauphiné. Merci messieurs. Bonne foire.
0: Merci beaucoup. À vous.

0: Gaga, c'était Kim Wilde, un petit peu plus de 10h30. Avec Franck Doma qui me rejoint, enfin il m'a jamais quitté finalement, toujours à côté de. Il n'a pas bougé, il est toujours là. Et d'ailleurs, voilà, il n'a toujours pas de micro. Tiens, on peut te piquer ton micro. Ça marche comme ça ?
1: 1, 2, 3.
0: Ah, voilà, ah, tu vois.
1: Oui, oui.
0: Voilà.
1: Oui, je dis, je n'ai pas changé, je n'ai pas bougé.
0: Je n'ai pas changé. Non, c'est plutôt du Michel Delpech qu'on va chanter tout à l'heure ici à la foire du Dauphiné avec Patrice Meige, le sosie vocal de Michel Delpech.
1: Et qui, voilà. Michel Delpech, en fait, venez écouter. Écoutez Michel Delpech, vous allez voir qu'il y a plein de succès. Moi, quand tu écoutes Michel Delpech,
0: et ça revient totalement
1: et ça
0: à la
1: revient
0: mode.
1: À la mode hein. Et en plus, Bassin, tous les titres de Michel Delpech ont été des succès. C'est assez fou, hein, d'ailleurs. Hein.
0: Voilà. Bon. Voilà. À propos de succès, oui. À partir de 11h.
1: Un succès au chocolat. Chocolat noir ou chocolat au lait ?
0: Ça serait pas mal, ça. Non, ne nous dites rien, évidemment. Hein, oui. Puisque, allez, rappelez-nous le principe.
1: On va jouer au Grand Miam en direct ici depuis la foire de Romans-sur-Isère. Le Grand Miam, le principe est simple. Devinez quelle recette nous cuisinons. Pour deviner quelle recette nous cuisinons, vous venez vous proposer, donc ici en direct, hein, sur le studio d'ici de Romardèche, un ingrédient. Si l'ingrédient fait partie de la recette, vous avez le droit de me faire une proposition du nom de la recette ou du plat. S'il ne fait pas partie de la recette, bah vous passez votre tour, bon. En quelque sorte. Mais venez.
0: Il y a déjà des candidates qui arrivent,
1: dis donc. C'est quand même incroyable. Venez nous rejoindre et vous repartirez avec. Regarde, Pat.
0: Attends, fais-moi.
1: Regarde. Oui, regarde. Il est ouvert, non ? Il n'est pas ouvert.
0: Il est encore scellé.
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0: Voilà, donc on le rappelle, il faut venir ici, voilà, c'est ici que ça se passe.
1: Sur la foire, sur la foire de Romans-sur-Isère, on fait le jeu en direct. Et vous pourrez jouer à la maison, évidemment, en écoutant l'émission. Voilà, ce sera tout à l'heure après les infos de 11h.
0: À tout à l'heure.
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0: Un nouvel exposant, un peu plus habitué. Tout à l'heure, j'avais deux petits nouveaux, façon de parler. Cette fois, c'est un peu un historique que j'accueille. Loïc Vezin, bonjour.
3: Bonjour.
0: Alors, d'une façon ou d'une autre, ça fait un petit moment que vous arpentez, vous, la foire du Dauphiné, Loïc, c'est ça ?
3: Exactement, ça fait un peu plus de 10 ans que je la fais. Sur mon premier métier au départ, qui était de la vente automobile, où je suis allé rencontrer exposant sur exposant, où j'allais me présenter et je faisais du commerce automobile là-dessus. Et puis maintenant, depuis 4 ans, sur mon nouveau métier qui est la van life attitude, où on a connu la foire dans le centre-ville, on a connu l'ancienne foire aussi de Romans et la nouvelle depuis l'année dernière.
0: Alors justement, alors que ce soit l'emplacement, mais pas que, on peut comparer la foire d'il y a 10 ans à celle d'aujourd'hui ?
3: Oui et non.
0: Ouais.
3: La foire d'il y a 10 ans, il y avait une ambiance qui était complètement différente de celle d'aujourd'hui. Des habitués qui étaient là depuis très très très longtemps et qu'on retrouve pas forcément sur cette nouvelle foire. Et justement, cette nouvelle foire est un peu plus, elle, on va dire, chaleureuse dans son concept, où il faut tout recréer, justement, cette ambiance qu'on avait eu l'habitude d'avoir.
0: Vous proposez, vous représentez Van Life aujourd'hui, donc cette semaine. Qu'est-ce que Van Life ? On est dans la tendance actuelle, là, totalement ?
3: Oui, alors nous, c'est Van Life Conception, ouais. le nom exact de l'entreprise. On est à Bourg-les-Valence. C'est complètement dans le goût du jour depuis l'après-Covid, surtout, où les personnes se sont retrouvées plutôt intéressées de vouloir parcourir, de vivre l'aventure. Et l'avantage des vannes que l'on fabrique, parce que nous sommes concepteurs de vannes, nous, c'est de pouvoir retrouver de la mobilité, justement, qui est un peu plus facile que les camping-cars, et d'aller à la rencontre de la nature.
0: Est-ce que, puisque la foire affirme depuis l'origine être une vitrine de l'économie locale, ça se retrouve, on a une tendance dès les premiers jours, dès le premier week-end sur le carnet de commandes ou pas ?
3: Alors par rapport à l'année dernière avait démarré très très fort et on avait fait un premier week-end qui était vraiment bon. Cette année, un peu plus différent.
0: On sent que ça tire un peu dans.
3: C'est plus
0: dans
3: compliqué.
0: Les,
3: ouais.
0: Dans les budgets.
3: Un peu comme mes collègues de tout à l'heure. Je pense que c'est le tissu local qui, enfin, l'engouement, ouais. La tendance du moment qui fait que oui, on sent qu'il y a un frein quand même qui est là-dessus.
0: Ça discute un peu plus. Ça essaie, puisqu'on est sur une foire, ça essaie presque de marchander un petit peu, non? Comment?
3: Alors pas tant que ça, non. C'est plus un projet qui va être mis en patience. Contrairement à l'année dernière où il y avait un engouement qui était il me le faut pour l'année prochaine, pour le printemps, je veux vivre l'aventure. Là aujourd'hui c'est toujours une idée qu'on a dans la tête, mais on se dit on va attendre de savoir comment ça va se passer, surtout qu'on a les élections l'année prochaine. On a eu une année qui a été un peu compliquée avec ce qu'on connaît sur le tissu économique national, et donc voilà, le projet est toujours dans la tête des clients, mais il est en réflexion un peu plus poussé.
0: On vous parle beaucoup des prix du carburant depuis deux jours là, non?
3: Ah, le carburant c'est un grand moment. Alors oui, heureusement les fourgons, les vannes d'aujourd'hui s'orientent quand même sur la partie électrique aussi, sauf que on n'a pas trop sur le tissu d'occasion. Alors d'aujourd'hui on est plutôt encore sur des véhicules essence ou diesel, donc oui, il y a un vrai enjeu sur le carburant. Quand vous aviez des pleins qui étaient à la hauteur de entre 90 et 110 euros et qu'aujourd'hui c'est 150 à 180 euros, il y a un vrai sujet là-dessus.
0: Ça aide vraiment à convaincre pour l'électrique là, cette période que nous traversons.
3: Ça y contribue.
0: C'est un argument.
3: Ouais. Ça y contribue. Après, l'électrique, surtout sur le milieu du fourgon ou du van, il faut avoir l'idée de se dire que je pars d'un point A à un point B ou en pleine nature, où est-ce que je vais pouvoir me recharger, quoi.
0: Oui, quoi qu'on peut de plus en plus.
3: Oui.
0: On trouve des bornes un peu près partout.
3: Sur les grands axes, oui. Ouais. En pleine nature, un peu plus compliqué.
0: C'est plus compliqué. Ouais, c'est le but du van. À quoi ressemblent vos vannes? Présentez-nous, un modèle récent que l'on peut voir ici sur la foire.
3: Alors, on est sur le stand là, juste à côté. Hein. Ouais. Le niveau des vannes, donc on a plusieurs types de véhicules, des modèles ce qu'on appelle du L1H1 qui est de l'équivalence Volkswagen Transporter, Renault Trafic, Peugeot Expert, où là-dessus nous on peut aménager des véhicules qui sont d'occasion ou neufs pur utilitaire, qu'on transforme, on fait de la découpe de toit, on va installer des toits relevables dessus pour augmenter l'espace de vie des véhicules. Et puis après, on peut aller sur des véhicules type Boxer, Jumper, Master, Crafter, où là, c'est des plus gros gabarits pour avoir un aménagement qui soit avec de la douche, une cabine de douche fermée, un espace WC fermé, voilà, un peu plus cossu.
0: Donc à voir sur votre stand, comment le situer, comment vous vous situez en
3: fait ? On est juste là, regardez, derrière...
0: Il y a des jolies platanes un peu à l'ombre.
3: Exactement.
0: Là, voilà.
3: Très proche de la gastronomie.
0: Oui, voilà, c'est bien ça aussi. C'est un bon point de repère. Merci Loïc Vézin, Van Life.
3: Van Life Conception.
0: Conception, ici à la foire du Dauphiné tout au long de cette semaine. Merci beaucoup, bonne foire.
3: Merci à vous, à bientôt.
0: À bientôt.
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0: Patrick Fiori, je sais où aller. Bah justement, je bouge un peu. J'étais assis tranquillement sur le stand et je vais juste en face. Hein, je vais pas si loin que cela, vers un stand qui me fait ouvrir les yeux assez attentivement. Là, bonjour, c'est Zach, c'est ça?
1: Oui, bonjour.
0: Merci, Zach. Je t'ai rejoint parce que en face du stand ici de Romardèche, où vous êtes invité d'ailleurs à nous rejoindre tout à l'heure avec Franck, on en parlera un petit peu plus tard. Qu'est-ce que tu nous proposes, Zach, toi?
1: Alors ici, on vous propose des sacs fabriqués par les élèves de notre filière Bac Pro Cuir au lycée du Dauphiné à Romans. Donc là, on a tous les produits réalisés par nos élèves de la filière cuir qu'on vend avec la boutique de la fabrique du lycée qui représente un peu l'image de notre fil cuir.
0: C'est pour ça que ce sont des objets uniques alors, hein?
1: Exactement, ce sont des objets uniques réalisés par nos élèves à la main dans les ateliers du lycée. Ouais.
0: Et ça, c'est le fruit de quoi? De toute l'année scolaire, vraiment?
1: De toute l'année scolaire, oui, et de plusieurs élèves de projets, parfois même de réalisations en cours. Ouais.
0: D'accord. Est-ce qu'il y a une réalisation à toi là parmi tout ça là?
1: Non, nous on est là pour les vendre d'ailleurs, pour mettre tout ça en place. Et voilà.
0: C'est un prof?
1: Oui, c'est notre prof, président de la fabrique.
0: Comment s'appelle-t-il?
1: Monsieur Palomino.
0: Eh ben voilà, comme ça on fait les présentations en direct. Bonjour.
2: Bonjour.
0: Alors ça doit être très gratifiant en fait pour ces élèves là, de voir leur création à la vente.
2: Alors tout à fait, les élèves ont travaillé durement pour produire tous ces produits 100% cuir faits à la main, donc comme le disait mon élève dans les ateliers du lycée. Et ce qui est intéressant, c'est de voir la synergie entre nos différentes sections du lycée, puisque là ce sont des élèves de Bac Pro Commerce qui
0: D'accord.
2: vont s'occuper de la vente.
0: Okay.
2: Et les élèves de cuir ont fait la production.
0: Ok, alors en plus je vois les prix, 20€, 23€, c'est volontaire ça?
2: Alors tout à fait, on a des prix qui sont quand même très intéressants, puisque la main d'œuvre est fait celle des élèves. Et donc ça nous permet de tenir des prix assez bas.
0: Ça va vite partir,
2: hein? Ça va très vite partir, ouais.
0: C'est uniquement aujourd'hui que vous êtes installé?
2: Nous sommes là aujourd'hui toute la journée jusqu'à 20h et demain jusqu'à 17h.
0: D'accord, donc il faut en profiter parce qu'il y a vraiment de superbes pièces. C'est des pièces qui, pendant l'année scolaire, ont servi à noter les élèves.
2: Exactement.
0: C'était un projet.
2: Les enseignants qui enseignent dans la filière cuir, donc pendant leur cours, étape par étape, explique aux élèves le montage des sacs et de la petite maroquinerie, et on arrive à un produit fini au bout de quelques mois. Et s'il n'y a pas de défaut, les élèves de commerce les sélectionnent et les vendent.
0: D'accord, il y a peut-être d'ailleurs certains objets qui ont défilé déjà. Il y avait la bourse et la créativité il n'y a pas si longtemps, hein.
2: Exactement, avec le Kiwanis,
0: ouais.
2: Et nos élèves ont montré leur savoir-faire au grand jour.
0: Eh bien, bonne vente alors. Et là vous relayez entre profs, non? Ou vous restez?
2: Alors moi je suis là toute la journée avec mes équipes de vendeurs. Les vendeurs ont un planning. Donc là les deux garçons qui sont avec moi sont là jusqu'à 13h. Une deuxième équipe d'élèves vient de 13h à 17h. Et une troisième de 17h à 20h.
0: Bon, qu'est-ce qu'ils ont comme consigne, comme cahier des charges, les vendeurs là?
2: Eh ben, l'objectif du chiffre d'affaires.
0: C'est que tout parte.
2: Voilà. L'objectif du chiffre d'affaires est surtout prendre contact avec la clientèle, discuter, prendre le temps.
0: Ok. Et le prof prend des notes pendant ce temps, hein, messieurs. Voilà. Merci beaucoup.
2: Merci.
0: Et bonne vente donc aujourd'hui et demain. Profitez-en parce que vraiment, je vous le disais, au niveau des prix et puis bien sûr de la qualité, c'est vraiment optimal. Et c'est, alors là, on est vraiment dans le circuit court avec le lycée du Dauphiné. Merci. Merci beaucoup, bonne journée, bonne vente. Et rendez-vous dans quelques minutes pour la conclusion de cette émission avec Emmanuelle André, la directrice de la foire.
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0: One Republic en un mot, c'était Runaway à 11h10 passé.
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0: La conclusion pour cette émission en direct de la Foire du Dauphiné à Romans, Emmanuelle André, directrice. À propos de Ici, ça marche, la restauration, les animations, on approche de midi, ça marche aussi. Hein.
3: Ah oui, bien sûr, ça c'est ce qui va attirer le public. C'est une principale attractivité, même si lors de sondages qu'on fait auprès des visiteurs, en fait, leur première raison, c'est quand même la découverte des entreprises.
0: Est-ce qu'il faut trouver le bon curseur, le bon dosage, justement, entre l'attractivité des exposants eux-mêmes et les animations, qu'on ne soit pas trop pris par les animations, justement?
3: Oui, bien sûr qu'il faut être vigilant et à la fois, il faut vraiment quand même aller chercher un visiteur de toute manière et c'est l'ambiance qui va le faire venir, vraiment, et qui va le faire rester. Lorsqu'on interroge les visiteurs, ils restent 4 à 6 heures sur la foire. Donc ils ont vraiment le temps parce qu'ils comptent faire une balade et tout regarder, tout voir.
0: D'accord. Autre chose, est-ce que tu t'inspires? Est-ce que tu, à l'occasion, j'imagine que tu as invité sur d'autres événements dans l'année, d'autres foires, ça t'inspire ou ça te dit, tiens, il ne faudrait pas qu'on fasse ça parce que ça ne marche pas? Ça se passe comme ça?
3: Tout à fait. On fait partie donc de la Fédération nationale et aussi des foires du Sud-Est qui vont venir d'ailleurs aujourd'hui nous visiter. On se visite entre nous et on échange régulièrement sur des exposants qu'on se conseille, je ne sais pas, des idées d'animation qu'on a tous tester ou pas. Non, c'est très très important parce qu'il n'y a pas en fait de concurrence entre nous. Mmh. Il y a une vraie solidarité.
0: Après, il y a un vrai exemple, j'ai l'impression, de la part de la foire du Dauphiné. Est-ce qu'on te demande tes secrets? C'est un peu ça, non?
3: Non, je crois qu'il n'y a pas de secret. C'est vraiment des identités d'événements différentes. On peut tous s'appeler foire et avoir une identité différente qui est aussi adaptée au territoire. Vous voyez, des foires festives comme la nôtre, on va retrouver Marseille. Mmh. Dans la même idée. Et c'est aussi parce que c'est une ambiance, Valence Romans Agglo est festif, il y a des événements tous les week-ends au minimum. Ouais. Et pour Marseille c'est pareil, c'est une ville très festif. Et ensuite dans les autres foires, Lyon par exemple ou Paris, c'est d'autres ambiances parce que c'est un autre territoire aussi.
0: D'accord. Et la foire du Dauphiné fait partie des foires importantes, des grosses foires au niveau de la fréquentation notamment.
3: En fait ce qui est représentatif pour Romans, si vous voulez, c'est que, étant donné la taille de ville et la zone de chalandise, on est beaucoup plus important en fait.
0: Oui, parce que tu me citais Lyon, Marseille.
3: Voilà, on va dire Lyon ou Marseille, c'est 2000 exposants, nous on les a pas. Ouais. Mais en visiteurs non plus. Mais par contre, par rapport, si on fait proportionnellement à la taille de la ville, c'est énorme. Mmh. Et c'est en ça qu'on est reconnu pour ça. Mmh. Et puis il y a aussi l'accueil. Ouais. Vous pourrez demander à certains exposants, vous n'avez pas eu le temps tous de les voir, c'est qu'ils prennent le temps de venir. Ben, moi j'adore cette foire parce qu'on est bien reçu, que vous êtes dynamique et qu'on a le sourire. Et je pense que ça, c'est important et pour les exposants et pour nos visiteurs. Ils doivent forcément le ressentir.
0: C'est vrai qu'on en revient toujours à l'ambiance de la foire du Dauphiné à Romans. Et ben, d'ici la fin de la semaine, toi, ton job maintenant, le plus gros est passé ou t'as constamment le téléphone et le talkie-walkie à la main?
3: Alors oui, en termes d'organisation, il y a toujours des réglages à faire, hein, des soucis à droite, à gauche à régler, mais j'ai une bonne équipe et puis le téléphone, vous avez raison. Et puis tous les jours, ça c'est une vraie particularité de notre foire au national. Tous les jours on change d'animation, tous les jours on change de thème. Donc tous les jours, on accueille de nouvelles personnes à qui on doit le même accueil, la même qualité de sourire, la même qualité de prestation. Mais on est très content de ça, d'enchaîner les seniors, les femmes, les enfants. Mais tous les jours on recommence.
0: Les seniors, c'est aujourd'hui, voilà, avec les aînés à l'honneur, l'entrée à 3€ pour les plus de 60 ans, pour cette journée de lundi. Merci Emmanuelle André.
3: Merci à vous.
0: Et bonne foire évidemment.
3: Et oui.
0: Bientôt 11h.

0: Je t'aime bien Lily, avec Philippe Châtel sur ici Dromardèche. J'étais ravi d'être avec vous, à vos côtés, ici à la foire du Dauphiné à Romans, depuis 10h en direct. Et ça n'est pas terminé, puisque Franck Doma va prendre le relais. Rejoignez-nous, venez ici pour jouer au Grand Miam, en direct depuis le stand ici Dromardèche, et poursuivre cette belle journée à la foire du Dauphiné, qui ne fait que commencer. À tout de suite.
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0: Ici Dromardèche, premier sur l'actu en Dromardèche, excellente fin de matinée. Il est 11h. Louise Joyeux.
2: Des tirs sur la façade d'une habitation à Montboucher sur Jabron, dans la plaine de Montélimar. Ça s'est passé dans la nuit de samedi à dimanche. Les impacts n'ont fait aucun blessé. Ce logement se trouve dans la zone artisanale du village, à côté d'une société qui s'occupe de voitures. L'enquête a été confiée à la brigade de gendarmerie de Pierrelatte, épaulée par la section de recherche de Grenoble. Le feu a été circonscrit à Dompnac, dans les Cévennes ardéchoises. L'incendie a pris dans une châtaigneraie et a parcouru une quarantaine d'hectares. Cette nuit, 20 sapeurs-pompiers sont restés sur place pour éviter toute reprise de feu. Le pape Léon XIV est à Metz aujourd'hui pour sa 4e journée en France. Emmanuel Macron assistera d'ailleurs à sa messe à la cathédrale. Hier soir, Léon XIV a échangé avec 7 victimes d'abus sexuels au sein de l'église et reconnaît le caractère systémique de ces violences. Ce week-end, près de 500 Valentinois s'étaient rendus à Paris pour être présents sur les Champs-Élysées et place de la Concorde. Plus aucun sénateur de gauche en Drôme et en Ardèche. La droite emporte le 2e siège dans la Drôme avec Florent Brunet, le maire de Haute-Rive. Le 3e est remporté par la macroniste Nathalie Niaison, maire de Bourg-de-Péage. En Ardèche, pas de changement. Les deux sortants restent le républicain Mathieu Darnaud et la divers droite Anne Ventalon, qui conservent donc leur poste. Et puis ces élections sénatoriales sont aussi marquées par une percée historique du Rassemblement national. Pour la première fois, le parti va pouvoir former un groupe à la Chambre haute. Plus de 15 000 visiteurs ce week-end à la foire du Dauphiné. On y est en ce moment. Les 350 exposants parlent pourtant de ventes un peu timides vu le contexte économique. Notre reportage est à découvrir sur ici.fr. Et enfin, c'est une info. Ici Dromardèche, le Tour de France fera étape dans nos deux départements cet été, avec une arrivée dans l'agglomération de Valence et un départ qui serait envisagé depuis Aubenas. Le tracé officiel sera dévoilé par ASO le 22 octobre prochain.
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2: 11h02. Bon alors, Patrice, il fait quel temps depuis la foire du Dauphiné?
4: Alors, écoutez, Franck. Louise. Oui, non, mais oui, on est ensemble, hein, de toute façon. Oui. Là, on est vraiment tous les deux. Le voile est. Il y a un petit voile nuageux, mais à peine. Le ciel est quand même très bleu. Un petit peu de vent de sud. Mais surtout des températures qui vont être encore estivales. Les maximales en vallée du Rhône, sur le Diois et les Baronnies comprises entre 26 et 29 degrés. 25 degrés dans le Vercors. Pour l'Ardèche, eh bien, c'est le même type de temps, du nord au sud, entre 26 et 29 degrés, 25 à 26 degrés sur les hauts plateaux ardéchois, au-dessus de 1000 mètres d'altitude. Le temps idéal pour venir faire un petit tour ici à la foire du Dauphiné, pour venir passer la journée à Romans-sur-Isère, dans un univers ombragé, avec plein d'arbres, avec un endroit assez merveilleux. On vous attend pour venir jouer dans quelques instants, Louise. Et si vous voulez, bah allez, je vous attends, Louise. À moins qu'on vous retrouve à midi, comme vous voulez.
2: Oui, moi j'ai plutôt un journal à préparer, mais je suis avec vous en pensée.
4: À tout de suite.
2: À tout à l'heure.
4: À tout de suite, merci.
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0: vrai qu'en bon pointeur, David arrive,
1: tout pour la musique, France Gall sur ici de Romardèche, en direct de la foire de Romans-sur-Isère ce matin. Et en direct pour le Grand Miam.
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1: On est en direct sur le studio. Alors, ce que vous entendez derrière moi, ne vous inquiétez pas, tout va bien. Ça n'est pas Denise qui chante. Encore que, Denise, qu'est-ce que...
3: Oui, encore que, encore mais que. Pas ce matin.
1: Non.
3: Non.
1: C'est qu'en fait, ce sont les balances. On est en train de... Parce qu'on est au pied de la scène.
3: On balance.
1: On balance pas mal. Hein.
3: Oui.
1: Ça balance pas mal, à Romans.
3: Oui.
1: Bonjour, Denise, comment
3: Bonjour,
1: ça va?
3: Bonjour, Franck. Ça va et vous?
1: Ça me fait plaisir de vous voir, Denise.
3: Ah, ben, moi aussi, ça fait longtemps. Hein.
1: Ça fait... Alors, dites-moi, Denise, vous connaissez le Grand Miam, Denise?
3: Mais oui, bien sûr.
1: La règle du jeu, tiens, pour ceux qui nous écoutent.
3: Alors, la règle du jeu, c'est vous donner une indication sur une recette que l'on doit trouver.
1: Oui.
3: Et nous, on vous donne un ingrédient. Et si l'ingrédient fait partie de la recette, on a gagné quelque chose.
1: Voilà, si l'ingrédient fait partie de la recette, alors vous avez le droit de me donner la recette.
3: Voilà, tout à fait.
1: Et si vous me donnez le nom de la recette, vous repartez avec, regardez, je l'ai là,
3: oui.
1: Le coffret dégustation. Vous avez du chocolat? Oui. Bon, venez jouer, vous qui nous écoutez sur ici de Romardèche, on est en direct jusqu'à midi. Venez jouer ici sur le stand d'ici de Romardèche. Denise, je vous donne un indice.
3: Oui.
1: On est sur un plat régional.
3: Oui.
1: Un plat régional.

0: Est-ce qu'il y a
1: des carottes?
0: Est-ce qu'il y a des carottes, Denise? Non. Il n'y a pas de carottes. Il n'y a pas de carottes. Ah, je suis désolé, Denise. Je suis désolé. Vous pensez à quoi comme plat?
1: Non, comme ça. Pour le moment, j'ai pas de...
0: Bon. Allez, on continue. On continue à jouer. Venez, venez jouer avec nous. Bonjour, Chantal.
2: Bonjour. Bonjour,
0: ça va, Chantal? Vous venez d'où, Chantal?
2: D'Aubenas,
0: très bien. Chantal, alors Denise nous a dit... Denise, vous avez eu votre cadeau quand même. Vous avez un petit sac cabas. Hein, vous avez un petit sac cabas parce qu'on vous offre des cadeaux tout au long de la journée et tout au long de cette matinée. Alors...
2: Est-ce qu'il y a du gruyère?
0: Est-ce qu'il y a du gruyère? Oui.
2: Je pensais au ravioles, un gratin de ravioles.
0: Un gratin de ravioles. Un gratin de ravioles. Non, c'est pas le gratin de ravioles.
2: Oh bon?
0: Eh non. Oh. Ah, désolé. Bon, qui joue maintenant? Bonjour.
3: Et bonjour.
0: Bonjour. Quel est votre prénom?
3: David.
0: David, vous venez d'où, David?
3: De Romans, à 100 mètres, juste
0: à
3: en face.
0: À 100 mètres d'ici, vous êtes venu à pied.
3: Exactement.
0: Pas de problème pour vous garer?
3: Aucun souci.
0: Très bien. Alors, on sait qu'il y a du gruyère. On sait qu'il n'y a pas de carottes. Qu'est-ce que vous me proposez?
3: De la viande.
0: Est-ce qu'il y a de la viande? Non, il n'y a pas de viande. Non, il n'y a pas de viande.
3: Mauvaise pioche.
0: Désolé. Bon, on continue. Pas de viande, du gruyère, pas de carottes. Quel est votre prénom?
4: Fabrizio.
0: Bonjour Fabrizio.
4: Bonjour Franck.
0: Vous venez d'où, Fabrizio?
4: De Romans.
0: De Romans.
4: Oui.
0: Très bien. Le grand miam, c'est simple. Vous me donnez un ingrédient.
4: Oui.
0: Un ingrédient qui vous passe par la tête. S'il est dans la recette, vous avez le droit de me donner le nom recette et le nom du plat. Si, et si vous avez la recette ou le plat, évidemment, vous repartez avec le coffret chocolat.
4: J'ai bien compris.
0: Alors, qu'est-ce qu'il y a dans ce plat?
4: Est-ce qu'il y a des herbes?
0: Est-ce qu'il y a des herbes? Oui.
4: Bien.
0: Vous pensez à quoi?
4: À des ravioles.
0: À des ravioles? Ravioles, oui, c'est ça. Bravo.
4: Merci.
0: Bravo Fabrizio.
4: Eh oui. Ben, c'est mille.
0: Non, eh oui, ben, je suis en train de regarder Chantal, elle me dit, mais c'est ce que j'avais dit, non, gratin de ravioles. Ah non, c'était un plat de ravioles.
4: Ah, eh ben,
0: c'était vraiment un plat de ravioles.
4: Ben, merci Franck, c'est gentil.
0: Oui.
4: Merci
0: bravo.
4: Beaucoup. Merci.
0: Voilà, bravo. Allez, vous avez le chocolat?
4: J'aime le chocolat.
0: Et je pense qu'on peut applaudir Fabrizio.
4: Merci.
0: Et on partage?
4: Bien sûr qu'on partage.
0: On partage. Je vous donne un nouvel indice pour une nouvelle recette maintenant. Je vous donne un indice. Je suis un plat familial qui aime mijoter. Je suis un plat familial. Et alors, chez moi, le salé rencontre le sucré. Voilà. Et on va jouer en direct dans quelques instants sur Isidro Arache, en direct du studio que nous avons ici. Alors je m'égosille un petit peu parce qu'on est juste à côté des enceintes de la scène et c'est quelque chose. Vous entendez bien la musique? Ce sera ce qui se passera sur la scène de la foire, la grande scène ici de la foire tout à l'heure, cet après-midi notamment. À tout de suite sur Isidro Arache, en direct le Grand Miam, en direct de la foire du Dauphiné.
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0: Wonderland sur Isidre en Ardèche, en direct de la foire de Romans, la foire du Dauphiné, pour le Grand Miam en direct, en live, et j'allais presque dire en concert, mais ça y est, je pense que ça s'est un petit peu calmé derrière moi. On va chanter tous ensemble. Allez, on chante, enfin on va surtout jouer au Grand Miam.
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0: Allez, on va jouer avec des candidats qui viennent de nous rejoindre, qui viennent d'arriver. C'est vous le premier. Quel est votre prénom ?
2: Robert.
0: Robert, bonjour Robert. Vous venez d'où, Robert ?
2: De l'Ardèche.
0: De quel endroit en Ardèche ?
2: Sarah.
0: De Sarah ? Ah oui, ça va, pas très loin.
2: Pas très loin.
0: Oh, très loin, attends, ouais. Ah oui. Hein ? Et vous êtes venu entre amis, là, j'ai l'impression.
2: Oui, avec notre ami qui est là, qui habite Romans.
0: Et qui vous a dit, allez, on va jouer.
2: Ah ben, oui.
0: On va jouer au Grand Miam. Bon, Robert, dites-moi tout. La règle du jeu est simple, Robert. Un ingrédient qui vous passe par la tête, qui doit être présent dans cette recette. Et j'ai dit que le salé rencontrait le sucré dans cette recette. À quel ingrédient pensez-vous, Robert ?
2: Une carotte.
0: La carotte. Il n'y a pas de carotte. Il n'y a pas de carotte. Désolé, Robert. Il n'y a pas de carotte. Qui est à côté de vous ?
3: Mon épouse.
0: Votre épouse.
4: Et moi, je pense à l'oignon.
0: À l'oignon. Oui, il peut y avoir, de l'oignon. Oui, on peut mettre de l'oignon. Vous pensez à quelle recette ?
4: Bœuf bourguignon.
0: Un bœuf bourguignon. Non, c'est pas le bœuf bourguignon. Désolé, on va vous faire un petit cadeau quand même. On va vous remettre un cabas pour faire vos courses. Quel est votre prénom ?
5: Christiane.
0: Christiane, vous venez d'où, Christiane ?
5: De Romans.
0: De Romans, très bien. Ah, c'est vous qui avez entraîné la joyeuse bande. Très bien, vous êtes venu en copain alors.
5: Oui, voilà.
0: Vous allez passer la journée sympathique.
5: Oui.
0: Et j'ai l'impression, je sais pas pourquoi, mais les Ardéchois veulent manger un bœuf bourguignon à midi. Hein.
5: Alors moi, je vais dire, parce que je n'ai pas bien d'idée,
0: oui.
5: Du persil.
0: Est-ce qu'il y a du persil ? Oui.
5: Alors, fruits et je sais pas, moi, je... on va dire des poires au vin.
0: Oui, des poires au vin.
5: Avec une viande, un rôti, par exemple.
0: Poire au vin et rôti. Non, c'est pas ça. Ah, on n'est pas loin quand même. On n'est pas là, on n'est pas loin. Bonjour, quel est votre prénom ?
6: Isabelle.
0: Isabelle, vous venez d'où, Isabelle ?
6: De Parnon.
0: De Parnon. Ah, mais pas très très loin.
6: Non, je suis pas loin.
0: Alors à Parnon, Isabelle,
6: oui,
0: j'ai des fromages de chèvre qui sont délicieux.
6: Je le sais.
0: Vous en avez amené ou pas ?
6: Non, malheureusement.
0: Ah, si j'avais su, je vous aurais dit de m'en amener.
6: Ah, oui, mais je savais
0: du fromage.
6: Pas. Je savais pas.

0: Ah, ça aurait été, c'eût été avec plaisir.
1: Bon, je connais.
0: Vous les connaissez ?
1: Bien sûr.
0: Les étiquettes sont bleues.
1: Voilà, exactement.
0: Oh là là là là là.
1: Je suis juste à côté de chez eux presque.
0: C'est vrai ? Vous en mangez tous les jours ?
1: Non, que pour les bonbons.
0: Un fromage de chèvre délicieux. Bon, alors dites-moi tout, à quoi pensez-vous ?
1: À une tomate ?
0: Est-ce qu'il y a de la tomate ? On peut mettre de la tomate.
1: Oula.
0: On peut.
1: On peut.
0: Mais c'est pas l'ingrédient principal du plat. Vous pensez à quoi ?
2: Une idée.
0: Alors on sait qu'il n'y a pas de carottes. On sait qu'on peut mettre des oignons. Un poulet basquaise. Non,
1: ah bah,
0: c'est pas un poulet basquaise. Bon, vous reviendrez jouer.
1: Oui,
0: parce qu'on joue tous les jours entre 11h et midi. Et habituellement on joue au téléphone. Mais là aujourd'hui on joue ici en direct de la foire. Passez donc là la parole au grand chevelu qui est à côté de vous. Bonjour, quel est votre prénom?
3: Jean-Luc.
0: Jean-Luc. Jean-Luc. Alors un ingrédient, Jean-Luc. Il peut y avoir de la tomate, il peut y avoir de l'oignon. Si vous trouvez l'ingrédient principal, vous avez forcément la recette.
3: Oui, est-ce qu'il y a des champignons ?
0: Est-ce qu'il y a des champignons ? On peut en mettre, mais ce n'est pas l'ingrédient principal. Vous pensez à quoi ?
3: À rien.
0: Une omelette ?
3: Omelette aux champignons.
0: Ouais, omelette aux champignons. Non, c'est pas l'omelette aux champignons. Non, c'est pas l'omelette aux champignons.
3: Merci.
0: Merci à vous. Tiens, Christian, venez jouer, Christian. Bonjour.
4: Bonjour, Franck.
0: Bonjour, Christian. Alors, un ingrédient, Christian.
4: Alors, au hasard, mais vraiment au hasard, est-ce qu'il y a de la noix de Grenoble ?
0: Est-ce qu'il y a de la noix ? On peut en mettre de la noix de Grenoble.
4: Ouais, on peut en mettre.
0: On peut en mettre de la noix. Mais en plus c'est la saison, on peut en mettre partout de la noix de Grenoble.
4: Mais je sais pas, dans une ratatouille ça va pas aller.
0: Dans une ratatouille, non.
4: Non, désolé.
0: Non.
4: Hein.
0: Non, on cherche un plat. Allez, je vous donne un indice. C'est un plat sucré, salé, et on cherche un plat avec de. Il y a de la viande. Si vous trouvez la viande, vous avez quasiment trouvé le plat. Et c'est du sucré salé que nous cherchons ce matin en direct ici depuis le studio d'Isidre Robardèche. Nous jouons au Grand Miam. À vous de jouer, à vous de nous rejoindre pour gagner ce coffret de chocolat. On revient dans quelques instants. On continue ? Allez, vous continuez à chercher. À tout de suite.
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0: Jeanne, tricheur à l'instant sur Isidre Romardège, dans le Grand Miam, en direct depuis la foire de Romans, la foire du Dauphiné.
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0: Alors quelques petites infos, tiens, on va aller dans le parc naturel régional du Vercors qui vient de lancer son atlas des paysages sonores. Cet atlas qui rassemble des capsules sonores qui permettent à chacun de s'immerger depuis chez soi dans les paysages au fil des saisons, entre nature sauvage et empreinte humaine, du brame du cerf au cours d'eau, au chant des oiseaux. Les enregistrements sont signés par un ingénieur du son, les gardes de la réserve des hauts plateaux, les éco-gardes et par des agents du parc. Un atlas participatif ouvert à tous. Et vous pouvez également envoyer vos propres capsules sur le PNR, pnr-vercors.fr. Toutes les infos sur le site du parc naturel du Vercors. À partir d'aujourd'hui jusqu'au vendredi 9 octobre, le centre socio-culturel de Saint-Agrève, l'Odyssée, expose les cantines du monde. Vous avez mangé à la cantine, vous, les amis, déjà ? Non, jamais ? Non, qu'est-ce que vous aimiez à la cantine ? Des trucs bien ou pas ? Pas forcément.
2: On mangeait des patates.
0: une très très belle exposition sur les cantines du monde qui met en lumière l'importance cruciale des cantines scolaires pour l'éducation, la santé et l'apprentissage des enfants. Le parcours aborde aussi les enjeux d'une alimentation juste, locale et respectueuse de l'environnement. Cette exposition peut accueillir des classes pour une visite interactive. L'entrée est libre, gratuite. Toutes les infos sur le site de la ville de Saint-Agrève, ville-saintagrève.fr.
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0: Alors attention, je vous donne un indice. Je rappelle que nous cherchons un plat familial qui aime mijoter, un plat sucré salé. Mais attention, le sucré ne vient ni du miel ni du sucre. Qu'est-ce que j'ai d'autre à vous dire ? Je suis rôti. Je peux faire penser à Noël, mais je ne suis pas une bûche. Qui suis-je ? Et nous savons qu'il y a des oignons, qu'il peut y avoir des champignons, il peut y avoir plein de choses, qu'il peut y avoir du persil, qu'il n'y a pas de noix, il n'y a pas de noix de Grenoble, mais qu'est-ce qu'il y a ? Bonjour, quel est votre prénom ?
4: Marie-Jo.
0: Bonjour Marie-Jo, bienvenue Marie-Jo, pour jouer. Tout va bien Marie-Jo ?
4: Tout va bien.
0: Bon, il fait bon hein, ce matin.
4: On est bien.
0: Oui,
4: est bien.
0: Marie-Jo, je parlais de cantine il y a quelques instants. La cantine, pour vous, il y a de bons souvenirs ou pas de bons souvenirs ?
4: On n'avait pas le choix. C'était non. Comme ça.
0: C'était comme ça.
4: Voilà.
0: C'était comme ça.
4: Non, mais c'est vrai.
0: Ouais. Ah, il y avait de bonnes cantinières à l'époque.
4: Oui, oui. Et puis les produits, les paysans donnaient des produits pour les cantines.
0: Et puis parfois, il y avait des grosses boîtes de conserve hein, qui étaient ouvertes.
4: Aussi, ouais.
0: Moi, je me souviens des betteraves. Vous vous souvenez des betteraves rouges, là ?
4: Ouais.
0: Oh là là là là là là. Ouais. J'ai mis longtemps à les aimer. Hein.
4: Oui.
0: Alors, je vous écoute. Une proposition.
4: Alors, moi, je pensais qu'il pouvait y avoir en viande de l'agneau.
0: Eh ben non, c'est pas de l'agneau, Marie-Jo. Je suis désolé. Je suis désolé, Marie-Jo. Bonjour, quel est votre prénom ?
5: Nicole.
0: Nicole. À quel ingrédient pensez-vous, Nicole ?
5: Au marron.
0: Au marron. Non. Ah, on pourrait en mettre. Allez, on peut en mettre du marron. Vous pensez à quoi ?
5: Une dinde.
0: Une dinde au marron ?
5: Oui.
0: Oui. Non, c'est pas la dinde au marron. Et oui, on fait penser à Noël, mais on n'est pas une bûche. Merci. Quel est votre prénom ?
6: Bonjour, Élie.
0: Élie. Vous venez d'où, Élie ?
6: De Hérôme.
0: De Hérôme. Très bien. Ah bah, quelques pas d'ici.
6: Oui, pas très loin.
0: Hérôme. Alors, vous pensez à quoi, Élie ? Quel ingrédient ?
6: Qu'est-ce qu'on pourrait rajouter ? On a dit des marrons, pas des marrons, des châtaignes ? Des pruneaux ? Des pruneaux, pourquoi
0: Est-ce
6: pas ?
0: Qu'il peut y avoir des pruneaux ? Oui. Oui, il peut y avoir des pruneaux.
6: Il peut y avoir des pruneaux.
0: Oui, il peut y avoir des pruneaux. En tout cas, j'accepte pruneaux parce qu'il peut y avoir des prunes. Prunes, pruneaux, on est d'accord. Et c'est d'ailleurs l'ingrédient sucré de cette recette. Vous pensez à quoi ?
6: J'ai pas plus d'idées que ça. Désolé.
0: Avec des pruneaux, qu'est-ce qu'on peut cuisiner ?
7: On a dit que c'était salé ?
0: C'est sucré-salé. Bon, alors... Quel est le prénom à côté de quel est, bonjour, quel est votre prénom ?
8: Bonjour, Boravi.
0: Boravi, bonjour. Oui. Vous pensez à quoi ? Alors, on sait qu'il y a du pruneau ou de la prune ?
8: Oui, mais c'est rôti. C'est rôti.
0: Oui, c'est rôti. Ah ben, c'est mijoté longtemps.
8: Longtemps. Non, je vois pas un rôti de porc.
0: Alors, est-ce qu'il y a de la viande de porc? C'est ce que vous voulez dire. Est-ce qu'il y a de la viande de porc? Oui. Il y a de la viande de porc. Ah oui, il y a de la viande de porc. Ouais. Ouais, je vous ai dit, dès que vous trouvez la viande, vous avez forcément, si vous avez l'ingrédient principal, vous avez le plat. La recette, alors?
8: Le
0: rôti de porc.
8: De porc aux prunes.
0: Aux pruneaux.
8: Aux pruneaux.
0: Ou aux prunes.
8: Oui.
0: Absolument, c'est gagné. Bravo. Eh bien, je vous offre votre coffret de chocolat.
8: Merci.
0: Ah, voilà un rôti. Alors, c'est un rôti, il faut des pruneaux, évidemment, ou des prunes. Moi, je prends des prunes, je prends des quetsches en ce moment.
8: Oui.
0: Parce qu'elles sont dans le jardin, etc. Un bon rôti d'un kilo deux, quelques prunes. On peut même le faire avec des prunes mélangées. Prunes jaunes, prunes rouges. On peut mettre quelques mirabelles, pourquoi pas. On peut y mettre un peu de fenouil. Ça permet de relever le plat. De l'oignon, bien sûr. Un peu de persil, pourquoi pas. Vous badigeonnez le rôti d'huile d'olive, vous le roulez dans le mélange avec les prunes et vous enfournez 45 minutes à la fin de la cuisson. Les prunes doivent être un petit peu confites. Le coffret chocolat, il est pour vous.
8: Merci.
0: Boravi, merci de votre fidélité. Boravi, félicitations et encore bravo. Et à très vite sur Ici le Romardèche, dans le Grand Miam. Nous continuons, nous jouerons dans quelques instants avec un nouvel indice. Avec un nouvel indice. Sur le nouvel indice, on va les casser. Voilà. On va les casser. À votre avis, quel est ce plat? On va les casser, ils auront de la couleur que nous partagerons ensemble. À tout de suite pour jouer en direct depuis le stand, ici sur le studio ici de Romardèche, situé à la foire de Romans. À tout de suite les amis, les gourmands.
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0: cuisine tout seul. Enfin, on cuisine en famille, là, parce qu'on a plein d'amis gourmands. Et alors, ce qui est assez marrant ici, c'est que on cuisine en couple, hein, j'ai l'impression. On va le savoir dans quelques instants. C'est le Grand Miam. Il est en direct de la foire de Romans, le Grand Miam. Venez jouer, venez à nos côtés. Venez repartez surtout avec un superbe cadeau, une boîte de chocolat.
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0: Qui commence ? Bonjour.
3: Ah bah ouais, bah oui, allez, c'est moi.
0: Allez, c'est... Parlez dans le... Quel est votre prénom ?
3: Dominique.
0: Bonjour Dominique, vous venez d'où Dominique ?
3: Lens-Lestang.
0: De Lens-Lestang. Ah, pas très très loin, là. Vous êtes venu en voisin. Qui cuisine à la maison, Dominique ?
3: Ma femme.
0: C'est votre femme qui cuisine ? Et pourquoi vous dites ça en faisant la grimace comme ça ?
3: Hein ?
0: Pourquoi vous dites ça en faisant la grimace ?
3: Parce que ça fait 45 ans que je mange sa cuisine.
0: Et c'est... Non, oui, mais c'est bon.
3: Ah ouais.
0: Et apparemment, ça fait des bons gaillards.
3: Ah ouais, ouais.
0: J'ai l'impression.
3: Vous avez vu un peu ?
0: Ah oui, oui. Ça fait des gens en pleine forme. Bon, Dominique, je vous ai donné les indices. Je vous ai dit qu'il faut les casser. Je vous donne un deuxième indice. Écoutez bien les indices, les amis, parce que c'est ce qui doit vous mettre sur la voie de cette recette. Je suis né sous le soleil, mais je me prépare à la maison. D'accord ? Je suis né sous le soleil, mais je me prépare à la maison. Dominique, un ingrédient. Vous pensez à quel ingrédient, Dominique ?
3: La noix.
0: Est-ce qu'il y a... Eh oui, parce que je dis, il faut me casser.
3: Oui.
0: Est-ce que je suis né sous le soleil, mais je me prépare à la maison ? Non, c'est pas la noix, Dominique. Non, c'est pas la noix. Bonjour, quel est votre prénom ?
4: Christine.
0: Bonjour Christine, c'est vous qui cuisinez pour Dominique ?
4: Oui, c'est ça.
0: Quel est le plat que Dominique affectionne particulièrement ?
4: Oula.
0: Est-ce qu'il est gourmand, Dominique ?
4: Oui.
0: Il est gourmand ou pas ?
4: Oui.
0: Et quel est le plat qu'il n'aime pas du tout ? Si vous voulez vraiment lui... S'il vous a fait une remontrance et vous avez envie de le...
4: Ah ben, là, ce sera ou les oignons ou le céleri.
0: Les oignons et le céleri à la fois, oui.
4: Non, mais pas du tout.
0: Non, d'accord.
4: Non.
0: Bon, alors, vous pensez à quoi, alors ? Un ingrédient ?
4: Je sais pas, des cacahuètes.
0: Des cacahuètes. Non. Okay. Il faut me casser pour préparer. Il faut me casser pour préparer ma recette. Ah là là là là. Bonjour.
5: Bonjour.
0: Quel est votre prénom ?
5: Marie.
0: Bonjour Marie. Et je suis née sous le soleil, mais l'on me cuisine à la maison. Marie, vous pensez à quoi ?
5: Des amandes.
0: Des amandes. Non. Non. Ah non, c'est... Vous cherchez trop loin. Vous cherchez trop trop loin. Il faut me casser pour me préparer.
5: Cacahuète. Noisette.
0: Non. Non. Non. Alors, non, votre prénom. Votre prénom, bonjour. Jacques, bonjour Jacques. Jacques, vous venez d'où ?
6: L'Oriole.
0: De L'Oriole, très bien Jacques. Vous êtes monté dans le nord.
6: Ouais, on est dans le nord là, oui.
0: Mais bon, il fait beau aussi dans le nord, rien.
6: Oui.
0: Alors, vous pensez à quoi ? Il faut me casser pour me préparer.
6: Les amandes ?
0: Non ! Non ! Ah non ! Non, qu'est-ce qu'on casse ? Qu'est-ce qu'on casse ? Bonjour, quel est votre prénom ?
7: Albert.
0: Vous venez d'où, Albert ?
7: De la chapelle en Vercors.
0: De la chapelle en Vercors.
7: Casser un œuf.
0: Casser, voilà ! Ah, un œuf ! Il faut me casser un œuf. Alors, vous pensez à quelle recette ?
7: J'aurais dit autre chose, mais je n'ose pas le dire, alors.
0: Qu'est-ce que vous... Allez-y, on est entre nous, là.
7: Casser les burnes.
0: Oui. Non, non. Non, avec ça, on cuisine rien. Non, avec ça, on cuisine pas.
7: Moi, je suis plus ouvre-boîte que cuistot.
0: Alors, si on casse un œuf, vous pensez à quel plat ?
7: Une omelette avec des chanterelles.
0: Un omelette avec des chanterelles. Non. On sait qu'il y a de l'œuf. On sait qu'il y a de l'œuf. On sait qu'il y a de l'œuf. Tiens, derrière, Jack, quel est votre prénom ?
8: Thierry.
0: Thierry, vous venez d'où, Thierry ?
8: L'Oriole.
0: De L'Oriole. Vous pensez à... Alors, on sait qu'il y a de l'œuf.
8: Oui.
0: Qu'est-ce qu'on peut mettre avec de l'œuf ? Je suis né sous le soleil. Sous le soleil. On peut mettre de l'huile. Oui, il y a de l'huile.
8: L'huile d'olive.
0: Oui. De l'huile d'olive, oui, j'accepte.
8: Voilà.
0: Et vous pensez à quel plat, à quelle recette ? Un œuf, de l'huile d'olive. Enfin, un œuf, des œufs. Des œufs battus, de l'huile d'olive, mais c'est pas une
8: omelette. Ah, une brouillade.
0: C'est... Ah, ça pourrait être une brouillade. Mais non, c'est pas une brouillade. Aïe, aïe, aïe, aïe, aïe. Je suis né sous le soleil. À votre avis, je suis né sous le soleil. Je suis né. Alors,
8: excusez-moi.
0: Quel est votre prénom ?
8: Francis.
0: Francis.
8: Bonjour Franck.
0: Vous venez d'où, Francis ?
8: Je viens de Valence.
0: De Francis de Valence. Ah tiens, on va voir. De Valence, mais Valence.
8: Hein ?
0: Valence.
8: Valence sur les quais.
0: En Espagne ou Valence ?
8: Non. Un peu moins méridional.
0: Alors, un ingrédient.
8: Eh ben,
0: des œufs, de l'huile, on le sait. Qu'est-ce qu'il faut y mettre ?
8: Des pommes de terre.
0: Des pommes de terre. Oui, il y a des pommes de terre.
8: Aïe aïe aïe. Tortilla.
0: Des tortillas, bien sûr. La tortilla espagnole. La tortilla espagnole. Eh oui, c'est gagné, Francis.
8: Merci, Franck.
0: Chocolat
8: merci
0: pour vous.
8: Ici.
0: La tortilla espagnole. Alors, on peut mettre plein de choses. Mais évidemment, il faut me casser pour me préparer les œufs. Et je suis né sous le soleil, mais on peut me cuisiner à la maison. La tortilla, je suis né en Espagne. Oh là là, tortilla. Et on a tourné autour du pot, c'est dommage. Bon, allez, on va rejouer dans quelques instants. On marque une courte pause, des indices avec une nouvelle recette dans le Grand Miam, en direct ici de la Foire de Romans. A tout de suite.
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0: Ria, soirée mondaine à l'instant sur ici de Romardèche, dans le Grand Miam.
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0: Et nous jouons au Grand Miam. Je rappelle la règle du jeu. Je vous donne un indice. Vous me donnez un ingrédient qui vous fait penser à cet indice. Un ingrédient qui est dans la recette. Si vous avez l'indice dans la recette, eh bien vous me donnez le nom de la recette. Et si vous avez la recette, je vous offre, regardez les gourmands, là, vous ne le voyez pas à la radio, mais moi je l'ai là, le coffret Valrhona avec des petits carrés dégustation. Alors attention, je vous donne l'indice, je vous en donne deux indices, parce que vous êtes sympa. Pour le croquant, je fais appel à un fruit à coque très présent dans notre région.
2: La noix.
0: Alors, vous voulez juste un indice ou vous en voulez un deuxième ?
2: Un deuxième
0: ou pas ? Sinon, un deuxième indice. Je suis une tarte, mais je ne cherche pas à avoir des contours parfaits. Attention. Quel est votre prénom ? Bonjour.
2: Lucienne.
0: Bonjour Lucienne. Vous venez d'où Lucienne ?
2: De Romain.
0: De Romain. Très bien Lucienne. Le Grand Miam, vous connaissez le jeu Le Grand Miam. Maintenant vous le connaissez, ça y est. Bon, alors, à quel ingrédient pensez-vous ? Vous m'avez dit...
2: Vous avez dit la noix.
0: La noix, oui, il y a de la noix. Bon. Bonne réponse. Alors, vous pensez...
2: À la tarte à la noix.
0: À la tarte à la noix. C'est pas tout à fait ça. C'est pas tout à fait ça. C'est pas tout à fait la tarte à la noix. Il y a d'autres choses à l'intérieur.
2: Il y a du miel ?
0: Ouais, il y a du miel, oui. Il y a du miel.
3: Je ne connais pas.
0: Quel est votre prénom ?
3: Joël.
0: Joël. Essayez de me donner un ingrédient. C'est une tarte plutôt sucrée, Joël.
3: Pas de sablé.
0: Un fruit. Qui irait bien avec la noix ?
3: La pomme ?
0: La pomme, non, c'est pas la pomme. Si c'est pas la pomme, c'est... Bonjour, quel est votre prénom ?
4: Betty.
0: Betty, vous venez d'où, Betty ?
4: De Beau-Semblant.
0: De Beau-Semblant, Betty.
4: Est-ce qu'il y a de la farine ?
0: Est-ce qu'il y a de la farine ? Oui.
4: Un croquant à la noix ?
0: Un croquant à la noix, non.
4: D'accord.
0: On est plutôt... on n'était pas loin tout à l'heure avec la proposition de la tarte.
5: Du sucre.
0: Quel est votre prénom ?
5: Christian.
0: Christian, il y a du sucre, oui, Christian.
5: Du sucre. Alors, gâteau de miel... À la noix.
0: Gâteau de miel à la noix.
5: Gâteau de noix au miel, voilà.
0: Gâteau de noix au miel. Non, c'est pas ça. Quel est votre prénom ?
6: Eliane.
0: Bonjour Eliane. Vous venez d'où Eliane ?
6: Romain.
0: De Romain, Eliane. Alors la noix, vous connaissez, il y a de la noix, mais pas que. Il y a un fruit.
6: Pruneau.
0: Du pruneau. Non. Non, il n'y a pas de pruneau. Quel est votre prénom ?
7: Daniel.
0: Daniel, vous venez d'où, Daniel ?
7: De Romain.
0: De Romain, il y a de la poire. La poire, oui, il y a de la poire. Ah. Alors, il y a
7: après,
0: de la poire.
7: Après, ça ne dit rien.
0: Vous pensez à quoi ?
7: Ah bah,
0: il y a de la farine, il y a de la poire, il y a de la noix.
7: Ah bah.
0: Farine, poire, noix.
7: J'en sais rien. J'ai aucune idée.
0: Oh là là là. Tiens, quel est votre prénom ?
8: Ah non.
0: Oh là là. Elle a...
8: Je sais pas. Pardon, je ne sais pas du tout.
0: D'un poire, de la noix, de la farine. Qu'est-ce qu'on fait ? Qu'est-ce qu'on fait ?
8: Oui, mais je ne sais pas lequel.
0: Ah là là là là, je vais être obligé de vous donner la réponse.
7: Ah, une tourte ?
0: Et non, c'est pas une tourte. Allez, je vous donne la réponse, je suis désolé. C'est une tarte rustique, mes bords ne sont pas parfaits. Poire, noix, miel. Ah, c'est dommage. C'est dommage. Bon, allez, on rejouera demain matin. Nous rejouerons au Grand Miam demain matin, en direct. Merci les amis. Vous pouvez vous applaudir. Vous pouvez vous applaudir bien fort, merci. Et nous rejouerons demain matin, en direct à partir de 11h, de 11h à midi, au Grand Miam, sur ici de Romardèche, à la radio. À demain.
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0: sur ici dans Ardèche. Bon, vous ne l'avez pas trouvé, hein, la dernière recette. Je rappelle cette recette, évidemment, tarte rustique, poire bleue. On peut mettre du fromage bleu à l'intérieur, miel et noix. On était sur un quelque chose d'un sucré salé. Bon, dans quelques instants, Enora Malagré sur ici dans Ardèche, tout de suite après les infos de midi.
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0: Zaz à l'instant sur ici de Romardèche. Si jamais j'oublie. Non, n'oubliez pas, on se retrouve demain pour le Grand Miam, 11h midi sur ici de Romardèche.
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0: 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Belle fin de matinée, il est midi. Louise Joyeux.
2: Ça y est, la récolte des noix est lancée. Cette année, la noix de Grenoble sera de qualité, malgré une saison un peu particulière, nous dit Christian Nagaraf, nuciculteur à Montmirail dans le Nord-Drôme et président du comité interprofessionnel de l'AOP.
3: Elle est un petit peu atypique, comme un peu toutes les saisons depuis ces dernières années. Malgré tout, nos vergers ont quand même passé l'été, voilà, avec plus ou moins de mal, mais quand même, on s'en sort pas trop mal. On aura une récolte avec des calibres plus gros que l'an dernier, où les calibres étaient vraiment petits. La qualité, on verra la récolte, hein, ça s'annonce pas trop mal. Voilà, on a quelques signalements de brûlures, quelques endroits où il y a eu un petit peu de grêle devant, mais ça reste assez contraint. Et on espère quand même que malgré tout, voilà, on aura quand même une qualité globale qui sera bien. Voilà. Après, le consommateur, lui, il verra pas tout ça parce que on a quand même du tri qui est sévère avec l'appellation. Donc, voilà. Le consommateur aura une noix de qualité cette année.
2: Christian Nagaraf qui table sur une récolte de 10 à 12 000 tonnes de noix de Grenoble cette année. Il était notre invité ce matin. Son interview complète est à réécouter sur ici.fr. Un cocktail Molotov lancé contre la façade d'un immeuble à Bourg-les-Valence cette nuit. C'était un peu avant minuit, rue de l'Égalité. Les pompiers sont intervenus à temps et les flammes n'ont pas fait trop de dégâts. Des tirs cette nuit aussi à Montélimar. Un bar a été visé, il n'y a aucun blessé. Le patron a découvert les impacts ce matin à l'ouverture. Et puis à Montboucher-sur-Jabron, cette fois c'est une maison qui a été visée dans la nuit de samedi à dimanche. De nombreux impacts de balles ont été retrouvés sur la façade. L'enquête a été confiée à la brigade de gendarmerie de Pierrelatte, épaulée par la section de recherche de Grenoble. Il n'y a plus aucun sénateur de gauche dans la Drôme. Deux sièges sont tenus par la droite. Florent Brunet, maire de Haute-Rive, et la sortante Marie-Pierre Mouton. Le troisième siège est remporté par la macroniste Nathalie Niaison, maire de Bourg-de-Péage. Ils devront donc abandonner leur fonction de maire. Et en Ardèche, pas de changement avec les deux sortants, le républicain Mathieu Darnaud et la divers droite Anne Ventalon. Emmanuel Macron assistera à la messe du pape cet après-midi à la cathédrale Saint-Étienne de Metz. Léon XIV est en Moselle pour son dernier jour de visite en France. Hier soir, il a rencontré 7 victimes d'abus sexuels au sein de l'église. Le Tour de France cycliste 2027 fera étape chez nous. C'est une information ici de Romardèche. Nos deux départements accueilleront la grande boucle en juillet. Le parcours sera officiellement dévoilé par ASO le 22 octobre prochain, mais vous avez déjà eu quelques indices. Discrétion, Valérie Lombardo.
4: Oui, et selon nos informations, la Drôme sera bien de la fête l'été prochain, puisque le Tour fera étape dans l'agglomération de Valence, sans doute le 15 juillet à la sortie des Alpes. C'est une arrivée qui se profile. Dans quelle commune ? Pour l'instant, le secret est bien gardé. Le Tour de France reviendrait ainsi dans la Drôme 2 ans après l'étape qui avait conduit les coureurs de Bolène à Valence. Pour l'Ardèche, ce n'est pas une surprise, puisqu'il y a 1 an, presque jour pour jour, le président du conseil départemental, Olivier Amran, avait laissé sous-entendre que le Tour 2027 ferait étape dans le département. Ce sera le cas, sans doute le 16 juillet, avec un possible départ d'Aubenas, direction Mende, en Lozère. La dernière fois que la Grande Boucle est venue en Ardèche, c'était en 2020, à l'occasion de la 5e étape entre Gap et Privas.
2: Infos et détails de Valérie Lombardo à retrouver sur ici.fr. Le stade Pompidou pourrait avoir une tribune au nom de Pierre Ferrazzi, footballeur, entraîneur à Valence. Le maire Nicolas d'Aragon veut lui rendre hommage et propose donc de donner son nom à la future tribune ouest du stade Georges Pompidou. Midi 4.
0: Un voile nuageux qui ternit évidemment l'éclat du soleil, mais alors pas vraiment actuellement. C'est un beau soleil avec un vent de sud qui souffle quand même assez fort. Et des températures, Louise, d'Annonay à Bourg-Saint-Andéol jusqu'aux Cévennes, qui sont comprises entre 26 et 28 degrés, jusqu'à 29 degrés du nord au sud pour la Drôme, entre 18 et 21 degrés sur les hauts plateaux au-dessus de 1000 mètres d'altitude, entre 18 et 21 degrés également sur le plateau du Vercors. Demain, Bah écoutez, c'est le même type de temps. Le ciel sera voilé le matin et puis ensuite, rapidement, la couche nuageuse du matin va se déchirer pour laisser place à un très très beau soleil. Pour les températures, elles seront identiques à celles du jour, de 25 à 28, voire 29 degrés sur l'extrême sud, 31 degrés sur les Cévennes ardéchoises. Moi, je vous retrouve demain à partir de 10h et puis nous jouerons au Grand Miam dès 11h sur ICI de Romardèche. Mais tout de suite, à midi 5, je vous propose de retrouver Enora Malagré et toute sa bande. On vous doit bien ça.
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6: Bonjour à tous, bienvenue en ce lundi. Je suis ravie de vous retrouver comme toutes les semaines entre 12 et 13 heures sur ICI. C'est votre nouveau rendez-vous. Ici, on parle bon plan, vie quotidienne, arnaque à éviter, santé. Nous sommes là pour vous rendre service parce qu'on vous doit bien ça. C'est le titre de ce nouveau rendez-vous quotidien. Moi, je m'appelle Enora Malagré et voici la joyeuse bande qui m'accompagne. Aude Razo, madame anti-arnaque. Coucou Aude.
7: Coucou, coucou tout le monde.
6: Valère Correa et ses bons plans. Bonjour Valère.
8: Bonjour Enora, bonjour à toutes et tous.
6: Notre éminent médecin, mon meilleur ami, Gérald Kirzek.
8: Bonjour, mais oui, le médecin doit être votre meilleur ami. Exactement, c'est une bonne formule.
6: Et c'est le cas. Notre rayon de soleil, notre grande journaliste Elsa Wolinski. Bonjour,
9: bonjour
6: Elsa. Le gros dossier du jour, chères auditrices, chers auditeurs, le jambon. Vous allez voir. Appelez-nous, laissez-nous un message vocal pour savoir si tout est bon définitivement dans le jambon. Ça se passe au 0810 055 056. C'est un WhatsApp gratuit. Nous sommes là pour vous. Et puis laissez-nous aussi des messages vocaux. Comme l'a fait aujourd'hui Sophie.
10: Moi, je me suis fait arnaquer par un mail d'Octolib en répondant à un sondage et j'ai dû payer 1 euro pour recevoir un kit. Je voulais savoir comment faire pour pas qu'on me pirate.
6: Oula, ça c'est une question pour notre chère Aude Razo.
7: Oui, alors Sophie, c'est un faux mail d'Octolib qui tourne beaucoup, je le précise. Déjà, premier réflexe, prévenir sa banque et faire opposition.
6: On y répond dans une trentaine de minutes. Hein, vous l'avez vu, c'est votre émission. Exprimez-vous chez nous. 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Mon cher Valère, nous avons la joie et l'avantage, comme tous les lundis, de recevoir un ou une collègue de chez 60 millions de consommateurs. Aujourd'hui, on la connaît bien maintenant dans l'émission. Elle s'appelle Patricia Chéropoulos. Bonjour Patricia.
11: Bonjour.
6: Vous consacrez cette semaine un magnifique dossier sur le jambon. Alors, est-ce que tout est bon dans le fameux jambon, Valère Correa? Je suis très fière de ma formule, hein, qui date des années 20, vous l'aurez noté. Je vais la répéter 50 fois. Alors, apparemment, pas toujours.
8: En tout cas, le jambon, c'est pas très cher. C'est source de protéines et vous avez enquêté chez 60 millions sur ce produit très populaire. Patricia, justement, c'est ce qu'on retrouve dans votre mensuel là, qui est arrivé en kiosque. Est-ce qu'on peut manger du jambon les yeux fermés ou est-ce qu'il faut vraiment faire attention?
11: Non, je dirais pas les yeux fermés. Hein. Mmh. Évidemment, il faut faire attention à pas mal de choses. On peut regarder déjà les étiquettes. Hein. C'est toujours le conseil qu'on donne. Mais déjà, voir s'il y a beaucoup ou pas beaucoup d'additifs, de différentes choses qui peuvent être ajoutées. Ça, c'est une première chose que tous les consommateurs peuvent voir.
6: Mais le Nutri-Score est différent sur chaque paquet de jambon?
11: Alors déjà, il n'est pas obligatoire, mais on voit que la plupart jouent le jeu. Hein. La plupart des fabricants, en général,
6: le Nutri-Score, je vous coupe, je le rappelle, A, B, C, D, E, pour savoir si le produit
11: est bon pour la nutritionnelle.
6: Voilà, exactement.
11: Hein, c'est ça. Et en gros, ça s'étale entre C et D. Donc, c'est pas catastrophique et c'est pas non plus terrible. Voilà, c'est entre deux. Hein.
8: Quels sont les produits, les ingrédients à éviter quand on regarde les étiquettes, justement? Est-ce qu'il y a certains ingrédients qui doivent attirer notre attention?
11: Oui, alors déjà, c'est la longueur de la liste. Hein. C'est-à-dire que plus il y a de choses ajoutées, en général, c'est... Après, il peut... souvent, les additifs qu'on retrouve, c'est des conservateurs, c'est les fameux nitrites. Et c'est aussi des antioxydants, la plupart du temps l'acide ascorbique qui n'est pas un additif méchant, hein, faut le dire tout de suite. Donc après d'autres rajoutent du gras, rajoutent d'autres choses aussi.
8: Quand on regarde le classement, on voit que le jambon aussi, il est souvent trop salé. Le classement, je parle dans votre magazine. Quand on se tourne vers des produits qui annoncent une teneur en sel réduite, vous savez, on voit souvent écrit moins 25% de sel, c'est bien, ça marche ça?
11: C'est la réalité. Oui, ça c'est vrai qu'on l'a regardé. En général, un jambon standard, c'est autour de 2 grammes par 100 grammes. Donc une tranche de jambon, c'est à peu près 35-40 grammes. Hein. Donc en gros, nous ce qu'on dit, c'est que vous mangez par jour une tranche de jambon, ça vous apporte un sixième des apports recommandés. qui l'apport recommandé étant de 5 grammes par jour.
8: En sel, là, on parle.
11: En sel. Donc, comme ça paraît rien.
6: Mais vous confirmez, pardon, docteur Kirzak.
9: Oui, c'est très salé. Et pour les gens qui ont l'insuffisance cardiaque, à qui on a dit attention au sel, faut faire attention au jambon, mais toutes les charcuteries, même si c'est marqué moins 25%, parce que moins 25%, ça ne veut pas dire zéro. Ça veut dire que c'est un apport en sel quand même important.
11: Oui, réduit, mais quand même, oui, ça existe évidemment, parce qu'après, il y a le fromage, il y a le pain sur lequel vous allez mettre votre jambon, par exemple. Donc tout ça, ça apporte du sel, évidemment.
8: On parle souvent des nitrites dans le jambon, alors ça fait un petit peu peur. On parle aussi des nitrates. Qu'est-ce que dit votre classement sur les jambons qu'on a dans les supermarchés?
11: Alors, les nitrites, pour rappel, ce sont donc des additifs, des conservateurs, enfin des antibactériens qui vont empêcher justement le développement. On parle souvent de la salmonelle, l'hystériose, le botulisme aussi. Donc, dans un sens, ils vont être très importants. Le problème, c'est que maintenant, on sait que les nitrites sont potentiellement cancérogènes et les charcuteries ont été classées cancérogènes, justement, juste vraiment cancérogènes. Pourquoi ? Parce que si vous en abusez, vous risquez d'ingérer trop de nitrites et ça, c'est des éléments cancérogènes. Voilà. Donc, on a vu, par contre, dans notre classement, nos analyses ont montré que, bonne nouvelle, nous n'avons pas trouvé beaucoup de nitrites. En tout cas, loin de la limite supérieure autorisée.
7: Et moi, je vois parfois des lardons sans nitrites. Donc là, c'est bien, du coup, si j'en achète ?
11: Alors, c'est sans nitrites ajoutés. Après, il y a toujours un peu de nitrites naturellement présentes dans la viande. L'autre chose qu'il faut vérifier aussi, c'est que le sans nitrites, il n'y a pas eu un subterfuge qui est en fait du bouillon de légumes ajouté à la place des nitrites. Or, les bouillons de légumes, souvent, contiennent des nitrates. Et ces nitrates vont se transformer en nitrites. Donc, si vous prenez du jambon ou lardon sans nitrites, c'est ça aussi l'importance de regarder l'étiquette, c'est vérifier qu'il ne s'agit pas de bouillon de légumes à la place.
6: D'accord. Alors, les enfants, on va continuer de parler du jambon. Il y a une grande liste dans votre magazine, ma chère Patricia. Donc, si jamais vous avez envie de poser des questions sur le jambon que vous achetez au supermarché, eh bien, on vous dira s'il est plus ou moins bon. Je vous poserai aussi des questions pour moi-même, d'ailleurs. Et puis, tout à l'heure, d'ailleurs, le docteur Kirzak vous parlera des moustiques. Sachez-le, une émission...
3: Sans rapport. Avec le jambon.
6: Coq à l'âne. Et Elsa nous parlera de Zidane. C'est vous dire la richesse de cette émission. Franchement, ça va être un peu fou. Et puis, on parlera évidemment aussi du jambon végétal. Alors, est-ce que c'est vraiment
8: grosse
6: végétal
8: tendance, hein, c'est
6: vrai. Grosse tendance. Est-ce que c'est vraiment bon pour la santé? On répond à tout. C'est votre émission 0810 055 056. Mais pour l'heure, un peu de musique, YouTube, New Year's Day sur votre radio. Ici, on est ensemble jusqu'à 13h. Donc, on vous doit bien ça.

0: Curious Day avec cet accent lamentable breton sur votre radio ici. On est ensemble jusqu'à 13h.
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0: Je salue au passage les 44 merveilleuses locales du réseau ici, partout en France, qu'on embrasse très très fort. On est au cœur d'un dossier jambon. Est-ce que tout est bon dans le jambon? Avec quoi est-il fait? Quelles sont les marques qu'on vous recommande? C'est l'objet de ce dernier 60 millions de consommateurs. Et nous avons Patricia Chéropoulos qui nous fait la joie d'être avec nous aujourd'hui pour en discuter. Si vous avez des questions à nous poser, ça se passe au 0810 055 056. Un peu plus tard, le docteur Kirzek nous parlera moustiques. Vous vous faites bouffer par les moustiques, vous, en ce moment?
2: Oh oui.
0: Écrivez-nous, appelez-nous. Et notre Elsa chérie nous parlera de Zizou. Grosse émission aujourd'hui. Alors, nous avons une auditrice qui nous appelle. Elle s'appelle Noël. Bonjour, Noël.
3: Bonjour.
0: Comment allez-vous, chère Noël?
3: Oh, moi, toujours très bien.
0: Ah, vous appelez d'où?
3: Orléans Centre.
0: Ah, bah alors, on embrasse très fort ici, Orléans.
3: Comment ?
0: On embrasse très fort ici, Orléans, d'où vous nous vous écoutez, évidemment.
3: Je vous suis bien sûr sur Facebook.
0: En plus, on en a de la chance. Oui. Alors, vous faites attention à ce que vous mangez. On parle de jambon, oui. Justement. Dites-nous tout.
3: Eh bien, moi, je fais très attention à ce que je mange, parce que, pour ma santé personnelle.
0: Oui.
3: Et je n'achète que du jambon à la coupe, avec le moins de sel possible. Et puis, parce que je trouve que dans les magasins, il y a beaucoup de jambon qui est en vente, sous blister ou pas. Mais c'est plutôt de l'eau avec du sel et un tout petit peu de jambon.
0: Alors, quand vous dites à la coupe, chère Noël, c'est dans le supermarché ou à la coupe dans...
3: Oui, alors, ça peut être dans les supermarchés où on arrive à trouver du jambon à la coupe.
0: Oui, bien sûr. C'est bien ça ou pas, Patricia Chéropoulos? Oula,
4: oui.
0: Il y a une hésitation un peu étrange.
4: Alors, j'avoue que parfois, ça peut être aussi du jambon industriel qui est proposé à la coupe. L'avantage, c'est que vous choisissez, vous avez la quantité et vous évitez le plastique aussi. Par contre, c'est important aussi. Hein. On l'oublie, mais le problème souvent, c'est sous blister. Après,

0: En traiteur au supermarché, il y a des rayons italiens par exemple. Alors, j'ai tendance à penser que c'est de meilleure qualité, ouais, le jambon, il est plus fin, etc. J'ai raison ou j'ai pas raison?
1: Ça dépend sur quoi on se base, sur l'aspect organoleptique et puis sur l'aspect peut-être viande. Ça peut être des cochons d'élevage un peu plus vertueux. Là encore, si on se fixe sur les additifs, les nitrites, non, il n'y a pas plus de garantie.
0: Il faut que je regarde l'étiquette, en fait.
1: Voilà.
2: Pardonnez-moi, vous avez utilisé un mot savant.
3: Organoleptique.
2: Et en tant que blonde, mais avec ma collègue,
4: moi je suis brune, je n'ai toujours pas, j'ai pas compris. Non plus.
1: Organoleptique, ce sont les caractéristiques sensorielles. C'est le goût, en général, le goût, la texture et l'odeur.
2: Alors, on apprend en s'amusant.
3: Et pour le Scrabble, ça va être bien pour le prochain Scrabble.
2: Oui, Gérald, vous vouliez dire quelque chose.
3: Il faut faire attention à la gueule du jambon. J'allais dire, plus il est moche, alors évidemment, s'il a traîné, etc. Ça,
2: c'est comme les hommes, plus il est moche, plus ils sont.
3: Oui, c'est comme pour tout le monde. Non, mais c'est comme, vous savez, les légumes ou les fruits moches, on incite à les manger. Ben là, c'est un peu pareil. On cherche du jambon blanc, tout rose, tout joli, tout avec une bonne appétence visuelle, etc. Et en fait, plus il est joli, c'est plus il est bourré de conservateurs, généralement. Et moi je suis assez surpris parce que vous mettez deux tranches de jambon, une industrielle, pas bonne sur le plan nutritionnel, plein de nitrites, elle est toute rose. Et puis à droite, vous mettez une tranche qui est moins rose, qui est moins appétante à côté. Vous proposez ça, je suis sûr que vous allez tous aller vers la rose bien jolie. Alors que c'est l'inverse sur le plan nutritionnel.
2: Noël, qu'en pensez-vous? Vous auriez tendance à aller vers le jambon rose fluo ou un petit...
5: Non, pas du tout.
2: Eh oui,
3: bravo.
5: Quand j'étais plus jeune, on n'avait pas du jambon rose fluo, on avait plutôt du jambon qui tirait plutôt vers le gris marron.
2: Voilà. Et ben ça, c'est déjà un bon signe.
5: Et qui n'était pas forcément bien proportionné. Et voilà. Donc c'est vrai que je suis d'accord avec le monsieur. Je prendrais plutôt l'autre jambon.
2: Le docteur Kierzek.
5: Il est meilleur.
2: Merci beaucoup Noël. On vous embrasse très chaleureusement. Passez une très belle après-midi. Valère Coréard.
6: Patricia Chéropoulos. Un mot sur le bio, le jambon bio. Est-ce que c'est un marqueur intéressant pour avoir un jambon de meilleure qualité?
1: Oui, c'est un marqueur intéressant parce que déjà au niveau santé, bien-être animal et type de cochon, et généralement oui, il y a des impératifs, il y a plus d'obligations en fait et sanitaires et surtout aussi au niveau de l'élevage du jambon. Et il y a aussi moins d'additifs qui sont autorisés. Par contre, les nitrites sont tout de même autorisés dans le bio. En général, il y en a moins. Il y a un effort qui est fait là-dessus, mais bio ne veut pas forcément dire sans nitrite.
6: C'est plus qu'une tendance, c'est vraiment un phénomène de fond. Les jambons végétaux, alors on en voit un peu partout. Qu'est-ce que ça donne? Vous avez enquêté dessus?
1: Moi, je suis pas du tout.
2: Alors, ça n'a rien à voir avec le jambon, le vrai jambon. Ouais. C'est pas du jambon. Après, c'est à la tête d'un jambon, on va dire. Mais c'est pas si on veut. Mais ça n'a pas. Voilà.
1: Alors, pourquoi pas pour végétaliser son assiette? Pourquoi pas pour les gens qui sont les végétariens, végétaliens? Hein, c'est une option. Après, il faut savoir que ce sont des aliments qu'on dit maintenant ultra transformés. Voilà, parce que pour donner l'apparence d'un jambon et la texture organoleptique, on ajoute du colorant, des texturants, donc il y a souvent beaucoup d'additifs.
2: On va continuer de parler de jambon végétal, ça m'intéresse grandement, ça nous intéresse grandement. Vous avez donné aussi une petite liste des jambons à éviter et ceux que vous recommandez dans 60 millions de consommateurs, juste après cette nouveauté. Vanessa Paradis, rendez-vous sur ICI, dans votre nouveau rendez-vous. On vous doit bien ça, on est ensemble jusqu'à 13h.

0: à paradis. Rendez-vous sur Ici, on est ensemble jusqu'à 13h. Dans votre nouveau rendez-vous, on vous doit bien ça.
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0: Et avec toute la bande, nous parlons de l'alimentation et en particulier du jambon. Grâce à notre éminente collègue Patricia Chéropoulos de chez 60 millions de consommateurs qui y consacre un dossier passionnant. Il y a une liste assez longue des jambons qui sont bien notés et qui sont mal notés. On y reviendra dans un court instant. Pour le moment, on parlait du jambon végétal. C'est la grande mode, Patricia Chéropoulos, vous l'avez dit. Elsa Wolinski, vous avez une question?
3: Non, je me demandais s'ils étaient protéinés comme on le vend un peu dans le marketing.
4: Alors c'est très variable, mais certains peuvent être aussi protéinés que le jambon normal, carné, hein, c'est autour de 20 grammes par 100 grammes, excusez-moi. Mais en revanche, les protéines, là, elles ne sont pas naturelles. Ce sont des protéines réhydratées. Il y a aussi du soja, évidemment. Mm-hmm. Donc, c'est différents types de protéines. Donc, il faut là aussi regarder la composition. Mais certains sont bien protéinés.
0: Je vois notre docteur Kierzek qui dodeline avec sa petite tête.
5: Vous avez totalement raison. C'est-à-dire que les protéines, c'est hyper important pour la santé. Plus on vieillit, plus on a besoin de protéines. Je vous rappelle que c'est de l'ordre de 0,8 grammes de protéines par kilo et par jour pour tout un chacun. Et plus on vieillit, on peut monter jusqu'à 1 gramme ou 1,2 grammes en termes de besoin, sinon on perd des muscles. Mais il faut des protéines saines, des protéines qui ne sont pas ultra transformées. Et le mot-clé là, c'est la transformation. Ce qui est mauvais, ce qui est cancérogène, ce qui n'est pas bon pour la santé, c'est l'ultra-transformation. Plus on est proche du produit brut, mieux c'est. Tout le reste, tout ce qu'on va ajouter, tout ce qu'on va transformer, etc., c'est ça que l'organisme supporte moins bien.
0: Valère.
6: J'aimerais qu'on dise un mot sur une petite phrase que vous avez dite tout à l'heure, c'est attention, charcuterie, et cancer, il y a quand même une équation. Vous pouvez juste nous remettre les choses au clair là-dessus, c'est important.
4: Oui, en fait, les scientifiques et les agences sanitaires ont reconnu que le jambon était cancérogène, c'est-à-dire que si on en mange en excès, ça augmente le risque de survenue de cancer. Pourquoi ? Et ça, c'est à cause des nitrites dont on a largement parlé. Maintenant, c'est pas parce que vous mangez une tranche de jambon que vous allez développer un cancer, hein, c'est ça. Mais c'est pour ça que les recommandations officielles, c'est 150 grammes de charcuterie par semaine, soit à peu près 3-4 tranches de jambon ou on va dire 15-30 tranches de saucisson, par exemple.
5: Et on varie son alimentation en toxicologie. Comme en nutrition, c'est la dose qui fait le poison. Donc il faut varier son alimentation, du végétal, de l'animal, du jambon, du poisson, etc. Et c'est ça qui fera que vous allez limiter les risques.
0: Beaucoup de réactions au 810-055-056. Je vais essayer quand même de prendre tout le monde. D'abord, on va commencer par par Marie, c'est incroyable. Marie pour la fin, parce que je vais voir, c'est tout à fait particulier. D'abord, Cédric qui appelle via Ici, Belfort, Montbéliard. Bonjour Cédric.
7: Bonjour à toutes.
0: Bonjour. Vous allez bien, Cédric?
7: Ah, lundi, on peut tout espérer quand la semaine commence.
0: Oh, c'est très beau! Très belle formule que je vais totalement vous voler, cher Cédric. Très belle formule.
7: À la fin, on ne sait pas, mais là, le lundi.
0: Au moins, voilà, quand ça commence, l'espoir est permis. Alors, vous achetez où votre jambon?
7: Eh ben, moi, j'ai vu la tradition qui se perpétue depuis longtemps d'aller tuer le cochon. En Franche-Comté, comme certaines autres régions, on va à la ferme. Et le cochon est tué et produit plein de bonnes du fromage de tête, plein de bons produits. Et on sait d'où ça vient.
0: Très bien.
7: L'éleveur, il a eu le cochon, il a pris soin et après il nous donne les produits qui viennent de là. Il sait que c'est de là, nous aussi. Et on a les choses de nos régions et c'est impeccable. C'est pas plus cher que du sous-vide. Ça enlève le sous-vide. C'est un circuit court. Voilà, tous les choses.
0: Absolument. Vous allez vous-même à la source. Alors, je pensais, quand vous avez démarré, j'ai cru que vous alliez vous-même tuer le cochon. Mais non, vous allez chez quelqu'un, effectivement, un éleveur. Effectivement, on peut le faire. Alors là, c'est carrément, on est au cœur du produit, au bout de la cuisse, en haut de la queue.
6: Mais ce que disait Patricia, c'est que ça ne garantit pas pour autant l'absence de nitrites, voire même, tendance à se calmer un peu plus.
4: Ça a plein d'autres qualités. Effectivement, on a la traçabilité du cochon. Cette fois, on sait que c'est pas du cochon, du jambon reconstitué, mais du vrai jambon, ça c'est. Mais voilà, les nitrites sont peut-être là.
0: On va prendre aussi Marie qui nous appelle. Bonjour Marie.
8: Bonjour.
0: Bonjour. Alors écoutez, ça c'est fou. Vous faites vous-même votre cochon. C'est ça Marie?
8: Oui.
6: Votre jambon.
0: Votre jambon, pardonnez-moi. Alors dites tout ça rapidement.
8: Plus maintenant, hein, parce que maintenant je suis toute seule, mais quand j'avais mes enfants, une année, j'ai voulu faire mon jambon. Parce que moi, je suis originaire du monde paysan.
0: Oui.
8: Et j'avais l'habitude, quand j'étais plus jeune, de voir faire à la ferme. Ouais. Donc, je l'ai fait.
0: Ouais.
8: Et depuis, j'en ai jamais acheté.
0: Bah, je comprends. Bah, écoutez, on va vous passer un petit coup de fil en antenne. J'aimerais bien savoir comment vous
3: mais
0: le faites.
3: Oui, comment on fait.
0: On va, ouais, bah, peut-être qu'on peut la prendre après, d'ailleurs, pour qu'elle nous raconte. On continue de réagir, hein, 0810 055 056. C'est l'heure de l'actualité. Là, tout de suite, maintenant, dans vos régions, grâce aux 44 locales de votre radio ici. Allez, à tout de suite.
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19: Et puis comme tous les lundis, Nelly, les collectes de sang de la semaine.
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0: Il est midi 32, bienvenue dans votre nouveau rendez-vous quotidien. Sur Ici, ça s'appelle On vous doit bien ça. Et ici, on parle vie quotidienne, arnaque à éviter, santé aussi de nos animaux. Nous sommes là pour vous rendre service parce qu'on vous doit bien ça. C'est le titre de l'émission, vous l'aurez compris. Je ne suis pas toute seule, moi je m'appelle Enora Malagré. Je suis avec Aude Razo, Valère Coréard, Gérald Kierzek, qui nous parlera moustique tout à l'heure. Et notre chère et tendre Elsa Wolinski qui nous parlera de zizane. Mais là, nous étions en train de parler du jambon. Quelles étaient, quelles étaient les bonnes marques. On va vous faire une petite liste, les amis, dans un court instant, grâce à Patricia Chéropoulos de 60 millions de consommateurs. Réagissez, 0810 055 056. On va vous la donner, la liste. Mais pour l'heure, faites comme notre chère Sophie. Laissez-nous un vocal.
20: C'est Sophie, Damien. Alors moi, je me suis fait arnaquer par un mail d'Octolib en répondant à un sondage et j'ai dû payer 1 euro pour recevoir un kit. Je voulais savoir comment faire pour pas qu'on me pirate.
0: Et ça, c'est pour Aude Razo.
21: Oui, faux mail, hein, Doctolib, je précise bien, Sophie. Alors c'est bien que vous en parliez. C'est un mail qui tourne beaucoup depuis aller 2-3 mois et qui vous propose de vous faire gagner un Medicare kit. Ouais. Alors un kit, une trousse de secours en fait, avec un stéthoscope, des pansements, vous avez des compresses, vous avez du sparadrap, kit que vous ne recevrez jamais, je le précise bien. Et donc, elle parle de sondage. Sophie, elle a raison. En fait, on vous demande de répondre à un petit sondage. Hop, c'est gagné. Et soi-disant, vous allez recevoir ce kit. Le piège, c'est quoi? C'est qu'on vous dit qu'il faut régler des frais d'envoi. 1 euro, 2 euros. Et donc, on vous demande votre numéro de carte bleue. C'est ça que Sophie, elle a payé.
5: D'accord.
21: Donc, première chose, Sophie, puisque vous avez donné votre numéro de carte bleue, peut-être que vous l'avez déjà fait, mais vous contactez votre banque le plus rapidement possible pour faire opposition. Avec un peu de chance, vous n'avez pas encore été débité. Et surtout, il faut éviter d'autres prélèvements puisque les escrocs ont votre numéro de carte bleue. Vous parlez de piratage, Sophie. Alors, piratage de quoi? Ça dépend. Vous avez donné sans doute dans ce sondage, parce que souvent c'est demandé, votre nom et votre adresse postale. Le risque, c'est quoi? C'est d'être ciblé par des arnaques ensuite très crédibles où il y a votre nom et votre adresse postale. Donc, vous y croyez et en fait, c'est faux. Donc là-dessus, c'est de la vigilance plus que du piratage. Autre risque, est-ce que dans le process, vous avez donné votre mot de passe Doctolib? Là, vous le changez immédiatement depuis l'appli ou le site Doctolib. Et puis, si vous avez le même mot de passe partout, on fait un peu ça, nous, hein, on a tous un peu le même mot de passe partout. Voilà. Il ne faut pas, bien sûr, et bien changer vos mots de passe partout, parce que du coup, là, c'est une entrée royale pour les
0: bien sûr. Merci beaucoup, cher Aude Razzo. Avant de remercier et de saluer notre chère Patricia Chéropoulos, deux petites marques sympathiques. Par exemple, je vois sur votre merveilleux magazine 60 millions de consommateurs, par exemple, le Monoprix Bio est noté à 15 sur 20, celui qui coûte 6,15 €. Pas dingo, si ça va, 15 sur 20, c'est bien.
4: Oui, on a des plutôt pas mal. C'est
0: par contre, celui que j'achète, moi, je vous le dis, le supérieur de chez Fleury Michon à l'étouffé, bah, tu m'étonnes qu'il est étouffé, il coûte 1,79 €, je crois.
6: On va être content.
0: Et lui, il a noté 13,5. Pas dingo, celui-là.
4: Ouais,
0: il y a mieux. Pourquoi? Qu'est-ce qui se passe dans celui-ci?
4: Eh ben, là, on lui reproche notamment sa composition. Il y a un peu trop d'additifs, trop d'ingrédients. C'est principalement le reproche.
0: Donc, si vous voulez toute la liste de tous les jambons que vous allez acheter en supermarché, voir qui est bon, qui est moins bon, eh bien, vous achetez le 60 millions de consommateurs. Oui, Gérald Kersen.
7: Juste une petite alerte sur les salaisons et les charcuteries maison dont on parlait tout à l'heure avec notre auditrice. Oui, si c'est fait dans des normes de sécurité extrêmement importantes, parce que le risque, c'est le botulisme, c'est la salmonelle. Le premier risque de botulisme, bah, c'est justement les charcuteries maison. Donc attention.
0: Merci beaucoup, docteur. Et merci à vous, surtout, Patricia Chéropoulos. Merci. Acheter 60 millions de consommateurs. Ici, passe toujours des choses passionnantes. Mais pour l'heure, nous allons recevoir Pascal, qui a gagné, qui appelle d'Île-de-France, d'Antony, dans les Hauts-de-Seine. Bonjour, Pascal.
22: Oui, bonjour Enora.
0: Comment ça va, Pascal?
22: Très très bien.
0: Eh ben super. Quelle belle voix. On ne peut mieux. Vous êtes inscrit sur le site ici.fr car vous le savez, Pascal, je booste votre pouvoir d'achat et c'est gagné.
23: Bravo.
22: Bravo.
0: Ben oui, c'est aussi simple que ça. Vous partez avec 200 euros à dépenser dans une grande enseigne. Il y aura un autre gagnant un peu plus tard dans l'émission. Ben voilà, Pascal, c'est tout simple.
22: Bah oui, c'est très bien ça.
0: C'est parfait, on adore, on vous embrasse très très fort, cher Pascal. Passez une très belle après-midi. Dans un instant, notre Gérald Kersek nous parlera moustiques. Et oui, ils sont de retour. Et Elsa Wolinski nous parlera de son amour pour Zidane. Mais pour l'heure, un classique qu'on aime tant, Michel Delpech, pour un flirt sur votre radio. Ici, on est ensemble jusqu'à 13h, chers amis.

0: Pêche pour un flirt sur votre radio ici. On est ensemble jusqu'à 13h, donc on vous doit bien ça.
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0: 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Midi 40, nous sommes ensemble jusqu'à 13h. On a parlé du jambon. Si vous avez des questions, 0810 055 056. On est ensemble, hein, c'est votre émission. La plupart du temps, on a plutôt les réponses, sauf Valère aujourd'hui, qui est pas dingue. Je vais pas vous mentir. J'avais envie de le mettre un petit tac.
2: C'est pas mon jour, hein.
0: Parce que c'est lundi, c'est faux. Nous allons parler du retour des moustiques, cher docteur Kirzek. Ils sont de retour.
3: Mais ils sont partis?
0: Qui, les moustiques?
3: Oui.
0: Ben non, ils reviennent.
3: Mais c'est ça,
0: ils
3: la question.
0: Partis, c'est insupportable. Partis. Alors, sont-ils déjà revus? Ouais, voilà, bref, on comprend plus.
2: Allez, débrouillez-vous.
0: Débrouillez-vous avec ça. Non, mais c'est insupportable, ils sont de retour.
3: Mais parce que les moustiques, avant, c'était pendant la période d'été, c'était plutôt le pourtour méditerranéen. Maintenant, ils sont partout, c'est pas que l'été. Et on nous a beaucoup parlé du moustique tigre, vous savez, la femelle du moustique tigre, ce moustique un peu plus gros, avec des bandes un peu blanches et noires, c'est pour ça qu'on l'appelait moustique tigre, qui piquait le jour. Donc, on se disait, bon, ben, c'est tranquille la nuit, etc. Sauf que là, il y a un deuxième type de moustique qui arrive, qui est le moustique commun, le moustique lambda, qui n'est pas du tout moustique tigre, et qui est, et on en avait un tout petit peu parlé si vous avez suivi l'actualité, qui est pourvoyeur du virus du Nil, le West Nile virus. Voilà. Et donc le jour, vous avez le moustique tigre, ça donne la dengue, le chikungunya, le soir et la nuit, vous avez le moustique commun, ça donne le West Nile virus, et tout ça fait qu'on n'est jamais tranquille. C'est plus pour tout en méditerranéen, il y en a partout, réchauffement climatique
0: bien
3: oblige,
0: sûr.
3: Etc.
0: Même en Bretagne, chez moi, vous
3: mais
0: pensez?
3: Oui, même en Normandie, même en Boutin, en Bretagne, etc.
0: Le moustique
3: se répand de partout, il pique de partout. Et je vais vous rajouter une troisième catégorie de moustiques.
4: Encore une bonne nouvelle.
3: Qui est pourvoyeuse, cette variété de moustiques, du paludisme.
0: Ah,
3: c'est le palu. Parce qu'il faut quand même savoir.
0: Attendez,
3: que...
0: on est en France, on peut avoir le palu maintenant.
3: Eh oui, ça s'appelle
0: allez, Aude,
3: le paludisme.
0: On prend les bagages et on part en Norvège.
4: On s'en va.
3: C'est exactement ce qu'a fait le moustique. Il a pris les bagages, il est monté dans un avion. Et autour des zones d'aéroports, et en particulier en Allemagne, il y a eu quelques cas en France il y a quelques années, le moustique, en fait, il débarque. Voilà pourquoi quand vous prenez l'avion venant d'une zone qu'on appelle impaludée avec des moustiques, qu'est-ce qu'on fait? Ben, les hôtesses de l'air viennent faire pshhh et viennent désinsectiser la cabine. Hein, c'est exactement pour ça, sauf que les moustiques, ils sont malins, ils sont résistants, ils se planquent, et donc ils débarquent, et on peut avoir, sans jamais avoir voyagé, le paludisme, surtout si vous habitez dans une zone autour de l'aéroport.
0: Valère Coréard.
2: Une information incroyable que je viens de voir, c'est qu'il y a entre 700 et 800 000 décès à cause des moustiques chaque année dans le monde, alors que seulement 5 à 10 personnes meurent à cause d'un requin.
3: C'est l'animal le plus dangereux sur la planète. C'est le moustique. On vous aurait posé cette question, vous auriez dit, c'est le requin, ou c'est le loup, c'est je ne sais quoi. Mais en fait, pas du tout, c'est le moustique. Ça monte même jusqu'à 1 million de morts. Et les morts, c'est essentiellement le paludisme. Et puis ensuite, c'est la dengue, le chikungunya, tous ces virus, un peu ce qu'on appelle des arboviroses, qui peuvent donner des fièvres hémorragiques, qui peuvent donner des troubles neurologiques. Je parlais du virus du Nil. Ouais. Alors, c'est chez les gens les plus fragiles, les plus âgés, ou au contraire, les nourrissons. C'est extrêmement rare. Le paludisme, en revanche, il est très fréquent. Mais tout le reste, la dengue, le chikungunya, vous et moi, quand on n'a pas d'antécédent particulier, on se fait piquer par le moustique, on a une petite fièvre ou pas de symptômes du tout, et ça passe. Sauf que chez certains, il va y avoir des symptômes beaucoup plus embêtants, avec le rein, avec le système neurologique, et c'est là où il faut s'inquiéter.
0: Aude Raseau.
5: Moi, j'ai tendance à mettre du répulsif partout, de le pchit-pchit dans l'air.
0: Et sur les gens.
5: Sur la
0: je peau, vous ai vu le faire sur Valère.
5: Sur la peau, etc. J'en mets tout le temps, mais en fait, évidemment, c'est dangereux.
3: Alors, c'est dangereux, c'est des produits chimiques, évidemment. Donc, le mieux, il y a d'autres mesures. Le répulsif, pourquoi pas dans des zones où il y a beaucoup de moustiques, mais les moyens physiques ne sont pas chimiques du tout. Donc il vaut mieux mettre une moustiquaire, par exemple. Ah. Ça, c'est le premier réflexe. Des vêtements longs qui vont vous couvrir.
0: D'accord.
3: Là, il n'y a pas besoin de répulsif.
4: Les huiles essentielles.
3: Les huiles essentielles, ça fonctionne.
0: Ça fonctionne.
3: Attention,
0: ça
3: peut irriter la peau et c'est contre-indiqué chez les enfants et les femmes enceintes. Donc on les met plutôt à distance, mais on peut mettre dans une petite coupelle de l'huile essentielle, par exemple. Mais attention avec la peau. Et puis les répulsifs, pourquoi pas? Il y a des répulsifs moins toxiques, moins chimiques que d'autres. Et puis surtout, supprimer l'eau stagnante. Vous savez, les vieux pneus coupés. Avec l'eau qui stagne, ou les pots de fleurs où il y a les coupelles dessous, etc.
0: Mais
3: c'est des nids à moustiques, c'est des nids à femelles moustiques.
0: Ils vont partir un moment, là, en hiver, là.
3: Bah, c'est pas prévu, parce qu'encore une fois, le réchauffement climatique, les conditions météorologiques font qu'il y en a de plus en plus.
0: D'accord, merci docteur Kirzek. Ça nous a bien sapé le moral.
4: Moi j'ai été piquée hier, je suis inquiète là.
3: Il y a des pois moustiques aussi.
0: Est-ce que vous faites bouffer par les moustiques, chers amis? 0810 055 056. On va s'écouter Louane. On continue de dérouler l'émission ensemble jusqu'à 13h. Ça s'appelle Si t'étais là sur votre radio ici.
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0: Louane.
1: Si t'étais là, sur votre radio ici, on est ensemble jusqu'à 13h.
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1: 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Midi 47, c'est votre nouveau rendez-vous quotidien sur votre radio ici. Ça s'appelle On vous doit bien ça. Et on est ensemble jusqu'à 13h. Beaucoup de réactions en 0810 055 056. On va accueillir tout de suite Frédéric qui va démonter une petite idée reçue. Tiens, ça vous est adressé, docteur Kersek. Bonjour Frédéric, bienvenue.
3: Oui, bonjour, bienvenue. Voilà, donc je voulais témoigner parce que au niveau de la perception de la population, il paraît qu'il y a beaucoup de moustiques dans les mares. Or, en fait, il n'y a aucun moustique dans les mares. Au contraire, donc c'est un réservoir de prédateurs de moustiques et il faudrait faire plus de mares.
1: Alors, battle avec Dr Kierkegaard.
4: Mais non, mais c'est exactement, on dit la même chose. D'accord. Moi, c'est les eaux stagnantes qui ne sont pas des mares. Et ces eaux stagnantes, il n'y a pas d'écosystème. Il n'y a pas de têtards, il n'y a pas de libellules ou de larves de libellules qui vont manger les moustiques. Donc la mare, au contraire, c'est un écosystème vivant. Il y a plein d'autres insectes ou des oiseaux qui vont venir dessus, qui vont manger les moustiques. Alors que sur une coupelle ou sur un vieux pneu, il n'y a pas d'écosystème. Il y a juste les larves de moustiques et donc les moustiques qui vont se développer en toute tranquillité. Donc on dit la même chose avec
1: Vous
4: Frédéric.
1: Habitez
4: Bravo.
1: Où, Frédéric?
3: Tout à fait. En Haute-Savoie.
1: Ah bah voilà. Bravo.
4: Moi j'ai une mare aussi et je respecte cette mare,
1: mais
4: j'adore la mare.
1: Vous n'êtes pas obligé de raconter votre vie alors. Je plaisante, Gérald. Merci Frédéric.
4: Il y en a marre.
1: Il y en a... Bravo. Parce que alors la boutade du lundi quand même. Merci Frédéric, on vous embrasse très fort. Passez une belle après-midi.
3: Merci.
1: Et très rapidement, parce que l'émission est très riche, on a parlé du jambon en première partie d'émission et c'est votre émission, hein, 0810 055 056. On accueille Bruno qui nous appelle et qui nous écoute via Ici Poitou, que j'embrasse très fort. Bonjour Bruno.
5: Bonjour à toute l'équipe.
1: Bonjour.
5: Alors, c'est assez rapide parce que l'émission va se terminer. Moi, j'ai fait un infarctus en 2018 à 50 ans. J'ai trois semaines. Et moi, j'ai eu la nutritionniste de la clinique où on fait de la rééducation. Et son discours a été le suivant. Elle a dit, vous n'avez aucune interdiction alimentaire. La seule chose, c'est l'excès. N'allez pas me manger 50 tranches de jambon dans la semaine. N'allez pas me manger 4 fois des frites. Vous pouvez manger de tout, mais faites attention.
1: Eh oui.
5: Moi, aujourd'hui, je cuisine collet de soja. Alors, je ne sais pas si c'est bon ou pas.
1: Ah, bah, le docteur va vous dire. Docteur Kierzek.
4: Non mais bravo, il n'y a aucune interdiction, c'est-à-dire qu'il peut y avoir des limitations sur des cas très particuliers, mais sinon, on reprend tout en alimentation, pas d'excès. Par contre, si vous mangez au fast-food tous les jours, bah, c'est clair qu'il ne faut pas le faire. Par contre, une fois par semaine, une fois par mois, ça ne me pose aucun problème. Et le régime méditerranéen, on le rappelle à chaque fois, 5 fruits et légumes, etc. Ça quand même, c'est des très bonnes habitudes, mais on varie.
1: Bravo Bruno, vous voyez, vous avez tout compris.
5: Par exemple, je ne sais pas si c'est bon de cuisiner qu'à l'huile d'olive, mais je cuisine qu'à ça.
4: C'est mieux l'huile d'olive que
1: mieux,
4: le beurre.
1: C'est mieux que le beurre. Alors que moi, en bonne bretonne, je peux vous dire que c'est la demi-plaquette qui y passe. Il ne faudra pas que je venir me plaindre après. Merci Bruno, on vous embrasse très fort. On vous souhaite une belle après-midi. Vous l'avez compris, c'est votre émission 0810 055 056. On se retrouve dans un court instant avec notre chère Elsa Wolinski qui nous parlera de Zizou.
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1: Encore quelques minutes à passer en votre merveilleuse compagnie, chers amis, dont on vous doit bien ça, votre nouveau rendez-vous quotidien sur ici. Notre Elsa Wolinski, qui est filmée.
15: Oh non, mais écoutez,
1: donne les coulisses quand même.
15: J'en peux
1: Gérald Kierzek est fan d'Elsa Wolinski. Il est en train de la filmer pendant la chronique.
4: On va mettre ça sur les réseaux sociaux.
1: Pour vous, puisqu'elle va nous parler de son amour pour Zidane.
15: Tout à fait. On a parlé jambes, on a parlé moustiques. Moi, je vais vous parler foot parce qu'il se passe quelque chose ce soir. Alors, je vais être très honnête avec vous. Je vais vous faire un aveu. Je n'y connais absolument rien au foot.
1: Bienvenue au club.
15: Je fais des efforts, Enora. D'ailleurs, je pense que tous les hommes avec qui j'ai vécu étaient fans de foot. C'est vous dire, c'est peut-être pour ça que je suis pas restée. Mais ça, c'est un autre problème. Donc, j'en ai regardé des matchs. Je me suis concentrée, j'ai posé des questions, j'ai cherché quelque chose qui m'accroche, une émotion, n'importe quoi. Même quand il y a un but, je crie comme tout le monde. Mais en vrai, le cœur n'y est pas, Enora.
1: Oh là là.
15: Ça m'attriste vraiment. Je voudrais être tellement fan de foot, pouvoir vibrer, avoir peur, hurler, y croire jusqu'au bout. Je voudrais, oui, je voudrais y arriver. Mais non, je comprends rien, je suis hors jeu. Mais là, c'est différent. Et oui, et c'est différent. Et quand je regarde Aude, sachez-le, elle a le t-shirt, le 10.
1: C'est vrai.
15: Le héros de 98, le ballon d'or, le maestro, le prince des stades, l'idole médiatique, le numéro 10. Oui, Aude, vous avez raison.
16: Je fais exprès de le mettre aujourd'hui.
15: Mais oui, merci. C'est le numéro de Zinedine Zidane. Il est de retour. Le taiseux séduisant, celui qui parle peu, sourit à peine, qui a réussi cet exploit assez formidable de transformer sa calvitie en crâne rasé et son crâne rasé en argument de séduction nationale.
1: C'est vrai.
15: Mais oui, Zidane est le nouveau sélectionneur de l'équipe de France. Et quand Zidane revient chez les Bleus, ce n'est jamais tout à fait un homme qui revient. C'est toute une mythologie. Et oui, Valère. Mais avant le mythe, il y a Marseille, la Castellane dans les quartiers nord. C'est là qu'il grandit, c'est là qu'il joue au ballon, au pied des immeubles, sur la place Tartane. Il y restera jusqu'à ses 14 ans. Et puis tout s'accélère. Cannes, Bordeaux, la Juventus, le Real Madrid, les Bleus. Et puis la France entière. 1998, la Coupe du Monde, la finale contre le Brésil, deux buts de la tête, vous vous souvenez Gérald ? Et soudain, Zizou n'appartient plus seulement au football, il appartient à tout le monde, à nous tous. C'est la Zizoumania, son visage, son nom, Zidane est partout. On va même jusqu'à appeler nos enfants Zinedine. Et là, les chiffres sont assez fous. Entre 96 et 97, 89 bébés avaient été prénommés Zinedine en France. Entre 98 et 99, 312 bébés sont prénommés Zinedine. Il y a donc aujourd'hui des petits jeunes hommes de 27 ou 28 ans qui se baladent avec des petits morceaux de Zizou sur leur carte d'identité. Oh. Et puis il y a 2006, la finale de la Coupe du Monde contre l'Italie. Le dernier match de sa carrière. Et ce coup de tête, pas dans le ballon cette fois, dans le torse de Marco Materazzi. Carton rouge, Zidane quitte le terrain et le monde entier reste sidéré. Le héros vient de craquer et nous aussi. Le geste est violent, il est sanctionné, Zidane lui-même le dira ensuite, ce n'est pas pardonnable, mais bizarrement quelque chose se passe. En tout cas chez moi, la statue se fissure. Derrière le champion, on voit enfin apparaître l'homme. Un homme qui peut perdre son sang-froid, se tromper, craquer. Le journal Le Monde écrira au lendemain de la finale, Zidane restera un héros. Mais un héros complexe. Presque 30 ans après, 98, changement de terrain, à 54 ans, le voilà sélectionneur des Bleus. Et regardez-le, sobre, sombre, chic, minimaliste dans son costume Dior. On dirait un tableau de Soulages. Il ne touche plus le ballon, il doit parler. Mais comment transmettons la grâce de ces dribbles virtuoses? On verra. Vendredi dernier, pour son premier match comme sélectionneur, la France a battu la Turquie 1-0. Mais ce qu'on a retenu, c'est qu'il avait raté les premières notes de la Marseillaise. Après le match, il a eu cette phrase, Zidane, devant les journalistes. J'ai eu un petit retard à l'allumage. Et là, tout est devenu clair pour moi. Le hors-jeu, le coup franc, le corner, la touche, le penalty, j'ai tout compris. Moi qui vous expliquais il y a 3 minutes que je comprenais rien au foot, j'ai compris. Parce que finalement, pour entrer dans le foot, il me fallait peut-être juste quelqu'un qui, comme moi, arrive parfois à avoir un petit retard à l'allumage.
1: Oh là là, merci Elsa Wolinski. On embrasse très fort Zidane qui évidemment écoute. Hein, on vous doit bien ça tous les jours entre midi.
15: On est avec lui ce soir.
1: Heures, et on est avec vous ce soir.
16: Et puisque Elsa est devenue fan de foot,
1: et merci que vous aussi, Zizou, Audrazo, hein.
16: Belgique.
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1: Merci Audrey Azo, encore merci Elsa Wolinski. On va accueillir Maude qui s'est inscrite sur la page ici.fr. Vous le savez, tout au long de l'année, je booste votre pouvoir d'achat, c'est 200€ à dépenser dans une grande enseigne. Bonjour Maude.
16: Bonjour Anoura, bonjour à tous.
1: Comment allez-vous, chère Maude?
16: Eh bien, très bien, parce que je vous entends et je parle avec vous.
1: Oh là là. Est-ce que vous regardez le foot? Vous aimez le foot, vous?
16: Alors, disons que j'ai un compagnon qui aime beaucoup, donc ah. Oui, bah, forcément, je suis obligée de regarder un petit peu.
1: Donc vous allez peut-être subir le match ce soir. Votre compagnon va peut-être regarder le match. On ne sait pas.
16: Oui, sûrement.
1: Sûrement. Vous appelez via Isidro Mardèche, qu'on embrasse très fort. Et c'est gagné! Bravo! C'est super. En plus, je vois que vous avez deux enfants de 3 ans et 9 mois. Donc, ça fait toujours plaisir. Hein. Ce qu'on vous offre là, c'est 200€. On vous embrasse très, très fort, Maude. Prenez grand soin de vous.
16: Merci beaucoup. Merci et vous aussi. Hein.
1: Au revoir, Maude. Merci beaucoup d'écouter. On vous doit bien ça. Puis, alors, cette histoire de deux fois par émission des 200€, profitez-en. C'est la dernière semaine. À partir de la semaine prochaine, ça ne sera qu'une fois dans l'émission, toujours sur le site ici.fr. Merci, chers amis, pour cette merveilleuse émission en ce lundi. Pour préparer cette émission, je remercie Céline à la réalisation, Antoine à la technique, ma Sadika chérie au standard et Gwenaël à la préparation. Et quant à moi, je vous dis à demain. Dans un instant, c'est le trésor de nos régions avec Marine Le Génie. Bonjour Marine.
17: Bonjour Enora, bonjour à toutes et tous. Et bien écoutez, on va parler de la visite du pape, dernier jour de la visite en France à Metz. Et puis du pape, du foot, évidemment. Vous en parliez tout à l'heure. Zizou sera aussi de la partie avec nous dans le trésor de nos régions. Voilà pour le programme, une toute petite partie du programme.
1: Merci Marine.
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1: Et merci d'écouter la radio ici, il est 13h. Les informations, Marine Le Génie.
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1: Marine Le Génie.
17: Bonjour à toutes et à tous, bienvenue dans le 13h de nos régions. Direction Metz, dès le début de ce journal, la ville de Moselle accueille le pape. Pour son dernier jour de visite en France, on fera le bilan de cette visite papale. La Poste pourrait encore fermer des centaines de ses bureaux d'ici 2027, selon nos confrères de Mediapart. Avec la baisse du courrier, c'est une tendance depuis plusieurs années. Nous serons dans le Pays Basque. Au programme également, une grande manifestation des pompiers à Paris, le recul de l'accès à l'IVG en France et des retraités auxerrois obligés de sacrifier des petits plaisirs quotidiens faute de budget.
19: Avec tout à payer, il nous reste rien. On ne peut plus vivre comme ça, il faut quand même faire quelque chose.
17: Enfin, avec 6 800 000 téléspectateurs, les Bleus de Zizou ont fait mieux que la veillée papale vendredi soir. Place au deuxième match de l'équipe de France de foot, ce soir en Ligue des Nations. C'est le 13h de nos régions, on est ensemble jusqu'à 13h30. La dernière journée du pape, donc en France, après avoir passé celle de vendredi et samedi à Paris, dimanche hier à Lourdes, Léon XIV est à Metz où il a prononcé deux discours ce matin. Le premier à 10h lors d'une rencontre interreligieuse au centre des congrès Robert Schuman où le pape, accueilli par Emmanuel Macron, a rejeté toute violence au nom des religions. Et puis un autre discours, c'était en toute fin de matinée, axé sur la paix.
20: Je suis très heureux de me trouver ici. Dans cette ville historique, carrefour au cœur du continent, pour une rencontre au titre évocateur, aux racines de l'Europe, pour la paix et l'unité.
17: Et la suite du programme pour Léon XIV, c'est une déambulation en papa mobile dans les rues de Metz à 14h30. Bonjour Diane Sprimont.
21: Bonjour Marine, bonjour à tous.
17: Vous êtes sur place pour Ici Lorraine. Il y a déjà du monde, Diane, on l'entend déjà derrière vous.
3: Oui, c'est ça, hein. Je suis pas très loin de la cathédrale et s'il y a beaucoup de monde, c'est parce que je suis dans un endroit plutôt stratégique d'ailleurs, parce qu'ici, la Papa Mobile va passer très près des barrières, donc forcément, là je peux vous dire que devant moi c'est déjà noir de monde. Il y a aussi de tous les âges, hein. Certains sont même venus là avec des tableaux, des toiles qui représentent des saints. Il y a quelques minutes, je discutais avec une messine qui, elle, a déjà vu le pape Jean-Paul II ici, puisqu'il était venu à Metz en 1988. Alors voir une deuxième fois le pape dans sa vie, dans sa ville, c'est juste exceptionnel. Un gros coup de projecteur sur la Moselle qui la rend fière. Puis là, à côté de moi, j'ai rencontré aussi un groupe de Mosellans qui, eux, n'avaient pas du tout prévu de venir. Mais en fait, c'est le discours du pape à l'Élysée qui les a fait sortir de chez eux, ce qui les a touchés. C'est ce message qui consistait à dire que l'État ne doit pas tourner le dos à la religion, qu'elle est incontournable. C'est donc ce message fort qui a poussé Eric et sa famille à venir s'approcher au plus près du pape pour sa déambulation qui fera plus de 2 km et elle doit commencer vers 14h30.
17: Merci beaucoup Diane Sprimont en direct de Metz. Ici Lorraine, la suite du programme, c'est une messe dans la cathédrale Saint-Étienne en présence du chef de l'État Emmanuel Macron. Visite marquée par 2 heures d'écoute, de dialogue et de prière entre Léon XIV et des victimes de violences commises par des membres de l'Église. 7 victimes, dont 5, ont tenu une conférence de presse juste après cette rencontre, c'était hier soir à Lourdes, pour raconter donc cette réunion qui s'est déroulée en 2 temps, un face-à-face puis un échange collectif. Bruno Duvic.
5: Ils ont tous passé un quart d'heure en tête-à-tête avec Léon XIV. Expérience très émouvante. Jean-Marie Delbos, ancien de Bétharram.
22: Quand il a vu dans quel état j'étais, il m'a pris avec les deux bras. J'ai jamais pensé que c'était le pape qui me tenait.
5: Tous louent la très grande écoute du pape. Les 7 voulaient l'entendre reconnaître le caractère systémique des violences. Jérôme Guillemant, agressé à l'adolescence.
23: Sa réponse a été très nette, c'est-à-dire que les agresseurs sont des individus, tout en précisant que derrière cette dimension d'individu, eh bien, il y a une dimension systémique qui le permet et qui a été dans le passé. Et qu'il est aussi très actuel.
5: Ils avaient aussi des demandes de réparation. Olivier Mardy, cible d'un prêtre dans une chorale qui avait chanté devant Jean-Paul II en Touraine.
24: Je lui ai demandé de revenir à Rome pour chanter avec mes camarades. Non, il n'a pas dit oui comme ça, il était étonné, il a pris note.
5: Des propositions aussi comme associer les victimes à la culture de la prévention à tous les niveaux de l'Église.
23: Ce qui fait qu'il y a des prises de conscience qui se font réellement, c'est quand les personnes se trouvent au contact des victimes. Et donc c'est comment faire en sorte que les personnes jusqu'au plus petit niveau puissent être en contact avec des personnes victimes. C'est là que le chemin se fait.
5: Léon XIV a conclu, il va falloir rouvrir l'espoir et bouger ensemble.
17: Voilà, des victimes qui ont eu le sentiment d'être entendues. Bruno Duvic pour ici. J'accueille Élodie Moreau à présent. Bonjour.
25: Bonjour.
17: Vous êtes chef de service au journal La Croix Hebdo. On vient de l'entendre, c'était un moment marquant, cette rencontre avec les victimes d'abus d'hommes d'église. Quel est pour vous le moment le plus marquant de la visite de Léon XIV en France sur ces 4 jours? Elle n'est pas terminée, mais pour l'instant.
25: Bah écoutez, il y a évidemment beaucoup de moments marquants que chacun des participants doit pouvoir garder de cette visite. Je pense qu'on peut pas les opposer les uns les autres. Mm-hmm. Il y a effectivement ce moment de rencontre avec les victimes d'abus hier qui a duré près de 2 heures, donc le double du temps de prévu, et dont les participants, les personnes qui ont été victimes d'abus dans l'Église, on saluait la qualité de l'échange avec le pape. Et je crois que effectivement, pour l'Église de France, pour l'ensemble des baptisés de France, cette question des abus est une question brûlante. Et on savait Léon XIV très attendu sur ce sujet à Lourdes. Et visiblement, il a su trouver les mots pour écouter, pour dire son engagement. Il l'a dit aussi aux évêques réunis à Lourdes. Il les a remerciés pour leur engagement à lutter contre les abus. Il a considéré que l'Église de France était pionnière en matière de réparation. Mm-hmm. Et donc, on peut penser que là, il y a quelque chose de fort qui encourage l'Église de France à poursuivre son travail qui est loin d'être terminé. Après, j'aurais envie de dire qu'il y a tout ce qui s'est joué dans ce voyage autour de l'importance de la personne humaine, du respect de la personne humaine, qui a été vraiment le fil rouge de ces 4 jours. Je reprends peut-être cette phrase prononcée lors de l'homélie à la messe de la Concorde devant 800 000 personnes. Pour Dieu, aucun de nous n'est un numéro sur une carte d'identité ni un matricule, mais une personne unique et irremplaçable. Et quelque part, ce propos, cette importance, cette dignité de la personne humaine a irrigué tout le voyage, depuis les appels à la paix, au désarmement, au respect du droit, de l'état de droit, des droits de l'homme, du multilatéralisme. On le voit là, dans ce discours sur la paix au Centre Maurice Schumann.
14: Ouais. Il y a eu beaucoup de ferveur, Élodie Moreau, autour du style Léon XIV aussi, selon vous. Est-ce que c'est un pape très populaire? On a eu beaucoup de scènes de ferveur populaire.
25: Effectivement, il y a eu beaucoup de scènes. Ce voyage a réuni des participants beaucoup plus nombreux que ce qui était envisagé. On savait que le voyage en Espagne avait soulevé les foules. C'est encore plus le cas en France, aussi bien à Paris qu'à Lourdes, qu'à Metz. Ce qui est intéressant dans le style Léon XIV, c'est que c'est un pape qui a une certaine réserve dans les gestes, dans l'expression, dans le body language, comme on dirait, le langage corporel. Mais c'est une présence tranquille. C'est une présence qui séduit quelque part par sa retenue et sa manière, sans doute, de dire des convictions avec fermeté, mais sans esprit de polémique, avec la manière de poser une église ancrée dans l'évangile, mais aussi en sortie, qui se veut au service de l'ensemble de l'humanité, avec cet appel à ce que l'église ne reste pas sur elle-même. Il a dit « ne gardez pas cette foi pour vous-même », il a dit encore « l'église n'est pas un refuge lors de la célébration des vêpres à Notre-Dame », ça voulait dire « vous n'êtes pas là pour vous-même, catholique, vous êtes là pour servir justement cette dignité de la personne humaine, ce souci des plus pauvres, ce souci des plus petits ».
14: Voilà pour le style Léon XIV. Merci beaucoup Élodie Moreau, chef de service à la Croix Hebdo, d'avoir dressé dans le 13 heures de nos régions ce bilan, entre guillemets, de la visite papale qui n'est pas terminée, puisqu'il est à Metz aujourd'hui pour une déambulation maintenant qui commence à 14h30.
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14: La Poste veut rayer 441 bureaux de la carte. Nos confrères de Mediapart révèlent la liste de ces bureaux dont la transformation en point relais ou en agence gérée par les mairies a été annoncée aux élus du personnel. Dans le Pays Basque, votre radio ici a eu la confirmation. 3 bureaux vont fermer à Bidaré, aux Aldudes et à Tardais. Alors selon la direction de La Poste, cette liste ne présage pas pour l'instant de fermeture de bureaux. Mais pour Stéphane Duvigneau, délégué syndical central sud PTT des Pyrénées-Atlantiques et des Landes, il dénonce une logique purement tournée vers la rentabilité.
2: Chaque minute, seconde de chaque agent, de chaque bureau, de chaque distributeur automatique aussi, on ne rentre plus dans un service public, on rentre dans une politique commerciale, ce que la Poste recherche. Et du coup, il y a aussi la vente, mais aussi la fermeture de bureaux. Comme ça, on n'emploie pas ou plus de postiers. Il faut se dire que tous les ans, c'est plusieurs milliers de postiers qui disparaissent à tous les étages. Et ça va durer jusqu'à je sais pas quand, mais voilà. Mais c'est pas nouveau, quoi. En fait, les fermetures de bureaux sont pas nouveaux. Voilà, c'est quelque chose qui existe depuis de longues années et qui va s'augmenter.
14: Et selon la direction de La Poste, à l'échelle nationale, la fréquentation des bureaux a été divisée par près de 3 entre 2008 et 2024. L'image se voulait marquante, c'est réussi. Les syndicats de pompiers professionnels ont installé un campement improvisé hier soir au pied de la Tour Eiffel, la grande surprise des touristes, avant une manifestation dans les rues de la capitale aujourd'hui. C'est une nouvelle étape dans leur mouvement de contestation entamé il y a maintenant 3 semaines et même une journée historique selon de nombreux pompiers, car l'intégralité des 9 syndicats sont au rendez-vous. Manque d'effectifs, matériel vieillissant, reconnaissance du métier comme à risque. Les revendications sont nombreuses. André Gauthier est président du conseil d'administration du SDIS de Seine-Maritime.
6: On a un mouvement extraordinaire de nos sapeurs-pompiers. Il faut qu'ils puissent être accompagnés fortement à hauteur de ce qu'ils méritent. Les sapeurs-pompiers et les SDIS aujourd'hui arrivent au bout de notre modèle de financement de la sécurité civile en France. Aujourd'hui, le financement repose sur les collectivités locales. Je pense qu'on est arrivé au bout de ce financement. Nous avons de plus en plus d'interventions ici sur notre territoire. On est sur un département le plus à risque de France. Il nous faut plus de sapeurs-pompiers, mais il nous faut aussi des moyens complémentaires pour pouvoir intervenir. Pour des incendies aussi importants, je pense aux moyens aériens, bien évidemment. Et puis, à la capacité qu'on ait de mobiliser, en plus des hommes, des moyens en véhicule sur le territoire.
8: territoire, faire en sorte que les véhicules que nous, nous mettons à disposition ne fassent pas autant de kilomètres, mais qu'ils soient bien positionnés. Et ça, c'est ce qu'on pourrait imaginer dans le cadre d'un pacte capacitaire que l'État pourrait nous attribuer, si je puis dire, à l'ensemble des SDIS de France.
17: André Gauthier, président du conseil d'administration du SDIS, au micro d'ici Normandie. Autre colère en cette rentrée, celle des élèves de plusieurs lycées qui, depuis plusieurs jours, appellent au blocus de leur établissement. Ils protestent contre la surcharge d'emploi du temps ou encore l'absence des professeurs. Les ministres de l'Intérieur et de l'Éducation préviennent qu'en cas de violence et de blocage total de ces lycées, ils feront intervenir les forces de l'ordre. De son côté, Sébastien Lecornu dénonce une surenchère irresponsable de la France insoumise. Fin de citation. Une semaine après la collision entre une voiture de police et une motocross dans un quartier de Tours et la nuit de violence qui a suivi, on connaît un peu plus de détails sur le déroulé. Une expertise sur les freins de la voiture des policiers est toujours en cours pour savoir s'il y a eu défaillance ou volonté de percuter de la part des policiers. En revanche, l'équipage de police n'avait pas déclenché de caméra piéton. Emmanuel Leclerc.
9: C'est l'une des conditions obligatoires pour intervenir sur un rodéo depuis la circulaire de mai 2025 de l'ancien ministre de l'Intérieur, Bruno Retailleau. Mais à Tours, personne ne branche sa caméra piéton lors d'une intervention en voiture. C'est mal foutu, c'est pas fait pour ça, s'énerve un policier tourangeau. Une source proche de l'enquête confirme l'absence de caméra piéton ce soir-là, alors qu'une vidéo embarquée aurait évidemment permis immédiatement de lever toute ambiguïté sur la volonté ou pas de percuter la motocross, face notamment aux témoignages recueillis par notre reporter Laurent Kramer. Leurs voix ont été modifiées.
10: Leur voiture, elle a décollé au dos, il a accéléré sans même freiner d'un seul coup. Rien. Sauf qu'ils ne l'ont pas bloqué. Ils l'ont striké tout droit. Ils n'ont même pas tourné le volant, même pas tenté de coup de frein. Cette équipe-là, ils ont essayé de tamponner mon petit frère. Ils ont essayé de tamponner le pantalon petit frère, la même équipe.
9: C'est la police judiciaire de Tours, la DECOS, qui a été chargée de l'enquête. C'est très bien, dit un délégué syndical, mais les enquêteurs saisis sont déjà totalement sous l'eau. Et puis, ça fait plusieurs fois qu'on leur colle des affaires de bœuf-carotte. Ils sont furieux, poursuit-il. C'est à l'IGPN de gérer ce genre d'affaires aussi sensibles qui ne doit pas rester au niveau local.
17: Et le conducteur de la motocross qui a été opéré pour une double fracture à la jambe doit être entendu cette semaine par les enquêteurs en charge de l'affaire. L'humoriste Grégory Guillotin, connu pour ses caméras cachées, est placé en garde à vue dans l'Essonne. Son ex-compagne l'accuse de violence conjugale, de harcèlement. Elle a déposé plainte. Début septembre, le youtubeur a reconnu les violences dont il est accusé, disant avoir honte. À 43 ans, l'humoriste est suivi par près de 4,5 millions d'abonnés sur sa chaîne. En pleine campagne présidentielle, le Rassemblement national frappe un grand coup dans une élection plutôt discrète. Les sénatoriales qui se sont tenues hier, pour la première fois, le parti de Marine Le Pen forme un groupe parlementaire au Sénat et vient perturber la domination historique de la droite à la Chambre haute. Bonjour Nicolas Joly.
11: Bonjour Marine.
17: Alors déjà, première question, comment fonctionnent ces élections sénatoriales ?
11: Eh bien, vous l'avez dit, c'est un scrutin plutôt discret pour le grand public puisque les Français ne participent pas directement. Ce sont les grands électeurs qui votent, députés, sénateurs, conseillers régionaux, départementaux ou municipaux, selon les départements. Une soixantaine de départements et territoires d'outre-mer étaient concernés hier par le renouvellement de 178 sièges, soit un peu plus de la moitié de l'hémicycle. Sénat qui, on le rappelle, vote les lois avec l'Assemblée nationale.
17: Alors voilà pour le fonctionnement. Le grand enseignement de ces élections, c'est donc la percée historique du Rassemblement national.
11: Qui passe de 3 à 14 sénateurs. Le parti a désormais suffisamment d'élus pour former un groupe parlementaire. Et ça ouvre certains droits. Créer une commission d'enquête, demander un vote, présenter des amendements. Le Rassemblement national aura également sa niche parlementaire, c'est-à-dire une journée pour fixer l'ordre du jour et proposer des textes. Il débloque également un budget pour son fonctionnement interne et pour embaucher des collaborateurs. Le groupe du RN au Sénat, baptisé les Patriotes, accueillera également les élus de l'UDR, le parti d'Éric Ciotti, qui amène un total de 15 élus au moins pour le moment. Et une élue, les Républicains, la sénatrice de l'Ain, Sylvie Gouachavant. Malgré cette percée historique, c'est bien la droite républicaine et centriste qui reste majoritaire au Sénat. Le sénateur LR Gérard Larcher devrait donc être reconduit jeudi à la présidence. Enfin, la France insoumise fait son entrée au Palais du Luxembourg avec deux élus, Gabriel Amar dans le Rhône et Marc Perret en Haute-Garonne, qui siégera lui au sein du groupe écologiste.
17: Merci Nicolas Joly pour ce tour très complet des élections sénatoriales donc, qui se sont tenues hier.
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1: Marine Le Génie.
17: À suivre, l'accès à l'IVG de plus en plus difficile, surtout à la campagne. La hausse des prix des carburants au programme également, avec un tour d'horizon des initiatives des élus locaux qui tentent à leur manière d'aider leurs administrés. On ira en Isère, à Valenciennes, mais aussi à Libourne et en Bretagne. À la veille d'une journée de mobilisation de la fonction publique contre la perte de pouvoir d'achat, on entendra également Caroline, enseignante, passée par l'isoloir ici. Le nombre d'interruptions volontaires de grossesse est en hausse continue depuis 2022. Au total, près de 260 000 IVG ont été enregistrés en France l'an passé, soit 3% de plus qu'en 2024. Et pourtant, deux ans après son inscription dans la Constitution, l'accès à l'avortement est de plus en plus difficile en France. Une femme sur trois avorte une fois dans sa vie, rappelle le planning familial. Marie Boéda, bonjour.
0: Bonjour.
17: 2000 personnes ont été interrogées dans un baromètre qui sort aujourd'hui avec Kantar et la mutuelle MGEN. Si la majorité des Françaises soutiennent l'accès à l'avortement, elles craignent de plus en plus une remise en cause de ce droit, une peur qui progresse même depuis 4 ans. Alors quels sont les freins, Marie, selon le planning familial ?
0: Eh bien déjà, il faut savoir que deux femmes sur trois ressentent des pressions quand elles veulent avorter. Au-delà des freins liés à l'entourage, les réseaux sociaux ou les collectifs anti-IVG, les délais sont trop longs pour accéder à un rendez-vous dans un établissement de santé. Il est de 7 jours, alors que l'OMS, Organisation Mondiale de la Santé, préconise 5 jours. Et ça, c'est dû au manque de structures qui pratiquent l'IVG et aussi, regrette Alban Gaillot, co-directrice du planning familial, au refus de certains professionnels.
4: Et là, les femmes nous le disent, un professionnel sur deux a refusé de les prendre en charge. On ne sait pas si c'est la clause de conscience. Et nous, au planning familial, on défend l'idée qu'il faut supprimer

0: disent changer de département pour avorter. Et puis il y a les choix politiques qui inquiètent Alban Gaillot.
1: On l'a vu avec le président ou la présidente du conseil départemental de la Drôme, qui a considéré l'année dernière que supprimer les centres de santé sexuelle et arrêter la prévention en santé sexuelle était un bon choix politique.
0: Et le planning familial préconise un allongement du délai pour avorter, inspiré de l'Espagne et de la Hollande, soit 22 semaines à la place de 14 aujourd'hui.
2: Merci Marie Boïda pour toutes ces précisions. C'est une autre réalité de la vie d'une femme. Quand elles prennent la pilule, plus de 40% des moyens de contraception combinés sont contre-indiqués pour celles qui ont des facteurs de risque cardiovasculaires, comme l'hypertension ou l'obésité. La Fondation Agir pour le cœur des femmes révèle une étude et alerte sur des prescriptions inadaptées qui peuvent favoriser un AVC ou un infarctus, Anne-Laure Danier.
3: Pour ces femmes à risque, 40 à 60% des contraceptifs qui associent un œstrogène et un progestatif sont contre-indiqués, que ce soit sous forme de pilule, de patch ou d'anneau vaginal. L'Observatoire national de la santé des femmes a compulsé plus de 1000 dossiers médicaux et le constat est alarmant. Celles qui ont des facteurs de risque cardiovasculaires qui sont assez fréquents ne devraient pas prendre ces contraceptifs combinés. La gynécologue Geneviève Plubureau a coordonné cette étude.
4: Il y a des facteurs de risque qui contre-indique de façon absolue la contraception combinée, c'est le fait d'avoir des migraines avec aura, hypertension, même bien traitée, même bien stabilisée, ça c'est une contre-indication absolue. Les antécédents familiaux, artériels, et le fait d'avoir trop de cholestérol non contrôlé.
3: Le risque pour ces femmes, c'est de faire un AVC, voire un infarctus ou une embolie pulmonaire. Il faut donc les informer et surtout former ceux qui leur prescrivent ces contraceptions combinées. Car il y a des alternatives, les médicaments qui sont uniquement à base d'hormones progestatives ou bien le stérilet.
2: Anne-Laure Danier pour ICI. Les prix des carburants, toujours au plus haut, ça n'est pas prêt de s'arranger. Alors, pour tenter de soulager la facture des automobilistes, les élus locaux essayent eux aussi, à leur manière, d'aider leurs administrés sur l'essence et plus globalement sur l'énergie, avec un coup de pouce financier direct ou indirect. Tour d'horizon avec vous, Jérôme Val, de ces initiatives locales qui se sont multipliées ces derniers jours.
5: Dans la communauté de communes des Portes du Dauphiné, dans le nord de l'Isère, c'est presque impossible de se passer de la voiture. En fin de semaine dernière, les élus ont donc approuvé une expérimentation. Un transport à la demande gratuit pendant un an, Jean-Yves Brenier est le président de la CDC.
6: C'est attendu par nos habitants et puis c'est aussi attendu par les entreprises. Les entreprises ont besoin aussi d'avoir des solutions de mobilité pour leurs employés. Et là, dans le moment, on s'aperçoit qu'effectivement, le prix des carburants fait que la question se pose d'aller travailler. C'est-à-dire qu'en fait, ça coûte bientôt plus cher d'aller travailler que de rester à la maison.
5: Coût de l'opération, 300 000 euros à l'année. Dans le nord, dans l'agglomération de Valenciennes, les transports publics ne sont désormais plus payants pendant 3 mois. D'autres collectivités, comme en Lozère ou Libourne, en Gironde, aident les particuliers à installer dans leur voiture des boîtiers à éthanol. Et il y a les mairies qui proposent des achats groupés de gaz ou d'électricité pour alléger la facture, comme à La Roche-Jodi, dans les Côtes d'Armor, son maire Jean-Louis Évin.
7: Sur le gaz, on doit être à moins 40%. Si ce n'est plus du prix d'aujourd'hui. Ça crée du pouvoir d'achat pour nos habitants. Tout le monde ne roule pas sur l'or hein, dans notre commune, c'est des petits revenus. On est là pour ça, pour aider.
5: Un quart des 1500 foyers de sa commune a choisi cette option.
2: Voilà, des initiatives bienvenues, notamment chez les retraités. La hausse des prix hein, font qu'eux aussi, ils surveillent beaucoup plus leur porte-monnaie. Suzanne Marion, vous êtes allée prendre des nouvelles de leur budget au Salon des Seniors à Auxerre ce week-end.
8: Il y a d'abord les prix des carburants qui atteignent des records à la pompe. En conséquence, Robert et Martine utilisent moins leur voiture.
9: On est limite à tout, en tout et pour tout. Quoi. Aussi bien les déplacements que tout. Quoi. C'est ça.
10: Vu le prix de l'essence, on fait attention à nos sorties. Hein. Déjà qu'on n'en fait pas beaucoup des sorties.
8: Mais ce n'est pas le seul poste de dépense qui inquiète, comme le pointe Jean-Claude.
11: On n'a pas reçu la note de gaz encore, mais il faut la prévoir parce que ça va être très très important par rapport à ce qu'on avait prévu au début de l'année précédente. On ne sait pas combien on va payer.
8: Et pour les plus petite retraite, il faut se priver. C'est le cas de Marie-France qui touche environ 1000 euros par mois.
12: Avec tout à payer, il ne nous reste rien. Il y a beaucoup d'achats que je ne peux pas me payer. Je me prive. Des fruits, des yaourts, des fromages. C'est très cher les fromages. On ne peut plus vivre comme ça. Il faut quand même faire quelque chose. Hein.
8: Les retraités rencontrés veulent continuer à aider leurs enfants et à faire plaisir à leurs petits-enfants. Mais si la situation perdure, ils pensent qu'ils n'en seront plus capables.
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2: Et le ressenti de ces retraités auxerrois est partagé par la majorité des Français. On l'entend tous les jours.

0: jours dans les isoloirs ici, nos isoloirs répartis sur tout le territoire pour recueillir vos attentes, vos espoirs, vos craintes face caméra pour faire remonter vos préoccupations aux futurs candidats à la veille d'une journée de mobilisation de la fonction publique. On écoute aujourd'hui Caroline, enseignante à Châteaubriant en Loire-Atlantique, qui a deux priorités, les hôpitaux et l'école.
1: Quels sont les sujets les plus importants pour vous en ce moment, que ce soit en positif ou en négatif?
2: Pour moi, les sujets les plus importants en ce moment sont l'hôpital, donner les moyens aux soignants de soigner correctement, l'école, donner les moyens aux enseignants d'enseigner sereinement.
1: Quand vous pensez à l'avenir, qu'est-ce qui vous rend optimiste?
2: Quand je pense à l'avenir, ce sont les enfants qui me rendent optimiste. Parce que ils sont encore naïfs, ils ont plein de projets, plein d'idées, ils sont curieux et ça rafraîchit, ça fait du bien parmi toutes les mauvaises nouvelles qu'on a quand on écoute les actualités.
1: Quel serait votre message à la future présidente ou au futur président de la République?
2: Mon message prioritaire que j'adresserais au président ou à la présidente de la République, ce serait de s'occuper de l'école. S'occuper de l'éducation nationale, c'est quand même l'avenir. On forme nos enfants, on les éduque. Et là, ça va de plus en plus mal. Je me permets de le dire parce que je suis enseignante et que je suis sur le terrain et que je le vis au quotidien.
0: Caroline, enseignante, qui aimerait aussi qu'on mette plus de moyens dans les EHPAD. Les isoloirs ici seront notamment demain à la foire des Éroles avec Ici Poitou ou encore avec Ici Gascogne à la foire de la Saint-Michel. C'est à Ouss-Suzan.
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0: La Ligue des Nations de football avec le deuxième match pour l'équipe de France et son nouveau sélectionneur Zinedine Zidane. C'est ce soir 20h45 à Bruxelles face à la Belgique. Et ce sera sans Kylian Mbappé rentré à Madrid pour soigner son genou gauche. 3 jours après leur victoire en Turquie 1-0, les Bleus veulent surtout continuer à s'adapter à leur nouveau patron, tout comme Zizou à sa nouvelle mission, Jean-Pierre Blimeau.
3: Très à l'aise et même malicieux devant la presse, Zinedine Zidane est pourtant bien conscient qu'il lui faudra encore du temps, même si l'exigence d'un match en Belgique face à un quart de finaliste du dernier mondial doit être très élevée.
4: Le plus important, c'est d'apprendre à se connaître tous les uns les autres, parce qu'on n'a pas le temps. Mais ce qui est intéressant, c'est qu'il y a de belles affiches. Et là, ça n'est encore une belle.
3: Loin de tout changer, l'ancien champion du monde a quand même fait des choix forts, comme rappelé Eduardo Camavinga, le milieu du Real, privé de la dernière Coupe du Monde, impatient de connaître plus précisément les demandes de Zinedine Zidane. Zidane, à l'origine de sa venue à Madrid il y a 5 ans.
5: Il n'y a pas énormément de choses qui ont changé. Après, il a forcément changé des choses. Didier Deschamps et Zidane, ce n'est pas forcément les mêmes caractéristiques. Le plus important, c'est de lui redonner la confiance.
3: S'adapter toujours et même plus tôt que prévu avec l'absence de Kylian Mbappé, qui devrait permettre à Ousmane Dembélé d'endosser plus de responsabilités, comme celle de capitaine, mais pas forcément dès ce soir, lâche le patron des Bleus.
4: Il est bien, il est content d'être là. Enfin, pour vous dire, il pourrait peut-être jouer même les 4 matchs. Oui, c'est pas ce qu'on va faire, mais je donne une info, là.
3: On va s'améliorer, a poursuivi le sélectionneur, conscient de la qualité de son effectif.
0: Reportage signé Jean-Pierre Blimeau pour Ici. Ce soir, donc, du foot, deuxième match des Bleus, version Zizou. L'équipe de France défie la Belgique sur son terrain. Début de la rencontre à Bruxelles, ce sera à 20h45 et ce sera à suivre en direct sur la chaîne YouTube d'Ici et sur notre site ici.fr. Les mondiaux de cyclisme au Québec et la déception de Paul Sexas. Il visait clairement le titre de champion du monde. Finalement, le Français n'a pris que la 15e place de la course hier sur un circuit, c'est vrai, très exigeant. Le jeune coureur de 20 ans, victime de crampes dans le dernier tour. C'est finalement l'Américain Brandon McNulty qui a créé la surprise. Sacré champion du monde à 28 ans pour sa seule victoire de la saison et premier Américain à gagner le maillot arc-en-ciel depuis Lance Armstrong. C'était en 1993. C'est la fin du 13h de nos régions. Je vous dis à demain, même heure et même endroit. En attendant, votre après-midi se poursuit en musique.
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16: Le Parc naturel régional du Vercors vient de lancer son atlas des paysages sonores. Cet atlas rassemble des capsules sonores qui permettent à chacun de s'immerger depuis chez soi dans les paysages au fil des saisons. Entre nature sauvage et empreinte humaine, du brame du cerf au cours d'eau, en passant par le chant des oiseaux, les enregistrements sont signés par des ingénieurs du son, les gardes de la réserve des hauts plateaux, les éco-gardes et par des agents du parc. Un atlas participatif, ouvert à tous, où vous pouvez également envoyer vos propres capsules sonores. Toutes les infos sur le site du Parc du Vercors. Tous les premiers et troisièmes dimanches du mois, au Parc Saint-Paul, tout près de Romans-sur-Isère, c'est le vide-grenier. Le prochain rendez-vous sera donc ce dimanche à partir de 5h du matin et jusqu'à 13h, avec plus de 200 exposants qui se donnent rendez-vous et un grand parking de plus de 1000 places.
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Cassie and the Sunshine Band, une chanson que vous avez certainement entendue puisqu'elle apparaît à de nombreuses reprises dans la série Starsky et Hutch. Dans vos après-midi musicales, vous ne bougez pas puisque tout de suite nous accueillons Adèle Castillon. Elle sera la grande sœur de la nouvelle saison de la Star Academy. Un été avec toi.

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1: On sort la boule à facettes ce matin, Christophe Bernard. Vous nous présentez Disco, un spectacle de la compagnie Madoki à découvrir samedi soir à Romans.
2: Disco comme la musique du même nom, bien sûr, mais aussi Disco, D-I-S-C-O, comme Don't Initiate Social Contact with Others. Ne prends pas l'initiative de contact social avec les autres. Car ce spectacle, Josepha Madoki l'a créé à un moment particulier, en plein confinement. Rencontrer l'autre, échanger, se connecter dans la rue ou dans un club était interdit. Avec Disco, Josepha Madoki célèbre donc la vie et imagine le monde post-Covid en regardant notre société à travers le miroir des années 70.
3: Le style de danse qu'on va présenter, en tout cas dans ce spectacle, c'est un style qui s'appelle le walking et qui est né au début des années 70, qui a été créé dans les clubs de Los Angeles par la communauté afro-américaine et latino et qui se dansait sur de la musique disco. Donc c'est vraiment une danse qui est née avec cette musique-là. Et l'acronyme Don't Initiate Social Contact with Others, c'était vraiment la question que moi je me posais pendant la période du confinement, parce que c'est une idée qui a commencé à germer dans ma tête pendant cette période-là. Les clubs, c'était vraiment l'un des premiers lieux où on n'avait plus accès. Et je me suis dit comment on allait revivre finalement le dance floor, la fête, après ce moment de confinement qui a été quand même assez spécial, qui a forcé les gens à vraiment être chacun un petit peu isolé dans son coin. La question de la rencontre à l'autre est toujours très présente, parce que c'est vrai qu'il y a de plus en plus de difficultés à rencontrer l'autre et à se réunir. Il y a une grande solitude que la société nous impose un petit peu, avec peut-être aussi les réseaux sociaux, etc. Donc c'était tout ce questionnement-là qui m'intéressait et j'avais envie de l'exploiter, de l'explorer en tout cas dans cette pièce.
2: C'est une pièce pour 8 danseurs et danseuses et une DJ, hein, c'est ça. Donc la musique est live.
3: Exactement. Avec Disco, c'était vraiment l'idée de reproduire l'atmosphère, l'univers du club au théâtre. Le public rentre, la DJ est déjà en train de mixer. Ça fait vraiment référence à effectivement l'univers du clubbing. Il y a aussi la fameuse boule disco que tout le monde connaît. Et l'idée, c'est vraiment d'amener aussi le public à cette ambiance-là, de pouvoir aussi éventuellement danser, bouger avec nous, être vraiment avec nous, pas être juste spectateur passif, mais vraiment avoir ce sentiment d'être dans le club. Je ne sais pas si ça se passera à Romans-sur-Isère, mais en fonction des endroits où on va, des fois le public rentre et dès qu'il entend la musique, il commence à bouger, il commence à danser avant de trouver sa place pour s'asseoir. Donc c'est vraiment ça, c'est une invitation à la fête, effectivement, aussi pour le public.
2: Merci Josepha Madoki.
3: Et d'ailleurs, j'invite le public à se prêter au jeu du dress code. On est en brillance, on a envie d'être vu, on est dans le club en fait.
2: Okay.
3: J'adore quand le public se prête au jeu, à ramener sa petite tenue un petit peu spéciale, un peu de brillance, un peu de paillettes, un peu de couleurs. Osez.
2: Allez, osons, ce soir c'est soirée disco, donc merci beaucoup Josepha Madoki.
3: Merci beaucoup.
2: Merci de l'invitation. À bientôt à Romans.
3: À bientôt, au revoir.
2: Disco à découvrir sur la scène du Théâtre des Cordeliers samedi 3 octobre à 20h.
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0: Lisa Stansfield, la britannique, All Around the World, sur ici, Dromardège, dans vos après-midi musicales. Le titre de 1989, à venir, dans quelques instants, Alex Warren, Fever Dream et Michel Berger, Paradis Blanc.
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2: Excellent début de semaine dans vos après-midi musicales. Ici premier sur l'actu locale en Drôme Ardèche. Il est 14h, les infos.
3: Procès de Rachida Dati et Carlos Ghosn, 4 ans de prison, dont 2 fermes sous bracelet électronique, requis contre la maire du 7e arrondissement de Paris et ancienne garde des Sceaux, ainsi que 5 ans d'inéligibilité avec exécution provisoire. Elle est soupçonnée d'avoir reçu 900 000 euros de la part du groupe automobile Renault-Nissan en échange de lobbying au Parlement européen. Alors qu'elle était eurodéputée, le parquet réclame également 4 ans de prison contre Carlos Ghosn en fuite au Liban. Les dernières heures du pape Léon XIV en France. Il est depuis ce matin en Moselle, à Metz. Il doit dans une demi-heure faire un dernier tour en papa mobile au milieu de milliers de fidèles avant une messe à 16h à la cathédrale Saint-Étienne, à laquelle assistera finalement Emmanuel Macron. Le souverain pontife doit repartir au Vatican ce soir. 11 millions d'euros, c'est le montant de la facture pour le conseil départemental de la Gironde après les incendies de cet été qui ont détruit 42 000 hectares. Mais son président en appelle à l'État pour une aide exceptionnelle. L'équipe de France de foot de nouveau sur le terrain à 20h45 ce soir à Bruxelles face à l'équipe belge. Deuxième rendez-vous pour nos Bleus et leur sélectionneur Zidane en Ligue des Nations, mais sans Kylian Mbappé, blessé au genou. Et puis attention aux baïnes sur le littoral aquitain aujourd'hui et demain. L'alerte s'étend des Pyrénées-Atlantiques à la Charente-Maritime. Ces courants peuvent entraîner les nageurs vers le large.
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2: Et côté ciel, en Drôme comme en Ardèche, les nuages élevés sont omniprésents, mais l'ambiance restera malgré tout lumineuse, avec un vent de sud modéré. Les températures maximales en vallée du Rhône, sur le Diois, sur les Baronnies, de 25 à 28 degrés du nord au sud, 24 degrés dans le Vercors. Le thermomètre en Ardèche affichera de 25 à 28 degrés d'Annonay à Bourg-Saint-Andéol jusqu'aux Cévennes, et de 18 à 20 degrés sur les hauts plateaux, au-dessus de 1000 mètres d'altitude.
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0: Ils se sont fait les spécialistes du remix de véritables chansons monuments de la variété française. Bon Entendeur et Mouloudji, l'amour, l'amour, l'amour. Et tout de suite, trois chansons françaises à la suite sans interruption. Mylène Farmer, Charles Doré et Dalida.
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0: chanson signée Toto Cutugno au début, adaptée ensuite en français par Pierre Delanoë, Dalida, Laissez-moi danser. Il est très précisément 14h30. Tout de suite, quelques idées sorties dans notre région.
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0: À partir d'aujourd'hui et jusqu'au vendredi 9 octobre, le centre socio-culturel de Saint-Agrève, l'Odyssée, expose les cantines du monde. Une exposition qui met en lumière l'importance cruciale des cantines scolaires pour l'éducation, la santé et l'apprentissage des enfants. Le parcours aborde aussi les enjeux d'une alimentation juste, locale et respectueuse de l'environnement. L'entrée est libre et gratuite. Toutes les infos sur le site de la ville de Saint-Agrève. Vendredi prochain, vivez une journée de découverte à Vanosque avec les visites guidées du musée du Car et du château de la Rivoire. Entrez dans l'univers du musée du Car, suivez les traces de Joseph Bessé, inventeur de l'isobloc, un autocar qui a révolutionné le transport en commun, puis prenez de la hauteur avec la visite du château de la Rivoire à Vanosque. Flânez dans ses salles et ses jardins, admirez son architecture et plongez dans les récits qui font revivre la vie de ses habitants à travers les siècles.
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0: Jane, titre de 1983 signé Rod Stewart, en mémoire à son amour qu'il a abandonné, qu'il a laissé tomber. Il a le cœur brisé, Rod Stewart. Dans quelques minutes, les infos de 15h, mais avant cela, Michel Sardou, en chantant Vianney de l'or et d'étain et Shadé, Your Love is King.
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2: Je vous souhaite un excellent lundi, lundi après-midi en musique sur ICI Drôme Ardèche. ICI premier sur l'actu locale en Drôme Ardèche. Il est 15h, les infos.
3: Dernière déambulation de Léon XIV dans sa papa mobile cet après-midi à Metz en Moselle. Des milliers de personnes sont présentes devant la cathédrale où le pape doit présider une messe à partir de 16h en présence finalement d'Emmanuel Macron. Léon XIV doit ensuite s'envoler ce soir, retour au Vatican après 4 jours en France. 4 ans de prison requis contre Rachida Dati, dont 2 fermes sous bracelet électronique et 5 ans d'inéligibilité avec exécution provisoire. La maire du 7e arrondissement de Paris est ex-garde des Sceaux, jugée pour corruption. Elle est soupçonnée d'avoir reçu 900 000 euros du groupe automobile Renault-Nissan en échange de lobbying au Parlement européen alors qu'elle était eurodéputée. Le parquet demande par ailleurs 4 ans de prison contre Carlos Ghosn, ancien PDG de Renault, aujourd'hui en fuite au Liban. La garde à vue du youtubeur Grégory Guillotin se poursuit depuis ce matin. Il est visé par une plainte pour violence conjugale déposée par son ex-compagne, des violences reconnues par l'humoriste qui dit avoir honte. Le SNUIPP-FSU, premier syndicat des enseignants d'école primaire, s'attend à 40% de grévistes demain. Journée d'appel à la mobilisation dans la fonction publique pour une revalorisation des salaires notamment. C'est le plus gros excès de vitesse jamais enregistré en France, selon les gendarmes. 312 km/h pour un automobiliste suisse interpellé ce week-end sur l'autoroute A40 en Haute-Savoie.
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2: Petit tour sur les conditions météo de votre lundi après-midi. Les nuages élevés sont omniprésents, mais l'ambiance reste malgré tout lumineuse. Allez, seul un petit voile nuageux filtrera le soleil. Côté température, comprise entre 25 et 28 degrés pour la Drôme comme pour l'Ardèche, du nord au sud, 24 degrés sur le plateau du Vercors, entre 18 et 20 degrés sur les hauts plateaux ardéchois au-dessus de 1000 mètres d'altitude. Pour demain, mardi, le temps sera généralement ensoleillé et les températures s'échelonneront entre 27 et 30 degrés.
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0: Here Comes the Sun, ainsi vient le soleil, sur Ici Drôme Ardèche, avec les Beatles, chanson écrite par George Harrison en 1969, alors qu'il séjournait dans la maison de son ami Eric Clapton. Trois titres enchaînés, à la suite, sans interruption, ils sont français, Daniel Lavoie, Vita et Alain Souchon, à venir sur Ici Drôme Ardèche.
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0: Alain Souchon, J'ai 10 ans, une chanson écrite évidemment par son compère, Laurent Voulzy, en 1979. 15h30 sur Isidro Mardèche, des idées sorties, vous en voulez, les voilà.
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0: Le Parc naturel régional du Vercors vient de lancer son atlas des paysages sonores. Cet atlas rassemble des capsules sonores qui permettent à chacun de s'immerger depuis chez soi dans les paysages au fil des saisons. Entre nature sauvage et empreinte humaine, du brame du cerf au cours d'eau, en passant par le chant des oiseaux, les enregistrements sont signés par des ingénieurs du son, les gardes de la réserve des hauts plateaux, les éco-gardes et par des agents du parc. Un atlas participatif, ouvert à tous, où vous pouvez également envoyer vos propres capsules sonores. Toutes les infos sur le site du Parc du Vercors. Tous les premiers et troisièmes dimanches du mois, au Parc Saint-Paul, tout près de Romans-sur-Isère, c'est le vide-grenier. Le prochain rendez-vous sera donc ce dimanche, à partir de 5h du matin et jusqu'à 13h, avec plus de 200 exposants qui se donnent rendez-vous et un grand parking de plus de 1000 places.
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0: A Man Hater, Daryl Hall et John Oates, ce qui veut dire en français dans le texte « Mangeuse d'hommes hein, », s'il vous plaît. Titre de 1982. Vous êtes dans les après-midi musicales, la musique ça continue, jusqu'aux infos de 16h, avec Andy, les Rita Mitsuko, Bruno Mars, On My Soul et Gérard Blanc, Du Soleil dans la Nuit.
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1: Excellente fin d'après-midi, ici premier sur l'actu locale en Drôme-Ardèche. Dans quelques minutes, vous retrouverez Christophe Bernard. Mais pour l'heure, à 16h, les infos...
2: L'office débute à la cathédrale Saint-Étienne à Metz, présidé par le pape Léon XIV après une déambulation dans les rues où des dizaines de milliers de fidèles étaient présents. Emmanuel Macron assiste finalement à la messe et devrait s'entretenir avec le souverain pontife avant son départ. Il rentre ce soir au Vatican après 4 jours en France. Le journal Mediapart révèle des écrits antisémites attribués à Jordan Bardella datant de 2013. Alors jeune militant du Front National, le président du RN conteste formellement et dénonce des faux grossiers. Marine Le Pen réagit également. Personne ne peut croire à cette dinguerie. Fin de citation. Rachida Dati pourra-t-elle rester maire du 7e arrondissement de Paris? Le parquet a requis 4 ans de prison, dont 2 fermes sous bracelet et 5 ans d'inéligibilité. L'ex-garde des Sceaux, jugée dans l'affaire Renault-Nissan, elle est soupçonnée d'avoir touché près d'€1 million du groupe automobile en échange de lobbying au Parlement européen. Lorsqu'elle était eurodéputée, et ses réquisitions sont l'équivalent d'une mort civile, dénoncent ses avocats. Au Havre, une femme de 70 ans retrouvée morte hier chez elle, son conjoint de 72 ans placé en garde à vue. Le suspect avait déjà été visé par une plainte de sa conjointe en 2012 pour des appels malveillants, plainte que la femme avait fini par retirer. L'équipe de France de foot face à la Belgique à 20h45, deuxième rendez-vous des Bleus et de Zidane en Ligue des Nations. Match diffusé sur ici.fr.
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4: Des températures toujours aussi agréables pour ce début de semaine en Drôme-Ardèche et un ciel légèrement voilé cet après-midi. On a en ce moment 25 à 27 degrés de moyenne. Côté ciel, on le disait, c'est un peu voilé, ça va le rester pour la soirée qui arrive. Les températures, elles, vont redescendre, mais il fera quand même assez doux, une vingtaine de degrés, nous dit Météo France. Demain mardi, c'est un peu la même chose, avec de larges éclaircies un peu partout sur le territoire et des maximales autour des 26-27 degrés, d'après Météo France. Et profitons-en, c'est à partir de la nuit de mardi à mercredi dit que la pluie devrait arriver pour un milieu de semaine bien humide.
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0: DJ, c'était Soprano, bien sûr, sur ici Drôme Ardèche. Bon après-midi tout le monde, on est ensemble jusqu'à 19h. On écoutera Patrick Juvet ou encore Eurythmics dans les prochaines minutes sur votre radio locale, ici Drôme Ardèche. Et tout de suite, c'est notre historienne du patrimoine qu'on retrouve, Daphné Michla. Daphné qui nous fait découvrir ou redécouvrir les trésors parfois cachés de notre territoire, comme c'était le cas ce matin aux côtés de Philippe Costa avec un étrange mur tout en haut du plateau de Cholène en Ardèche.
1: Bonjour Daphné Michla.
2: Bonjour Philippe.
1: Les questions, c'est reparti pour un tour. Les questions sur le patrimoine, sur la curiosité de Drôme Ardèche. Daphné, pourquoi trouve-t-on un mystérieux mur au sommet du plateau de Cholène? Ce sont les hauteurs du Coiron en Ardèche.
2: Et oui, et c'est justement ce qui intrigue beaucoup François, amoureux de son territoire et randonneur chevronné, qui s'interroge sur l'histoire de ce mur et de ce mystérieux site ancien. Car lorsqu'on arrive là-haut, ouais, entre Saint-Pont et Sautre, eh bien, on découvre les vestiges d'un impressionnant mur de pierre.
1: Quand vous dites impressionnant, ça veut dire quoi?
2: À l'origine, il aurait mesuré une centaine de mètres de long, 4 à 5 mètres de large,
1: ah
2: et
1: ouais,
2: probablement, hein, puisque c'est quand même un peu effondré, 3 à 4 mètres de hauteur. Aujourd'hui, il n'en reste évidemment que des ruines, mais suffisamment pour se demander, mais qu'est-ce que ce mur faisait donc là, hein, pourquoi ce mur?
1: Une ancienne frontière entre Saint-Pons et Sautre au Moyen-Âge, peut-être pour délimiter les territoires, peut-être que c'est ça, non?
2: Alors, non, en fait, c'est beaucoup plus ancien. Ah. Les archéologues pensent que nous sommes ici sur les traces d'un oppidum proto-historique, probablement occupé dès l'âge du fer, peut-être dès le 7e siècle avant notre ère.
1: J'aime bien vos mots proto-historiques. Un oppidum.
2: Bah oui, oppidum, ouais.
1: Alors oppidum, c'est-à-dire que c'est une ville gauloise?
2: Alors disons, en fait, oppidum, c'est un habitat fortifié, souvent installé sur un site naturellement défendable. Et Cholène est particulièrement bien choisi, en fait. Hein. Le plateau est protégé par deux falaises qui forment comme un grand V, tandis que ce fameux mur est bien barré l'accès par le nord.
1: Ouais, c'est-à-dire que nos ancêtres, ils avaient vraiment trouvé la bonne solution pour éviter les visiteurs indésirables.
2: Mais exactement, très audacieux. Et le site reste aujourd'hui assez difficile d'accès, d'ailleurs. Imaginez donc ce que cela pouvait être il y a plus de 2000 ans. C'est le plus fascinant, en tout cas, c'est que cet oppidum pourrait avoir un lien avec Alba la Romaine. Les archéologues envisagent en effet que cet habitat gaulois ait précédé la cité d'Alba, capitale des Helviens, à l'époque romaine.
1: Donc ce serait en fait un morceau de l'histoire d'Alba, mais avant Alba.
2: Ben voilà, c'est tout le mystère en tout cas.
1: Ah,
2: c'est ce qui rend le plateau de Cholène passionnant. Quelques pierres, un plateau isolé et peut-être les premières pages de l'histoire d'une cité, celle d'Alba la Romaine.
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0: Un petit crochet à la fin des années 70 avec Patrick Juvet à l'instant sur ici Drôme Ardèche Lady Night. Bon après-midi tout le monde, il est 4h20. J'espère que votre semaine démarre bien, que ce soit sur les plateaux ardéchois, dans le Vercors, à Valence ou dans les Baronnies. En tout cas, vous êtes au bon endroit sur votre radio ici Drôme Ardèche. Nous, on va continuer en musique notre après-midi. Marine ou encore Marc Lavoine, le parking des anges, c'est dans une minute.
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0: Johnny Hallyday, je te promets, sur ici de Remardèche. Vous êtes bien sur votre radio locale et j'espère que vous êtes zen aujourd'hui. Si je vous dis ça, c'est parce que c'est la journée mondiale contre la colère, figurez-vous. Et dans quelques minutes, on va se poser la question de savoir si c'est parfois pas mieux de laisser sa colère sortir de temps en temps. La réponse, ça sera dans l'humour en tube avec Fred Ballard. Fred qu'on va retrouver dans 5 minutes, le temps d'écouter Damiano David et Étienne Dao tout de suite, comme un boomerang sur ici de Remardèche.
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0: Damiano David, Next Summer sur ici, Dromardèche en cette fin d'après-midi. Faut-il laisser sortir sa colère intérieure? C'est la question que Fred Ballard a posée à ces rigolos de l'humour en tube en cette journée mondiale contre la rage. Et il y en a qui lâchent tous les chevaux, hein, surtout quand on leur parle de certaines séries télé.
1: Les experts, c'est de la merde! Nous, on avait Columbo, nous!
2: Voilà, alors nous avons un très bon exemple de colère explosive et salvatrice en la personne de Fabrice Eboué, qui choisit d'extérioriser sa frustration du temps qui passe sur la jeune génération via les séries télé. C'est pas hyper constructif, mais ça fait du bien.
1: Columbo, il se faisait chier, il recoupait les indices, il interrogeait les témoins. Les experts, qui est-ce qu'il a tué? C'est lui, comment tu sais? Il a laissé de l'ADN. Oh bah super, super, hein. Toi, tu dois regarder des séries de merde comme Desperate Housewives. Nous, on regardait La Petite Maison dans la Prairie, nous! Arrête de rigoler!
2: Ah bah non, c'est vrai que c'est pas drôle, hein. Franchement, quand toute une génération a pu découvrir les vicissitudes des femmes au foyer de la upper class américaine et que celle d'avant a juste appris que couper du bois et courir dans les champs, c'était le nirvana, il y a de quoi être en colère. C'est un peu pareil quand tu te fais voler ton vélo électrique.
3: Donc t'as la rage comme pour un vol de vélo normal, mais le côté électrique fait que le seum, il dure beaucoup plus longtemps. En fait, t'as des pulsions de seum qui viennent alimenter ta rage et augmenter son autonomie. Et les gens, ils ont rajouté, ah, t'as volé ton vélo électrique, ça coûte cher ça, non?
2: Ah oui, ça coûte très cher, et un coup de colère non maîtrisé, ça peut aussi coûter très très cher. Hein. Donc oui, il faut faire sortir sa colère, mais en solo et dans un endroit fermé. C'est comme l'humour, hein. On peut rire de tout, mais pas n'importe où.
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0: Jean-Jacques Goldman, là-bas, sur Issy-Drôme-Ardèche, à 5h10. On est ensemble jusqu'à 19h sur votre radio locale Issy-Drôme-Ardèche. Dans moins de 10 minutes, on fera le point sur vos infos et votre météo. Et pour nous amener jusqu'à 17h, ça se passe en musique avec Indochine et Teddy Swims dans une minute.
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1: Ici, premier sur l'actu locale en Drôme et en Ardèche, il est 17h. Les infos, Louise Joyeux.
2: L'impressionnant bilan de l'épisode de grêle en Ardèche, 2 mois après le sinistre. La préfecture vient de le publier, c'est assez impressionnant. 14 communes touchées et plusieurs milliers de foyers sinistrés, Alexandre Berthaud.
3: Oui, 3693 logements touchés par la grêle. Ce jour-là, bilan précis de la préfecture. On avait relevé ce 15 juillet des grêlons de 5 cm de diamètre. Impressionnant, effrayant même. D'ailleurs, 70 personnes ont bénéficié d'un accompagnement psychologique. Par ailleurs, ce jour-là, 9 personnes avaient été légèrement blessées physiquement par la grêle. La préfecture qui fait aussi le bilan du côté des bâtiments publics et ça coûte cher. 107 bâtiments touchés par la grêle pour un coût de réparation avant assurance de 2 200 000 euros en Sud-Ardèche. Enfin, chez les professionnels, 53 exploitations agricoles ont déposé une demande d'aide suite aux dégâts. Chez les artisans, la préfecture recense 14 déclarations. La Chambre des métiers de l'artisanat a d'ailleurs récemment débloqué 21 000 euros pour les aider.
2: Et par ailleurs, la préfecture de l'Ardèche appelle les sinistrés qui ont bâché leur toit à ne pas monter sur les toits alors qu'on attend de la pluie d'ici mercredi. En Isère, 4 hommes, dont un mineur, ont été placés en garde à vue ce lundi. Ils sont soupçonnés d'avoir harcelé Joris, 21 ans, qui s'est suicidé cet été. Ce jeune homme avait été victime d'insultes racistes répétées ces 2 dernières années, d'après sa famille. Le parquet de Vienne a ouvert une enquête notamment pour menaces de mort réitérées en raison de la race. Un cocktail Molotov lancé contre la façade d'un immeuble à Bourg-les-Valence cette nuit. C'était un peu avant minuit, rue de l'Égalité. Les pompiers sont intervenus à temps. Les flammes n'ont pas fait trop de dégâts. Des tirs aussi cette nuit à Montélimar. Un bar a été visé. Le patron a découvert les impacts ce matin à l'ouverture. Et puis à Montboucher sur Jabron, cette fois c'est une maison qui a été visée. Dans la nuit de samedi à dimanche, de nombreux impacts de balles ont été retrouvés sur la façade. L'enquête a été confiée à la brigade de Pierre Latte, épaulée par la section de recherche de Grenoble. Le pape Léon XIV à Metz, en Moselle, pour sa dernière journée en France. Le souverain pontife célèbre en ce moment une ultime messe à la cathédrale Saint-Étienne, en présence d'Emmanuel Macron. Ce matin, le pape a rencontré les représentants des autres cultes. Ils ont signé ensemble une déclaration commune pour appeler au dialogue et à la paix. Le stade Pompidou à Valence pourrait avoir une tribune au nom de Pierre Ferrazzi, footballeur, entraîneur. Le maire Nicolas D'Aragon veut lui rendre hommage et propose donc de donner son nom à la future tribune ouest du stade Georges Pompidou. Et enfin, attention à votre itinéraire en voiture ou vélo ce soir. Le tunnel des Grands Goulets sera fermé cette nuit pour maintenance. Il sera aussi fermé demain soir. Les automobilistes devront donc emprunter une déviation.
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2: 17h03, on fait un petit point sur la météo. On voit qu'il y a du vent, là, ça souffle aujourd'hui.
1: Oui, le Mistral qui s'est un petit peu levé, effectivement, des rafales pas trop méchantes, hein, autour des 40-45 km/h, et des températures, elles, toujours aussi agréables pour ce début de semaine en Drôme-Ardèche. Un ciel légèrement voilé cet après-midi. On a en ce moment 25-26 degrés de moyenne. Et ce ciel restera voilé ce soir, nous dit Météo France, des températures qui resteront douces aussi pour la soirée qui s'annonce autour de la vingtaine de degrés. Demain mardi, c'est un petit peu la même chose avec de larges éclaircies un petit peu partout sur le territoire et des maximales autour de 26-27 degrés d'après Météo France. Et profitons-en, c'est à partir de la nuit de mardi à mercredi que la pluie devrait arriver pour un milieu de semaine bien humide en Drôme-Ardèche. Côté route, ça se passe plutôt bien, pas de soucis particuliers, quelques légers ralentissements au niveau de Lorient et de Livrol, au niveau de la Nationale 7 notamment, mais rien de bien méchant, quelques centaines de mètres à peine. On fera un nouveau point sur vos conditions de circulation aux alentours de 17h30.
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1: Très bonne fin d'après-midi avec votre radio locale ici Drôme Ardèche. Le programme est chargé d'ici à 18h, d'ici à 17h30 même. Je vous le raconte en détail, ce programme, le temps de commencer 7h en musique avec un bon vieux Phil Collins qu'on écoute Something Happened on the Way to Heaven sur ici Drôme Ardèche.

0: Bonne fin d'après-midi avec Isidro Mardèche. Something happened on the way to heaven. C'était Phil Collins à l'instant.
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0: Je vous le disais, le programme est chargé d'ici à 18h. On aura notamment, en termes de petits cadeaux qui vont bien là en ce moment, vos entrées pour la foire de Romans qui bat son plein, la foire du Dauphiné. Ce sera à gagner dans notre jeu Drôme ou Ardèche aux alentours de 6h moins le quart. Alors surtout, restez bien dans le coin. Et puis on parlera également de Nolwenn Leroy, de Grand Corps Malade ou encore des inédits de Césaria Evora. Toute l'actu musicale, ce sera avec Émilie Mazoyer dans sa chronique Décibel qu'on retrouve d'ici un quart d'heure environ. Et puis dans 3 minutes, on sera à Marsanne, où se tient ce week-end la 15e édition du The Festival, festival des musiques actuelles avec une très belle programmation dont notre invitée, Rouliette Ruse, elle qui nous prépare un nouvel album d'ailleurs, elle va nous rejoindre dans un instant, le temps d'écouter Zazie sur ici Drôme Ardèche avec son titre Peu importe. À tout

Zazie sur Isidre Mardèche avec Peu Importe. On est en Drôme Provençal où ce week-end se tient la 15e édition de The Festival, festival de musique actuelle festive et éclectique du côté de Marsanne, avec une très cool programmation, la Ruquette à nous, les Winkles, Puppet Mastaz, et puis il y aura aussi Rouliette Ruse.

0: On s'en fout, un des derniers titres de Roulier Truss qui est avec nous sur Ici de Romardèche, c'est notre invité. Bonjour Juliette.
1: Bonjour tout le monde.
0: Bonjour à vous, Juliette, chanteuse poético-crue ardéchoise d'adoption avec un nouvel album qui arrive bientôt et vous serez donc vendredi soir à Marsanne pour l'édition 2026 de The Festival. Alors entre l'album et tous les concerts là cet été, j'ai l'impression qu'il était chargé cet été. Comment ça va Juliette ?
1: Oh bah ça va super, merci beaucoup de me recevoir aujourd'hui. Ouais, c'était un super été, il y a eu quelques festivals, de jolies dates, et puis l'enregistrement de cet album à la Maison des Ogres, donc avec sur l'album il y a Léo, le batteur des Ogres de Barbac, qui joue la basse. Donc c'est une super consécration pour moi, qui écoutais ce groupe depuis toute petite, enfin depuis adolescente quoi. Et là je suis enchantée de jouer ce week-end aussi à Marsanne pour The Festival.
0: Alors, c'est votre première à The Festival d'ailleurs, Juliette, ou pas ?
1: Ouais, carrément, ouais.
0: Génial, bah, vous allez découvrir, vous allez peut-être expérimenter déjà ce festival dans le public, je ne sais pas, mais en tout cas, c'est un festival éclectique, festif, local, hein, porté par l'association ZAM, ZACA d'Action Musique Marsanne. Il y a des tarifs super abordables, un état d'esprit au top, avec donc bah, vous sur scène. Et d'ailleurs, qu'est-ce que ça donne, Roulier Truss, sur scène ? On a quoi comme, qu'est-ce qu'on va retrouver comme formation ?
1: Alors là, en l'occurrence, je viens avec mon duo, donc avec Tom, qu'on appellera Docteur Tom pour l'occasion, qui okay. représente mon psychiatre. et donc, il a une guitare, un accordéon, moi aussi, guitare-accordéon. Lui, il a en plus un looper, donc c'est une machine qui permet d'empiler des sons les uns sur les autres.
0: Ouais.
1: Il a aussi une percu numérique, un omnicorde, qui est un instrument assez original, on trouve par exemple dans le groupe de Gorillaz, ça donne des sons un peu type carillon, cloche, voilà, c'est sympa comme tout. Et c'est ce qu'on propose, ça va être assez festif. Là, en l'occurrence, on va faire deux sets de 30 minutes le
0: D'accord.
1: vendredi. Le premier set de 21h30 à 22h et le deuxième set de 23h30 à minuit. Et voilà, on a hâte de vous régaler avec ce qu'on a à proposer. Des chansons un peu sur le thème de la folie. Donc, ça va être sympa comme tout. Ça va guincher.
0: Eh ben oui, ça va guincher. C'est fait pour ça, ce festival. Alors, 2-7, ça c'est super. Je me disais, je voyais deux horaires. J'étais pas sûr de comprendre, mais c'est parfait. 21h30 et donc 23h30 sous le chapiteau, si je dis pas de bêtises. Avec, bah, un véritable duo orchestre, j'ai l'impression, entre Tom et vous. Et alors, vous y jouerez peut-être quelques inédits, hein, puisque, comme vous le disiez, le nouvel album arrive. Il sort le 30 octobre prochain. Est-ce que vous ouais. avez un adjectif ou deux peut-être pour nous décrire un peu la couleur de cet album, Juliette ?
1: Oh, je dirais que c'est enjoué, décomplexant et festif, ouais.
0: Bon bah trop cool, on a hâte de voir ça. Ce sera évidemment disponible sur toutes les plateformes hein, de streaming. Vous êtes habitués maintenant le 30 octobre prochain. Et puis d'ici là, on vous retrouve vendredi à l'Espace des Buis pour The Festival à Marsanne. C'est la 15e édition cette année. 21h30 le premier set, 23h30 le deuxième set pour Roulier Truss sur scène. Et à ce qui paraît, ça vaut le détour. Merci beaucoup Juliette. Mmh.
1: Merci à toi.
0: Merci Juliette, Roulier Truss avec nous et bon concert vendredi soir à Marsanne. Roulier Truss, notre invité avec nous sur Ici de Romardèche. Il est 17h17, on continue notre fin d'après-midi en musique sur votre radio locale ici Drôme Ardèche. Ce bébé qui pleure, c'est normal, hein. Vous avez reconnu. Ça y est, maintenant tout le monde a reconnu. C'est Stevie Wonder, Isn't She Lovely, qu'on écoute pour vous accompagner du boulot, peut-être en voiture, tranquillement. Vous arrivez à la maison après une longue journée. On se pose, on est bien avec ici Drôme Ardèche et on profite de la belle musique de votre radio locale.

0: Stevie Wonder, Isn't She Lovely à l'instant sur ICI Dromardèche. Bonne fin d'après-midi tout le monde. On va se retrouver en musique pour la suite de l'autre programme avec Louane dans un instant. Chien, c'est dans une minute.
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0: chien.
1: Louane, à 17h28 sur votre radio, ici Drôme Ardèche, c'est l'heure, comme prévu, de parler musique et actu, surtout musicale. Avec vous, Émilie Mazoyer, salut.
2: Salut tout le monde. Émilie, au rapport pour votre dose quotidienne d'actualité musicale. L'anniversaire du jour est breton, enfin, bretonne, et avec de grands yeux bleus.

0: Dans le Leroy souffle ce lundi 44 bougies. Et si on la voit régulièrement sur les événements où sa belle voix est mise à contribution, comme récemment les Restos du Cœur et le grand concert Corsou Mezzou Mezzou, on n'a pas d'infos sur un album à venir. Hein. Et c'est peut-être parce qu'en ce moment, c'est son nouveau travail d'actrice qui prend le dessus. Nolwenn, après Brocéliande et Été 36, enchaîne une troisième série d'affilée pour TF1. Il ne se passe jamais rien ici, est actuellement en tournage dans la région d'Annecy. Surprise sur Voir la mer, le nouvel album de Grand Corps Malade qui vient de sortir. Il y a des moments taillés pour vos meilleures soirées paillettes.
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0: Sonorité disco, funk et discours positif. Grand Corps Malade a décidé que sa tournée 2027 serait festive. Retrouvailles avec le public qui marqueront aussi ses 20 ans de carrière. Mais attention, chez Grand Corps Malade, point de dépolitisation. Engagé depuis ses débuts contre le racisme, il offre dans son nouvel album un point de vue très clair sur notre personnel politico-médiatique, à écouter sur un slam implacable intitulé « Pas une fatalité ». Youpi, voilà des inédits de Césaria Evora, grande voix du Cap-Vert, disparue en 2011.

0: Vicente, Cesaria Evora. C'est son producteur José da Silva qui l'avait découverte et accompagnée des bars de marins jusqu'aux plus grandes scènes du monde, qui possède tous les enregistrements studio de Cesaria. Et c'est heureux qu'il se décide à les partager. L'album Reina de Morna, 10 chansons inédites de Cesaria Evora, sortira le 16 octobre. Il y a 40 ans, Cyndi Lauper cartonnait avec l'album True Colors, dont la réédition anniversaire sera disponible pile poil pour le Père Noël et proposera en bonus une reprise des Beatles et un concert enregistré au Zénith de Paris en 87. C'est très tentant.
1: Merci Émilie Mazoyer. Je rappelle qu'on vous retrouve ce soir évidemment pour Décibel jusqu'à 20h. Vous recevrez Zaoui, l'ancien membre de Thérapie Taxi, qui sort son deuxième album Karaté Cœur. Rendez-vous tout à l'heure après les infos de 19h. Quant à nous, à 5h30, on continue en musique avant de faire un point sur vos conditions de circulation avec Tok Tok tout de suite

0: Talk Talk avec Such a Shame à l'instant sur votre radio ici, Drôme Ardèche. 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
0: Comme prévu, un point rapide sur vos conditions de circulation à 5h35, puisque tout se passe globalement bien. Pas de soucis particuliers à vous signaler, même en zoomant sur l'agglo valentinoise, là, sur nos écrans. Ça a l'air de bien se passer sur la LACRA. Bref, c'est fluide à cette heure-ci. Restez prudent, évidemment, si vous êtes derrière le volant. Et on refera un point sur vos conditions juste après les infos de 18h.
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0: Il est 5h36, je vous souhaite une bonne fin d'après-midi avec ici Drôme Ardèche, on écoute sa raison d'être.

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1: 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C'était Estelle à l'instant sur Ici Drôme Ardèche.
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1: Après un an de travaux, le Train Théâtre de Portlaye-Valence rouvre ses portes en grande pompe ce vendredi pour ouvrir sa saison 2026-2027. Et pour célébrer cette réouverture, c'est notre invité qui sera sur scène. Notre invité que vous connaissez bien. Il a sorti son premier album Repenti il y a 20 ans. 1 million d'exemplaires, des succès comme La Lettre, Repenti ou encore Les Voisines. Chanson qu'on a tous fredonnée. C'est Renan Luce. Bonjour Renan.
3: Bonjour.
1: Bonjour à vous et merci d'être avec nous sur Ici Drôme Ardèche. D'autant que vous êtes bien pris. Puisque vous avez commencé une tournée pour les 20 ans de cet album, tournée qui fait donc un passage au Train Théâtre vendredi et samedi, on va en reparler. Et c'est justement à l'occasion de cet anniversaire que vous avez sorti vendredi dernier la réédition de l'album Repenti. Un anniversaire et une tournée, annonciatrice aussi d'un nouvel album en 2027. Bref, l'actu est chargée pour vous, Renan. Qu'est-ce que vous ressentez quand, aujourd'hui, en 2026, vous replongez dans Repenti avec 20 ans de recul?
3: C'est évidemment d'abord une grande joie. Il y a une espèce de petit regard dans le rétroviseur qui est très agréable parce que ça me permet de me reconnecter avec celui que j'étais il y a 20 ans, de retrouver des chansons aussi que j'ai pas chantées depuis finalement cette première tournée. Alors évidemment il y en a qui ont toujours fait partie de mes concerts, mais certaines que j'ai laissées un peu injustement sur le bord de la route. Je suis très heureux de les ressortir. C'est aussi évidemment un lien avec aussi un public qui m'a toujours fait savoir qu'il revenait régulièrement sur ce premier album parce que ce sont des chansons qui les ont beaucoup accompagnés. Donc il y a ce petit lien très direct avec le public et qui est super agréable à vivre.
1: Bon, en tout cas, il s'est passé 20 ans depuis et il s'est passé beaucoup de choses pour vous, évidemment, entre-temps, plusieurs albums, un livre, vous êtes devenu papa aussi et vous serez donc à Portlaye-Valence au Train Théâtre ce vendredi et ce samedi. Une tournée avec, paraît-il, des invités surprises. Est-ce qu'on peut en savoir plus ou vous voulez garder le secret jusqu'au bout?
3: Alors, c'est au Train Théâtre qu'il y aura des invités surprises. C'est deux soirées un petit peu uniques, justement, un peu pour fêter, en plus des 20 ans de ce premier album, la réouverture du Train Théâtre, qui est une salle que j'aime beaucoup, dans laquelle je suis souvent passé, peut-être même à chaque tournée, où j'ai fait même d'autres projets. Je sais qu'il y a quelques temps, j'avais participé à des ateliers d'écriture et toute une tournée, et tout ça s'était passé, avait été créé au Train Théâtre, donc j'y ai passé beaucoup de temps, où l'équipe est super, là, j'aime beaucoup la salle, sa dimension, le rapport qu'on a avec les gens, donc je suis très heureux de fêter ça là, et donc en y ajoutant, en plus du spectacle des 20 ans, qu'on jouera comme on l'a créé là il y a quelques jours, mais en rajoutant, en fin de concert, un peu de partage avec des copains musiciens et chanteurs, pour fêter cette réouverture tout simplement et puis être dans un moment un peu de joie, quoi.
1: On a hâte de voir ça sur la scène, la toute nouvelle salle refaite après ces travaux du Train Théâtre vendredi et samedi. Et il est possible d'ailleurs que sur votre radio ici de Romardèche, on ait quelques petites places à vous faire gagner. Restez bien à l'écoute. Et Renan, vous parliez de votre public il y a quelques minutes. Il y a forcément des fans de la première heure, comme il y a forcément un petit renouvellement aussi, une espèce de transmission. Vous le sentez ça aussi un petit peu?
3: Ah oui, c'est pas rare. J'avais demandé il y a quelques temps, via les réseaux sociaux, j'avais monté une espèce de page où on pouvait laisser des messages vocaux pour raconter un peu des souvenirs propres à ce premier album. Et autant il y a des gens de ma génération, qui étaient jeunes à l'époque, autant il y a les enfants de cette génération-là qui m'ont écrit aussi en disant qu'ils ont été bercés avec cet album-là. Et qui a beaucoup tourné dans les voitures. J'ai l'impression que c'est un truc que j'ai beaucoup entendu. Donc oui, il y a effectivement un public qui se renouvelle un peu. Je pense que les réseaux aussi aident beaucoup à ça. C'est-à-dire qu'il y a une génération beaucoup plus jeune qui redécouvre ces chansons-là. La Lettre en particulier, je sais qu'elle a quand même pas mal tourné. Même sur des gens qui n'étaient pas nés, évidemment, à l'époque. Oui.
1: Et d'ici là, en tout cas, c'est évidemment sur scène qu'on peut vous retrouver dans la Drôme, au Train Théâtre, une salle que vous affectionnez. Et les Drômois aussi vous affectionnent et seront ravis de vous retrouver vendredi et samedi à 20h. Et d'ici là, allez écouter cette réédition de l'album Repenti. C'est évidemment disponible partout. Merci beaucoup, Renan. Bonne tournée à vous, bon concert.
3: C'est très gentil, merci beaucoup, à bientôt.
1: À bientôt, Renan Luce avec nous sur Ici Drôme Ardèche en concert, donc au Train Théâtre vendredi et samedi. Et à 5h48, comme prévu, c'est l'heure de jouer sur votre radio ici, Drôme Ardèche, avec vos 4 entrées pour la Foire du Dauphiné à Romans, la 86e édition cette année, avec les plus de 350 exposants. 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Vous nous appelez tout de suite maintenant et on joue ensemble à notre jeu Drôme ou Ardèche. Je vous pose une question dont la réponse est forcément Drôme ou Ardèche. Ça n'est pas bien compliqué, même si vous n'avez pas du tout la réponse. Au pire, vous avez une chance sur deux de repartir avec vos 4 entrées pour la Foire du Dauphiné à Romans. Alors vous nous appelez, n'hésitez pas, je vous attends. 04 75 40 10 10. Laetitia vous attend à l'accueil et on se retrouve avec notre candidat ou notre candidate après Dire Straits. Tout de suite, Walk of Life sur ici Drôme Ardèche.

0: Walk of Life à l'instant, c'était Dire Straits sur ici dans l'Ardèche. Nous tenons notre candidate, il s'agit de Roxane qui est avec nous. Bonjour Roxane.
1: Bonjour, bonjour à tous les auditeurs et auditrices.
0: Oh, c'est bien, vous n'oubliez personne. Roxane, c'est un très bon départ, bravo. Vous nous appelez de Bourg-de-Péage en cette fin de journée et vous allez tenter de repartir avec vos quatre entrées pour la foire du Dauphiné. Je vais vous poser une question, Roxane, la réponse est forcément Drôme ou Ardèche. Est-ce que vous êtes prête?
1: Je suis prête.
0: Alors attention, écoutez bien la question. On vous a parlé aujourd'hui de DJ Baguette sur notre antenne, ce DJ qui met l'ambiance en musique dans des boulangeries. Il a même joué à New York il y a quelques jours. Mais DJ Baguette, il est drômois ou ardéchois?
1: J'en ai aucune idée. Je vais dire ardéchois.
0: Vous dites ardéchois. Et il était drômois, Roxane.
1: Ah, tant pis.
0: Ah là là là là. Bon, c'est raté pour la première, mais vous le savez, vous avez le droit à une deuxième question, une petite question de repêchage. Si vous échouez à la première, attention, deuxième question, ça concerne un gentilet. Écoutez bien, Roxane. Les Darbrois et les Darbroises vivent en Ardèche ou dans la Drôme?
1: Ouais, ils sont durs aux questions aujourd'hui. Je vais continuer avec Ardèche.
0: Et vous avez bien fait. Vous avez bien fait de continuer de rester sur l'Ardèche. Évidemment, je parlais de la commune d'Arbre, là, juste en dessous de Privas, en un seul mot, hein, d'Arbre, en dessous de Privas. Elles sont pour vous, ces quatre entrées pour la foire du Dauphiné, Roxane.
1: Super, merci beaucoup.
0: Bravo, avec grand plaisir. Profitez-en bien du côté de Romans. Je vous embrasse, je vous souhaite une bonne fin de journée à Bourg-de-Péage.
1: Très bonne fin de journée à vous aussi, aux auditrices, auditeurs. Merci pour tout.
0: Avec plaisir. Au revoir, Roxane. À bientôt. 17h54, nous, on va se retrouver en musique dans quelques instant avec Double sur ici de Romardèche. À tout de suite.
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0: l'instant avec The Captain of a Heart sur ici de Romar Desch. A tout de suite pour vos infos.
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0: Ici, premier sur l'actu locale en Drôme et en Ardèche, il est 6h. Louise Joyeux.
2: Du jamais vu depuis presque 60 ans, la sécheresse enregistrée dans nos deux départements bat tous les records avec des sols beaucoup trop secs pour une fin septembre. C'est le cas en Ardèche, explique Mickaël, prévisionniste chez Météo France.
3: Oula, on est à 10 mm seulement actuellement et la moyenne c'est 125. On est en déficit extrême là, on a un déficit de 92% actuellement. Voilà. Alors la Drôme, bah, c'est pas mieux puisque là c'est similaire, on est à 9 mm de précipitation engagée, donc 9 mm à l'échelle de la Drôme. Pour une normale à 110, donc on est encore largement en dessous également. Hein. On est pareil à 91%. D'habitude, les sols les plus secs sont plutôt enregistrés mi-août, voire fin août. Et ensuite, on est censé retrouver quelques passages perturbés qui font remonter un petit peu l'humidité des sols. Actuellement, c'est pas le cas et on est sur des records absolus de sécheresse d'ailleurs, puisque c'est du jamais vu hein, pour cette période de l'année au niveau des sols côté Drôme et côté Ardèche. C'est depuis 1958 que l'on mesure l'état des sols, en fait. C'est très, très, très sec.
2: Météo France précise que la pluie arrive à partir de demain soir, enfin, et dans les Cévennes ardéchoises, et puis mercredi, dans la basse vallée du Rhône. La préfecture de l'Ardèche dresse un bilan de l'orage de grêle de cet été, et il est assez impressionnant. 14 communes touchées dans le sud du département, plusieurs milliers de foyers sinistrés. Du côté des bâtiments publics, par exemple, le coût des réparations avant assurance s'élève à 2 200 000 euros. Des perturbations demain dans les écoles, les hôpitaux, les crèches. Grosse journée de mobilisation dans la fonction publique, notamment contre le gel du point d'indice. À Privas, une manifestation partira à 10h30 de la préfecture. Départ à 14h d'Annonay, Aubenas, Le Cheylar ou encore Valence. 21 personnes évacuées cet après-midi de l'hôtel B&B de Bourg-les-Valence. C'est à cause d'un incendie sur le parking. Deux voitures ont brûlé et trois chambres sont endommagées par les fumées. Le feu est parti de la batterie d'un véhicule hybride. 16 sapeurs-pompiers sont toujours sur place. Un cocktail Molotov et des tirs cette nuit dans la Drôme. D'abord à Bourg-les-Valence, un peu avant minuit, rue de l'Égalité. La façade d'un immeuble a été visée. Les pompiers sont vite intervenus et les flammes n'ont pas trop fait de dégâts. Et puis à Montélimar, le patron d'un bar a découvert ce matin à l'ouverture des impacts de balles, là aussi sur sa façade. En Isère, le parquet de Vienne a ouvert une enquête pour menace de mort réitérée en raison de la race. Cet été, Joris, 21 ans, s'est donné la mort. D'après sa famille, il était victime d'insultes racistes répétées depuis 2 ans. Ce lundi, 4 hommes, dont un mineur, ont été placés en garde à vue. Et enfin, c'est la fin de 4 jours de voyage apostolique en France. Le pape Léon XIV rentre au Vatican ce soir. Cet après-midi, il a célébré une messe en présence d'Emmanuel Macron à la cathédrale Saint-Étienne de Metz en Moselle.
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2: 18h03, Axel, c'est bien voilé là.
0: Ouais, exactement, c'était annoncé, hein, Louise, des températures agréables et un ciel voilé. C'est ce que nous disait Météo France pour ce lundi fin de journée. Et c'est exactement ce qui se passe. Des températures agréables, hein, pour le coup, 25-26 degrés de moyenne et qui resteront agréables, en tout cas douces pour la soirée qui arrive, avec une bonne vingtaine de degrés annoncés là aussi par Météo France. Demain, mardi, c'est un petit peu la même chose avec de belles éclaircies tout au long de la journée, un peu partout en Drôme et en Ardèche, et des maximales autour de 26-27 degrés. Et profitons-en, vous l'avez dit Louise, la pluie arrivera à partir de la nuit de mardi à mercredi pour un milieu de semaine bien humide. C'est pas forcément pour nous déplaire d'ailleurs.
2: Et sur la route, on en est où?
0: Pas de gros soucis en tout cas sur l'autoroute et sur la nationale. Les seuls ralentissements que je vois sur nos écrans se passent dans le centre-ville de Valence, sur l'avenue de Romans notamment, quand vous la prenez en direction de la Lacra, et puis un peu plus haut sur celle de Verdun, là aussi toujours en direction de la Lacra, avec 200 à 300 mètres de ralentissement sur les deux avenues de Romans et de Verdun. Pas d'autres gros soucis, je le disais, à vous signaler. Tout va plutôt bien. On jettera un œil sur ces conditions de circulation tout à l'heure aux alentours de 18h30. Merci Louise, et l'info revient tout à l'heure à 19h et reste bien évidemment en continu sur ici.fr.
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0: Très bonne fin d'après-midi ou bon début de soirée, c'est selon, c'est comme vous préférez. Avec ici Drôme Ardèche, dans un instant, on parle de tout ce qui va se passer dans la prochaine demi-heure sur votre radio. Ce sera après Bertignac et les visiteurs, tout de suite. Bébé.

0: 6h09, c'était Bertignac et les visiteurs. Ces idées-là sur Ici Drôme Ardèche.
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0: Et dans 3 minutes, on sera dans les Cévennes ardéchoises, le long du Chassezac, avec le Chassezac Sport Nature qui organise ce week-end sa deuxième édition du Kids Red Initiation. On va en parler avec Mathilde du Chassezac Sport Nature qui va nous rejoindre juste après Charles Doré, tout de suite sur Ici Drôme Ardèche.

0: Fragile. Hypersensible, Charles Doré à l'instant sur Ici Dromardèche.
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0: Pratiquer les sports de pleine nature et découvrir le territoire autrement, c'est ce que propose notamment à ses adhérents le Chassezac Sport Nature tout au long de l'année. Et ce dimanche 4 octobre, c'est le Kids Red Initiation. Bonjour Mathilde.
3: Bonjour.
0: Mathilde Clément avec nous du Chassezac Sport Nature sur Ici Dromardèche. Mathilde, je commence avec une petite piqûre de rappel pour partir sur de bonnes bases. C'est quoi un raid exactement?
3: Alors un raid, c'est un enchaînement de sports de pleine nature qui se pratique en équipe. Donc ouais. Les participants et participantes enchaînent plusieurs activités comme le trail, le VTT, course d'orientation, canoë et kayak. Et on utilise une carte, une boussole pour trouver son chemin. Et souvent, les organisateurs ils prévoient aussi des petites épreuves surprises. Mais la meilleure façon de découvrir à quoi ça ressemble, c'est de s'inscrire, en fait.
0: Évidemment, évidemment. On va y venir, mais au moins, on a les bonnes bases pour commencer. Donc, du VTT, du kayak, de la course d'orientation, du trail, ça vous en proposez tout au long de l'année à vos adhérents. Et dimanche, c'est vraiment un événement destiné aux enfants, aux jeunes, pour découvrir cet univers et découvrir la région aussi, Mathilde.
3: Ouais, tout à fait. On a un club, en fait, qui propose des entraînements toute l'année. Et là, sur cet événement, on propose aux non-adhérents et c'est un format destiné aux enfants donc de 10 à 15 ans en classement. Et on a ouvert aussi aux plus jeunes à partir de 8 ans qui peuvent venir avec un adulte. Et même cette année, aux grands enfants, les adultes qui veulent se découvrir la discipline. Et c'est l'occasion aussi pour nous de partager un peu nos sentiers, nos découvertes, puisque autour du Chassezac, on a du dénivelé, des cailloux, la rivière, vraiment et aussi plein d'endroits pour se perdre. Donc vraiment le lieu idéal pour passer un moment sportif à pied, à vélo, sur un kayak.
0: Alors dimanche justement, vous parlez de kayak, il n'y aura pas le kayak orientation malheureusement à cause du manque d'eau sur le territoire, mais le Kids Red Initiation lui est bel et bien maintenu évidemment. Rassurez-nous Mathilde, il n'y a pas besoin d'être un grand sportif ou une grande sportive pour participer dimanche.
3: Non, on a vraiment, on l'a appelé Kids Red Initiation. Donc l'idée c'est vraiment de découvrir. On a 4 sections, donc au final ça fait 15 km, mais ça passe assez vite parce qu'on enchaîne les activités. Et surtout il y a un côté stratégique qui fait qu'il faut trouver un maximum de balises et on n'est pas obligé de tout trouver dans le temps imparti. Même les grands raideurs qui font des formats beaucoup plus importants n'arrivent jamais à trouver toutes les balises. Donc
0: Le raid, c'est la tête et les jambes aussi, c'est les deux en même temps. Et donc rendez-vous ce dimanche à la salle polyvalente des Assions à partir de 9h30. C'est par équipe de 2, vous l'avez dit, c'est ouvert dès 8 ans, 8-10 ans, 10 à 15 ans. 15 km de dénivelé, 15 km tout court, pardon. 200 mètres de dénivelé plus, ouais, sinon ça ferait très peur. 4 sections là aussi, vous l'avez dit. Et voilà, comment est-ce qu'on s'inscrit alors si on est intéressé et qu'on est dans le coin ce week-end, Mathilde?
3: Alors, les inscriptions sont en ligne sur chassezac-sport-nature.fr /kidsred du Chassezac 2026. Et voilà, on accueille aussi les inscriptions sur place, mais avec une majoration de 10 euros et jusqu'à 11 heures.
0: D'accord.
3: Le départ sera donné à 11h30 et en fait, avant, on fait aussi un petit briefing pour expliquer comment ça se passe, donner ce qu'on appelle le roadbook, les plaques de 4 VTT et rappeler aussi les règles de protection aussi de l'environnement, du respect aussi des bénévoles sans qui rien pourrait se faire. Et voilà, et ensuite on donne le go et c'est parti. Et sur place, il y aura petite buvette, restauration pour prolonger la journée et que les parents puissent aussi applaudir leur petit champion, parce qu'on a remis des lots podium à 15h30, parce qu'on a aussi plein de partenaires qui nous donnent des lots pour féliciter tous ceux qui vont s'exercer au raid ce dimanche.
0: Bah ouais, pour passer un dimanche de manière conviviale, en tout cas avec cette petite restauration, cette buvette qui sera prévue pour que les parents soient là à encourager dans les meilleures conditions possibles leurs petits et petites inscrits pour ce Kids Raid Initiation. Vous l'avez dit, départ 11h30, n'arrivez pas au dernier moment. Hein, oui. C'est mieux d'avoir les consignes de sécurité avant.
3: Voilà, avant, on clôture tout avant 11h, les inscriptions en compagnie, tout à fait.
0: Et alors, si vous n'avez pas retenu en entier l'adresse, hein, déjà tapez chassezac-sportnature.fr, sport au pluriel, et laissez-vous guider. Vous trouverez ça, c'est en page d'accueil pour s'inscrire au Kids Red Initiation de ce dimanche 4 octobre. Rendez-vous à la salle des fêtes des Assions. Merci beaucoup, Mathilde.
3: Eh ben, merci à vous. Et puis, ben, on attend plein de monde. On est vraiment très contents d'organiser à chaque fois tous ces événements et de faire partager nos passions et nos terrains. Donc, n'hésitez pas. On a aussi une page Facebook, Instagram. Enfin, voilà. On répondra aux questions s'il y en a.
0: Avec plaisir, Mathilde Clément, avec nous de Chassezac Sport Nature dans 100% Sport sur ICI Drôme Ardèche. Quant à nous, on continue en musique sur votre radio. Ce début de soirée, tranquillement, on va écouter dans quelques instants Europe, The Final Countdown. Et vous avez peut-être reconnu derrière moi Olivia Newton-John. On parlait de sport, justement. Let's get physical sur ICI Drôme Ardèche.

0: The Final Countdown en ce début de soirée, 6h25 sur votre radio ici dans Mariage. C'était Europe, bien sûr, à l'instant. J'espère que tout va bien pour vous. Si vous prenez la route après la journée de boulot, là, on va faire un point sur vos conditions de circulation. Ce sera dans quelques instants, le temps d'écouter Céline Dion avec un titre sorti cette année. Bonjour, pardon, merci. On écoute ça dans une minute.
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0: La seule, l'unique, Céline Dion. Bonjour, pardon, merci sur Ici Drôme Ardèche.
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0: Et à 6h30, toujours RAS ou quasiment RAS sur vos routes, hein, sur les principaux axes routiers en Drôme et en Ardèche. Pas de soucis sur l'Alacra. Dans le centre-ville de Valence, ça se passe plutôt bien également. Et d'après nos écrans, ça roule bien aussi sur l'autoroute dans les deux sens des circulations, comme c'est le cas également sur la N7. Donc voilà, ça reste fluide pour ce début de soirée. Restez prudents, évidemment, si vous prenez le volant à cette heure-ci. Et restez bien à l'écoute d'Ici Drôme Ardèche.
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0: Il y a une nouvelle série qui commence ce soir sur France 2. C'est évidemment Patrice Gascoin qui va nous en parler dans les coulisses de la télé avec un certain Lionel Astier, père d'Alexandre Astier. On va les entendre tous les deux dans les coulisses de la télé après Benjamin Biolay dans un instant. Et Niagara, tout de suite, tchic tchic boum boum sur Ici Drôme Ardèche.

0: Total, à l'instant, Benjamin Biolay, tout en douceur, sur Ici Drôme Ardèche.
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0: Et Patrice Gascoin aussi, qui nous a rejoint pour les coulisses de la télé. Aujourd'hui, Patrice, vous nous parlez d'une hôtesse de l'air à la retraite qui va devoir mener l'enquête.
2: Je pose la question, faut-il tout dire à ses enfants?
3: Mais tu es qui, maman?
4: Ton père et moi, on ne pouvait pas te dire ce qu'on faisait parce que ça t'aurait mis en danger.
5: Vos parents travaillaient pour l'agence de restitution des trésors nationaux qui dépendait du ministère de la Défense.
6: Non, vous étiez des agents secrets?
7: C'est toujours comme ça l'émission avec papa?
8: Tu détournes l'attention de ta cible sur un point et hop, tu tapes sur l'autre.
2: Voilà en guise d'aperçu du rythme échevelé de la série en 6 épisodes Les Aventurières qui débute ce soir sur France 2. Alors vous l'avez compris, avec ce petit extrait, les vies de Françoise, hôtesse de l'air à la retraite, divinement jouée par Fanny Cottençon, et de sa fille Sophie, jouée par Charlie Bruno, toutes les deux voient leur vie voler en éclats le jour où leur mari et père, le JP, est enlevé. La fille découvre donc que ses parents étaient des agents pour le compte de l'État dans un département non officiel de restitution d'œuvres d'art. À partir de là, les aventures peuvent commencer. Le père, le mari, le JP est joué par Lionel Astier et je lui ai demandé comment s'était créée cette complicité qui saute aux yeux à l'image avec sa femme de fiction, Fanny Cottençon. On écoute Lionel Astier.
9: Mais avec Fanny, je pense que la complicité n'a eu aucun délai, c'est-à-dire elle s'est même installée instantanément. C'est très précieux, ce genre de choses, parce qu'à l'écran, je suis certain que ça se voit tout de suite. Alors, l'anecdote, si j'ai le souvenir de scènes tournées dans la voiture de sport vintage, je crois que c'était une Triomphe, et on avait vraiment chaque fois l'impression de faire un tour de manège. Et alors, les suspensions étaient très dures. Elle avait un très joli bruit de moteur, en revanche. Mais voilà, quand on tournait dans cette voiture, les regards qu'on échangeait, il y avait quelque chose à la fois de joyeux pour nous, et de vrai, pour le couple qu'on jouait.
2: Et qu'est-ce qui vous a plu dans le rôle de JP, Lionel Astier?
9: Alors, ce qui m'a plu dans le rôle de JP, c'est que il échappe aux clichés. C'est un ancien prof d'histoire qui se retrouve à courir après des œuvres d'art disparues, qui sont souvent prestigieuses. Alors, il a gardé le côté enquêteur de l'historien, mais il est devenu un homme d'action, malgré lui, évidemment. Alors, c'est pas vraiment un héros. Non, il agit parce qu'il est passionné et qu'il ne renonce jamais. Voilà, moi j'ai trouvé que c'était un très beau rôle et surtout pas ordinaire.
2: Lionel Astier qui forme un couple explosif avec Fanny Cottençon dans Les Aventurières, ce soir sur France 2.
0: Eh ben c'est noté, merci beaucoup Patrice Gascoin. Nous on va continuer en musique tout de suite avec Robert Palmer qu'on écoute maintenant, juste avant de retrouver Nelly Sorbier pour Les Bonnes Ondes, où il sera non question de carte postale aujourd'hui, mais de carte joviale. On vous raconte tout après Johnny and Mary sur Ici Drôme Ardèche. Bon début de soirée.

0: Il est 7h moins le quart, c'était Robert Palmer à l'instant sur Ici de Remardèche avec Johnny and Mary. Une initiative sympa, une bonne nouvelle, une bonne idée, une nouveauté, une innovation, c'est tous les jours à 7h20 dans Les Bonnes Ondes avec Nelly Sorbier. Et ce matin, il était question non pas de carte postale, mais de carte joviale.
1: Nous partageons des bonnes ondes, les bonnes ondes issues des cartes joviales aujourd'hui. Une carte postale, un petit mot joyeux, un timbre. Stéphanie Dodeux a fait de ce geste tout simple un élan de générosité en initiant l'envoi de cartes joviales.
2: L'idée, en fait, c'est qu'une joyeuse troupe d'expéditeurs, qui sont des anonymes de 4 à 110 ans, envoie tous les mois des cartes postales à des établissements qui ont mis en place des ateliers cartes joviales qui accueillent en fait un public fragilisé. Donc, on a essentiellement des EHPAD, des IME. Donc, c'est que des bonnes ondes puisqu'en fait, chaque carte postale qu'on appelle les cartes joviales, c'est vraiment comme un sourire pour tisser du lien. Tapisser toutes les chambres de couleurs.
1: Et derrière cette excellente idée se cachent des histoires très personnelles.
2: Je viens déjà d'une famille où on a toujours envoyé beaucoup de cartes postales. Elles viennent aussi de ma grand-mère, puisqu'elle a été dans un établissement. Je lui envoyais très souvent des cartes postales. Et j'ai pu voir, en fait, la joie que ça crée de recevoir des cartes. Mais au-delà de cette joie, c'était le lien, en fait, que ça crée entre les résidents. Oh, bah, tiens, moi, j'ai habité ici. Ah, ben, on reçoit une carte du Mont-Saint-Michel. Ah, ben, moi, quand j'étais petit, j'allais en vacances là. Enfin, voilà, ça m'a donné l'idée de créer ça pour que ça touche le plus d'établissements possible.
1: Et ça nous touche, il n'y a pas d'adhésion, pas d'obligation, on peut envoyer une seule carte ou plusieurs. C'est de cette liberté que vient le résultat. Au moins 4000 cartes partent chaque mois et jusqu'à 15 000 en plein été ou à Noël.
2: Les joyeux expéditeurs peuvent venir sur le groupe Facebook ou alors tout simplement sur notre site internet. Et en fait, vous vous inscrivez et vous recevez tous les mois les établissements qui se sont inscrits pour recevoir des cartes. En fait, vous pouvez soit choisir un établissement parmi toutes les publications qu'on a régulièrement, ou alors, si vous voulez envoyer vraiment, par exemple, un établissement de Dromardèche, vous allez à la une du groupe et vous choisissez votre établissement. En fait, tout est possible.
1: Alors, certains expéditeurs créent même leur propre carte. Il y a un petit logo orange en forme de timbre qui est à disposition sur les sites internet et qui permet de les personnaliser à un fonctionnement volontairement très libre.
2: Tout le monde s'empare des cartes joviales. Tous les établissements sont les bienvenus et peuvent participer. Ils vont sur le site internet et ils vont télécharger un kit qui s'appelle « Comment mettre en place un atelier carte joviale dans mon établissement ». Il y a une boîte à outils avec tout plein de documents comme des logos, des affiches que vous pouvez télécharger. Tout est mis à disposition vraiment de façon gracieuse et ils s'inscrivent ensuite par un formulaire ou directement sur le site Facebook. C'est pas une association, d'accord? L'idée, c'est vraiment que ce soit un collectif citoyen. On vient de mettre en place également les défis sans carte pour nos centenaires. C'est un plaisir d'offrir et de ne rien attendre en retour.
1: Ouais, donc de cette liberté naissent de très très belles choses.
2: C'est vraiment ça la magie des cartes joviales. C'est plein de surprises et d'initiatives personnelles absolument incroyables. Ça peut être la mise en place de stands. On a une personne, par exemple, qui s'est passionnée pour l'enfance et qui a mis en place les classes de petits timbrés, qui s'occupent en fait de tout le lien intergénérationnel. Des classes qui envoient des cartes à des EHPAD.
1: Et alors aujourd'hui, une trentaine de classes participent au petit timbré. Stéphanie, elle y consacre 2 jours par semaine, bénévolement, je tiens à le dire. Ses vœux que carte joviale devienne un nom que tout le monde utilise, que la poste fasse un geste et que le mouvement puisse un jour vivre sans elle. N'hésitez pas à participer en tant que particulier, en tant qu'établissement. Je vous mets toutes les infos sur ici.fr, rubrique Les Bonnes Ondes en Dromardèche.
0: C'est bien noté. Merci beaucoup Nelly. Rendez-vous demain 7h20 pour encore plus de bonnes ondes sur Ici Dromardèche. Très bon début de soirée tout le monde, 6h49. On continue en musique, Christophe Maé dans un instant et Madonna, La Isla Bonita. Comment

0: Christophe Mahé, il n'y a que de l'amour chez toi, il n'y a que de l'amour sur Isidore Mardèche à 7h05. Vos infos dans 5 minutes, ce sera juste après Pink Floyd qu'on écoute dans un instant.
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0: Les Pink Floyd avec Monet sur Isidre en Ardèche. À tout de suite pour vos infos.
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0: Très bonne soirée avec votre radio ici, il est tout pile 19h. Et juste avant de retrouver Décibel, ce sont donc les infos présentées par Marine Logeni.
2: Jordan Bardella conteste formellement les révélations de Mediapart. Le journal révèle aujourd'hui des écrits antisémites attribués à l'actuel président du RN qui date de 2013, Hélène Terzian.
3: Absolument, des écrits révélés par Mediapart et issus d'une dizaine de conversations écrites, privées, authentifiées et exhumées par le site d'investigation et qui remontent à 2013. Jordan Bardella était alors militant du Front National. Il a alors 17 ans et prendra l'année suivante la tête de la Fédération de Seine-Saint-Denis. Dans ses écrits, celui qui est désormais président du RN aurait notamment déclaré, je cite, que toutes les banques sont détenues par des juifs ou encore, et je cite là aussi les écrits révélé par Mediapart, le juif doit dominer les autres peuples, les écraser et les voler. Une enquête selon laquelle Jordan Bardella aurait par ailleurs soutenu les thèses de l'idéologue antisémite Alain Soral, des révélations battues en brèche par Marine Le Pen tout à l'heure dans les allées du salon du bâtiment.
4: Une personne normalement constituée ne peut croire à cette dinguerie. Je ne sais même pas de quoi vous parlez, mais ça me paraît tellement dingue que oui, ça ne peut être évidemment qu'un faux, qu'une manie, qu'une barbouzerie.
3: Une barbouzerie dont Mediapart a l'habitude, dit Marine Le Pen, extrêmement agacée, qui a carrément abrégé ensuite un point presse qu'elle devait donner. Une barbouzerie, ce sont aussi en ces termes que Jordan Bardella s'est immédiatement exprimé sur X. Le président du RN conteste formellement ses écrits qu'il qualifie de faux grossiers et annonce des poursuites contre le site d'investigation Mediapart.
2: Hélène Terzian de France Info. Après 4 jours de visite, le pape Léon XIV quitte la France ce soir. Près 1,5 million de personnes sont venues à sa rencontre depuis vendredi, selon le Vatican, à Paris, à Lourdes ou à Metz. Dernière étape de son voyage aujourd'hui, où il a présidé un office cet après-midi à la cathédrale Saint-Étienne, où vous étiez, Diane Sprimont.
5: Beaucoup sont venus très tôt pour pouvoir se coller à la barrière et approcher le pape au plus près.
6: C'est hyper stylé, le pape quoi, c'est hyper stylé.
5: Marthe, 12 ans, fait partie d'un groupe de choristes lyonnaises. Elles sont venues avec plusieurs objectifs.
7: Et qu'il nous bénisse.
8: Et qu'il nous serre la main.
9: Et qu'il nous fasse un check.
10: Ouais.
11: Qu'il nous remarque, qu'il se dise « Ah, il y a des gens qui chantent pour moi, pour ma venue, pour pas qu'on soit ignoré par le pape. »
5: Pari réussi, à l'arrivée de la papa mobile, elles font entendre leur voix. Le pape Léon XIV regarde Marthe et ses copines.
12: C'est un sentiment de fierté en quelque sorte. Pour moi, c'est unique.
5: Émotion très forte partagée par Lydia, 60 ans.
13: Voilà, on voit le Saint-Père, c'est formidable. Et on l'a vu, donc c'est génial.
5: Lydia émerveillée par le pape et ceux qui l'entourent.
14: Et des rencontres, oh, les jeunes, ils sont formidables. Oh là là, quelle belle jeunesse. Oh, j'adore, je suis tellement contente. Mais les chants, les plus jeunes, on les a entendus chanter. Et c'est, ça touche au fond du cœur. Wow, merci. Merci beaucoup.
5: Une journée marquée par la rencontre avec le pape, mais aussi par les rencontres entre fidèles.
2: Un reportage ici Lorraine, et avant de s'envoler vers Rome, Léon XIV s'est de nouveau entretenu avec Emmanuel Macron. Le mégafeu de Somos en Gironde officiellement éteint 2 mois après s'être déclaré en juillet. Incendie qui a parcouru en quelques jours 42 000 hectares de forêt. C'est le pire feu qu'ait connu la France depuis 1949. 164 personnes interpellées aujourd'hui selon le ministre de l'Intérieur lors de blocages de lycées. Les élèves réclament plus de moyens et des classes moins chargées. Le principal syndicat lycéen appelle à étendre la mobilisation partout dans le pays demain. L'équipe de France de foot face à la Belgique à 20h45. Deuxième rendez-vous des Bleus et de Zidane en Ligue des Nations. Nicolas Perronnet, le sélectionneur, va devoir composer sans son capitaine Kylian Mbappé blessé.
15: Oui, Zinedine Zidane qui va devoir, dès son deuxième match, prendre finalement la vie sans Kylian Mbappé, ce qui évidemment ne peut pas être anodin quand on sait ce que représente, ne serait-ce qu'en termes statistiques, son capitaine. 12 buts en 13 matchs en 2026, c'est un record, dont 10 en 8 matchs à la Coupe du Monde. Depuis un an, c'est simple, il marque quasiment Kylian Mbappé à chaque rencontre, donc son absence est forcément une équation à résoudre, mais ça ne veut pas dire qu'elle est compliquée, déjà parce que Zinedine Zidane a clairement annoncé son intention de faire tourner ce soir pour continuer sa revue d'affectif. Donc Mbappé n'aurait peut-être pas joué même sans son problème au genou. Et puis Zidane, comme Deschamps avant lui, eh bien, a des solutions. Les armes offensives, ce n'est pas vraiment ce qui manque au bleu en ce moment. Désiré Doué, Bradley Barcola, Ousmane Dembélé, évidemment, qui pourrait faire partie justement de cette rotation et commencer comme Michael Olise sur le banc. Et puis cela pourrait être vraiment l'occasion ce soir pour Zidane de lancer Esteban Le Poll à la pointe de l'attaque tricolore.
2: Nicolas Perronnet, match à suivre sur ici.fr.
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2: La météo de demain mardi, le matin, ciel nuageux dans le nord du pays, soleil voilé sur le reste du territoire, de la pluie attendue sur une partie de l'arc méditerranéen, à Perpignan et Montpellier notamment. Concernant les températures, elles seront plutôt douces, 19 degrés en Bretagne au réveil, 20 à 23 dans le reste du pays, ça se réchauffe davantage l'après-midi, 25 à La Rochelle, 27 à Tours, 28 à Auxerre, Montélimar, on se rapprochera des 30 degrés en Corse.
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8: Salut à toutes, salut à tous et bienvenue dans Décibel. C'est parti pour une heure ensemble et en direct autour de notre passion commune, les frites. Non, mais on pourrait un soir. Non, ce soir c'est la musique. Mais un soir, on ne sait pas quand, on pourra faire une spéciale frite. La musique qui nous réunit ce soir, c'est celle d'un garçon nommé Zaoui. Vous l'aviez découvert avec son groupe Thérapie Taxi. Immense carton.

C'est avec ce groupe Thérapie Taxi qu'on a découvert Zaoui, Thérapie Taxi. Donc ouais, je disais, énorme carton, 400 000 albums vendus, des dates de concert à l'appel. Et puis une rupture en 2021 et des albums solo. Le premier, on l'avait écouté, Zaoui était venu nous en parler dans Décibel. Le deuxième qui vient de sortir, une pépite à gagner tout à l'heure au Blind Test. Vous pouvez d'ores et déjà nous appeler 0810 055 056. C'est Alexandra qui vous attend au standard. 0810 055 056. Ça, c'est pour jouer au Blind Test et gagner Karaté Cœur, le nouvel album de Zaoui. Il va nous raconter l'histoire, les histoires, vous allez voir, passionnantes, autour de ce nouveau disque. Zaoui arrive dans Décibel ce soir également dans vos oreilles. Chris Christopherson, ça c'est de la très belle country américaine. Au bonheur des dames, bah c'est du rock en français, on va être bien. Et on démarre la soirée avec Shakira. Shakira qui est pile à la moitié de sa résidence exceptionnelle à Madrid. 12 concerts. Mais 12 concerts tellement énormes qu'il a fallu construire un stade spécialement pour accueillir Shakira. Alors d'ailleurs, il n'y a pas qu'une scène dans ce stade. Il y a aussi le village Shakira dans lequel il y a un musée avec ses tenues iconiques, une librairie avec ses bouquins préférés que vous pouvez acheter. Et puis des petites boutiques évidemment pour acheter des produits dérivés Shakira. Sur scène, que des tubes, des tenues incroyables et une Shaki très, très, très en forme. Pour celles et ceux qui voudraient tenter l'expérience, il reste donc 6 concerts pour aller applaudir Shakira à Madrid, les 2, 3, 4, 9, 10 et 11 octobre à Madrid. Et c'est avec cette chanson qu'elle termine les concerts tous les soirs. Waka, Waka, une chanson qu'on adore. C'est Shakira.

0: C'était l'hymne de la Coupe du Monde 2010. Pas la meilleure de l'équipe de France, mais un des meilleurs hymnes de l'histoire des Coupes du Monde. Shakira, bravo, Waka, Waka.
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0: Le problème avec les victoires de la musique et toute autre cérémonie d'ailleurs de remise de prix, c'est que les artistes n'ont pas tellement leur mot à dire. Alors ils se sont mis d'accord entre eux, les artistes, et ils ont lancé, il y a maintenant quelques années, le prix Joséphine. Qu'est-ce que c'est ? Eh bien, c'est un prix qui récompense 10 albums remarquables de l'année précédente. Certains ont été remarqués, d'autres sont passés inaperçus. Et c'est un prix qui est décerné par des artistes. Alors cette année, le jury est composé de personnalités fort sympathiques comme Pomme, qui est la présidente du jury, Flavien Berger, Adèle Castillon, la rappeuse Chilla, il y a Thibaut de Longeville aussi qui a réalisé les documentaires sur DJ Mehdi, ou encore André Manoukian, Youssef, Vanessa Wagner. Et donc ces artistes se sont réunis et ils ont décidé de la liste de 10 albums remarquables. Dans la liste, Camille Yenbe, Chassol, Gilda, ou encore Lynn et Sarab. Le palmarès et toutes celles et tous ceux qui y ont participé se retrouveront sur la scène de l'Olympia ce mercredi 30 septembre pour un grand concert. Il reste encore des places pour les Parisiennes et les Parisiens que ça intéresse. Rendez-vous donc à l'Olympia ce mercredi. Nous, on va écouter, dans la sélection du prix Joséphine, l'excellent Opinard qui propose, non pas du pinard, mais un thé. Et vous allez voir que quand c'est Opinard qui propose, on a très très envie d'accepter Opinard, son album s'appelle Spleen.

Il s'appelle Opinard, l'album Spleen Social Club, distingué donc dans ce palmarès du prix Joséphine 2026. Les artistes qui récompensent d'autres artistes, et ils se retrouveront tous à l'Olympia ce mercredi. Vous pouvez encore vous offrir une petite place. À suivre dans Décibels, le Sieur Zaoui.

0: karaté cœur, parce que oui, l'amour est un sport de combat. Zaoui est l'invité de Décibel. À tout de suite.
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0: Archimède, les planches.
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0: Deux fois nommé aux victoires de la musique, le groupe Archimède, emmené par les frères Nicolas et Frédéric Boinard. Archimède nous livre un son pop-rock aux sonorités britanniques avec des textes en français et des refrains entraînants.
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0: C'était Archimède.
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2: Vous avez connu Zaoui, les amis, avec son groupe Thérapie Taxi, l'aventure qui a été extrêmement réussie, plus de 400 000 albums vendus, des singles, des chansons qu'on connaît par cœur. C'est arrêté en 2021 avec un EP bien nommé Rupture de merde.
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2: Ensuite, Zaoui a commencé à tailler sa route en solo, à base d'EP, d'un premier album aussi. Et le deuxième album de Zaoui, Karaté Cœur, vient de sortir. Forcément, on en parle dans Décibel. Salut Zaoui.
4: Salut à toi.
2: Comment ça va?
4: Écoute, ça va. Un petit rhume latent, le début d'automne. Mais sinon, je suis très heureux de cet album qui est sorti.
2: Voilà. À part ta maladie saisonnière, tout
4: va bien. Mais pas inquiétant. Il faut faire dodo et voilà quoi.
2: Bon, à tout moment, on t'apporte un thé. Tu sais qu'ici.
4: Oui, vous êtes très prévenant.
2: On chouchoute les artistes. Évidemment, en te présentant, j'ai évoqué Thérapie Taxi. Ceci dit, toi aussi, dans ton disque, il y a une petite allusion avec un peu, j'ai l'impression, de tendresse et de mélancolie. C'est la chanson Gentrice.
4: Tout à fait.
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2: 5 ans plus tard, ça veut dire que c'est digéré, mais qu'il fallait digérer.
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4: Est-ce que c'est digéré? C'est une question que je me pose souvent, figure-toi.
2: C'était tellement énorme. Et puis ça a dû prendre une place dans ta vie.
4: Je crois que ça sera jamais totalement digéré, mais pas dans un sens mauvais.
2: Ouais.
4: C'est-à-dire que je suis complètement toujours aussi époustouflé de ce qui s'est passé. Et puis tu le digères en fait continuellement, avec, tu grandis avec ce truc-là, ces souvenirs qui sont de plus en plus lointains. Je ne sais pas ce qu'on entend par digérer. Oui, c'est digéré, j'ai écrit un bouquin dessus. Il y a beaucoup de choses, l'ego est digéré. L'ego, il est digéré depuis pas mal de temps et ça me fait du bien. Et ça, je crois que ça a été le travail de mon premier album et de mon premier bouquin que j'ai écrit. Donc, il y a quelque chose qui a été digéré. Et du coup, j'en garde juste beaucoup de tendresse, je crois, pour moi-même, pour cette époque. Et beaucoup de fierté aussi, je vais être honnête.
2: Bah, tu peux.
4: C'est quand même incroyable ce qu'on a vécu. Donc oui, en fait, si, allez, c'est digéré.
2: Très bien. Alors, on passe à ce deuxième album solo, donc Karaté Cœur. Déjà, je dis solo, mais est-ce que tu as la sensation de l'avoir fait tout seul? Ou est-ce que, alors, n'étant plus dans un groupe, évidemment, on dit album solo, mais tu as quand même un entourage musical? Ouais.
4: Je crois qu'il y a vraiment peut-être quelques génies qui arrivent à faire des albums absolument seuls. Malheureusement, c'est pas mon cas. Mais non, en fait, quand tu fais un album, t'es toujours entouré. T'es entouré de réalisateurs. Ce qu'on appelle les réalisateurs dans la musique, c'est des gens où tu leur amènes tes maquettes et eux, ils les transforment. Donc il y a une part de composition, une part d'ingénierie musicale, une part de mix, enfin tout ça. Donc des gens qui aident à ce que tes chansons soient professionnelles,
2: oui,
4: sonnent bien.
2: Magnifique.
4: Voilà. Ouais. Et tu vois, toi, tu restes toujours à côté pour être toujours dans le processus. Puis après, t'as des gens. Moi, j'ai eu des gens qui m'ont un peu aider à écrire les paroles de temps en temps, des gens pour les top lines. Enfin, en fait, on a fait ça. Ce que j'ai beaucoup aimé dans cet album, c'est qu'on est parti en résidence 2 fois, notamment beaucoup avec mon équipe de live. Du coup, tout était connecté avec des gars que j'aime beaucoup. Et on a fait ça vraiment à l'ancienne, je dirais, pendant une semaine avec des instruments, des micros sur les instruments, tout un peu ouvert. Et c'était des super moments. Voilà.
2: C'est aussi un très bon moment que de découvrir Karaté Cœur. Au début, évidemment, on est un peu triste pour toi, puisqu'on se rend compte très vite que c'est un album de rupture.
4: Ouais, je pose le décor direct. Voilà. Elle est deep, la première. Ouais.
2: Il s'est fait larguer salement. Voilà. Il s'y attendait pas trop.
4: Il s'y attendait pas du tout.
2: Eh, c'est ça, ça fait mal.
4: Il s'y attendait pas, sinon ça fait un peu moins mal.
2: Est-ce que finalement, maintenant que l'album est sorti et tout, tu peux nous dire si l'amour est revenu ou pas?
4: Écoutez, tout est construit un peu dans le fantasme et en même temps le vécu.
2: Ah, donc c'est pas du 100% réel, l'album.
4: Il y a
2: c'est
4: des
2: inspiré
4: choses.
2: De...
4: Ouais, on va dire que j'ai tiré un fil, mais ouais. Tu peux pas écrire ça si quand même tu t'as pas été un peu mal à un moment donné.
2: Voilà.
4: Mais disons que ça m'a fait du bien d'écrire ça. Et notamment la chanson d'intro, je l'ai écrite dans un moment où pour la petite histoire, j'allais en studio pour faire Homme Facile, qui est une autre chanson de l'album, beaucoup plus joyeuse, beaucoup plus... Et je suis arrivé, j'ai dit, je peux pas faire ça. En revanche, j'ai écrit un texte, là, super triste. Et puis le mec, qui a un ami, qui était très prévenant, qui m'a dit, ah non, mais t'inquiète pas, on fait pas, là, le rock et tout, tiens, attends, je te fais un truc, là, tout deep. Et puis j'ai commencé à écrire l'intro comme ça, où je suis arrivé avec ce texte que j'avais absolument besoin de dire, et il a été très prévenant, voilà.

0: Love Noir Zaoui a invité Stéphane sur son album Karaté Cœur. Alors le Crash 404, on y va? Allez, on y va.
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1: Crash 404, la chanson où on comprend bien. Donc,
2: ça, c'est le début de l'album. Voilà. C'est, on est dans la phase vraiment dure.
1: Et à la fois, quand donc tu te fais larguer, donc c'est l'homme que tu es, évidemment pas l'artiste que tu es qui se fait larguer. Là, c'est un moment où on peut séparer l'homme de l'artiste. Mais se dire justement, en fait, tu as laissé ce truc-là rentrer dans ta musique. Tu savais que ça allait être aussi... aussi productif, enfin que ça allait autant t'inspirer.
2: C'est marrant parce qu'en fait, c'est pas que je l'ai laissé rentrer, c'est que j'en avais absolument besoin. C'est-à-dire que c'est quand même ma réponse à tout depuis pas mal de temps, de faire de la musique. Et là, j'avais même presque du mal à le faire. Et en même temps, je le faisais dans un exercice larmoyant et pas terrible. Et puis je me disais, je vais quand même pas faire un album de rupture quand même. Je sais pas, j'ai 30 ans passé, je l'ai jamais fait, c'est pas pour rien. Enfin, ouais. C'est sympa. Et puis en fait, tout d'un coup, je me disais, pourquoi pas en fait. Ouais.
1: Tu t'es laissé la liberté.
2: Ouais, en fait, je me suis dit, bon, le premier album, d'une certaine manière, ça parlait d'une autre rupture, de la rupture avec ma vie d'avant, tout ça et tout. Et là, je me suis dit, ben au moins, c'est ça que je vis. Et tout d'un coup, c'est ça qui me vient. Puis en fait, voilà, je vais prendre le fil. En fait, j'ai écrit, si tu veux tout savoir, j'ai écrit un journal.
1: D'accord.
2: Qui me faisait du bien tous les jours pour me maintenir la tête hors de l'eau. Et quand même, du coup, de ce journal, il y avait un espèce de fil narratif et j'avais quelques chansons et je me suis dit, ben, en fait, il faudrait faire un album qui suit le point A au point B et puis qui est un fil narratif et puis voir ensuite ce que tu peux raconter dans ce que tu traverses dans une rupture, comment est-ce que tu peux raconter plusieurs choses, machin et tout. Mais je me suis dit, allez, let's go. Puis j'avais déjà le nom, je trouvais ça super, Karaté Cœur.
1: Karaté Cœur, c'est beau.
2: C'est un nom qui claque. Ouais. Et je me suis dit, allez, let's go, fais-le. Au moins, tu le fais une fois dans ta vie, tu fais un vrai album de rupture. Et puis ça sera fait, quoi.
1: Tu parles d'une des questions que tu t'es posée. Qu'est-ce qu'on peut raconter? Qu'est-ce que je peux raconter? Est-ce que à un moment, justement, oui, tu t'es posé une limite? Tu t'es posé la question.

0: question de la pudeur, qui n'était pas forcément une question que tu t'étais posée dans ta carrière musicale, mais qui là était peut-être présente.
1: T'as raison, je me la suis pas beaucoup posée. En fait, j'ai écrit un petit bouquin en même temps avec l'album Karate Kid, parce que maintenant j'adore faire ça. Ouais. Et c'est plutôt dans cet exercice-là où je me suis dit oulala, attention, parce qu'en plus. Quand t'es artiste, t'as quand même un peu une vie publique, même oui. si, sur les réseaux, tout ça et tout.
0: Ouais, mais ta boulangère, à un moment, elle va le lire. Et ta chanson,
1: amis,
0: elle va l'écouter.
1: Tout ça, donc, je pense que je me suis juste dit, tout n'a pas besoin d'être vrai. Puis en fait, tout est un peu vrai quand même, parce que c'est que des agglomérats de choses que j'ai vécues, machin et tout. Mais finalement, je suis quand même pas quelqu'un de très pudique, je crois, globalement. Donc, en fait, ça m'a jamais trop freiné et ça continue à pas trop me freiner.
0: Est-ce que l'art, la musique ici en l'occurrence, ça répare ?
1: Bah, bien sûr, évidemment. De toute façon, quand tu viens d'un groupe qui s'appelle Thérapie Taxi,
0: oui,
1: la réponse
0: vrai.
1: C'est forcément oui. Hein.
0: C'est vrai qu'il y avait thérapie dès le départ. Ouais.
1: C'est la thérapie taxi, c'était l'idée de la thérapie à emporter, un peu rapide, justement.
0: Ouais.
1: Donc ça a toujours été présent. C'est comme ça que moi je l'ai toujours vécu, c'est comme ça que je le vis sur scène avec les gens. C'est ce qui me renvoie. Et tu vois, par exemple, ça fait un peu plus d'une semaine que j'ai sorti mon disque, et c'est vrai que je suis plutôt dans un... J'avais de l'appréhension et je suis plutôt dans un mood très heureux parce que les gens m'envoient des messages.
0: Mais parce que c'est universel, ton expérience. On a tous vécu, alors pas ton histoire.
1: Bien sûr.
0: Une histoire comme ça.
1: Oui, mais du coup, ça fait toujours du bien d'avoir des messages de gens qui disent, bah ouais, mais moi, je me répare aussi là-dedans. Puis en fait, on connaît ce sentiment de dire, putain, je suis en train de vivre un truc très dur. Et il y a quelqu'un qui le chante, il y a quelqu'un qui l'écrit.
0: Mais
1: et puis tout d'un coup, ça met un peu de baume au cœur.
0: Et t'as l'impression que c'est écrit pour toi. Tu dis, putain, il raconte mon truc.
1: Voilà. Plus tu vas dans les détails, plus tu te rends compte que ça devient universel.
0: Universel et beau. On vous recommande Karaté Cœur, le nouvel album de Zaoui. Nous allons continuer à en parler, les amis. Alors, mon conseil, eh bien, ne partez pas trop loin.
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3: Avec Job Up in Romans, quelques 200 postes à pourvoir, 29 entreprises présentes, 4 conférences gratuites, 13 organismes de formation et 6 pôles métiers représentés, industrie, BTP, cuir, métier d'art, santé, service à la personne, agroalimentaire ou encore commerce. Pas de table ni de chaise, juste des manches debout pour favoriser les échanges, simplifier les démarches, rapprocher chercheurs d'emploi et recruteurs et lever certains préjugés. Job Up in Romans, c'est demain de 17h à 19h30. Dans la salle des Cordeliers, l'entrée libre, pensée à apporter un CV.
4: Et puis, comme tous les lundis, Nelly, les collectes de sang de la semaine.
3: Alors, rendez-vous demain, mardi, dans la salle polyvalente de Sauzet de 15h à 18h30, mercredi matin à Davézieux, jeudi 1er octobre dans le CEP du Prieuré de Saint-Péret de 15h30 à 18h30 et vendredi prochain dans la salle des fêtes de Malissard de 15h30 à 19h.
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0: Zaoui a sorti un album de rupture, mais attention, c'est pas un album tri.

0: C'est bien de manifester. Je t'écris un tube, c'est effectivement un tube ce pain au lait.
1: Tu vas voir, c'est encore plus drôle que ça.
0: Vas-y, raconte.
1: C'est-à-dire qu'il faut t'imaginer moi qui arrive avec mes maquettes un peu larmoyantes au label, tu vois, genre. Et donc eux, bon, on vient de re-signer un contrat sur un deuxième album. Ils ont été mis au parfum que je quand même venais de faire larguer comme une merde. C'est un peu la première réunion.
0: Ah, ok.
1: Et donc j'arrive, je leur dis, bon, moi j'ai ça. Ah oui.
0: Ne me quitte pas.
1: Ouais, c'est que des trucs un peu mal enregistrés, tu sais, avec la guitare. Et tu vois qu'ils sont un peu en mode, bon là il faut pas trop qu'on le brusque. Et puis oh oui non mais ça c'est pour un album c'est bien mais ah, il nous manque peut-être un peu de joie quelque part. Un peu. Tu vois ce qu'on veut dire. Et ils me disent voilà il faudrait faire un truc un peu radio, un tube hein, tu sais. Bon, moi je suis grognon, je fais toujours la même chose pour la radio. Moi je suis pas bien, j'ai envie d'écrire des chansons tristes. Voilà c'est mon mood, tu sais, dans ma position d'artiste.
0: Normal.
1: Et donc je les prends au mot, genre, ah oui, vous voulez un tube, bah, je vais faire un truc très bête, je vais dire, je t'écrirai un tube, voilà, si vous voulez, je vais mettre le truc. Et en fait, ce qui est marrant, c'est que j'ai pris vachement de plaisir à le faire en me disant, allez, remets-toi dans son truc. Quand j'ai écrit le truc, j'ai un logiciel où je mets l'autotune à fond. Et je me suis, tu sais, moi, normalement, les textes, toujours un peu ciselés, un peu, alors attends, qu'est-ce que tu racontes? Non, mais ça, tu peux pas le dire, c'est trop goofy, machin. Et là, je me suis dit, bon, tu t'en fous. Vas-y, dis les trucs comme ils viennent, soit dans ton attitude un peu, genre, de cette attitude que j'aime bien, de mec qui s'est fait larguer, mais qui dit, mais qu'est-ce que t'es conne de m'avoir largué, regarde, moi je suis trop un beau gosse, et puis tu le dis de manière super marrante et un peu touchante. Et du coup, j'ai pris beaucoup de plaisir à écrire ce titre qui s'appelle Pain au lait, déjà le titre, voilà. Et mon label me disait, pourquoi, t'es sûr? Je dis, oui, ça s'appellera Pain au lait. Et je suis assez content du résultat, et figure-toi qu'effectivement, sur mon public, en tout cas, ça a vachement bien marché.
0: Bah oui, voilà. C'est un tube, mais parce qu'on a aussi besoin de ça quand on est dans une situation de largage.
1: C'est ça, on se redonne un peu de self-esteem.
0: Exactement, et on sort des sortilèges. Les bruits.

0: avec des invités comme Stéphane, soit là juste dans les cœurs. Ouais, c'est quand même ce kiff.
1: C'est partout, ouais.
0: Ouais, les voix féminines.
1: Non, bah, c'est la même un peu partout.
0: Ouais, mêlée à ta voix. En fait, quand tu penses aux chansons, t'entends la voix de fille, non?
1: Ouais, je suis un peu accro à ça. Après, là, je trouve que dans cet album de rupture, ça avait du sens de glisser un espèce de fantôme tout du long de l'album. Donc, ça me plaisait aussi qu'il y ait tout le temps un espèce de fantôme de l'ex qui était toujours un peu là, surtout. Ouais. Donc, déjà, musicalement, je trouvais ça intéressant et dans le sens, je trouvais ça cool aussi.
0: C'est l'heure du questionnaire des choix cornéliens, mon
1: Allez.
0: Cher Zawi. C'est parti. Écrire le matin ou la nuit?
1: La nuit.
0: Histoire d'amour paisible ou histoire d'amour chaotique?
1: Chaotique.
0: C'est vrai, t'es toujours pas vacciné? T'es trop fort.
1: Non, parce que quand tu apprends à maîtriser le chaos, c'est là où tu deviens vraiment heureux.
0: Ok, Zawi, tu préfères que je t'appelle Zaza ou Oui-Oui?
1: Les deux sont terribles. Non, si, elle est bien, parce que les deux sont Zaza quand même, mais c'est terrible.
0: Zaza, c'est dur.
1: C'est terrible. Mais Oui-Oui, je crois que ça serait encore pire.
0: J'avoue. C'est quoi le plus facile, arrêter la clope ou arrêter l'alcool?
1: Alors ça fait 2 ans que je promets à tout le monde que je vais arrêter la clope, j'y arrive pas. Mais arrêter l'alcool serait un tel Everest que je dis arrêter la clope.
0: Ok. Ne pas voter ou annuler un concert pour pouvoir aller voter?
1: Je suis très, très pour le vote, moi, mais quand même, tu vas pas annuler un concert pour un vote.
0: Oui, c'est vrai. Donc, procuration. Voilà.
1: Procuration à quelqu'un de confiance.
0: Exactement. Ah oui. Une heure de sport ou une heure de sieste?
1: Une heure. Ah, j'adore les deux.
0: Il faut choisir.
1: Oui, j'ai besoin d'une heure de sport quand même, mais j'adore la sieste.
0: Ok. Dans le taxi, en vrai, thérapie avec le chauffeur ou silence total?
1: Ça dépend du mood. Hein. Il y a des moments où t'as envie de silence et il y a des moments quand t'es un peu bu, justement, où t'as plus envie de thérapie.
0: Ok, question moustache. Tu préfères gagner un concours de sosie de Freddie Mercury ou de Georges Brassens?
1: Georges Brassens.
0: Ok, et on termine. Tu préfères voir ton petit pleurer ou pleurer devant ton fils?
1: Pleurer devant mon fils.
0: Ok, on écoute une chanson qui va sans doute vous faire un peu pleurer. Seul avec mon fils, Zawi. C'est sur son album Karaté Cœur.
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0: Monique, elle est belle, cette chanson, seule avec mon fils. C'est ça aussi peut-être la différence, c'est que c'est... Et voilà, non mais quand on est père, les ruptures, ça veut pas dire la même chose.
1: C'est dur, c'est dur. Moi je m'en suis rendu compte que ça a été très très dur, ouais. D'assumer mon rôle de parent en étant en PLS total. Ça fait partie de, et en même temps, ça fait partie de ce qui te permet de pas aller trop loin dans le.
0: T'as pas le droit.
1: Non, tu peux pas.
0: T'as pas le droit de mourir. T'as pas le droit d'arrêter de fonctionner.
1: Oui, et puis t'as pas le droit d'aller faire un teuf pendant 48 heures. T'as pas le droit d'aller trop mal, quoi. Et en même temps, tu te dis merde. Moi, j'aimerais bien là aller mal pendant 2 semaines, ouais. Qu'on s'occupe de moi. Et en fait, non, il faut être là. Et en même temps. Ça nous a, c'est le sujet, parce que pendant longtemps, on me disait, mais pourquoi tu fais pas de chansons sur ton fils, machin? Et puis je dis, mais je sais pas, j'y arrive pas, j'ai pas le truc, tu vois. Genre, oui, ça me rend très heureux d'être père et j'ai plein de choses à dire, mais ça sort pas, quoi. Ouais. C'est pas facile de faire une chanson. Et c'est vrai que là, on a vécu, ce temps-là de manière un peu, suspendue. Et on a vécu des très très beaux moments parce qu'en fait, c'est marrant, ta dernière question qui est liée à ce titre, hein, mais oui, effectivement, je me suis permis de pleurer devant lui.
0: Ouais.
1: Je lui ai dit ce qui se passait, je l'ai traité un peu comme un adulte, peut-être pour la première fois de sa vie, tu vois. Alors peut-être il y a des gens qui vont être horrifiés par ce que je dis, mais en même temps,
0: il est petit, il a quel âge?
1: À l'époque, gros. il avait 4 ans,
0: oui.
1: 4-5 ans.
0: Oui, donc il comprend. Oui.
1: Il comprend, bah, il comprend
0: sûr.
1: Ce qui se passe à peu près, puis... Et puis en fait, ça rendait son père. Moi, j'étais tellement une espèce de guimauve qui était obligée de tout expulser, puis tout liquide, plus du tout solide, quoi, que ça le rendait, ça me rendait attendrissant, puis plus éveillé à plus de trucs, et notamment, effectivement, dans ce moment-là, je mettais la musique à fond.
0: Et tu danses.
1: Et je dansais, on dansait ensemble sur, je me rappelle très bien, j'étais, Zao de Sagazan avait sorti sa reprise de Bowie, là.
0: Oui,
1: et
0: cette Modern Love.
1: M'a obsédé. Et alors, ouais. je mettais ça à fond. Et je dansais n'importe comment sans me regarder. Et puis, en fait, lui, il se mettait sur le canapé à ma hauteur. Et on se mettait à danser comme des fous. Et c'était des super moments de décompensation un peu émotionnelle, tu vois. Mais sauf que tout d'un coup, quand tu le regardes après coup, enfin c'est tellement tendre, et puis c'est des vrais moments, tu vois, de vraie vie, de dire, je suis pas dans le fait de contenir, ton père doit aller bien, il est tout le temps fort. Non, en fait, ton père, il vit aussi des choses, et en fait, c'est aussi comme ça que ça passe, quoi.
0: Et du coup, ça débloque aussi ta la fameuse chanson sur ton fils.
1: Oui, parce qu'en fait, tout d'un coup, je me suis senti seul, mais avec mon fils, parce qu'en fait, c'est ça aussi d'être monoparental. Il y a eu beaucoup de moments seuls avec lui dans cet appart que j'adore, et puis on était seuls tous les deux. Donc oui, j'ai eu ce refrain qui est venu très, je l'ai écrit très facilement en fait.
0: Ouais.
1: Mais oui, tout est venu facilement. J'avais besoin de le dire, et puis voilà.
0: L'album de Zaoui s'appelle Karaté Cœur. Oh.

0: coup, on commence l'interview en parlant de rupture et on termine avec beaucoup de lumière.
1: Et c'est la première fois que je fais ça.
0: Mais
1: j'étais très heureux. Bah ouais. C'est toujours
0: ton happy
1: terminé.
0: End.
1: Ouais, happy end. Et je me suis dit, c'est fou, de tous les albums de Thérapie Taxi, de tous les EP que j'ai sortis avec Zawi, il n'y a pas un putain d'happy end. À chaque fois, ça se termine dans les larmes et les sanglots. Sur Itzal, c'était Anti-Itzal, où c'était vraiment la chanson la plus dépressive du monde. Sur le deuxième album, Kadavexki, c'était une chanson qui s'appelait La Boucle, qui était un truc qui parlait du décès de ma mère. Ensuite, sur mon premier EP, c'était Démon, où c'est,
0: ah oui,
1: dans
0: c'est
1: la,
0: terrible,
1: dans la teuf. Et ouais. Sur l'album, c'était Pulsation, c'était un truc très triste et tout. Et en fait, cette chanson est née des moments dont je te parlais tout à l'heure. On était en résidence à Jamé, un peu à partir de 23h. En gros, on taffait de manière très raisonnable jusqu'à 22-23h. Et à 23h, on sortait les bières, on branchait les micros et ça jamait dans tous les sens. Et ils commencent à me faire un truc comme ça. Et eux, ils s'éclatent, mais ils me disent: ah, c'est pas du tout ton truc. Si, si, si, j'aime
0: ça
1: bien.
0: Ça te va hyper bien.
1: Et en fait, alors je saurais même pas te dire quel style c'est, mais c'est vrai que c'est pas du tout le genre de prod sur laquelle j'ai l'habitude de poser.
0: Ouais.
1: Et en fait,
0: c'est californien.
1: Je saurais pas.
0: Je sais pas.
1: Ouais. En fait, je sais pas trop, mais c'est vrai que c'est pas trop moi. Ça, c'est sûr que de base. Et en fait, il y avait tout cet esprit de jam. Et du coup, la chanson finit comme ça, où on s'est enregistré un peu à la Zub. Mais c'était super joyeux parce que du coup, ils jouaient ce truc avec. Et moi, je leur disais, continuez. Et j'avais ce truc tout d'un coup un peu libéré aussi, un peu pour moi, lumineux de. Ça va, la vie avance, on y va après, on voilà. Et en fait, j'étais très content pour une fois d'être sur un happy end.
0: Alors, le happy end de cette émission, c'est ta tournée, évidemment, que j'annonce avec plaisir. Tu seras dès le mois de novembre en tournée à Sannois, Amiens, Le Havre, au mois de décembre à Rouen, Rion, Grenoble, en janvier à Marseille, Montpellier, Toulouse, Lyon, Strasbourg, Rennes, Bordeaux, et en février, le 4 février, à Paris, à l'Olympia.
1: Voilà.
0: Bonne tournée à toi.
1: Merci.
0: Et merci beaucoup d'être venu nous voir. Karaté Cœur, vous l'avez compris, c'est testé et approuvé par l'équipe de Décibel. Bonne route, monsieur Zawi.
1: Merci pour l'invitation. Bonne route à vous.
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2: Décibel, c'est jusqu'à 20h. Pardon, je me débrouille avec mon micro. Vous entendez ou pas? C'est trop drôle. On dirait un vieux lit qui grince. Eh ben non, c'est un vieux micro. Allez, c'est l'heure de jouer au blind test. Ah, le micro est d'accord. On joue au blind test et à gagner, c'est l'album de Zaoui dont nous parlions avec lui à l'instant, le très joli Karaté Cœur. Elisabeth est avec nous pour tenter de le gagner. Bonsoir Elisabeth.
3: Coucou Émilie, bonsoir, comment vas-tu?
2: Ça va bien et toi?
3: Ben écoute, une journée assez tranquille, on va dire, oui. Un peu plus, pas fraîche, mais hier, ce matin très chaud et très, hier très chaude.
2: Ah, très bien.
3: En température, hein, ben je écoute, te parle. Hein.
2: Moi à Paris, j'ai pris la flotte. Ça m'a...
3: Ah ben nous pas.
2: Ah ben oui, bon, il pleuvait ce matin à Paris. Ah là là, Elisabeth, un jour on fera une émission de météo, toi et moi, mais c'est pas ce soir. Là, on va jouer et on va jouer avec Kevin aussi. Salut Kevin.
4: Bonsoir Nelly, comment vas-tu?
2: Ça va bien, merci Kevin. Est-ce que la journée a été bonne?
4: Ah bah oui, les courses ce matin, tranquillement, puis je me suis baladé dans Nemours où j'habite, quoi, donc voilà.
2: Bon, mais c'est très bien, une petite balade pour se dégourdir les jambes, et ensuite, à 19h48 précisément, nous jouons ensemble au blind test, mais avant de jouer, évidemment, il faut gagner. Alors vous avez gagné chacun un exemplaire de Karaté Cœur, l'album de Zaoui, et je suis bien contente de vous l'offrir, parce qu'il est très beau ce disque. Voilà, c'est cadeau, Elisabeth.
3: Bah, merci, mais Karaté Cœur,
4: merci.
2: C'est joli, ça.
3: C'est une belle traduction.
2: Je suis d'accord. Le thème du blind test ce soir, eh bien, ce sont les filles. Les filles dans les titres de chansons. Il va falloir retrouver le plus rapidement possible le nom des interprètes de ces chansons. Elisabeth et Kevin, n'oubliez pas de donner votre prénom avant de donner la réponse. Et puis ensuite, on vérifie ensemble et en musique. Est-ce que vous êtes prêts à jouer avec les filles en chansons?
4: Oui, d'accord.
3: Allez, on y va.
2: Alors, prête. On y va. Première chanson, qui chante les filles? Dites-le-moi.
3: Ah oui, elle est
4: Kevin.
2: Oui.

0: avez eu la réponse en même temps. Je vous félicite, Elisabeth et Kevin, un point partout. Et on continue.
1: Elisabeth Transgal.
0: Bravo!
1: Laisse tomber les filles, un jour c'est toi qu'on les fera.
0: Mais dis donc, Elisabeth!
1: Laisse tomber les filles, ah oui!
0: Oh! Trop forte! Bravo, bravo, je te félicite! Oui. Tu chantes bien!
1: Merci!
0: J'adore! Alors, il faut qu'on fasse une spéciale météo avec Elisabeth, mais il faut aussi qu'on fasse un karaoké. On a un gros agenda. Toi et
1: tu l'as déjà dit, hein. Tu l'as déjà dit et c'est vrai. Hein.
0: Mais j'ai déjà dit, mais je ne l'ai jamais fait. Il faut qu'on fasse un karaoké.
1: Non, pour l'instant, mais tu es peut-être trop occupée.
0: Mais trop feignasse, oui, tu rigoles. Non, c'est moi. Alors moi, le problème avec moi, c'est uniquement la feignantise. Dis-toi bien ça. Oui, non, forcément. Mais on trouvera un moment. Il faudra qu'on fasse ça. Allez, une dernière chanson de fille après Enrico Macias et France Gall. Une chanson plus récente. Qui chante ça? Petit indice, elle sera notre invitée ce vendredi pour la sortie de son premier album.
1: Ah.
0: Et elle porte un prénom de fleur.
2: J'ai des fleurs.
1: Rose, non.
0: Ah, c'est pas
1: Elisabeth Rose.
0: Non. Tulipe, non plus.
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0: Elle a fait la, elle a fait la Starac.
1: Oui, elle a fait la Star Academy.
0: Elle a de jolies
1: grandes. Marguerite, non.
0: Oui.
1: Marguerite. Oh,
0: super.
1: Oui.
0: Oui. Les filles, les femmes, les meufs, c'est Marguerite. Bravo,
1: oui,
0: bravo.
1: Marguerite.
0: C'est un sans faute pour ce blind test. Kevin et Elisabeth ont tous les deux gagné. Je vous envoie avec plaisir l'album de Zaoui, Karaté Cœur. Le blind test, c'est tous les soirs. Hein. N'hésitez pas à venir pour jouer avec nous. Et puisque les filles étaient au cœur de notre blind test, on a quand même une chanson dans le répertoire français qui est une vraie régalade. Signée Au bonheur des dames, oh les filles!
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0: Au départ, une chanson de Marty Robbins qui s'appelait Sugary, adaptée en français par les Pingouins en 1962 et reprise par Au bonheur des dames, c'est ce que vous entendez en 1973. Cette version Oh les filles sur leur album Twist a été numéro 1 des ventes en France en 1974.
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0: Allez, c'est déjà l'heure de la dernière chanson de l'émission. Alors, c'est la chanson anniversaire, on avait le choix. Hein. C'est la nif de Nolwenn. Bisous Nolwenn, bon anniversaire. L'anniversaire de la mort de Coolio aussi. On aurait pu se faire un petit Gangsta's Paradise. Mais voilà, ça fait 2 ans qu'on a perdu Kris Kristofferson. Et je crois que je ne voulais jamais passer dans Décibel. Et c'est un de mes chanteurs préférés, Kris Kristofferson. Il est mort il y a 2 ans. Il avait 88 ans. Grande carrière de chanteur, d'auteur aussi pour d'autres artistes. Il était dans la sphère de Janis Joplin, dans tous les bouquins que j'ai pu lire sur l'histoire de Janis Joplin, je me rends compte que c'était un des seuls mecs gentils avec elle de toute sa vie entière. Puis surtout, il a écrit Me and Bobby McGee, qui ensuite est devenu un grand tube pour Joplin. C'était aussi un acteur. La première version de A Star is Born, Une étoile est née, le fameux film avec Lady Gaga et l'autre beau gosse là. Et ben, la première version, en 1976, c'était avec Barbara Streisand et Kris Kristofferson. Et là, j'avais envie de vous faire entendre sa voix et sa guitare, parce que c'est un sacré musicien. Kris Kristofferson, pour les 2 ans de sa mort, voici Casey's Last Ride.

0: Macy's Last Ride sur le tout premier album de Kris Kristofferson, sorti en 1970. Un album qui a plu notamment à Johnny Cash, qui avait adoubé Kristofferson à l'époque, et qui avait aussi donc beaucoup plu à Janis Joplin, puisque c'est dans ce disque qu'elle avait trouvé Me and Bobby McGee. Voilà pour notre hommage à Kris Kristofferson. Allez, Décibels, c'est terminé pour ce soir. Merci à l'équipe de l'émission. Il y avait Antoine Greffin et Julien Moulet à la technique. Il y avait Alexandra Sackberg au standard, Iris Guitoni à la réalisation, Thierry Boffa, Thomas Demol à la délégation musique et Mélodie Chaïb à la programmation des invités.
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4: Salut à tous, bienvenue sur ICI. Après une heure de bonne musique avec Émilie Mazoyer et d'actu musicale, on se retrouve chaque soir dès 20h pour ce rendez-vous, nouveau rendez-vous. Vous connaissez, vous découvrez peut-être. On se balade dans toute la France. On s'intéresse à vos initiatives, à vos actions. On va partir en balade au cœur du patrimoine de notre pays grâce à un invité qui va aussi dérouler le fil de sa vie à travers les lieux qui ont compté pour lui. Mais avant de l'accueillir, j'ajoute qu'on vous donnera la parole avant 21h et qu'on s'intéressera à toutes les bonnes initiatives de vos régions. Mon invité est réalisateur, scénariste. Ses films ont attiré des millions de spectateurs en France. Et pas seulement, on lui doit entre autres la trilogie de Camping avec Franck Dubosc. Il est aussi le réalisateur de Disco, de Jet Set, de 3-0, de 4-0, de Turf, de All Inclusive. Ce soir, dans Il n'y a pas que Paris dans la vie, je reçois avec beaucoup de plaisir Fabien Antoniente. Bonsoir Fabien.
5: Bonsoir.
4: Comment ça va?
5: Très bien, très bien.
4: Je le dis tout de suite, Fabien, c'est un auditeur d'ici, un fidèle auditeur d'ici, c'est vrai.
5: Hein, c'est vrai, parce que il se trouve que je vis aussi au Pays Basque, surtout. Ouais. Et
4: donc, ce qui explique ce bronzage insolent.
5: Insolent, oui, parce que je vais à l'eau, je fais un peu de surf.
4: Non, et c'est très
5: et donc, quand je reviens de justement du surf ou quand je fais mes courses, ma radio est branchée sur ICI.
4: Ça nous touche
5: et
4: beaucoup.
5: Ça me donne l'occasion de connaître les nouvelles de ma région.
4: C'est vrai.
5: Oui. Je bascule entre ici Pays Basque et Gascogne. Ici Gascogne.
4: Exactement. Voilà. Fabien, merci d'être là. Vous racontez généralement, vous montrez à l'image en 90 minutes la vie de personnages, le pan d'une vie d'un personnage. Et ce soir, moi, je vous propose de raconter la vôtre. Les images, c'est vous qui allez les créer. Vous allez les décrire à nos auditeurs. C'est un petit bout du film de votre vie que l'on va découvrir ensemble jusqu'à 21h.
6: Silence sur le plateau. Moteur. Action.
4: Rien que d'entendre ça, c'est l'essence de votre vie.
5: Ah oui. C'est-à-dire que, comme je le disais dans mon livre, qui s'appelle « Alors, on n'attend pas Fabien ».
4: On en parlera évidemment.
5: Et je l'ai entendu très tôt, vers l'âge de 12 ans.
4: Ah, vous voulez déjà qu'on parle de ça?
5: Je sais pas.
4: Allons-y.
5: C'est ce bruit qui m'a...
4: Avant de parler, on va se laisser encore un petit peu de temps. Avant de parler de ce déclic à 12 ans, autour d'un film. Moi, j'aimerais déjà remonter la pellicule de votre vie un tout petit peu avant, si vous êtes d'accord. Vous êtes né où ?
5: À Paris. Je suis né à Paris, puis j'ai grandi en région parisienne très tôt. Je suis né à Paris par accident, en fait. Et j'ai grandi en région parisienne, du côté de Villiers-sur-Marne, du côté des bords de Marne.
4: Ouais.
5: Et
4: c'est pas désagréable.
5: Voilà, c'était pas désagréable. Il y avait ce fleuve qui était assez qui nous amenait un petit peu d'air. Et il y avait les saules pleureurs, il y avait des canards, il y avait des copains partout. Donc moi j'ai vécu dans une banlieue qui était vraiment très agréable. Et j'en ai un souvenir de jours heureux.
4: Votre papa venait d'Algérie, des pieds noirs. Hein. Vous êtes le fruit d'un beau mélange parce que vous avez une maman qui est originaire de Bretagne.
5: Oui.
4: Ils sont rencontrés où, vos parents d'ailleurs ?
5: Ils sont rencontrés parce que mon père était un pied noir d'Algérie qui est venu un peu faire ses études à Paris. Et il a rencontré ma mère qui venait pour trouver du boulot. Et en général, les Bretonnes à cette époque-là, en 1958, étaient femmes de chambre pour des gens qui avaient un peu plus d'argent qu'eux. Et voilà, et ils se sont rencontrés. Et je crois qu'elle a été Miss Bretagne de Paris.
4: Mais c'est sûr.
5: De Paris. Et donc c'était une association des Bretons de Paris qui se retrouvaient autour de Montparnasse, puisque ouais. Montparnasse est la gare qui accueille les Bretons.
4: Alors c'est le 15e arrondissement hein, pour ceux qui le...
5: C'est le 14e. Lors d'une cérémonie, ben, je pense qu'ils se sont rencontrés et voilà, je suis né assez rapidement.
4: Votre maman, elle faisait des ménages, vous l'avez dit, et elle aura aussi voilà, ce joli titre honorifique. Elle est bretonne, et la Bretagne, ça compte pour vous, parce que c'est aussi une partie de votre enfance, Fabien Antoniente. Le granit, ça, c'est quelque chose qui vous a marqué particulièrement, et pourquoi?
5: Ben parce que, en fait, maman, Alphonsine, qui porte le nom d'Alphonsine, nous emmenait souvent voir les terres où elle était née. Donc, elle est née du côté de Baillé, en Ille-et-Vilaine, à côté de Fougères.
4: Ouais.
5: Et c'était des terres, effectivement, où le granit, les gens travaillaient le granit. Et l'activité principale de mes tantes, puisque ma mère, ils étaient neuf sœurs, hein, dans
4: ça
5: la famille.
4: Ça fait du monde, ça fait des cousins.
5: Donc, les tantes, j'en ai vu.
4: Ouais.
5: Et elles se retrouvaient tout le temps au cimetière. Elle commentait, ben, ma chine, elle est morte la semaine dernière, ben, ma machin, elle est morte là. Et nous, quand on est gamin, ben, c'est perturbant. C'est-à-dire ouais. que je m'attendais à d'autres vacances, mais c'est leur vie. C'est le granit, et voilà.
4: Mais vous avez d'autres souvenirs de la Bretagne, quand même.
5: Bien sûr. Mais j'ai des souvenirs, mais vraiment, c'était, il y avait la maison de mon grand-père, il y avait encore de la terre battue.
4: Oui, parce qu'il y avait une maison familiale, on est d'accord.
5: Terre battue près de la cheminée. D'accord. Et ils jouaient un jeu, c'est l'équivalent des boulistes, mais eux, ils jouaient au palais. C'est-à-dire, c'est des palais qu'on envoie sur des plaques de bois, et puis il fallait se rapprocher ouais. Voilà. Donc, c'était des souvenirs très, c'était une Bretagne très rurale que j'ai connue. Très belle.
4: Mais vous apprenez à traire les vaches.
5: Et j'apprends à traire les vaches. Parce que nous, petits Parisiens, c'était notre petit fantasme. C'est de connaître mieux ces animaux qu'on ne voyait que dans les fermes en jouets. Et voilà, donc là, on était... De toute façon, je vais vous dire, j'ai des souvenirs heureux partout. Moi, je fais partie des gens qui regardent toujours le verre plein plutôt que le verre vide. Mmh. Donc, je me souviens des belles choses, et les choses plus tristes, ben, elles ont glissé sur moi.
4: La Bretagne, donc, c'est un endroit qui compte. On pourra sans doute en reparler, mais vous allez aussi pas mal voyager hein, durant votre enfance, sans doute grâce à vos parents. Je sais qu'il y a des régions comme ça que vous allez découvrir, comme les Vosges. Mmh. Vous alliez dans les Vosges.
5: Les premières parties de nos premières vacances
4: ouais.
5: Avaient lieu dans les Vosges, du côté de Gérardmer, du côté du lac de Longemer.
4: C'est vrai que vous baignez dans des eaux gelées à cette époque-là.
5: C'était de la cryo avant l'heure.
4: C'est pas mal ça. Non, mais c'est courageux, mais quand on est gamin.
5: On marchait
4: ça.
5: Beaucoup, j'ai un souvenir. On marchait, ma mère et mon père nous entraînaient à marcher, ce qui maintenant est un plaisir, mais quand on est gamin, on ne veut pas trop marcher. Et donc, on allait chercher des myrtilles. C'est des montagnes de moyenne altitude, mais c'est des montagnes très très belles dans les Vosges. Et voilà, donc pareil, là, on s'occupait des vaches, on aidait aux tâches, parce que la personne chez qui on louait était menuisier. Donc, on participait aux travaux de menuiserie. Tout ça était nous sortait de l'ordinaire de la région parisienne.
4: On va poursuivre votre enfance, Fabien Antoniente. On ira en Dordogne dans un instant. Ah. Je sais que c'est aussi un endroit qui vous plaît. Il y a le Pays-Bas, ça fait partie de votre vie. On parlera de vos films, on parlera de votre livre. Mais on va aussi se balader en France avec la revue des Merveilles. J'ai l'impression que vous êtes un contemplatif. Et en même temps, quand on est cinéaste, il faut l'être. Tous les jours, Benoît Prospero passe en revue les merveilles du vivant et les idées de celles et ceux qui consacrent leur vie à ce même monde vivant. Et aujourd'hui, on a un rendez-vous dans le futur.
7: Est-ce que vous voyez ce que c'est une technologie high-tech? High-tech pour haute technologie. Ou pour certains, technologie du futur. Et si le futur était non pas high-tech, mais low-tech, c'est-à-dire basse technologie. Mais qu'est-ce que c'est exactement? Ici, Pays d'Auvergne avait rencontré Gwenaëlle Douard à la ressourcerie d'Issoire et ils lui ont posé la question.
8: Alors, les low-tech, en fait, c'est par opposition à tout ce qui est high-tech, donc c'est plutôt des basses technologies qui vont avoir un impact assez réduit sur l'environnement et qui sont faits plutôt à base de récup et qu'on peut fabriquer soi-même, en fait, assez facilement.
7: Alors, on va peut-être donner un exemple. Oui, ben voilà, ça sera plus clair. Donc, par exemple, pour la cuisine.
8: Pour la cuisine, il y a beaucoup d'usages. On va parler du four solaire. Moi, j'utilise beaucoup une marmite norvégienne, c'est-à-dire que quand je cuis des lentilles, des légumes qui demandent un peu de cuisson ou des soupes, en fait, au lieu de laisser longtemps sur le feu et d'attendre que ce soit fini de cuire sur ma plaque, je le sors avant et je le mets dans ma marmite norvégienne, ce qui fait que j'utilise beaucoup moins d'énergie, en fait.
7: Voilà, donc en gros, on met la marmite dans cette sorte de coussin. Et en termes de temps de cuisson, ça donne quoi?
8: Un tiers sur le feu, deux tiers hors du feu.
7: Eh ben voilà, c'est ça le low-tech. Alors, autre exemple, le bon vieux garde-manger. Alors, pas pour se passer complètement du frigo, mais peut-être pour avoir un frigo plus petit, ou encore parmi les low-tech les plus simples, le balai plutôt que l'aspirateur, le vélo plutôt que la voiture, le thermomètre à liquide plutôt que connecté. Donc en clair, c'est quoi l'idée du low-tech, Fabrice ?
9: Comment on peut se passer de certaines technologies, comment on peut essayer de consommer moins d'énergie fossile ou électrique, du coup de se réapproprier aussi nos technologies. Pour nous, ça va avec tout ce truc de gagner en autonomie pour arriver à faire soi-même avec moins.
8: On réfléchit à notre besoin, en fait. C'est toujours ça, la low-tech, c'est réfléchir d'abord à ses besoins et la technique vient accompagner ce besoin, en fait, mais pas l'inverse. On n'est pas esclave de nos technologies.
7: Et si vous vous demandez pourquoi ne tout simplement pas faire le choix de la high-tech, eh ben c'est ça la raison, pour se sentir libre. Alors oui, on va moins vite, oui, ça peut prendre du temps, eh ben justement, c'est ça l'idée. À l'heure où tout va toujours plus vite et parfois tellement vite qu'on ne sait même plus quel est le sens de tout ça, eh ben l'idée, c'est de ralentir et de vivre uniquement avec ce dont nous avons besoin et non envie. Et la conséquence de ça, c'est quoi ? Eh ben, on n'a plus la pression de devoir posséder pour exister. Ce qui ne veut pas dire de ne rien posséder, mais juste l'utile. Et ça, ça suffit à certaines et certains. Même si c'est vrai, ça peut aller à l'encontre de tout ce qu'on nous a enseigné. Eh bien, pour certaines et certains, cette nouvelle vie, c'est une merveille. Merci. Ici Pays d'Auvergne, ainsi que Gwenaël et Fabrice, rencontrés à la ressourcerie d'Issoire.
4: Merci beaucoup. On parlera de l'Auvergne, d'ailleurs, avec Fabien Antoniente, puisqu'on était à Issoire. Je sais que vous êtes en plein repérage d'un nouveau film. Vous prenez le temps un petit peu comme ça d'ajouter des choses un peu plus simples dans votre vie, authentique. J'ai l'impression que vous êtes comme ça. Vous
5: aussi. J'écoutais ce que disait Benoît Prospero à propos du low-tech. Ouais. En fait, nos parents, nos anciens pratiquaient le low-tech puisqu'ils avaient des celliers ou des murs épais, on gardait la fraîcheur, ils se contentaient de ce qu'ils avaient besoin, donc c'était effectivement la philosophie qui vient d'être racontée. Et voilà, donc moi je suis un peu adepte de ça, plus en vieillissant je m'oriente vers le low-tech.
4: Paris, la Bretagne, les Vosges, la Dordogne, le Pays Basque et encore plein d'autres endroits à découvrir avec Fabien Antoniente qui se raconte dont il n'y a pas que Paris dans la ville, il est d'accord avec le concept, donc restez avec nous jusqu'à 21h.
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4: Listen to your heart, c'est Roxette sur ICI pour vous souhaiter une belle soirée.

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2: Il est votre invité ce soir, Fabien Antoniente, réalisateur de nombreuses comédies françaises au cinéma. Par où est-il passé? Quels sont les lieux qui l'ont construit? Il se raconte en toute intimité, gros plan ce soir, sur cet enfant amoureux de la Bretagne et de la Dordogne, mais pas seulement. Bon, on va en parler de cette Dordogne, parce qu'on a parlé des Vosges. Votre enfance, elle est aussi en Dordogne. Qu'est-ce que vous y faisiez?
3: Ah bah, ça a été la deuxième partie de nos premières vacances, qui a duré 7 ans. On y est allé pendant 7 ans. Alors, il y a eu le Périgord noir, puisque c'est on allait du côté de...
2: On mange très bien.
3: De Sarlat. Et puis après, il y a eu le Périgord vert, du côté de Périgueux.
2: On mange très bien aussi.
3: De toute façon, c'est le dénominateur commun, c'est de manger très bien. Ouais. Et donc, j'aime beaucoup cette région, où il fait quand même beau, chaud. Et donc, il y avait un parfum de Dordogne. C'est là que j'ai appris à nager, dans le fleuve de la Dordogne.
2: Après les eaux gelées de la Vosges.
3: Voilà, j'ai appris à nager vraiment la Dordogne. Et oui, j'avais mes copains avec qui je faisais les 400 coups. Et surtout, on y allait, nous, on n'était pas vraiment des juilletistes, on était des Aoussiens.
2: Ouais.
3: Et donc, on y allait après le Tour de France. Donc, on refaisait des étapes.
2: Dont vous êtes fan.
3: Dont je suis énormément
2: ultra
3: fan. Ultra fan. Et donc, on refaisait le Tour de France dans ces petites routes.
2: À vélo, ouais.
3: Sur ces petites routes. Moi, je me rappelle, j'avais un vélo sans vitesse. Donc, ouais, c'était plus dur pour suivre ouais, les autres. Mais c'était extraordinaire.
2: Et vous avez voulu aller jusqu'en Andorre, je crois, à un moment donné.
3: Alors après, oui, c'est plus tard.
2: Ah oui, mais bon.
3: Quand j'ai eu mes examens, quand j'ai eu mon BTS, on a traversé toute la France avec les copains du lycée et on est allé jusqu'en Andorre en vélo.
2: Ouais. Vous avez pris un train à un moment donné.
3: Ah oui, j'ai pris un train.
2: Quand même, faut être honnête. Une petite étape, voilà. Alors, une grande étape pour vous qui a changé votre vie, c'est à 12 ans. On a écouté le coup de manivelle tout à l'heure pour raconter l'histoire de votre vie. Je retourne à Villiers-sur-Marne. Il y a une voie ferrée qui passait à côté de votre immeuble. Tout le monde pensait que votre famille était garde-barrière, d'ailleurs. C'est vrai, je n'invente pas. Bon, et de l'autre côté de la voie ferrée, il y avait des bidonvilles portugais, pour qu'on comprenne bien, hein, l'univers, ouais, dans lequel vous allez grandir. Vous mangez des prunes à l'époque, ouais, qui n'étaient peut-être pas un peu plus polluées aujourd'hui. Et un jour, vous jouez. Et vous apercevez des camions.
3: Ouais.
2: Et vous découvrez un plateau de tournage.
3: Voilà. Dans ce bidonville où vivait une grande communauté portugaise, on voit débarquer des camions, des voitures de luxe et des techniciens qui construisent en 2 jours une maison Louisiane. Ce qui est très étonnant dans ce bidonville. Mmh. Et évidemment, de ces camions et de ces voitures sortent des comédiens. Bernard Blier, ah ouais, Maurice Biraud, Annie Girardot, Jean Carmet.
2: Vous avez 12 ans, c'est énorme là.
3: C'est énorme.
2: C'était et le donc, film Elle cause plus, elle flingue.
3: C'était la suite de Elle boit pas, elle fume pas, mais elle cause.
2: Qu'est-ce qu'elle cause,
3: ouais. Et là, Elle cause plus, elle flingue. Et donc c'était signé Michel Audiard.
2: Ouais.
3: Petit bonhomme avec sa casquette, je le revois encore. Et à un moment, donc moi j'allais de plus en plus sur le tournage et de moins en moins à l'école. Et j'allais voir évidemment ce qui se passait, je voulais comprendre. Ouais. Parce que c'est pas facile à comprendre un tournage de l'extérieur. Surtout ce tournage-là de Michel Audiard.
2: Ouais.
3: Parce que quand j'ai revu le film, je comprenais pas non plus. Donc c'était encore... Donc, je regardais, je m'accrochais, etc. Et il avait dû me repérer. Donc, à un moment donné, Jean Carmet sort de cette maison Louisiane avec une chaussette grise en disant à Jésus, le personnage de Jésus, vous avez oublié ça cette nuit. La script fait remarquer à Michel Audiard que la chaussette, on ne la voit pas parce qu'elle est grise et qu'il ferait mieux d'avoir une chaussette de couleur. Donc, à un moment donné, Audiard se tourne vers moi, il voit que j'ai des chaussettes rouges. Il vient vers moi, il me dit, dis-moi gamin, il serait possible d'emprunter des chaussettes juste pour le temps de la prise. Alors je dis, ben oui, bien sûr. Et donc je tends mes chaussettes, moteur, action, et là tout le monde se marre, parce que la chaussette est bien trop petite, je faisais du 32. Donc Audiard revient me voir, il me dit, gamin, la chaussette ne va pas convenir, mais si tu veux, tu peux rester avec nous.
2: Génial.
3: Il m'a donné une pièce de 5 francs
2: en
3: argent.
2: Vous avez un cachet.
3: Un cachet.
2: 5 francs, c'est génial.
3: Et le droit de rentrer dans cette maison Louisiane et d'être la mascotte de ce film.
2: Waouh,
3: voilà. Donc
2: quelle chance, incroyable. Voilà, bon, c'est le déclic, me dites pas
3: c'est,
2: que
3: c'est le déclic.
2: C'est de là que tout part. On est bien d'accord.
3: C'est la piqûre.
2: À 12 ans, vous n'avez pas d'idée de ce que vous voulez faire en ce moment-là.
3: Non. Je pensais juste à déconner. Mais
2: Alors c'est vrai que vous êtes quand même aussi un gros déconneur. Merci pour cette très belle histoire, parce que un petit peu plus tard, vous allez aussi en Dordogne. Vous l'avez dit pendant 7 ans, grandir, c'est l'adolescence, c'est les premiers amours, c'est les premiers bals, c'est les premières fêtes de village.
4: Il y a ces images dans ma tête.
2: Je vous fais un petit clin d'œil à Camping.
3: Ah oui.
2: Pour la petite valse.
3: Petite valse de Gérard Lenormand.
2: Ouais, c'est dans Camping 3. C'était la fête de village au camping. Et ce sont ces années-là que vous vivez, que ce soit en Dordogne ou sur l'île d'Oléron. C'est cette époque-là où vous allez aussi faire du camping, Fabien Antonio.
3: Ben oui, oui, oui. C'est là que j'apprends à planter des sardines.
2: Les sardines, les tentes de l'époque qui se font plus maintenant, mais bon.
3: Les tentes de l'époque étaient, on les attachait par des piquets métalliques qu'on appelait les sardines. Je dis ça pour nos auditeurs. Mais voilà, c'est surtout apprendre à connaître l'autre d'une manière assez facile. Ouais. Dans un camp de camping, on se parle. Tu viens d'où, toi, de Normandie, et toi, tu viens d'où, de Loire-et-Cher. Bon, voilà, on se parle facilement. Et on se parle encore plus facilement au moment de l'apéro. Donc, c'est ces souvenirs de rencontres vers l'autre qui m'ont marqué, qui ont fait que ça a inscrit, ça a mis une pièce un peu dans la machine pour que un jour je réalise camping.
2: Je vous propose pas une petite couillette, il a encore un petit peu de temps.
3: Vous savez que cette couillette, l'histoire de la couillette,
2: c'est
3: le bec verseur dans lequel on verse la dose de pastis. Ouais. Mais en fait, c'est Jacques Villeray qui m'avait appris. Et parce que à l'origine, le film était écrit pour Jacques Villeray. Et c'est Claude Brasseur qui l'a fait parce que Jacques Villeray est décédé entre temps. Ouais. Et voilà, donc la couillette est restée, Jacques Villeray est parti.
2: Il y a quelqu'un qui compte dans votre vie, c'est un oncle qui travaille à la SNCF. Il n'avait pas d'enfant, c'était un peu vous finalement. Et alors lui, avec sa Peugeot 403 à la Colombo, parce qu'il avait vraiment une 403, il va vous emmener partout en France.
3: Ah ouais, une Peugeot 403 bleue. Avec des sièges en sky qui sentaient fort quand il faisait un peu chaud. Ouais. Et il nous emmenait un peu partout en France. Il nous a fait découvrir
2: Compiègne,
3: Pierrefonds, les châteaux de la Loire.

0: dans le Ciment d'Or.
1: On va aller en Auvergne. Vous pouvez pas, voilà, là vous parlez du Puy de Sancy. Boire un petit coup, c'est agréable. On parlait de la Coyette il y a un instant, Fabien Antoniente, surtout avec l'entrepreneur du jour. On s'échappe un instant de votre vie pour aller en Auvergne. Retrouver Catherine Quicandon, on sort un verre et une paille et on vous suit. Où est-ce que vous nous emmenez donc du coup aujourd'hui?
2: À Thiel, sur Acolin, dans l'Allier, à une vingtaine de kilomètres à l'est de Moulins. Ça pétille. Ça pétille de bonheur pour Jérôme Boireau et sa compagne qui fabrique les limonades Bulles Gourmandes.
3: On a investi en masse dans du matériel français dernier cri qui nous permet aujourd'hui de travailler à deux simplement et de pouvoir avoir une forte cadence. C'était primordial. Et aujourd'hui, voilà, je travaille tout seul et elle est quand même derrière moi pour donner un coup de main. Mais tout est automatisé. Il n'y a pas grand-chose à faire, mis à part créer la recette, préparer la recette et tout ce qui est des phases de nettoyage et de réglage.
2: Et si pour la production, il se débrouille seul, enfin presque, Jérôme travaille avec quelqu'un pour les saveurs.
3: Aujourd'hui, nous, on travaille avec des arômes qui sont 100% naturels. On a un aromaticien qui nous fabrique les arômes à la demande. On a une dizaine de jours d'attente à chaque fois. Et on travaille vraiment avec l'essence même des fruits, des plantes, des fleurs.
2: Et cela donne des recettes intéressantes. Il y a par exemple violette, pêche basilic, framboise hibiscus, poire miel, ou encore rose litchi. Pour la couleur, Jérôme a fait appel à un chef pâtissier qui a imaginé des colorants particulièrement flashy, encore un peu et ça brille dans le noir. Les limonades de Jérôme se vendent sur place, à l'usine ou dans les grandes surfaces du coin et elles se vendent bien, même très bien et ce, dès le début de l'aventure.
3: On finit l'année 2024 en ayant fait 7000 bouteilles, tranquille. 2025, on a fait 42 000 bouteilles et on est passé à 10 références. Et là, cette année, on est déjà à 45 000 bouteilles. On en a fait 19 000 sur le mois de juin-juillet.
2: Et oui, cela fait seulement 2 ans que Jérôme est dans la limonade. Avant, son domaine, c'était la bière. Le passage de l'un à l'autre s'est fait par hasard. Un comité des fêtes lui demande de la limonade pour un événement, et voilà. Et comme ça marche bien, il a d'autres projets. L'année prochaine, il sort des thés glacés et un tonique. On ne l'arrête plus, le Jérôme. Plus d'infos sur les pages Facebook et Instagram Bulles Gourmandes. Merci à Noémie Guillotin d'ici Pays d'Auvergne pour cette idée qui pétille. Ici, ça entreprend dans l'Allier avec Bulles Gourmandes, une limonade qu'on redemande.
1: J'ai compris, Fabien Antoniente, pourquoi vous avez choisi l'Auvergne pour votre prochain film. Vous êtes en repérage en ce moment. Vous connaissez l'Allier d'ailleurs, près de Moulins.
0: Oui. Je suis allé il y a pas longtemps pour des dédicaces à Vichy.
1: Ouais, d'accord.
0: Et donc voilà.
1: Je suis tellement content de ces questions. On le fait pas exprès. Ma direction m'a dit tu parles pas trop de ta région à toi. Je suis né à Vichy.
0: Ah oui.
1: Et je suis là-bas. Donc bon, on reparlera d'Auvergne dans un instant.
0: Ah oui.
1: Alors on va parler de l'Auvergne et de tous les lieux qui ont marqué la vie de Fabien Antoniente. On était dans les vallons de Pont-Barc en Ardèche il y a quelques minutes. L'époque, voilà, aussi des premiers émois, des slows catastrophiques. Mais l'humour qui a toujours permis à Fabien de s'en sortir. Comment la carrière au cinéma a débuté? La rencontre avec Audiard lorsque vous aviez 12 ans. Et puis après, quelques années plus tard, il y a ce premier long métrage à la vitesse d'un cheval au galop. Tout va commencer, la suite on la connaît. Quoique, restez avec nous jusqu'à 21h, on va en parler.
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1: Et Benabar qui nous rejoint pour Elle danse sur Ici.

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4: On lui doit Camping 1, 2 et 3, Jet Set 3-0, 4-0, Disco, ses débuts derrière la caméra dans les années 90. Eh bien, amène Fabien Antoniente, notre invité, à écrire ses premières comédies, Grève Party en 1997, Jet Set c'est deux ans plus tard. En 1999, Satire avec, je le rappelle, Samuel Le Bihan, Lambert Wilson, José Garcia, il abordera aussi notre invité de façon satirique, ce football qu'il aime tant, pour en parler. J'ai le plaisir d'être avec Fabien Antoniente jusqu'à 21h. Alors d'ailleurs, avant tout ça, Fabien, il y a le lycée Fresnel à Paris, et vous avez un diplôme, vous allez travailler au commissariat de l'énergie atomique.
13: Ouais.
4: Des études d'optique, en fait.
13: C'était...
4: Ah, vous avez adoré.
13: Une espèce de bug.
4: Ouais, mais c'est... Et l'optique, c'est l'objectif, hein, c'est la caméra.
13: Et donc, j'avais obtenu un BTS instrument de précision, donc il y avait un rapport avec, vaguement, avec ce que je voulais faire plus tard, mais... D'abord, j'ai fait ces études pour faire plaisir à mes parents, parce que mon père trouvait que le cinéma, c'était pas sérieux.
4: Vous vouliez déjà faire du cinéma, pour rester clair.
13: Ça un peu dans ma tête, mais mon père disait non, c'est un métier, beaucoup d'appelés, peu d'élus, disait-il.
4: Oh, je la connais cette
13: phrase. Ouais. Terrible.
4: Mais la radio, c'était pareil pour moi. Hein.
13: Et donc, j'ai été au bout. Et au bout du bout, c'est, après le diplôme, j'ai eu un emploi au commissariat à l'énergie atomique, sur la séparation isotopique de l'uranium 235 et 238 par procédé laser.
4: Ça vaut cher au Scrabble, ça.
13: Et ça a duré 15 jours.
4: J'ai rien compris. Ça a duré 15 jours parce que j'avais préféré faire des canulars téléphoniques.
13: Bah, voilà.
4: J'invente rien.
13: Hein. Ah non,
4: faisiez des canulars téléphoniques. Vous aviez envie de vous marrer. Alors j'ai évoqué les débuts, premier long métrage.
13: J'appelais un certain Monsieur Lapin régulièrement. Allô, Monsieur Lapin, Pampan. Et mec, t'es content.
4: C'est lamentable. C'est lamentable. Moi, j'essaye d'être sérieux depuis 20h. Je retrace votre carrière. Vous me faites le pampan du lapin, Fabien. C'est pas possible. Bon, l'année suivante, après 92, vous allez mettre en scène Tom et tout seul avec Florent Pagny et Jean Rochefort. C'est aussi comme ça que tout démarre. Voilà, suite à cette belle rencontre avec Audiard. On l'a dit tout à l'heure, quand vous aviez 12 ans. Alors, forcément, quand on est réalisateur et qu'on tourne, on est amené à tourner peut-être dans Paris, même si je sais que ça coûte très cher de tourner dans Paris. On tourne de moins en moins dans Paris. Mais vous avez toujours aimé aller tourner en dehors de Paris, parce que cet ailleurs ressemble peut-être plus aussi au cinéaste que vous êtes, mais vous préférez tourner en dehors de Paris.
13: Bah oui, parce que d'abord, quand vous tournez en dehors de Paris, vous êtes en bulle, en famille, vous restez avec les comédiens dans un hôtel.
4: C'est la colo, quoi.
13: C'est un peu la colo. Ouais. Voilà. Et vous rentrez pas, vous n'avez pas les factures, vous n'avez pas tous les détails qui vous ramènent au quotidien. Donc vous êtes déjà dans une bulle. Et cette bulle est propice à la création du film. Mmh. Donc moi j'ai adoré, par exemple, quand on a tourné Les Enfants des Justes en Dordogne, avec Gérard Lanvin et Mathilde Le Seigné, on se retrouvait dans un hôtel le soir, c'était une histoire qui se passait pendant l'occupation, mais on était heureux de se retrouver et de manger ensemble, parce que plus les années passent, plus on est content de se retrouver.
4: Bien sûr.
13: Et on mesure le prix qu'est l'amitié. Avec Mathilde Seigné, avec Gérard Lanvin, avec Franck Dubosc, on le mesure plus quand on est c'est propice au conflit. stimulant, c'est propice à ben c'est comme les vacances un peu.
4: L'âge est donc, voilà, plus on avance dans l'âge aussi, plus voilà, on a aussi envie de retrouver tout ce qu'on a pu vivre avec ces gens-là également, ouais, parce que vous avez des souvenirs avec chaque personne que vous évoquez qui sont énormes.
13: Il faut savoir qu'on ne se croise pas tant que ça quand on vit à Paris.
4: Ouais. Alors vous avez tourné quand même à Paris, je pense à Jet Set, hein, j'ai regardé, il y a la place Vendôme, il y a le pont Alexandre III, il y a la Concorde, il y a Aubervilliers, il y a Saint-Tropez aussi, hein, dans Jet Set. 3-0, génial. Stade de France, Parc des Princes.
13: 3-0, on ne peut pas, vu qu'on avait comme partenaire le Paris Saint-Germain, on ne pouvait pas tourner vraiment ailleurs pour Paris Saint-Germain.
4: Donc là, c'est privilégié pour vous.
13: Et puis
4: ça,
13: moi qui adorais, qui aime le cinéma, mais qui aime aussi le football par-dessus tout, mes deux passions étaient réunies sur ce film, 3-0.
4: C'est
13: j'ai adoré tourner sur la pelouse du Parc des Princes, sur la pelouse du Stade de France, de voir les coulisses, de tourner dans les coulisses de ces stades mythiques.
4: Ah, mais c'est un accès que beaucoup vous envient, on est bien d'accord. L'aventure de votre vie, je ne sais pas si c'est l'aventure de votre vie, mais c'est celle peut-être qui restera et dont on vous parle, à mon avis, tous les jours, c'est celle-ci.
10: Alors, on n'attend pas Patrick ?
4: Et alors, on n'attend pas Fabien, qui est aussi le titre de votre livre. Vous parlez de vous, on en dira un mot tout à l'heure. Plus de 5 millions d'entrées pour le premier numéro, il y en aura 3. Vous vous souvenez du lieu où vous avez commencé, des idées là, sur un bout de papier avec Franck, quand vous avez eu cette idée là, un peu folle de faire camping?
13: Je me souviens c'était dans une discothèque à Deauville.
4: Ça, mais vous voyez, je vous ai lancé
13: chez Régine. Et, et Franck, je venais de faire Jet Set et me dit, j'aimerais bien faire un film avec toi, comme Jet Set un peu, mais dans l'univers du camping. Il se trouve que moi, j'avais déjà pensé un film, mais pas comme lui le voyait. Ouais. Lui, il a pratiqué 25
4: beaucoup
13: ans.
4: Beaucoup de camping, ouais.
13: 25 ans de camping, donc il était très précis, cet animal sur le sujet. Et donc, on a uni nos compétences et on s'est retrouvés à Paris pour écrire.
4: Et quand vous le voyez aux essais, je sais pas, il paraît qu'il prend un peu ses vêtements par hasard, là, le petit slip bleu et puis le débardeur rose, ouais, un peu par hasard, hein, qu'il prend ces vêtements-là. Vous imaginez, là, quand vous le voyez la première fois comme ça,
13: Ça va même plus loin. Il prend le débardeur rose. Il a le slip bleu. Il met le débardeur rose sur le slip bleu. Il a déjà les claquettes. Et surtout, je lui dis, mets les clés de la bagnole dans les mains comme ça. Et le déplacement qu'il fait, à ce moment-là, Il est Patrick Chirac.
4: Exactement. Alors ça vous conduit dans une région, Arcachon, la Teste de Buch, le Moulot. Bon, c'est la Gironde, c'est aussi triste par rapport à l'actualité, hein, qu'on a vécu cet été, parce que je crois que ce camping, le décor du camping, ça n'existe plus tout ça là aujourd'hui.
13: Si.
4: Il y a encore une partie.
13: Oui, parce que les gens pensent qu'on a tourné dans le même camping. Or, on a tourné sur 3 campings. Et on a tourné sur la façade du camping des Flots Bleus, qui existe toujours, hein, que les gens viennent visiter.
4: Ils prennent tous ces photos.
13: Ils prennent des photos, etc. La partie plus profonde du camping, on l'a tournée ailleurs. Et la partie vue sur le bassin, on l'a tournée au Petit Nice, sur un domaine des eaux et forêts, parce qu'il n'y a pas de vue d'un camping sur le bassin. Il y a toujours vue sur la dune, mais il n'y a pas vue sur le bassin. Donc, on a fabriqué un faux camping, avec une fausse allée, avec et c'est pour ça que Claude Brasseur, à un moment donné, court à côté de son vélo, parce qu'il peut pas l'emprunter, on pouvait pas rouler sur cette allée. Donc, ce qui était un inconvénient, on a fait un gag.
4: Et puis, on pourrait parler non pas du Shogun, mais du Balapapa.
13: Oui.
4: Ça, c'est au Pila, c'est une vraie boîte.
13: Oula.
4: Oui, non, mais attendez, on va en parler dans un instant. Le Oula me donne envie. Il y a des souvenirs du côté du Pila. On va tout vous dire avec Fabien Antoniente.
13: Oula là.
4: Voilà. On va parler d'autre chose. Ici, ça marche, qu'en pensez-vous? Votre kilo de tomates, je ne sais pas combien vous le payez en ce moment. 5, 6 ou 7 euros. Cher. Dans les Pyrénées orientales, ce même kilo de tomates, qui plus est en circuit court, 100% local, nous coûte beaucoup moins cher. Alors, comment c'est possible? Élément de réponse dans ce reportage avec Robin Bernot et David Rochier. On est au sud de Perpignan.
14: Ici, votre kilo de tomates vous coûtera moins de 2 euros.
15: Ah bah c'est imbattable, c'est clair, c'est imbattable.
14: Nous sommes à Elne, à une quinzaine de minutes en voiture de Perpignan. Bienvenue chez Christelle Lopez, agricultrice installée sur l'exploitation familiale il y a quelques années. Sa famille a fait le choix de se lancer dans le maraîchage. Et ici, le principe est simple, ce sont les clients eux-mêmes qui récoltent directement les fruits et légumes qu'ils souhaitent acheter.
16: Les gens sont respectueux, il y a un vrai échange sur sur la culture et pas seulement sur la cueillette.
14: Mais au-delà de ce circuit ultra court, ce qui nous intéresse vraiment aujourd'hui, c'est le prix. Imaginez un kilo de tomates paysannes à moins de 2 euros. Difficile de faire moins cher.
16: Ben oui, parce qu'en fait, il n'y a pas de dépenses salariales et on sait que dans une entreprise, ce qui coûte le plus cher, c'est le salarié. Et comment faire pour nous aussi vivre mieux et pour la clientèle vivre mieux? Ben c'est ça, c'est de la pédagogie, d'expliquer comment on cultive et qu'il faut faire attention à plein de choses. Et une fois que les gens ont compris ça et qu'eux aussi gagnent de l'argent sur leur panier, ben c'est parti.
14: Alors ici, près de Perpignan, ça marche, mais vous, qu'en pensez-vous? On va en discuter avec Floriane, plutôt séduite par l'idée.
17: Je trouve que c'est une bonne initiative, ça marche plutôt bien. Personnellement, je le pratique, pas avec des tomates, mais avec d'autres produits comme les fraises. Qu'est-ce qu'on fait? On fait les fraises, on fait les courgettes. Qu'est-ce que je vais chercher? Les champignons.
14: Des cueillettes où l'on vient récolter soi-même ses fruits et légumes. Aujourd'hui, il en existe un petit peu partout en France. Floriane, elle, a franchi le pas il y a déjà quelques années.
17: C'est la qualité des produits déjà. Mon intérêt pour l'écologie, même si je ne suis pas une écolo dans l'âme, mais je trouve qu'il serait peut-être temps quand même de réfléchir à certaines choses et d'arrêter les conneries pour être poli. Il y a beaucoup de métiers, beaucoup de gens qui sont en souffrance, mais les agriculteurs justement et les producteurs ne sont pas les derniers, malheureusement.
14: Et Christelle, que je vous présente aujourd'hui, ne s'arrête pas là, puisqu'elle organise également, toujours près de Perpignan, des vides cueillettes, des rendez-vous très attendus, annoncés sur les réseaux sociaux et pour cause. Ce jour-là, le prix est particulièrement attractif, seulement 1 euro le kilo.
4: Merci beaucoup Robin Bernot, Perpignan, Fabien Autoniente, c'est un endroit que vous connaissez, Perpignan ?
13: À Perpignan, oui, j'y suis passé parce que Mathilde Seigné avait une maison là-bas. J'avais
4: vous parlez beaucoup d'elle. Hein.
13: Ouais, bah, vous savez, c'est un peu comme ma sœur, on vit dans le même quartier à Paris, et on s'appelle tous les jours.
4: C'est vrai ?
13: Tous les jours, quand je dis tous les jours, c'est plusieurs fois par jour.
4: On va peut-être l'appeler là, avant 21h.
13: Bah oui, Minette, elle s'appelle Minette, et moi je m'appelle Minou. Voilà, dites la part de Minou, elle va comprendre.
4: Je fais un lien avec le bouffeur de Minou. C'est moi je vais parler, c'est le bouffeur de Minou, c'est Antoine Duléry, donc en pique, pardonnez-moi. Ça n'a aucun lien, on est d'accord. Bien sûr. Fabien Autoniente, votre invité sur ICI, on va continuer de se balader, on parlera du Pila, parce qu'il y a des dossiers du côté du Pila dans la vie et dans les tournages de Fabien Autoniente. On parlera aussi de l'avenir, des prochains film, de son livre et d'autres lieux, peut-être de sa vie plus personnelle. C'est à suivre sur ICI.
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4: Mais c'est un peu comme ce rendez-vous chaque soir entre toi et moi, titre de la chanson de Guillaume Grand sur ICI.

0: jusqu'à 21h.
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2: La France est son plus beau terrain de jeu et à travers une bonne histoire et des personnages, il la filme, il la sublime de disco en passant par Jet Set, All Inclusive, Camping, 3-0, 4-0 ou encore Turf. Fabien Antoniente est avec vous depuis 20h et ça continue jusqu'à 21h. Bon alors au Pila, puisqu'on en parle. C'était la belle vie au Pila. Ça c'est à côté des tournages de Camping. Encore un petit clin d'œil à Camping, ça d'ailleurs, parce que ça fait partie des bandes originales très importantes dans vos films. Vous avez fait la fête avec Claude Brasseur.
3: Ah oui, bah c'était quelqu'un qu'il fallait dans sa roue, parce que c'était pas évident. On avait un endroit où on aimait se retrouver avec Minette, avec Mathilde Seignet, avec Franck, avec Antoine Duléry et Claude Brasseur, et parfois Gérard Lanvin. Et on passait de nos disques, on passait de la musique française. C'était l'homme qui tenait les lieux, s'appelait le Gitan.
2: Le Balapapa.
3: Balapapa. Et il passait des titres, mais ça allait de Johnny à Dalida.
2: Et vous chantiez toute la nuit.
3: On chantait comme ça. Et un jour, cut, il est 3-4 heures du matin, et j'hallucine parce que je vois, sur une chanson de Michel Thor, l'entraîneur d'équipe de France, Bernard Laporte, qui dansait avec Claude Brasseur, et Gérard Lanvin avec des boas autour du cou.
2: Mais vous aviez mangé quoi avant? Tout ça était bien réel. Bon, on imagine la chance, enfin c'est une chance incroyable. Voilà, on entend bien et on va pas rentrer dans les détails, mais on imagine à quel point ces souvenirs sont mémorables.
3: Très content de tourner Camping, c'est un film de gamin, c'est un film de jeunesse.
2: Ouais.
3: Vous parlez comme ça, Claude Brasseur.
2: Vous limitez bien. Je vous pose pas la question que tout le monde vous pose, il y aura pas de 4. On sait pas, mais c'est vrai que le fait que Mylène soit plus là, Mylène de Mongeau, voilà. Le fait que les piques, voilà. Hein, Claude Brasseur.
3: Ouais, parce que c'était c'était un peu les fondations du Camping.
2: Ah ouais.
3: Et le David Croquet du Camping.
2: Les Gatineaux ont des divorcés.
3: Les Gatineaux peuvent
2: se remettre ensemble.
3: Se remettre ensemble, là, on sait jamais. Mais,
2: Fabien, je suis sûr que vous l'avez le Cédar dans la tête. Je suis sûr qu'il l'a le Cédar dans la tête.
3: Les Gatineaux peuvent se remettre ensemble parce qu'ils n'étaient pas vraiment séparés. C'est un incident de la vie. Ouais. Voilà. Mais non, on ne sait jamais. Voilà. On ne sait jamais.
2: Allez, autre ambiance. On va quitter le bassin d'Arcachon. On va au Havre.
3: Ouais, on va au Havre, on met les pattes d'Ef.
2: Allez, c'est disco ça. Hein.
3: La coupe Mulet.
2: C'est sympa le Havre.
3: C'est très sympa. C'est très sympa. En fait, j'étais en repérage un jour en Normandie. Et j'ai un copain, Manu Bose, qui était mon repéreur favori. Manu, l'homme qui mue. Et qui m'avait emmené du côté du Havre. Et il me disait, regarde, c'est des perspectives à l'américaine, c'est vrai, parce que c'est une ville entièrement rebâtie par l'architecte Perret. Et donc, on a des rues un peu comme aux États-Unis. Et donc, on a imaginé que cette ville pouvait être le théâtre de ce nouveau film qu'on était en train d'écrire, qui s'appelait Disco.
2: Mais alors, comment on fait, Fabien Antoniente, pour filmer une région? Pour la sublimer.
3: D'abord, c'est une région qui est magnifique.
2: Que ce soit le Havre ou une autre.
3: Le Havre, on parvient à aller jusqu'à cette ville parce qu'on ne la voit pas forcément dans les brumes de Deauville. On parvient à aller au Havre en passant le pont de Tancarville, qui est très très très cinématographique. Mmh. Et puis le Havre, j'ai adoré tourner dans cette ville. Il se passait quelque chose. C'est une ville portuaire. Et dans ma tête, il y avait un côté comme les parapluies de Cherbourg. Il y avait la romance avec le personnage de Didier Travolta qui était interprété par Franck Dubosc. Et c'était plus Patrick Chirac, mais c'était Didier Travolta et France Navarre qui était Emmanuel Béart. Mmh. Donc il y avait aussi une petite romance. Et il y avait ce côté de ville portuaire que j'aime beaucoup.
2: Il y aura Turf, je l'ai évoqué, l'univers des courses hippiques aussi qui vous tenait à cœur. Ça, c'était avec Alain Chabat, avec Edouard Baird. Les filmés où, ça?
3: On a filmé un peu partout, en Normandie beaucoup,
2: en Normandie.
3: Pas mal aussi.
2: C'est un beau décor la Normandie, j'ai l'impression.
3: Ouais, c'est un beau décor, et puis de façon, je vais vous dire un truc, dès qu'on quitte Paris, je suis assez content.
2: Oui, c'est ce que vous disiez tout à l'heure. Alors toutes ces anecdotes, d'ailleurs, on les retrouve dans votre livre, je le rappelle, on n'attend pas Fabien. 20 millions d'entrées, c'est le cumul quand même de l'ensemble de vos films. Il y a eu des périodes de doute.
3: Oui, bien sûr. Parce que le succès est venu... Elle est venue après deux films, que j'avais pas forcément réussi. En fait, à l'époque où j'ai commencé, il n'y avait pas les multiplex. Et puis un jour, donc moi, c'était un peu l'Auberge d'Espagne. Je mettais des histoires d'amour, un peu de comédie, un peu de mélodrame, et je mettais tout ça dans un sac. Et puis, y a un jour un distributeur qui me dit, regarde l'extérieur d'un multiplex qui venait de se construire. Il me dit, tu veux être dans quelle catégorie? Parce que là, t'es un peu de tout dans tes films. Ben, il me dit, regarde, t'as un policier, dramatique, comédie, épouvante. Donc, j'ai dit, mais comédie. Il m'a dit, ben, fais-en une. Et j'en ai fait une. C'était Jet Set. Et là, je suis parti. On est parti vite. Et après, ben, c'est un peu comme les entraîneurs de foot. Hein. On a de voir du résultat à chaque fois. On vous attend au tournant, comme on dit. Et puis, sauf que, voilà. Et puis, un jour, le succès n'a pas été au rendez-vous. C'était avant camping, d'ailleurs. Et une grosse remise en question. Parce que, en fait, les échecs, il faut toujours savoir qu'ils peuvent nourrir les prochains succès. Donc quand la vie on tombe, et ben on se relève et puis on réfléchit pourquoi on est tombé et puis on essaie de faire avec. Vous savez, on dit souvent que l'aventure de se faire ce métier est dangereuse, mais l'immobilisme est pour moi immortel. Donc je préfère encore l'aventure dangereuse.
2: Ouais, l'aventure c'est l'aventure. Hein.
3: Et oui, comme disait Claude Lelouch.
2: Non, mais c'est vrai que voilà, votre philosophie, c'est continuer à croire en son projet, même lorsque tout est mal parti, quoi, en fait. Moi, j'ai un beau scénar, là, où
3: dans le livre, il y a une phrase qui résume un petit peu tout ce que je veux dire. Ouais. C'est « Quand il n'y a plus d'espoir, toujours penser au homard dans le vivier du Titanic.
2: » Pauvre homard. Ouais. Moi, j'allais vous proposer un beau scénario là.
3: On est quand même.
2: Bah, l'histoire d'un gamin de cité quand même de Villiers-sur-Marne qui tombe amoureux du cinéma parce qu'il voit un tournage dans la rue. Tout ça à cause d'une chaussette que vous avez évoquée pour réaliser quelques années plus tard des films qui seront vus par des millions de gens. C'est le début d'un film. Hein.
3: C'est vrai, on l'a dit. Ouais. On l'a dit.
2: C'est vrai.
3: Les gens qui ont lu ce livre qui me disent, oui, on aimerait bien le voir adapté au cinéma.
2: Qu'est-ce qu'il en penserait Coluche, qui est quelqu'un que vous avez connu et qui a compté pour vous?
3: Ah oui, parce que j'ai grandi avec la radio et donc j'écoutais beaucoup les comiques et notamment Coluche qui avait une émission qui s'appelait On n'est pas là pour se faire engueuler. Et donc il y avait dans cette émission, je me rappelle, une énigme qui s'appelait le Mille Boutroux parce que Coluche était né rue Émile Boutroux à Montrouge et donc on gagnait quand on répondait à cette énigme des conneries, 150 soutiens-gorge, 200 slips, c'était des choses qui servaient pas à grand chose, enfin qui servaient mais pas dans cette quantité là. Et donc un jour j'ai décidé d'aller voir cette émission sur place. Et il y avait évidemment Coluche, le en live.
2: Rue François Ier.
3: Et il y avait une énigme qui disait ça se porte plus ou moins sur l'épaule. Alors j'ai réfléchi, plus ou moins l'épaule. Et j'ai dit des piles. Et c'était ça. j'ai gagné 2500 piles que j'ai données à tout le lycée. Ouais.
2: C'est drôle ça. Bon, l'homme derrière le réalisateur, vous vivez dans le Pays Basque aujourd'hui, Fabien Otoniente.
3: Oui.
2: Pourquoi vous avez choisi le Pays Basque?
3: Bah, c'est le Pays Basque qui m'a choisi.
2: Oui, c'est une bonne réponse, c'est vrai.
3: C'est le Pays Basque parce que j'étais sur une étape du tour pour vous dire le Tour de France que j'aime, que j'adore. Et il était dans les Pyrénées, donc on était à Pau. Et ma femme, qui est toujours ma femme, me dit, viens au Pays Basque.
2: Qui est la
3: troisième. Oui, qui est la troisième.
2: Oh, je vous taquine, Fabien.
3: Qui est toujours là. Et elle a bien du mérite. Mais et donc elle me dit viens au Pays Basque. Je fais bon. J'ai fait une heure de voiture et puis j'étais normalement venu pour une journée ou deux.
2: Ouais.
3: Et j'y suis resté 15 jours. Et puis après j'ai cherché à une petite habitation pour vivre là-bas.
2: Vous êtes où? Sans besoin de la ville.
3: Parce que c'est une région qui correspond à mon énergie.
2: D'accord.
3: C'est-à-dire qu'elle est tonique. Il y a l'océan, il y a les montagnes. On y mange bien. Les gens sont, quand on les connaît mieux, ils sont très joyeux. Donc voilà, je suis tombé amoureux. Je suis du côté de Bida.
2: Ok. Non, mais je ne vous demande pas le code
3: du côté de Bida.
2: On va se dire. dit un
3: 64-210.
2: On se dit un dernier mot sur l'Auvergne, parce que c'est les projets, c'est la suite. Je sais que vous aimez l'Auvergne, les lacs, les randonnées, les volcans, les sommets. On aurait pu parler de la Corse aussi, que vous aimez, mais l'Auvergne, c'est le lieu de votre prochain film, a priori.
3: Je prépare une série pour France Télévisions qui dont le cadre sera l'Auvergne, sur les randos. Parce que maintenant, aujourd'hui, les randos, tout le monde s'y adonne. D'abord, ça va avec le pouvoir d'achat. On peut voyager, on bivouac, on passe des moments merveilleux. Puis l'Auvergne, pour moi, est tellurique. Il y a les volcans d'Auvergne, il y a cette terre d'Auvergne que j'adore. Et j'ai découvert des gens formidables. Donc, vive l'Auvergne.
2: Alors, on n'attend pas Fabien, le livre qui est en librairie, le film bientôt, la série en tous les cas pour France 2. C'était le dernier plan de Fabien Antoniente ce soir.
3: Merci.
2: Clap de fin. Merci pour cette belle histoire. On pourrait écrire d'autres chapitres, mais on a fait un joli survol des lieux qui ont compté pour vous. Je vous remercie sincèrement d'être venu. Allez Paris.
3: Plus que jamais. La troisième étoile.
2: Avec Paris dans la vie, mais allez Paris, bien sûr. La troisième étoile. C'est un fan du PSG, on n'a pas parlé. Mais bon, on salue tous les fans du PSG. Et les autres. Salut, belle soirée. À demain, ciao.
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2: Waterloo nous rejoint, ça nous rappelle plein de souvenirs. C'est signé ABBA sur votre radio, ICI.

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1: Passez une excellente soirée, merci d'écouter ici. Il est 21h. Bonsoir années 80, la musique, c'est avec Laurent Petit-Guillaume.
2: Bonsoir à tous, un vrai tube, c'est quand il peut être chanté par trois générations différentes. Ça, c'est le sort de tous les tubes des années 80. On va encore le vérifier ce soir, et ça commence comme ça.

0: C'était juste une illusion et c'était Jean-Louis Aubert.
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0: C'est la première chanson de Jean-Louis Aubert enregistrée après la séparation de Téléphone. On est en 1986, et oui, c'était il y a 40 ans. Mais aujourd'hui, on va surtout fêter un anniversaire beaucoup plus joyeux. On est en septembre. Eh bien, ça fait tout juste 40 ans que sortait l'un des tubes emblématiques des années 80, Boule de Flipper, qui permet à Corinne Charby de s'installer dans le top 50 pendant 16 semaines. Une chanson composée par Christophe, paroles de Jean-Michel Berria et produite par Eddie Mitchell.

Troisième sexe, c'était Indochine. Sorti en 1985, ce titre devint très vite l'hymne d'une génération. Et pourtant, le choix du groupe de la sortir en single n'était pas celui de la maison de disques. Hein. Un des responsables leur avait déclaré « C'est nul, on va vous prendre pour des PD ouais. ». Le groupe insista, expliquant que le message était plus large, en l'occurrence la diversité, le droit à ne pas choisir son camp. Et le titre s'écoula à plus de 600 000 exemplaires, en quelques mois seulement. Autre hymne d'une génération, 1981, Kim Wilde est numéro 1 avec « Kids in America ».

0: de cette chanteuse britannique à la voix envoûtante. Mais quelle merveille, franchement. En France, elle atteint la deuxième marche du top 50 en 1988. Hélas, après quelques albums à succès modeste, elle perdit sa voix et dut arrêter la chanson. Une autre voix envoûtante, mais version rock'n'roll, c'est celle de Joan Jett en 82. Elle est numéro 1 dans le monde avec I Love Rock'n'Roll. On l'écoute dans un instant.
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0: C'était Mylène Farmer et c'était son contrefaçon.
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0: En prenant pour thème la confusion des genres dans ce titre, Mylène Farmer créa la polémique une fois de plus, hein, mais peu importe, c'était un énorme succès en 87. Et 40 ans plus tard, aujourd'hui encore, avec son nouveau titre Des LOL et des Quoi, la polémique est de retour. Certains y voient un côté réactionnaire, critique de l'appauvrissement de la langue, et d'autres pas du tout, comme quoi c'était pas mieux avant. Allez, pas de politique en vue. Pour la suite, juste une des plus belles chansons de Paul Young, Come Back and Stay.

Michael Jackson, c'était Liberian Girl. Un extrait de l'album Bad, sorti en 1988, la même année qu'une des plus importantes chansons dans la carrière d'Erita Mitsuko, leur réinterprétation de Le Petit Train, mais cette fois-ci qui fait référence aux victimes de la barbarie nazie emportées par wagons entiers vers les camps de la mort. Ça, c'est du grand Rita Mitsuko, et c'est tout de suite.

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1: Merci d'avoir choisi 100% années 80. J'espère que vous avez passé un bon moment. On revient demain dès 21h. Dans un instant, c'est 100% chansons françaises. 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
3: Jeune et con, tube de Damien XVI qui a connu un clash en plein enregistrement.
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3: En 1999, il enregistre dans des conditions précaires, mais avec une conviction de fer. Le clash éclate en studio quand sa maison de disques souhaite retirer le pont musical jugé trop long pour la radio. Mais 16 ne lâche rien. C'est le chantage. Soit le titre sort tel quel, soit l'album reste au placard. Il refuse de sacrifier cette montée en tension électrique.

0: C'est précisément ce souffle, cette attente avant l'explosion qui va transformer ce morceau en un cri de ralliement de la génération 2000. C'est brut, c'est sans concession et c'est culte.
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3: 1977, Michel Delpech troque ses paillettes pour des bottes en caoutchouc et signe un hymne hommage à son enfance et à la campagne.
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0: Avec le Loir-et-Cher, c'est un cri du cœur ultime du retour à la terre. Son secret, un mélange osé entre la bourrée paysanne et la musique un peu plus rock'n'roll. Delpech y raconte ses racines en Sologne, se décrivant comme un rat des villes qui retrouve son terroir.
1: On dirait que ça te gêne de marcher dans la boue.
0: En pleine essence du mouvement écologique, ce tube devient alors un véritable phénomène de société.
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2: Pays Basque tous les jours, ce sont des rencontres grâce à Valérie Delos qui part quelque part dans une ville, un village du Pays Basque. Aujourd'hui à Ustaritz, elle est avec Mickaël.
3: Bonjour, je m'appelle Mickaël, j'ai 36 ans et je viens d'Ustaritz.
4: Mickaël, vous produisez quelque chose qu'on produit plutôt en général dans les pays asiatiques. On va pas dire tout de suite ce que c'est, tiens. Moi je vous propose qu'on commence par remonter le fil du temps. Il y a eu un basculement, ça se passe quand et où?
3: Ce basculement, il démarre vraiment en 2019, lors d'un séjour touristique sur l'île de São Miguel. C'est une île de l'archipel des Açores. Mmh. Voilà. Où, comme tout bon touriste, je découvre une plantation. Et donc, il s'agit d'une plantation de thé. Puis, amoureux des plantes, amoureux de l'agriculture, du travail de la terre, ma curiosité m'a amené à découvrir cette plante qui est le Camellia sinensis, de son nom scientifique, mais c'est le théier, finalement. Mmh. La famille des camélias, qui, alors les camélias dits japonais, eux poussent très très bien ici au Pays Basque ou sur la côte atlantique en général. Et le théier est un camélia donc chinois, c'est son cousin. Et c'est ainsi en fait que petit à petit, la curiosité m'a amené à découvrir la plante, à trouver un pépiniériste qui en produisait. Puis le confinement et cette très belle période est passée par là, donc m'a fait beaucoup réfléchir. Et puis la découverte de cette parcelle ici, qui était idéale pour le thé finalement, avec une exposition parfaite à l'est, de l'humidité grâce à toute la forêt qui m'entoure, et un sol très acide.
4: On entend là les petits oiseaux qui chantent. On est au milieu du pollen qui nous tombe dessus parce que on est en plein printemps. On a les cueilleuses qui sont là dans les rangs de thé avec leur petit panier en osier accroché à la ceinture. Donc on a vraiment l'impression d'être seul au monde ici.
3: Oui, donc on est sur les hauteurs du quartier d'Arrantes, sur la route de Saint-Pé-sur-Nivelle, et vraiment au milieu, comme vous le dites, au milieu d'une forêt de chênes et de sols. D'où tout le pollen en ce moment, c'est les sols qui sont en fleurs.
4: La nature, on sent que c'est quelque chose qui est hyper important pour vous. Pour preuve, quand je suis arrivée, j'ai remarqué cette petite marque que vous avez créée, laissée un petit peu pour évoluer de façon naturelle.
3: Oui, j'ai travaillé dans l'environnement, j'ai incité les particuliers à l'époque et les agriculteurs à installer des choses en faveur de la biodiversité. Et donc la mare est un des éléments les plus importants, je trouve, dans un jardin pour attirer la biodiversité. C'est un havre de vie, en fait. C'est dans les semaines qui viennent, on va commencer à avoir les premières libellules qui vont arriver. Il y a des tritons, des ditiques, il y a plein d'insectes. Très peu de moustiques. Quand une mare est bien faite, eh bien, finalement, c'est plus un lieu de prédation du moustique qu'autre chose. Ensuite, le soir, à la tombée de la nuit, c'est les chauves-souris ici qui viennent danser presque au-dessus de la mare. Donc, oui, ça fait partie des aménagements avec la plantation d'arbres aussi, le maintien des haies sauvages pour essayer de maintenir un minimum de biodiversité.
4: On sait que l'agriculture est là, particulièrement du thé. C'est difficile, notamment économiquement.
3: Exactement. Ça fait 5 ans et pour l'instant, on n'arrive toujours pas à se verser un salaire digne de ce nom.
4: C'est le fait qu'il y ait du sens dans ce que vous faites qui vous fait tenir aussi, c'est ça?
3: Oui. Bon, il y a le goût du défi. Quand j'ai commencé, personne ne le faisait. Puis il y a ce goût de proposer quelque chose de sain aussi à la population. Parce que je me suis vite rendu compte que les thés importés d'Asie, en général, ou d'Afrique, sont souvent très chargés ou en pesticides ou en produits chimiques. Et bon, j'avais envie de proposer quelque chose de biologique, ou en tout cas de sain à la population locale.
4: Je vous propose qu'on conclue par un petit proverbe que vous m'avez appris, que j'adore.
3: C'est un proverbe chinois qui est un des plus répandus, des plus connus, et qui dit que la sagesse de l'univers se trouve dans une tasse de thé.
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5: Bonjour Johan.
6: Salut Manu, bienvenue.
5: Devant un lustre magnifique qui prend la lumière.
6: Là, on est sur un lustre, tu vois, qui a une monture en bronze, qui est à peu près du milieu du XXe siècle, assez imposant, hein, il fait 60-70 cm de haut. Et ben, tu vois, il a toutes ces petites, cet ensemble de verreries, de perles, comme des grappes de raisin,
5: et travail.
6: Petites fleurs. Et là, on est sur de la verrerie de Murano. Alors, évidemment, à Murano, on faisait toutes sortes de couleurs de verre. Tu vois, il y a toute la palette, là. Ce lustre est très, très décoratif. Couleurs un peu chatoyantes, comme ça. Toutes ces petites pastilles, ces fleurs de verre bleu, vert, jaune, brune, rouge, tu vois.
5: On peut parler de l'art déco?
6: Ah, complètement. On est même presque dans l'art nouveau. Bon, c'est un lustre de style, hein. Il est plutôt au milieu 20e, mais il évoque vraiment les luminaires du début du siècle, entre 1900 et 1920.
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6: On est dans l'art nouveau, début de l'art déco, et puis c'est très décoratif, tu vois, avec ces chaînes en bronze qui le suspendent.
5: On dirait une coupe de fruits retournée.
6: Exactement. Et puis toute cette verrerie là de Murano, cette verrerie italienne est chatoyante, elle est très très déco. Et puis tu vois, ce lustre est vendu dans un ensemble puisqu'il possède sa paire d'appliques, tu vois, et ça c'est assez rare de les trouver.
5: Le prix.
6: Alors cet ensemble lustre avec ces deux appliques, on est autour de 500 €. Tu vois, c'est très accessible et c'est très déco. C'est de très belle qualité. Donc c'est un très bel ensemble, très décoratif. Puis ça, honnêtement, ça s'accroche dans une cuisine, ça s'accroche dans un salon, ça s'accroche dans une entrée, dans une chambre. C'est hyper déco, quoi. Voilà, c'est un peu au goût de chacun, mais c'est très déco.
5: Double validation pour moi.
6: Je pense qu'il va faire des heureux.
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7: À 7h40, ce qu'on vous propose du lundi au vendredi, c'est de prendre une nécessaire minute comtoise avec Arnaud Fromage. Bonjour Arnaud.
8: Bonjour,
7: Alice. Oh là là, dis donc, quelle voix. Alors, si vous avez cette drôle de voix aujourd'hui, c'est parce que vous vous transformez en ménestrel ce matin pour nous raconter une histoire insolite qui s'est déroulée il y a un petit peu de temps dans le pays de Montbéliard.
8: Oyez, braves gens, ouvrez grand vos esgourdes pour ouïr l'histoire que je vais vous conter. Elle est lourde. Elle commence lorsqu'un matin, Laetitia et Ghislain aperçurent dans un champ un humble marcassin. Fille de cela, se dirent nos Montbéliardais qui poursuivirent leur chemin matinal. Mais de retour des emplettes, les bras chargés de casse-dalle, ils constatèrent que l'animal était toujours là, à glandouiller. Se serait-il perdu? Était-il abandonné? Nos héros s'approchèrent d'un pas décidé. Le marcassin ne semblait guère apeuré et le grain que Laetitia lui offrit fut bien vite dévoré. Pour protéger le jeune pourceau sauvage, la famille décida d'en opérer le sauvetage. Leur jeune fils lui offrit un patronyme qui rime avec choucroute, et c'est ainsi qu'il fut baptisé Louloute. Lorsqu'ils alertèrent la maréchaussée de la mésaventure qu'ils avaient rencontrée, le sénéchal leur répondit qu'en telle situation, pour le Goret, c'était le trépas ou la libération. Mais Louloute ne pouvait être ainsi livrée à son sort. Hurlèrent en chœur les gardiens du jeune port. Et puis, mort de couille, plutôt crevé que de le voir mort, maudirent ceux qui étaient pourtant des carnivores. Eux qui, depuis moultes années, se livraient à l'art de la chasse, savaient qu'à la prochaine battue lancée, ils se prendraient un bon coup de chlasse. Alors, pour éviter que leur ami ne soit ainsi oxy ou ne trépasse sous le carreau d'un gueux, ils le gardèrent un moment chez eux. Mais attendez, ce n'est pas fini. Remémorons-nous les dires des autorités. On ne peut pas chez soi garder un sanglier. Laetitia et Ghislain cherchent depuis un foyer où l'animal pourrait pâturer en toute sûreté. Ils se sont aussi jurés que, de rechef, ils n'estourbiront plus d'autres sangliers. Voilà, gentes dames et bons messieurs, c'était l'histoire des chasseurs facétieux qui se prirent d'affection pour Louloute, le bon sanglier. Et moi j'arrête les rimes parce que ça commence à me gonfler.
7: Il faut vraiment que ce soit plus souvent que ça. J'adore quand vous faites de la poésie. Merci beaucoup Arnaud Fromage. La nécessaire minute comtoise avec des histoires certes de sangliers mais plein d'autres aussi hein. Toujours plus intéressantes les unes que les autres. À réécouter sur l'application Ici. Et puis sur ici.fr Besançon, on compte sur vous pour aller soutenir le travail d'Arnaud, parce que tous les jours il faut trouver des anecdotes comme ça. Et franchement c'est pas toujours simple. Arnaud, bon week-end et puis à lundi.
8: À demain.
7: Oui, ou plutôt un lundi. Enfin, si on vous retrouve demain, c'est vrai quand même. De 7h, vous le savez, jusqu'à midi. Arnaud qui maintenant vous attend le week-end, hein, le samedi et puis le dimanche pour son émission. Je précise que c'est une histoire vraie hein, qu'il nous a raconté aujourd'hui. Rien de faux. Cette histoire de sanglier. Allez, on...
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1: Hier, vous étiez supporter du MUC 72. Aujourd'hui, vous êtes supporter du Mans FC. Bravo, Vincent Malher. Et comme vous, Vincent Malher, qui se partage entre la France et l'Autriche, est parvenu à se constituer une incroyable collection de maillots authentiques de joueurs de l'équipe sartoise. Vincent Malher, légende d'ici.
2: Bonjour, je m'appelle Vincent Malher, j'ai 45 ans, je suis né au Mans. Je me partage aujourd'hui entre le Mans, où j'ai une maison, et puis l'Autriche. Mon métier, c'est vice-président pour un grand groupe logistique français, où je m'occupe de tous les entrepôts en Europe. Et ma particularité, c'est que j'ai réuni une collection de maillots du Mans FC MUC 72 de plus de 100 pièces. Et moi, j'étais à l'école au Mans, j'ai fait Bellevue, j'étais pas un très très bon élève. Et puis, j'ai financé mes études avec de la logistique. J'étais préparateur de commandes pendant les week-ends. Aussi chez Ouest France, où j'ai travaillé 10 ans sur le circuit en animateur commercial. J'ai fait pas mal de courses. Comment je suis arrivé à mon poste de vice-président avec un effectif de plus de 30 000 personnes? Eh bien, par la base, petit à petit, j'ai augmenté donc mes effectifs, mes fonctions, pour arriver maintenant à être à gérer une équipe en Europe. Toutes les semaines, je prends l'avion. J'ai réussi à constituer une collection de plus d'une centaine de maillots du MUC 72, puis ensuite du Mans FC. C'était pas intentionnel au départ. Quand j'étais enfant, je faisais des revues de presse. Je collectionnais tous les articles de journaux. Et puis j'ai eu l'idée de faire une revue de presse pour chacun des joueurs que je distribuais en fin d'année. Magie, j'ai reçu un jour de la part d'un joueur, Aziz Alouali, je m'en souviens comme si c'était hier, son sac de sport à la fin du dernier match de l'année contre l'Olympique de Marseille, avec son maillot que j'ai gardé précieusement. Ça m'a donné l'idée, en fait, de continuer, d'aller à la rencontre des joueurs de foot qui étaient, pour moi, intouchables à l'époque. Hein. J'étais très jeune. De fil en aiguille, un maillot, deux maillots, 10 maillots. Et puis, cette collection de maillots, qui la collection démarre des années 90. J'avais 10 ans à l'époque, jusque dans les années 2010, quand je suis parti du Mans pour des raisons professionnelles. Aujourd'hui, ma collection, donc c'est plus d'une centaine de maillots du Mans. Ce que j'aimerais faire de la collection, ça c'est une vraie question. Je suis en lien avec la ville du Mans, avec le département, pourquoi pas. Et j'aimerais beaucoup la mettre à disposition pour pouvoir en faire profiter un maximum de personnes. Voilà, c'était Vincent Malher. J'ai été heureux de vous parler de mon parcours, de mes passions. Et je voudrais vous dire que l'important dans la vie, c'est de vivre chaque jour des choses magiques.
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3: Aujourd'hui, je vous emmène dans un lieu un petit peu particulier. On part dans une salle d'autopsie découvrir un métier hors du commun, celui de médecin légiste. Et pour m'accompagner, Michel Sapanet est là. Bonjour Michel.
4: Bonjour.
3: Médecin légiste, c'est un métier incroyable et un peu flippant quand même.
4: Complètement flippant, comme dans les séries d'ailleurs. Hein. On est confronté à la violence, les morts. Ça a un petit peu évolué quand même par rapport à mes débuts, c'est-à-dire que maintenant on voit de plus en plus de vivants. Mais ouais. Honnêtement,
3: je peux pas dire ça mieux non plus.
4: Mon truc, c'est les morts.
3: Bon, alors là, aujourd'hui, on a face à nous un espèce de drap blanc.
4: Alors, c'est un drap blanc sous lequel, surtout, il y a un corps dans une housse. Pour l'instant, la housse était passée au scanner et on a donc eu déjà toutes les images de cette victime. Maintenant, on va vérifier de nos yeux le résultat des violences. Donc, on est au tout début, c'est-à-dire qu'en fait, il n'y a que nous deux dans la salle d'autopsie. Les agents qui vont m'aider vont arriver un petit peu plus tard, mais c'est un moment que j'aime bien, ce moment calme où on est dans un silence absolu, hein, puisqu'il n'y a rigoureusement aucun bruit. Et donc, c'est moi qui vais briser ce silence en commençant par ouvrir ma boîte d'instruments.
3: Ok, on y va.
4: Je les pose sur cette plaque blanche en polyéthylène qui sert, voilà, ici les clans. Ce sont donc des instruments chirurgicaux très classiques. Ici, vous avez des pinces de Koecher, par exemple. Ça, c'est ce qu'on appelle un davier à os qui sert à attraper le fémur quand on veut le scier. C'est plus pratique.
3: C'est quoi la première chose que vous allez faire là, maintenant là?
4: C'est ouvrir la housse, regarder.
3: Et on peut déjà avoir des informations?
4: Ah oui. Ben, déjà, on en a certaines sur l'intérieur du corps au scanner, puisque maintenant, le scanner est systématique avant autopsie. Ça permet de figer les images et après, éventuellement, de les présenter au procès d'assises, parce que c'est plus facile de présenter des radios que montrer des vrais corps.
3: Imaginons qu'on sait déjà ce qu'il y a eu, c'est un accident de la route ou quelque chose comme ça. Est-ce qu'on va forcément l'ouvrir ?
4: C'est le voilà, c'est tout l'enjeu de la prochaine décennie, à mon avis. C'est-à-dire qu'on a des techniques qui permettent de ne pas ouvrir dans certains cas.
3: Pour des raisons d'éthique, on va pas aller plus loin dans l'autopsie de ce corps, mais les auditeurs vont imaginer ce qui va se passer ensuite. On va l'ouvrir, le corps.
4: Alors, on va ouvrir la housse d'abord.
3: La housse d'abord.
4: Voilà. Et puis après, on va l'ouvrir, oui, bien sûr.
3: Ouais. Mais là, par contre, c'est un autre métier.
4: Un autre monde.
3: Un autre monde. Ouais. Et celui-là, je vais vous le laisser parce que c'est déjà assez impressionnant comme ça. Merci Michel Sapanet. Nous aura présenté un peu ce qu'est votre métier.
4: Merci.
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11: La Saint-Jean, c'est une grande fête qui se fête autour d'un feu pour fêter le solstice en été, où on danse et on chante. 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Il pleut le 24 juin, ça voudra dire qu'il va pleuvoir tout l'an.
9: Il n'y aura pas des wakes.
11: Oh.
9: La pluie va éteindre le feu de la Saint-Jean. Heureusement qu'il ne pleut pas souvent alors.
10: Le solstice, qu'il nous dit, il passe à Manestio. Le solstice, c'est le jour où on passe en été. Et il lui dit, il nous met longue de la naze.
9: Ah, c'est vrai que c'est le jour le plus long de l'année. On peut faire la fête. 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
1: Nous sommes en mai 1970, le 17 précisément, un dimanche ensoleillé et non un lundi au soleil. Et Claude François roule à vive allure, pressé de rejoindre Nîmes. Il s'écoute un live d'Elvis Presley.
2: Well, it's one for the money, two for the show, three to get ready now, go, can't go, but don't...
3: Dans la voiture, il y a 8 haut-parleurs tout autour, donc vraiment, j'étais...

0: Le retour m'a projeté la tête dans le volant.
1: Sa voiture traverse les quatre voies de l'autoroute et finit sa course dans un fossé de l'autre côté de l'autoroute A7. Conscient mais sonné, l'artiste est un miraculé. Nous sommes alors 8 ans avant l'épisode de la baignoire fatale. Il n'aura qu'un nez cassé, nécessitant par la suite une rhinoplastie.
0: C'est pas le cartilage qui s'est cassé, mais l'os entre les deux yeux. Alors là, quand j'ai vu ça, j'ai donné un coup de poing dans le miroir, j'ai donné des coups de poing partout, j'ai piqué ma crise de... J'ai pas de chance.
1: Claude François sortira 2 ans plus tard, le lundi au soleil.

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1: Forte, sensible et guerrière. Quand les gens vous disent tout arrive en même temps, c'est vrai. Bon, à la limite, comme que ça arrive tout en même temps, parce que en ce moment on fait tout. Et puis ça peut être que mieux après. Je me suis retrouvée pour la première fois de ma vie assise dans mon salon par terre avec une impossibilité totale de me servir de mon cerveau, de pouvoir travailler, ce qui m'était jamais arrivé.
2: Qu'est-ce qui vous permet en fait à ce moment-là de sortir la tête de l'eau ?
1: Ce qui va m'aider, c'est une prise en charge médicale, mais aussi je me suis mise à peindre, à lire de la philo, et ça va m'aider doucement à baisser le taux d'angoisse, à donner du sens au vide auquel j'étais confrontée. Quelque chose de créatif qui m'a aidé à pas mourir en fait, hein. Donc ça a été assez incroyable de voir capacité de créativité qu'on peut avoir alors que quand plus rien fonctionne en fait.
2: De quelle façon ça se met en place ?
1: J'étais assise par terre entre Noël jour de l'an 2021 toute seule, mes enfants n'étaient pas là et j'avais sous mon canapé acheté pour les enfants pour jouer deux trois toiles et puis une espèce de gouache. Et je me suis mise à peindre des points pour faire des peintures aborigènes parce que je me suis dit bon bah ça va être à peu près tout ce que je vais savoir faire. Il m'arrivait des fois de le faire pendant 10 heures d'affilée sans me rendre compte du temps qui passait. Et c'était assez magique. Mais non, il n'y avait rien de prémédité. Aujourd'hui, ce qui est incroyable, c'est que je ne saurais plus faire ça. Donc je les regarde avec... D'abord, je les remercie parce que je sais que ça a été un peu... vraiment ma planche de salut. Enfin, mes toiles de salut, je ne sais pas si on peut dire ça. Comment expliquer ? Ça m'a aidé à poser mon cerveau, mettre sur pause les angoisses et surtout de voir que malgré le vide intersidéral qui m'entourait, j'arrivais à créer quelque chose. Parce qu'il n'y a pas d'objectif à atteindre. On a le droit d'effacer, de recommencer. Que ça plaise ou pas, on s'en fiche, parce que de toute façon, on ne le fait pas pour ça. Rien n'est grave, en fait. Tout sera parfait. Et ça c'est agréable.
2: Cette réflexion, ça vous a mené à quelle conclusion ?
1: Avant, je pensais que tout n'était que responsabilité. Aujourd'hui, c'est plus du tout le cas. Je vois beaucoup plus de choses, en fait. Un souci ne prend plus jamais tout l'espace dans ma tête. Il y a de la place pour tout. Les emmerdes et les trucs bien. Mais c'est pas parce qu'on a... Voilà, il y a quelque chose qui va pas que rien d'autre ne doit aller. Et c'est comme dans la peinture, en réalité. Par exemple, quelque chose ne va pas correspondre à ce que vous vouliez faire. Bah, c'est pas grave, l'espèce de tâche qui n'était pas prévue, bah, on la laisse, mais le tableau n'est pas gâché. Et c'est ça, en fait, que j'ai appris. Il peut y avoir une couleur qui ne correspond pas à ce qu'on a voulu sur une partie de la toile, mais tout le reste, en fait, est magique. Bah, la vie, c'est ça, en fait. Il y a toujours un truc qui ne va peut-être pas aller, et on va juste lui laisser la place qu'il doit avoir, mais pas tout.
3: Voilà, résiliente et sage, pour donner d'autres qualificatifs qui correspondent à Émilie Voiron. Vous retrouvez son portrait sur ici.fr.
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2: Et adieu, miodiou, Kushiba. Vous allez bien, Franck?
3: Très, très bien. J'ai une pêche aujourd'hui.
2: Bon, mais tant mieux. Moi, je ne sais pas, je n'ai pas bien dormi la nuit dernière. Et il passe plat dormite, là, l'année passée. Vous savez pourquoi?
3: Ben non.
2: Ben à cause de mes voisins. Ah. Ils m'ont empêché de dormir. Alors, vite. À quoi arrive au paga et les grands gauches périéo? Alors, heureusement pour moi, grand gauche périéo, ça n'arrive pas souvent. Mais quand même, quel sagan que mes voisins ont fait la nuit dernière.
3: Quel sagan? Alors, je connais pas. Qu'est-ce que ça veut dire, ça?
2: Mais qu'est-ce que ça, le sagan? C'est le bruit. Le sagan, c'est le vacarme, le tapage. Vous voyez le genre de nuit que j'ai passé.
3: Oh là là, oui.
2: Alors, faire du sagan, faire des sagans, c'est faire du bruit. Chez nous, en français régional, en francitan, vous pouvez entendre quel sagan est qu'une sagan, un sagan du diable, une sagan del diable, en version originale. Le sagan, c'est aussi le tapage consécutif à une querelle. Quel sagan?
3: C'est marrant parce que sagan, moi, ça me fait penser à Françoise Sagan.
2: Ah, c'est vrai, vous avez tout à fait raison. Mais oui, Françoise Sagan, effectivement, une femme de lettres française. Ben, noscudo, en Corsia Cazar, en 1935, née dans le Quercy et dans le Lot, à Cajar, en 1935, et décédée en 2004. Alors, une précisionnette, elle passe au nom officiel. En réalité, Sagan n'était pas son véritable nom. Elle s'appelait Françoise Quarez. Fille finale, la question que nous pouvons poser à Franz, on peut se poser cette question. Pourquoi avait-elle choisi ce pseudonyme Sagan? Ben, peut-être espérait-elle que son nom fasse du bruit.
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1: Stéphane Méquignon, donc, nous arrive de Dunkerque. Hein, il est là depuis quelques années ici en Auvergne. Il se plaît en Auvergne. Alors, on ouvre, Stéphane, le dictionnaire du parler dunkerquois, oui. Si vous le voulez bien. Parce qu'il y a vraiment des termes, des mots un petit peu particuliers, hein, pour parler carnaval, pour dire bonjour, pour dire à tout à l'heure, ce genre de choses.
2: C'est même pas du flamand, c'est même pas du ch'ti, c'est du dunkerquois. Bon, c'est à peu près ce que ça veut dire, mais voilà.
1: Pas vraiment.
2: Voilà, un déguisement, c'est un kletch.
1: Et vous, Stéphane, donc, le carnaval, j'imagine, c'est un essentiel pour vous.
2: Ah oui, c'est depuis tout petit, hein. On l'a à l'école, hein, force d'apprendre tout ça. Et puis après, quand on est collégien, on commence à le faire avec les copains. Quand on est lycéen, on commence à se faire apprendre comment faire le carnaval. Des moments dans la vie où il n'y a plus d'avocats, il n'y a plus d'ouvriers, il n'y a plus d'éboueurs. On s'alisse au niveau social, on est tous dunkerquois autour d'une même tradition. Ça bouge la ville pendant 3 mois quand même. Hein. Ça se... Autour de la Chandeleur et du mercredi décembre, ça se passe à Dunkerque. Mais avant et après, il y a toutes les villes autour. Hein. Donc Tétéguem, Brédune, Berg, Saint-Paul-sur-Mer, le Frincouc, enfin voilà, tous des mots qui ne sont pas en athé comme ici. Voilà.
1: C'est ça.
2: Voilà, mais toutes les semaines, il y a un bal le samedi soir avec 10 000 personnes.
1: Déguisé ou pas ?
2: Ah oui, bien sûr, ouais, interdit de rentrer non déguisé. Non,
1: là, et déguisé, les costumes, ça consiste en quoi ?
2: Avoir un chapeau, voilà, donc, qu'on va faire, qu'on va personnaliser. Beaucoup de couleurs, tous avoir une fourrure à peu près, avec marqué je suis ch'ti.
1: Alors j'ai entendu dire, Stéphane, que les hommes se déguisaient en femmes.
2: Exactement.
1: Ça a été votre cas aussi ?
2: Ah oui, c'est mon cas, de toute façon, voilà. Donc barésie, mini-jupe.
1: Ah oui, Stéphane.
2: Oui, bien sûr.
1: Mais Quignon, barésie.
2: Oui, évidemment, voilà. Faut surtout pas oublier les chaussures de sécurité parce que mine de rien on est très serré et puis quand on fait ce qu'on appelle un chahut, ça s'apparente à une mêlée de rugby, sauf qu'on n'est pas penché vers le bas mais on est vraiment en ligne très très serré.
1: Donc barésie, chaussures de sécurité,
2: c'est ça.
1: Étrange ouais. Association quand
2: ouais,
1: même.
2: Mais bon, mais c'est comme ça et ça donne un espèce d'ensemble voilà qui est cohérent.
1: Et j'aperçois justement un de ces chapeaux, beaucoup d'orange, des plumes.
2: Donc sur ma fourrure j'ai mis aussi un logo avec Jean Bart et marqué Dunkerque en orange.
1: Alors,
2: et ma fourrure
1: est
2: noire. Jean Bart, c'est un corsaire et c'est le héros dunkerquois, notamment avec la Deuxième Guerre mondiale, où il n'y avait plus rien qui était, une fois les bombardements terminés, les gens sont sortis et il y en avait un qui était fièrement debout avec sa statue et qui n'avait pas une égratignure et c'était Jean Bart.
1: Vous le connaissez, l'hymne ?
2: Oui, bien sûr.
1: Et donc ?
2: Oui.
1: On veut vous entendre.
2: Oui.

0: sur les mers, et ainsi de suite. Voilà.
1: Bravo, merci voilà. Stéphane. On se retrouve demain, on va parler également des spécialités culinaires. À demain.
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3: Je vais en devoir passer le toit, donc c'est beau. On va l'entendre brioler jusqu'au bout du village.
4: En direction dans le texte.
3: Aujourd'hui, il n'y a plus personne qui briole. Dans le temps, ben avant les tracteurs et puis même les chevaux, ça t'a des bœufs qui tiraient les charrues au moment des labours. Puis dame, ce brave bête, fallait les guider, puis les encourager. C'est pour ça que le laboureux, qui les accompagnait, il briolait. Ce qui veut dire qu'il chantait une sorte de complainte. Ce chant s'adresse aux bœufs de l'attelage, désignés par leur nom. Le plus souvent choisi pour évoquer leur couleur ou leur caractère. Voici un extrait de la chanson Briolage. Montez donc voir là mes grands bœufs, mon cadet, mon joli, mon taupin, mon paillon, mon charbonniot. Puis quand on les avait flattés par Yuno, fallait soit les encourager si jamais ils bordissaient, soit les calmer, puis les remettre en ligne quand c'est qu'ils commençaient à pu aller droit, pour pas qu'ils fassent un des ânes. Une âne, c'est une longériole de terre qui reste pas labourée au milieu du djéré, à cause que la charrue elle a dévié. Voilà une autre briolage. Va attendons par-delà ce djéré, mon gaïa, mon sarzé, mon givé, mon fauvio, mon varmet, mon châtain. Hé, hé mes mignons, hé mes volets, allons. Le brioleux qui chante, il avait donc une attelage à six bœufs, qu'il teint de toutes les couleurs. Bigorré, garia ou gorio, brun, sarzé pour sarrasin, gris, givé, fauve, fauvio, vermeil, varmet. Marron, châtain. Ce brave zomaille, des fouets, fallait les guider. Et doucement, doucement, passez-moi pas si près du buisson, fallait me déchirer mon veston.
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5: Des circuits courts, je privilégie ça. Je me dis qu'on de la richesse, il y en a partout, mais il y en a chez nous aussi.
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6: Ils travaillent le chêne ou le frêne pour redonner vie, notamment au jeu des staminets dans son atelier. Il s'appelle Damien, et avant de parler de vos créations, de l'amour du bois, d'ailleurs cet amour, il est rentré comment dans votre vie ?
5: Difficile à dire comment c'est rentré dans ma vie, en tout cas je suis quelqu'un curieux de nature. Et le travail du bois, je trouve que c'est assez noble en fait, c'est une activité assez noble. Et puis il y a l'amour du jeu aussi là-dedans. Et finalement, en étant curieux, en s'intéressant aux choses, j'ai vu ces jeux en bois, hein, ces jeux d'estaminets qui existent depuis très très longtemps. Et puis ben, j'ai eu envie de les faire moi-même. Donc il y a l'envie de créer, et une fois que c'est créé, il y a aussi l'envie de partager.
6: Bon, il faut le dire, entre l'envie, la réalisation, il y a quand même un pas, Damien. Il faut être sacrément bricoleur pour transformer une pièce brute en un jeu fonctionnel, non ?
5: Clairement, oui. Curieux déjà, oui, bricoleur beaucoup, mais j'aime toucher à tout. Ça fait longtemps que je bricole un peu tout et n'importe quoi. Et puis, on voit un jeu, on le teste, on l'essaye, ça nous plaît. Donc, voilà, la curiosité, ça anime cette flamme de la curiosité. Et du coup, bah, je cherche à comprendre comment il a été conçu. Et je me penche sur la question, et puis de fil en aiguille, bah, on fait des essais. Ça marche pas forcément du premier coup, hein. Ça, c'est normal, c'est le jeu aussi. Et puis, bah, au bout du compte, on arrive à créer quelque chose. On teste ce jeu. Finalement, il marche. Ça donne envie d'en créer d'autres, de s'intéresser à ce qui a été créé, ce qui existe déjà. Et puis, par là aussi, on a des idées sur des choses qui n'existaient pas. Alors, on a envie d'apporter sa petite touche, sa petite patte personnelle. Et puis, bah, de fil en aiguille, on produit, on continue. Et puis, je pense qu'il y a une certaine addiction là-dedans. Mais c'est une bonne addiction, en fait.
6: Vous travaillez surtout en circuit court avec du bois local, des produits naturels. Est-ce que c'est essentiel pour vous que le jeu reste un objet sain ?
5: La démarche, elle est complètement... on est vraiment là-dedans. Enfin, je suis là-dedans parce que je suis seul dans cette aventure. Mais le bois, oui, est local aussi bien sur les éléments de jeu que je vais créer aussi. Enfin, les plateaux de jeu, on va dire. Mais aussi les éléments, voilà, comme je disais tout à l'heure, que je vais faire autour à bois. Mais des circuits courts. Je privilégie ça. Je me dis qu'on de la richesse, il y en a partout, mais il y en a chez nous aussi. Donc, ça serait dommage d'aller chercher trop loin ce qui existe déjà chez nous. Donc, oui, je reste local. Et puis, en dehors de ça, il y a aussi une volonté de rester sur quelque chose de naturel. Le bois est un élément naturel. En transformant le bois, en le travaillant, on peut faire des choses magnifiques. Moi, je crois beaucoup en ça, mais je crois aussi en tout ce qui va sublimer le bois. Ce que je vais utiliser pour teindre le bois, pour cirer le bois, pour le huiler. Je vais vraiment rester sur des produits naturels parce que pour moi, ça fait sens.
6: Damien Lefèvre, créateur de jeux en bois, à retrouver sur les réseaux sous le nom « Il était un petit atelier ». 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
1: Dans Minute Papillon ce matin, Thierry, on s'arrête ensemble sur un nouveau monument à Bassou, monument qui célèbre l'histoire gastronomique du village.
2: Avallon avait sa grenouille devant la collégiale Saint-Lazare. Bassou a désormais son escargot à l'entrée de la commune.
3: Escargot de Bourgogne.
2: Eh oui, de Bourgogne. Et du haut de cet escargot, 230 ans d'histoire de la cuisine nous contemple.
4: J'adore les escargots.
2: Cet escargot sculpté, nouvel emblème de Bassou, est un clin d'œil à une histoire locale savoureuse. Tout commence en 1796, quand le père Vallée, aubergiste, invente la recette des escargots beurrés.
5: Du beurre, voyons, du beurre! Faut faire bien!
2: Avant cela, pendant la Révolution, les escargots, on les mangeait grillés. Ouais, délicieux, mais un peu sec quand même. Bassou profite alors de sa position stratégique entre Paris et Lyon. Les marchands de vin de Bercy s'y arrêtent et la recette des escargots beurrés se répand. Trois établissements renommés proposent dans la capitale chaque semaine les derniers arrivages de Bassou. Les marronniers, les peupliers et le grand Saint-Louis mettent son escargot à leur carte et attirent le tout Paris.
6: Ici, tous les clients sont ducs et tous les clients sont rois.
2: De la maison Vallée à Chauvin, puis Billot en 1959, jusqu'au groupe Française de Gastronomie en 1995, l'escargot de Bassou devient un produit phare et sa renommée dépasse largement les frontières de notre région.
7: Ah oui, ah, c'est très bon.
2: Cette notoriété valait bien une sculpture de 4 tonnes taillée dans la pierre de Massangis, une belle bête de 2 mètres de haut pour 1,70 m de long qui regarde passer les touristes à l'entrée de la grande rue et qui fait de l'œil à tous les gourmands.
8: Simple, beau brun.
2: Merci. Cet imposant escargot de pierre est l'œuvre du sculpteur Yvan Baudouin qui avait déjà créé la grenouille avallonnaise. Son prix, l'équivalent de 1733 douzaines d'escargots bio. Soit 13 000 euros financés à 65% par la commune. Mais quand on aime les escargots, on ne compte pas.
5: Du beurre, voyons, du beurre! Faut faire bien!
9: Belle sculpture que 1733 douzaines d'escargots.
2: Ouais, j'ai compté. Hein.
9: Ah, c'est, oui,
2: ça bah, en fait pas mal.
9: Ça en fait pas mal, effectivement, surtout pour une personne. Merci beaucoup, Thierry, pour
2: un appétit. Bon appétit.
9: Hein. À retrouver chaque jour dans Ici Matin, dès maintenant, en podcast sur notre site et sur notre application Ici.
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10: Coup de projecteur sur la plus grande brasserie de Paris dans le 14e arrondissement de la capitale. On y mange et on y danse. Tour du propriétaire avec Thierry Boeuf. Place à la saga Bistrot de Paris.
11: Et le cocktail américain, c'est quoi ?
12: C'est un cocktail grillé avec une sauce américaine, tomate, échalote, une pointe de cognac, du vin blanc. C'est un peu relevé.
13: Un décaen !
14: Pâté, jambon, c'est du pain, gruyère, chantal, rosti, jambon de pays.
15: Eh ben, tout ça, ça va aller dans la blanquette.
16: Bon appétit.
17: Comment se faire applaudir le soir de son anniversaire à Paris par 800 personnes et dans la bonne humeur? Franchissez dès que possible les portes de la Coupole, boulevard du Montparnasse. 15 à 20 serveurs en rang vous portent un gâteau en chantant bon anniversaire. Les lumières de l'immense salle de la brasserie se rallument et tous les clients de la Coupole applaudissent. Quand on vous dit que c'est la fête à Paris... C'était le temps un peu fou de l'entre-deux-guerres. Les fêtes les plus délurées avaient pour quartier Montparnasse. Dans les années 20, Paris est fréquenté par 15 000 Américains, Joséphine Baker et la Coqueluche. Et encore aujourd'hui, son portrait est peint sur un des piliers de la Coupole, classé monument historique.
18: Elle venait très souvent à la Coupole. D'ailleurs, elle était une habituée jusqu'à la fin de sa vie. Mais pendant les années folles, elle venait avec une petite panthère, vous imaginez, qui était très gentille. Elle s'appelait Paquita, d'ailleurs. Elle était adorable. Mais ça dérangeait beaucoup la clientèle.
17: Et dans un véritable décor art déco, laissez vagabonder votre esprit au son des cliquetis de couteaux et de fourchettes, dans les volutes des plats de choucroute, dans l'atmosphère de la brasserie la plus grande de Paris.
19: Et puis la peinture qui était avec tout ça était l'expression de l'extraordinaire diversité du Montparnasse des années 20. Et alors faire une coupole qui coiffe l'ensemble, c'était audacieux, parce que comment exprimer de nouveau cette diversité ? Là, il y a une idée géniale, c'est très réussi.
17: À la coupole, on mange, on boit, on danse et on refait le monde. Tout ça a tellement bien commencé un 20 décembre 1927, 3000 invités et 12 000 bouteilles de champagne liquidées en 2 heures. Et 90 ans plus tard, les corps se dérobent, toujours à la coupole, dans la grande salle du dancing.
4: Monsieur Barreau, allant sur 89 ans, je voudrais dire que tant qu'une femme danse, elle reste jeune, belle et séduisante. C'est tout.
13: Andy Warhol à la coupole, peint les gambettes de Miss Pinguette.
17: 2025, les soirées au dancing de la coupole existent bel et bien. Le thème de prédilection, smoking et femme fatale 1920-1930. Mais le spectacle, et surtout dans l'assiette, après quelques errements post-Covid et les difficultés après la pandémie, la coupole est redevenue irréprochable. Pourquoi pas dès le matin, au petit déjeuner, un œuf à la coque, une omelette brouillée. Le midi, bien sûr, un des plus beaux bancs de crustacés et d'huîtres de Paris. Le soir, évidemment, 4 sortes de choucroute, foie de veau, tartare de bœuf normand, sole meunière à la plancha et l'exceptionnel curry d'agneau à l'indienne, servi depuis 1927. Et c'est pas du réchauffé. À propos, dans 2 ans, mettez une alerte sur votre smartphone. 20 décembre 2027, la coupole de Montparnasse fêtera ses 100 ans. Vous savez quoi? Comme me le dit souvent un ami caviste, on va tout faire péter et essayer de battre le record des 3000 Parisiens des années folles, déboucher plus de 12 000 bouteilles de champagne dans la nuit.
10: Eh ben oui, allez, rendez-vous est pris et vous y serez, nous aussi donc. Merci beaucoup Thierry Boeuf, Bistrot de Paris. Si vous avez aimé cette chronique, vous pouvez bien sûr la partager avec vos proches depuis l'application ICI.
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16: Parmi les plantes que nos mamies et papis glanent dans la nature, nous avons la sauge. On dit la chauvia ou la chalvia en occitan d'ici. Vejaya kechemblo, quelle plante? Savez-vous à quoi ressemble la sauge? De belles fleurs mauves avec de longues tiges. Qui a de la chauvia d'inchouvorzier, des médéchi n'a pas métier. Qui a de la sauge dans son jardin n'a pas besoin d'un médecin. En agriculture, on s'en sert pour les vaches quand elles ont le ventre gonflé. Pour les humains, pareil. Pour tout souci digestif, de ballonnement, une tisane de sauge règle le problème. Au XVIIIe siècle, les asthmatiques roulaient des feuilles de sauge pour les fumer. Pour être en bonne santé, une recette de tisane, une bonne eau bouillie dans laquelle infuse feuilles de sauge et de thym. Chalvio bouillide, chauve la vida. Sauge bouillie, sauve la vie. Génial, non? Année à Diou.

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2: Les petits bonheurs, ce sont des rencontres improvisées, sans rendez-vous, sans se présenter, et avec bien sûr un micro ici à la main. Alors en voici un petit bonheur, je vous l'ai glané en Haute-Savoie, à Herry-sur-Albi, où je suis allé voir Isabelle. Je connais son prénom parce qu'Isabelle, elle est potière et qu'elle a mis des panneaux partout dans son village pour mener jusqu'à chez elle. C'est donc là que je suis et j'ai du pot. La potière m'a vu par la fenêtre et m'ouvre la porte de son atelier. Bonjour Isabelle.
3: Bonjour, bonjour, on se connaît ?
2: Ah non, on se connaît pas.
3: Ah d'accord.
2: Mais c'est marqué partout dans le village.
3: Oui, presque. Pas suffisamment mon goût.
2: Ah ben, en tout cas, moi, ça m'a suffi pour venir vous voir.
3: J'ai trouvé, voilà, d'accord. Et donc, quoi cette chose ?
2: Ça s'appelle un micro. Vous connaissez la radio ici, Pays de Savoie ?
3: Oui.
2: Ben
3: oui,
2: on
3: oui.
2: Y est.
3: Ah ok. Eh ben, entrez.
4: Alors, vous rentrez par les coulisses, mais...
2: Alors, il y a une grande maison, là, un peu à la périphérie du village. De l'autre côté, après, c'est des champs. Tout l'étage inférieur de la maison, c'est pour vous ?
3: C'est-à-dire que j'ai un peu grignoté l'espace de la maison. Donc, j'ai quand même la boutique, l'atelier où je travaille et où je reçois mes élèves. Et ensuite, la partie outillage, voilà.
2: On peut aller dans la boutique, là ? Parce que là, ici, effectivement, là, c'est la partie production. On voit bien que c'est l'outil de travail, voilà. Il y a le four. Voilà. Ouais, alors, je disais, j'avais plein de pots. Vous êtes loin de faire que de la poterie classique et que de l'utilitaire.
3: Je fais surtout du modelage, de l'artistique, effectivement, avec des personnages. Et puis, après la Covid, je me suis mise à faire un peu de...
2: Utilitaire,
3: parce que j'étais vraiment que dans de la déco.
2: Comment on fait pour vendre des pièces comme ça et pour en vivre quand on est à Herry-sur-Albi, même s'il y a une boutique, effectivement, il n'y a pas la queue, on ne vient pas vous acheter des céramiques tous les jours.
3: Déjà, j'ai la chance, ça fait 20 ans que j'exerce. J'ai une clientèle fidèle qui me retrouve là, souvent là où je vais. J'organise le marché des potiers d'Annecy qui est toujours le jour de l'Ascension. Je participe à des marchés de potiers. Je participe aussi à des salons d'art.
2: Mais bon, venez quand même à Herry-sur-Albi, Isabelle, elle préfère.
3: Je préfère accueillir les gens, c'est plus intime. Puis je vois surtout tout ce que je peux faire parce que quand je vais partir en exposition, je ne peux pas me promener avec tout le magasin.
2: Avec un métier comme le vôtre et un four qui monte à 1000 degrés, vous êtes content de voir l'automne arriver, vous ?
3: Et ce que j'adore, c'est quand le four fonctionne et qu'il neige à l'extérieur. Ouais. Moi, je suis à 30 degrés dans la pièce.
2: Alors que fin juillet, quand il faisait 35 dehors...
3: Là, j'ai dégusté.
2: Allez, vivement la neige.
3: Presque.
2: Bon, et c'est ça qui m'amène finalement. C'est quoi le dernier petit bonheur d'Isabelle ?
3: Le dernier petit bonheur que là, eh ben venez voir, c'est ça. Je suis en train de faire des petits amoureux qui s'enlacent ou qui se donnent la main.
2: Bon, votre bonheur, c'est votre métier.
3: Ah oui, j'ai vraiment eu un coup de foudre il y a 22 ans pour la Terre et je tournais une page et puis je me suis lancée.
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5: La cabine minute sur ici Picardie, votre chronique de la joie et de la bonne humeur. Comment ça va les amis ? Est-ce que parmi vous, il y en a qui regardent des séries télé ? Moi j'adore les séries. Aujourd'hui, je vais vous parler d'un fléau moderne. Un truc qui nous bouffe la vie, qui nous use la patience, qui nous fait vieillir plus vite que le temps qui passe. Les séries qui prennent trois plombes à sortir la saison suivante. Non mais sérieux, on vit à une époque où on peut envoyer une fusée sur Mars avec un drone qui filme en 4K. Et il filme en 4K la fusée sur Mars. On a des voitures qui conduisent toutes seules, des robots qui font le ménage. Mais on n'est toujours pas foutu de sortir la saison 2 d'une série avant que ton neveu passe le bac. À la fin de la saison 1, il avait 12 ans, le frérot. Les séries télé, comment vous faites ? Vous disparaissez comme ça sans prévenir ? Ils te mettent la tête dans une saison, dans une série, t'es à fond, tu attends la saison 2 pendant 4 ans. Et toi, comme un con, tu les attends vraiment pendant 4 ans. Il y a des gens qui meurent durant les 4 ans. Ils ne voient même pas la fin de la série, c'est dégueulasse. Et nous, la génération années 80-90, on a assez attendu. Par exemple, avec Beverly Hills, c'était un peu notre HPI à nous. Tout le monde regardait Beverly Hills. Et quand une saison se terminait, pendant 2 ans, TF1, ils te rediffusaient les vieux épisodes. Et ils mentaient sans honte dans les publicités. Hein. Ils te disaient, la semaine prochaine, des nouveaux épisodes inédits de Beverly Hills. Alors, toi, t'es à fond, là. Le samedi, là, tu t'assois avec tes frites, ton hamburger, fait maison pour mater Beverly Hills. L'épisode commence, tu te dis, mais j'ai déjà vu ça. Pas lui, mais si. Après, ils vont embrasser Kelly. Des escrocs! Et de nos jours, ça recommence. Sur des séries sur Netflix, Amazon Prime, t'es là, t'es à fond, tu mates la saison 1, tu mates la saison 2, t'as pas dormi depuis 3 jours, t'as des cernes de panda en dépression, et là, boum, dernier épisode, gros cliffhanger, t'as le cœur qui bat à 200, et là, paf, l'épisode est fini. Mais il est mort ou pas le mec? Non mais à la fin de l'épisode, là, il est mort ou pas? Et là, Netflix te répond, rendez-vous en 2029 pour la suite. Il y en a marre, c'est beaucoup trop long. Moi, je vous dis la vérité. Aujourd'hui, on a 1000 plateformes, 1000 séries, mais on a toujours le même problème de lenteur. Les gars, on parle en ce moment d'intelligence artificielle, de deep learning, de robots qui écrivent des scénarios en 2 secondes. Moi, je vous le dis, si un jour, les séries faites par l'IA, elles sortent plus vite que les autres, je vous lâche.
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6: Ce petit village était bien plus qu'un lieu de résidence pour le général de Gaulle. Colombey les deux églises, c'était son refuge, son havre de paix. Il le découvre en 1934 et tombe immédiatement sous le charme de ses paysages calmes, loin de l'agitation parisienne. Il y achète une maison, la Boisserie, où il vient se ressourcer avec sa famille. Pour de Gaulle, Colombey représente la France profonde, celle des clochers, des champs et du silence. C'est là qu'il médite, qu'il écrit ses mémoires et qu'il puise la force de ses grandes décisions. Pendant la guerre, il pense souvent à ce village comme au symbole d'une France éternelle qu'il veut libérer. Après son retrait du pouvoir en 1969, c'est encore à Colombey qu'il choisit de vivre ses derniers jours dans la simplicité. Et c'est naturellement là qu'il repose depuis le 12 novembre 1970. 3 jours après la mort du général, la France rend hommage à celui qui fut son chef pendant la Résistance et le fondateur de la 5e République. Ce 12 novembre, de très nombreuses messes sont données un peu partout en France. À Notre-Dame de Paris, ce sont 80 souverains, chefs d'État et de gouvernement qui sont présents, venus du monde entier, pour saluer la mémoire du libérateur de la France. Et en début de l'après-midi, dans le petit cimetière de Colombey les deux églises, la cérémonie est simple, à l'image de l'homme. À Colombey, les routes sont noires de monde. Et le contraste est saisissant. Une petite église de campagne et plusieurs dizaines de milliers de personnes. On parle de 40 à 50 000 personnes dans ce village de Haute-Marne. Le cercueil, recouvert du drapeau français, est posé sur un véhicule militaire. Il quitte le parc de la Boisserie, à quelques centaines de mètres de là, l'église. Le cercueil est porté par 12 jeunes habitants de Colombey. L'église ne peut contenir que 400 personnes. Ils sont des milliers à l'extérieur à écouter la cérémonie religieuse grâce à des haut-parleurs. Dans la foule, 350 compagnons de la libération. Dans le cimetière, sur la tombe familiale, une croix de Lorraine est gravée aux côtés de la mention sobre Charles de Gaulle, 1890-1970. Ce 12 novembre 1970, dans le froid de l'automne, à Colombey les deux églises, la France pleure celui qui incarna pour beaucoup la dignité, la grandeur et l'indépendance nationale. Et c'est l'un des trésors de Champagne-Ardennes.

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1: Et aujourd'hui, Simon, un vrai retour en enfance.
2: Oui, pour celles et ceux qui, plus jeunes, rêvaient de travailler avec les animaux sauvages, j'ai une bonne nouvelle. C'est possible, le temps d'une journée. Le Spécific Zoo propose l'expérience soigneur d'un jour. La promesse, une journée inoubliable au plus près des animaux. Mais est-ce que la promesse est tenue? Eh bien, aujourd'hui, j'ai testé pour vous le métier de soigneur animalier au Spécific Zoo. Direction Spey, 542 route de la Martinière, à 10 km au sud-ouest du Mans, pour m'accueillir Maxime Thué.
3: Bonjour et bienvenue au Spécific Zoo.
2: Il est vétérinaire et chef animalier du parc. C'est lui qui gère avec les équipes les nombreux animaux du parc.
3: Alors ici, on a plus de 1000 animaux de plus de 100 espèces différentes qui vont être très diverses. Beaucoup d'oiseaux et beaucoup d'espèces qu'on ne voit pas trop dans les zoos, comme par exemple des quincajous, des tatous, plein d'espèces un petit peu hors du commun.
2: Avec aussi les maquis-catas, des lémuriens issus de Madagascar qui font partie de la grande liste des animaux dont vous pouvez prendre soin le temps de cette immersion privilégiée. Une expérience lancée il y a 2 ans pour les enfants à partir de 8 ans, comme pour les adultes, sans limite d'âge. Alors j'ai suivi moi aussi le programme. Première étape, la salle de briefing.
3: Ça, c'est la salle pédagogique en fait. Donc c'est là qu'on accueille justement les soigneurs d'un jour pour venir préparer les rations alimentaires, la cuisine et être avec les animateurs pour justement commencer l'aventure en préparant la nourriture, parce que c'est comme ça que ça commence, avant d'aller distribuer aux différents animaux.
2: Et c'est parti, on s'y colle. Lucie, animatrice en service civique, m'accompagne. On découpe des fruits pour les lémuriens. Raisins, bananes, poires, mangues, ils mangent un petit peu de tout. On y ajoute quelques granulés qui viennent compléter leur alimentation et on pèse le tout. On prend ensuite un petit chariot pour transporter tout ça, direction l'enclos des maquis-catas. Avant de donner la nourriture, autre étape importante.
4: Là, on va pouvoir ramasser toutes les crottes qui sont par terre.
2: Voilà, ramassage de crottes, ah, le rêve, c'est aussi ça la réalité du métier. Entretenir les différents espaces avec les animaux, on nettoie les plateformes, les vitres, on leur remet de l'eau. Une fois ça fait, direction l'extérieur pour la distribution des repas.
4: Si tu récupères
5: quoi, le bac?
4: Ouais, c'est ça, il leur posait au milieu.
2: Les petits primates blancs et gris nous grimpent dessus de partout, sur l'épaule, les bras. Le moment est magique, on pourrait y rester des heures. Alors, le programme vous permet aussi de poser toutes vos questions aux soigneurs, de profiter d'une balade du parc aussi, histoire d'en profiter à fond. Le tout pour des tarifs forcément un peu plus élevés, 90€ pour les enfants et des sessions de 9h30 à 12h30, 100 à 110€ pour les ados et les adultes de 13h30 à 17h30. Mais ça les vaut. Vous avez tout le détail et le calendrier des sessions sur le site spécificzoo.com. En tout cas, j'ai adoré l'expérience. Soigneur d'un jour au Spécific Zoo. Je le dis haut et fort, c'est testé et approuvé par ici même. Tampon, très clairement. Voilà.
1: Oui, on n'est pas surpris. C'est génial d'avoir fait cela. Merci aussi pour ce partage, parce que oui, clairement, je crois qu'on en a tous rêvé, même une fois grand, on peut toujours continuer d'en rêver, Simon.
2: Et petite précision, ouais. Le parc qui rouvre donc tous les jours pour les vacances de février, de 10h à 18h, avec des nouveautés, espace jeu, arrivée de chats manules, des très magnifiques chats et des mangoustes. Et puis la vidéo donc de cette immersion devrait sortir dans les prochains jours sur nos réseaux sociaux.
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0: C'est quoi votre passion, Eric ?
1: Alors moi, c'est le chant lyrique italien.
0: Vous avez toujours fait ça ?
1: Non, pas du tout. J'ai commencé à chanter depuis à peu près 2 ans.
0: Vous faisiez quoi avant alors ?
1: Alors avant, moi, j'étais plutôt dans le côté sportif. J'étais joueur de foot national. J'ai eu la chance d'être professionnel pendant un petit peu de temps. Et ensuite, j'ai été entraîneur de football.
0: Et alors, comment votre vie a basculé ?
1: Alors, tout simplement, ça a été un concours de circonstances. J'étais dans un camping. Anne-Laure Cibon, qui a fait la Starac, qui a fait la finale à Star Academy, m'a entendu ma voix et m'a proposé de faire sa première partie.
0: C'est un conte de fées.
1: Complètement, surtout que je n'avais jamais fait de scène de ma vie.
0: Il y avait des chanteurs quand même dans votre famille ou pas du tout ?
1: Oui, j'avais ma maman qui était chanteuse, qui devait rentrer au conservatoire de Paris. À l'époque, c'était Jean Nouin et Régine. Et ben, je me sens un peu coupable parce qu'elle venait d'accoucher et donc elle n'a pas pu continuer son rêve.
0: Le chant italien, c'est important, ça m'est rendu compte.
1: Absolument. J'ai mes ancêtres qui habitaient Palerme et j'ai quand même baigné un petit peu dans le chant italien avec ma grand-mère qui adorait les chants italiens.
0: Les fauteuils se sont retournés. Dites-nous pourquoi je dis ça.
1: Oui, j'ai eu l'occasion comme ça, c'est un concours de circonstances. J'étais sur un bateau en croisière et j'ai une amie qui était avec moi qui m'a dit « Rick, il y a The Voice sur le bateau ». Donc je ne le croyais pas. Et donc j'ai fait les auditions. On était 47, il n'en gardait plus que 7. Et j'ai eu la chance de pouvoir chanter, d'aller en finale. Et donc c'était l'Italie contre la France. Hein. Mais j'ai perdu contre une sacrée chanteuse, une fille qui était superbe.
0: Vous chantez où alors aujourd'hui ?
1: Actuellement, je fais des petites scènes, mais alors quand je dis les scènes, c'est des salles des fêtes et dans les petits villages. Et j'ai eu l'occasion de faire l'année dernière le tremplin musical à Muret, où il y avait des artistes, auteurs, compositeurs, et j'ai eu la chance de gagner le prix du jury, le coup de cœur du jury, et ils m'ont offert la première partie des Vendredis de l'été qui se font chaque année sur Muret.
0: Vous y pensez régulièrement à votre maman du coup ?
1: Absolument, oui. En fait, j'ai une coach qui s'appelle Aurore Massad, qui est ma coach et qui chante avec moi, qui me fait penser beaucoup à ma maman, parce qu'elle a à peu près la même voix. Et c'est vrai que ma maman, quand je chante, j'ai l'impression qu'elle est à côté de moi. Et jamais j'aurais cru qu'un jour j'arriverais à chanter. Et je sens qu'elle est avec moi.
0: Vous envoyez en tout cas, on finit par Caruso ?
2: Allez, si vous voulez.

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1: Bonjour Médéric Esquesserus.
2: Bonjour Philippe, bonjour à tous.
1: Notre linguiste marseillais. Vous m'inquiétez, Médé, vous avez un drôle de regard inquisiteur ce matin. Là.
2: Inquisiteur?
1: Ouais, un petit peu, oui.
2: Mais confesseur peut-être. Ah. Je vais commencer par une question. Mmh. Êtes-vous capable de résister à la tentation? Attendez. Est-ce que vous êtes capable de résister à, je sais pas moi, un bon aioli provençal?
1: Ah, c'est difficile.
2: L'aioli complet, hein.
1: Ouais.
2: Avec tous les légumes, la morue et gras d'ail dans la sauce. Ah. Moi non, j'avoue. Est-ce que vous êtes capable de résister à une daube qui a mijoté pendant des heures et qui embaume la maison?
1: Ah, c'est compliqué.
2: À un morceau de gâteau des rois au frit confit bien pégueux. Ouais. Êtes-vous capable de résister, ça je sais que non, à un chichi fraîchi tout chaud et bien sucré? Et voilà. Alors, je parle que des désirs gustatifs, que du plaisir de la chair, car je pourrais aussi vous poser des questions sur les plaisirs de la chair et vous interroger sur votre capacité à résister à la tentation. Mais ce n'est pas mon rôle. Je ne suis ni confiseur, ni confesseur. En revanche, certains en entendent de belles. La semaine dernière, plusieurs temps forts religieux ont commencé, le ramadan pour les musulmans, mais aussi le carême pour les chrétiens. C'est dans ce cadre que l'on m'a envoyé un lien vers le podcast Carême dans la ville, réalisé par des dominicains, avec l'épisode du 22 février au titre forcément alléchant, Confession marseillaise. Et je n'ai pas résisté à la tentation, j'ai écouté. Et vous aussi, vous allez écouter. C'est le frère Clément Binachon, du couvent de Saint-Lazare à Marseille, qui parle. Et voilà cette drôle de confession marseillaise, avec l'accent, ou pas.
3: Confession marseillaise. Après avoir jeûné 40 jours et 40 nuits, Jésus eut faim. Matthieu, chapitre 1, verset 2. Marseille, il y a quelques années, dans un confessionnal. Bénissez-moi mon père parce que j'ai péché. Je dois vous confesser, mon père, que j'ai peur que d'avoir été infidèle. C'était la semaine passée. Je prenais mon café tranquille à mon poste habituel en terrasse au-dessus de la plage des Catalans. Et là, il y a une petite que le bon Dieu avait drôlement bien proportionné, qui a eu la mauvaise idée que d'aller piquer une tête là, sous mes yeux. Eh bien, je ne vous cache pas que ce spectacle m'a un peu émotionné. Et c'est ça que je voudrais confesser. Vous me pardonnerez cet exemple pagnolesque, mais il me semble éclairer une confusion courante.
2: Ah, la petite des Catalans. Alors voilà, oui, je vous résume l'essentiel de cet épisode. Ce n'est pas un péché que d'éprouver la tentation, le désir, l'envie, tant que vous n'y succombez pas. Bon, on en parle de l'accent. On sent que frère Binachon essaie d'imiter l'accent marseillais, mais sans se lâcher totalement. Ça donne l'accent, avouons-le, très bizarre, une imitation pas trop réussie, mais il faut savoir faire preuve de clémence, et donc on pardonne volontiers à frère Clément Binachon. Vous remarquerez qu'il est resté sobre. Il aurait pu se laisser aller à répéter ce que l'on peut entendre, souvent de très mauvais goût, voire très sexiste. Ça peut aller de « Oh, vais la petite comme elle est charmante, Fada !»« Ah, tiens comme elle est bonasse !» en passant par « Oh, elle est bien tankée, celle-là hein. !» Voire, en mode chanson, « Il y a une petite, la belle de mai, coquin de sort, qu'elle me plaît !» Ou « Il y a une petite au catalan, vous pouvez faire ça aussi. » Et ça peut marcher dans plein de sens. Des filles qui parlent de mecs, des mecs qui parlent de mecs, des filles qui parlent de filles, chacun s'y retrouvera. Mm-hmm. Merci à Sophie pour l'envoi de ce podcast et le bonjour à toutes les femmes folles à la messe, comme le disait Rabelais. Bon carême à toutes et tous, Ramadan Mabrouk si c'est le cas, et méfie à la tentation, espenché. Oui, pécho, c'est péché.
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1: Si on ne sait pas si quelque chose est vrai, on va le rechercher sur quelque chose d'autre et on regarde s'ils en parlent aussi et peut-être que s'ils en parlent partout, peut-être qu'à un moment, faudrait savoir si c'est vrai ou si c'est faux.
2: Bah, par exemple, il n'y a pas longtemps, on avait fait athlétisme et il y a Greg, le monsieur qui nous entraînait pour le sport, il nous avait dit de taper sur Google des recherches de champion de 4 mètres homme-femme.
3: Sur Google. Un champion de 4 mètres.
2: 400 mètres, pardon. Et du coup, on a fait ça et on a trouvé, et c'était bon, on nous a dit que c'était bon. Donc, Google, moi, perso, j'y crois tout ce qui est sur Google.
4: Google est ton ami.
5: Moi, des fois, mes parents, ils disent, pas chercher sur Internet, mais dans un livre.
6: Un livre, ça sert à quoi?
5: Bah, Internet, c'est dangereux comme dans les jeux vidéo, parce que maintenant, il y a de plus en plus de personnes qui sont tuées à cause des jeux vidéo.
1: Moi, je pense que c'est dangereux parce qu'il y a des petits qui peuvent regarder Internet et s'ils regardent Internet, bah, ils peuvent...

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1: Installée à Rivesaltes, dans les Pyrénées-Orientales, la boutique laboratoire showroom Les Givrés et Haute Glacerie propose une approche originale de la gourmandise. Des pâtisseries en trompe-l'œil entièrement glacées.
2: Bonjour et bienvenue chez Les Givrés et Haute Glacerie à Rivesaltes.
1: Merci de nous accueillir, Dominique, ici dans un univers de pâtisseries glacées.
2: C'est de la pâtisserie glacée, donc avec des caramels coulants, des pralinés, tout en restant dans de la glace avec des produits locaux au maximum. Donc c'est une boutique laboratoire showroom.
1: Et là, vous m'emmenez où?
2: Alors là, je vais vous amener voir mon époux, car c'est lui l'artiste, c'est lui qui crée tout ça.
1: On peut rentrer?
3: Rentrez donc.
1: Bonjour Xavier, c'est vous le créateur de tout ça?
3: C'est bien moi, oui, voilà.
1: Donc votre métier, c'est pâtissier à la base?
3: Pâtissier, oui, exactement.
1: Glacier?
3: Glacier, c'est une création de ma part, voilà.
1: Comment vous avez eu l'idée de vous spécialiser dans la pâtisserie glacée?
3: C'est que le réchauffement climatique, je pense, ça m'est venu comme ça l'idée. Tiens, pourquoi pas faire une création de pâtisserie glacée? Tout nouveau, nouvelle création, voilà.
1: Vous aviez envie, vous, de desserts un peu frais, de la fraîcheur?
3: Oui, c'est ça, oui, exactement. C'est par rapport au bord de mer aussi, que de côté rafraîchissant, réconfortant, pour se faire plaisir au bord de plage, par exemple.
1: Vous visez une clientèle grand public, mais aussi oui. Des professionnels?
3: Exactement, oui, c'est ça, oui. Les restaurations, la clientèle particulière aussi.
1: Dites-moi, ça sent très très bon là dans ce laboratoire. Vous avez travaillé quoi juste avant d'être arrivé?
3: Je travaille le chocolat, voilà, oui. Oui, je travaille le chocolat, je suis en train de faire des chapeaux pour le claque. C'est un événement ici à côté et on fait des chapeaux de leur logo. En fait, c'est un chapeau factice en revêt de chocolat.
1: Alors, dans votre laboratoire, bon, évidemment, il y a des appareils de pâtisserie.
3: Oui.
1: Ça, c'est sûr. Et il y a aussi, j'imagine, des appareils à glace.
3: Voilà, nous avons ici devant nous une sorbetière. À côté, nous avons un pasteurisateur où je fais maturer mes glaces, où je cuis mes glaces et je fais maturer 24 heures. Ici, nous avons une cellule de refroidissement.
1: Ah, il y a quoi dedans?
3: Voici les petits chapeaux.
1: Ah, les petits chapeaux.
3: Voilà, oui.
1: D'accord. Ils vont rester longtemps, là?
3: Ils vont rester, deux heures pour que ça soit bien, bien glacé. Et après, ça va partir en boîte et en décoration, puis en boîte.
1: Alors, ici, ça, c'est la partie production.
3: Et nous allons dans la salle à côté. C'est la salle ici, emballage et finition.
1: Alors, on va faire une petite dégustation.
3: Oui, bien sûr, oui.
1: Xavier, vous avez fait de grandes maisons, vous?
3: C'est Monsieur Ducasse, à Paris et à Londres. J'ai pas mal baroudé, oui. Et beaucoup aussi travaillé sur la Côte d'Azur, oui.
1: Alors là, Dominique, vous avez sorti quoi?
2: Alors là, c'est une mangue fruit de la passion, sur une petite guimauve à la vanille.
1: Alors c'est incroyable, parce qu'on dirait vraiment le fruit qui est dans l'assiette.
2: C'est exactement ça. On va la couper en deux.
1: C'est vraiment un trompe-l'œil.
2: Un vrai trompe-l'œil.
3: Alors à l'intérieur, c'est un sorbet à la mangue, un sorbet au fruit de la passion, un caramel coulant parfumé au gingembre et à la vanille, et un petit biscuit de coco. Tout ça déposé sur une guimauve à la vanille de Madagascar.
1: C'est trop trop bon, bravo hein.
3: Pas trop sucré.
1: Et vous l'avez breveté?
3: Oui, nous avons déposé notre marque, oui, exactement, oui. Les Givrés.
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5: L'artiste toulousain Robin Arnaud, c'est facile.
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5: Robin Arnaud, un auteur-compositeur-interprète qui séduit par une écriture lumineuse et une sensibilité très personnelle. Une voix douce mais ancrée, portée par de belles mélodies. Une voix qui explore avec finesse les émotions qui traversent nos vies, les élans, les fragilités, les reconstructions.
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2: C'est la première confrérie étudiante de Corse, et peut-être même de France. Le père Christophe Bocquet-Jamp est prêtre de Corté, a eu l'idée de créer cette confrérie il y a quelques mois.
3: La confrérie San Gregorio, une confrérie qui est constituée donc d'étudiants qui se retrouvent maintenant régulièrement pour faire bien le point sur leur foi, pour pouvoir l'approfondir avec des conférences.

0: fois par mois, puis aussi approfondir la liturgie. Il y a des rencontres aussi régulières et la célébration de la messe en langue corse une fois par mois également dans la chapelle Sainte-Croix de Corté.
1: Giulio Antone Susini fait partie de ces jeunes étudiants qui ont répondu à l'appel du Père Christophe.
2: Nous avons été plusieurs jeunes à répondre présent pour, comme il a dit, approfondir la liturgie, se former, la célébration de la messe en corse et en latin, mais aussi pour donner le pied à l'étrier à ceux qui veulent retrouver leur foi et concrétiser leur foi, notamment du coup les étudiants. Après, la confrérie a aussi un autre rôle, c'est-à-dire aider les étudiants les plus démunis. On l'a vu avec l'actualité, malheureusement. C'est pour ça qu'avec la paroisse, la confrérie Santéo, Valou de Corté, et notre confrérie et la boutique chez Jane, une opération a été mise en place pour aider ces étudiants et une récolte a été faite pour après leur donner.
1: La confrérie a déjà participé à plusieurs événements.
2: Chaque confrère est de différentes régions de la Corse, donc certains à la Santa Dioni Hall, avec la célébration de la messe, la basine et d'autres célébrations. Par la suite, nous comptons organiser aussi des événements au sein de Corté. Il y a déjà les messes mensuelles tous les mercredis du mois pour les étudiants, mais aussi de plus grosses messes qui sont envisagées, notamment avec un événement le 8 décembre.
1: À l'heure actuelle, la confrérie San Gregorio compte une douzaine d'étudiants issus de l'Université de Corse.
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1: Dans Toujours à la page, je vous emmène dans une forêt extraordinaire. Extraordinaire et inquiétante à la fois. Celle de Chimères tropicales, dernier livre de Corinne Morel-Darleux, paru chez Dalva. Femme politique repentie, écologiste convaincue, Corinne Morel-Darleux a d'abord écrit des essais pour transmettre ses convictions, mais depuis quelques années, c'est aussi à travers le roman que cette drômoise a choisi d'exprimer sa fascination pour la nature. Et c'est en Inde du Sud, lors d'une résidence d'écriture, que l'autrice a imaginé cette histoire, l'histoire d'Ariane, infirmière en psychiatrie qui n'a jamais quitté ses montagnes, mais rêve de jungle. Alors le jour où un double accident d'avion improbable se produit dans une forêt tropicale éloignée, Ariane trouve l'occasion de rejoindre cet univers fantasmé. Un univers de moiteurs, de crocs, de mystères, de magie, où elle croisera un homme jaguar, des chamans, des morts inaccomplis et l'inquiétant Cadillac qui la poursuit comme une ombre. Vous l'aurez compris, la place de l'imaginaire dans le livre de Corinne Morel-Darleux est centrale. Alors je lui ai demandé quelle était pour elle la place de l'imaginaire, son importance dans la vie.
2: Ouais, j'ai l'impression que c'est un sujet d'une actualité brûlante, cette question de la place de l'imaginaire. D'abord parce que j'ai l'impression qu'on est nombreuses et nombreux à avoir de plus en plus besoin de se réfugier dans l'imaginaire pour de temps en temps échapper au réel qui semble de plus en plus dystopique et difficile à affronter. Et ensuite, parce que l'imaginaire, c'est aussi ce qui nous permet éventuellement d'imaginer autre chose. Comment le monde pourrait être de manière différente, de cultiver une forme d'empathie aussi, de pouvoir se mettre à la place de l'autre, d'envisager qu'il puisse y avoir des réalités multiples et pas une seule manière d'aborder la vie, d'aborder les événements, les faits. Toute ma question, moi, c'est de savoir comment on nourrit nos imaginaires, qu'est-ce que ça nous permet de produire qui n'est pas encore là? Qu'est-ce que ça peut faire advenir dans nos vies?
1: Alors, dans ce que vous nous racontez, il y a de l'extraordinaire, il y a du magique, il y a cette jungle qui est presque hantée.
2: Oui, cette forêt tropicale, elle est à l'image de la symbolique de la forêt qui est à la fois dans l'imaginaire collectif, un endroit, un milieu qui attire et en même temps qui a souvent provoqué aussi la peur, la crainte, parce que c'est un lieu mystérieux, étrange, sombre. Parce que finalement, je trouve que c'est beaucoup à l'image de notre époque, de nos vies, d'apprendre à cheminer sur cette ligne de crête entre émerveillement et inquiétude. Et donc, c'est finalement assez logique que ça se soit retrouvé dans mon écriture et dans l'histoire de Chimères tropicales.
1: Chimères tropicales, c'est un objet littéraire étrange, un roman organique qui nous enlace, nous emporte, sans laisser voir ce qui relève de la réalité ou de l'illusion. C'est sûrement pour cela qu'il est présélectionné pour le prix Ouest France Étonnant Voyageur, verdict attendu le 24 mai 2026. En attendant, à vous de vous plonger dans ces Chimères tropicales parues chez Dalva.
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4: C'est quoi la jalousie?
5: Là, je suis invitée à un anniversaire. Et par exemple, mon pote, mon copain, il n'a pas été invité. Bah, c'est un peu de la jalousie. Enfin, c'est pas de la jalousie, mais il invite qui veut. Mais
6: il y a des gens, des fois, ils aiment pas des personnes. T'aimes pas non plus. Mais des fois, juste pour te rendre jaloux, les personnes qu'ils aiment pas, ils deviennent amis avec eux, alors que toi, ils te laissent tout seul. Mais sinon, la plupart du temps, c'est les autres qui sont jaloux de toi. Toi, au moins, tu sais ce que tu vaux et du coup, t'as pas à être jaloux des autres.
7: Moi, je m'en fiche. Je regarde pas les regards des gens. Moi, je fais ce que je veux. C'est ma vie. Je m'habille comme je veux. Je parle comme je veux. C'est pas eux, ils sont dans mon corps.
8: Ben, moi, j'en ai une dans mon école. Des fois, elle est plus copine avec quelqu'un qui s'appelle Inès. Elle prend
7: Inès, alors que moi, elle me laisse tout seul. Et de toute façon, là, ma mère, elle m'a dit que je l'ignore parce que j'ai pas envie de dire le mot, mais je l'aime pas. C'est la meilleure façon de l'ignorance. C'est la meilleure façon de leur... Par exemple, s'ils veulent te parler, bah tu pars.
6: Si la personne laisse tomber une personne et toi, tu la laisses tomber, au moins, elle ressent ce que l'autre personne a ressenti. Cette personne qui me l'a fait parce qu'on était bien amis et à un moment, elle m'a plus voulu me parler. Après, je voulais redevenir amie avec moi, mais je lui ai dit non parce que, bah, au moins, elle sait ce que j'ai ressenti.
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8: Ah, la raison 435, le cinéma niçois. Alors dites-vous qu'il y a 130 ans, en 1895, les Frères Lumière tournaient l'un des premiers films de l'histoire du cinéma. Un très court métrage de 45 secondes, soit le temps qui vient de s'écouler depuis le début de ma chronique. Sur ce petit film, on voit des ouvriers ouvrir la porte d'une usine rue Saint-Victor à Lyon. 45 secondes pour la naissance du 7e art.
9: Et à Nice, on a une longue histoire avec le cinéma, justement.
8: Et oui, avec un lieu emblématique, les studios de la Victorine. Car à la suite du succès des Frères Lumière, on commence à construire des studios dédiés au cinéma. Et dans les Alpes-Maritimes, nous avons eu la Victorine. Car les terrains appartenaient à Victor Masséna avant qu'il ne les vende à deux réalisateurs, Louis Nalpa et Serge Sandberg. Et ces deux hommes ont une ambition, faire de Nice la capitale européenne du cinéma.
9: Et est-ce qu'ils y arrivent ?
8: Ah, tu sais, le monde du cinéma est cruel. Les locaux changent souvent de propriétaires. Et après des débuts difficiles, les studios connaissent leur véritable apogée dans les années 1920 et 1930. De grands noms du cinéma français et international y tournent leurs films, puis vient la Seconde Guerre mondiale.
9: Et qu'est-ce qui va arriver du coup au studio de la Victorine ?
8: Eh bien étrangement, cela ne change pas grand-chose pour le Hollywood local. Car après l'armistice de 1940, tout le cinéma français se réfugie à Nice. Et sur les 120 films produits en France dans ces années-là, 30 ont été réalisés ici. Après la guerre, les studios de la Victorine déclinent progressivement. La concurrence des studios américains et l'arrivée de la télévision compliquent les affaires. Ce qui n'empêche pas le tournage de certains grands films. Par exemple, dans les années 1950, Alfred Hitchcock réalise La main au collet avec Cary Grant et Grace Kelly, tout comme Roger Vadim qui fait briller Brigitte Bardot dans Et Dieu créa la femme. Mais bon, le studio n'a plus la renommée qu'il avait auparavant et l'histoire du studio n'a pas été un long fleuve tranquille. Mais malgré tout, la Victorine fait encore l'objet de nombreux projets ambitieux et avant-gardistes. Dis-toi qu'en 2023, 10 longs métrages et 14 fictions télévisées ont été réalisés dans les Alpes-Maritimes.
9: Ah ben voilà, Hollywood n'a qu'à bien se tenir.
8: Eh oui, la Côte d'Azur attire les cinéastes du monde entier depuis plus de 100 ans. Dans les studios de la Victorine, notre Hollywood français.
9: Et ça, c'est une bonne raison d'aimer la Côte d'Azur.
8: En plein dans le mille.
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1: 6h20, il est temps de donner une nouvelle fois la parole à une personnalité qui fait briller notre région. Légende ici au micro de Romain Bruno aujourd'hui. Romain va rencontrer pour nous un amoureux de sport, passionné du Paris Saint-Germain. Parfait, surtout quand on sait que le PSG affrontera Tottenham ce soir au Parc des Princes en Ligue des Champions. Un invité qui va sûrement vous surprendre avec des infos étonnantes sur ce stade mythique. Bonjour Romain, vous êtes avec lui au pied du parc.
2: Eh oui, je suis avec notre invité. C'est un spécialiste du sport, un amoureux du sport et de tous les sports. Ici au pied du Parc des Princes, Alain Vernon. Bonjour.
3: Bonjour à tous.
2: Ancien journaliste de Stade 2, quelle belle émission Stade 2 qui fête cette année son anniversaire.
3: Et oui, Stade 2 est né le 28 décembre 1975, donc cette année ça fait exactement 50 ans et d'ailleurs on va fêter ça à nous les anciens.
2: Alors ici, au pied du Parc des Princes, qui à l'origine, Alain, ne s'appelait pas Parc des Princes.
3: Oui, c'est l'ancien stade Vélodrome, ancien Vélodrome de Paris où le Tour de France y a fait beaucoup d'arrivées. Et puis en 72, eh bien, est né ce magnifique Parc des Princes où on joue aujourd'hui les princes du parc, comme l'on dit fréquemment.
2: Ce Parc des Princes, les supporters y sont attachés.
3: Oui, parce que c'est un stade qui est en cœur de ville, hein, qui est proche des métros, proche de beaucoup de moyens de transport.
2: Et je vous regarde là, vous avez les yeux qui pétillent devant ce terrain mythique.
3: Oui, on y a vu toute l'ascension, toutes les épopées, toute l'histoire du Paris Saint-Germain. On y a vu jouer l'équipe de France. On y a vu jouer également des matchs de Coupe du Monde féminine. En 2019, et puis j'y ai joué moi-même. Oui, j'ai joué avec France Télévisions, des tournois de la presse. J'ai joué avec mes amis journalistes comme Patrick Chêne, Gérard Roche. Mais bon, voilà, avec mon ami Dominique Leglou, on a joué aussi avec pas mal Vincent Guérin, l'ancien du PSG, l'ancien milieu du PSG, ce qui est toujours un régal, évidemment. Et puis j'y ai commenté des matchs, évidemment, pour la Coupe du Monde 98, dans ce grand stade qui est très très apprécié par toutes les équipes d'Europe et toutes les équipes françaises.
2: Alors, pourquoi il est apprécié?
3: Parce que c'est un peu un stade à l'anglaise, il n'y a pas de piste d'athlétisme comme en Allemagne par exemple. C'est un stade où on est proche des joueurs, qui a une architecture quand même assez moderne et toujours très futuriste, et chaleureuse. Les supporters sont près des joueurs. Quand on est en bas des tribunes, il y a cette proximité où on a l'impression parfois, oui, d'être sur le terrain, d'entendre ce qu'ils disent, d'entendre les coachs. Et vraiment, ce Parc des Princes, il est super. Si on est derrière le but, on entend ce que dit le gardien. Non, moi j'aime ce stade. Bien qu'il fût construit en 1972 et restauré pour l'Euro 84.
2: Eh bien, tous au Parc des Princes pour supporter nos rouges et bleus. Merci Alain Vernon.
3: Eh bien, merci à vous.
2: Alain Vernon, ancien journaliste de Stade 2, devant ce stade mythique qu'est le Parc des Princes.
1: Ouais, merci beaucoup Romain Bruno et merci à votre invité Alain. Le PSG qui affrontera donc Tottenham ce soir au Parc des Princes, un match à suivre en intégralité et gratuitement sur la radio des supporters du Paris Saint-Germain et aussi sur notre chaîne YouTube 100% PSG. N'hésitez pas à aller regarder ça.
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4: Wikizef, petit guide à l'usage des étrangers du sud du péage d'Arras en vacances dans notre belle région.
5: Votre cousine a décidé d'organiser son anniversaire, seulement les temps sont durs. Elle voudrait réunir la famille, mais faire ça à moindre frais. Vous savez, les réceptions dans les grandes familles, ça fait vite cher, hein, rien que la famille proche, ils sont 25. Deux, trois cousins en plus avec les gosses, on monte vite à 50. Alors elle a une idée. Elle se dit, je vais faire à manger des pentières au four avec des saucisses au barbecue. Et ils ramèneront chacun une ou deux bouteilles. Et là, votre cousin, il dit, Vadius, ça va faire une paire de bouteilles. Ne paniquez pas, Wikizef est là pour vous aider. Votre cerveau s'est mis en route à essayer de compter. Et vous ne parvenez pas à trouver comment une trentaine d'adultes en ramenant une ou deux chacun, voire trois, on arrive à une simple paire.
4: Définition.
5: Une paire de bouteilles? Beaucoup de bouteilles. C'est simple, hein. Mais attention, quand on dit une paire de bouteilles, c'est quand on sait qu'il va y en avoir beaucoup, peut-être même de trop, mais on ne sait pas combien. Et en acceptant ce qui va par paire naturellement, les chaussures, les tototes, les chaussettes, les prunes et les jumeaux. Par contre, à un colloque de jumeaux, on peut dire, des jumeaux là-bas, il va y en avoir une paire. Et si on va par là, dans le dressing de votre femme, je suis sûr que des chaussures, il y en a aussi une paire.
4: Exemple.
5: Une paire de manifestants selon la police, une belle paire de manifestants selon les syndicats. Je crois qu'on a fait le tour. Depuis le temps des Wikizef, je crois, j'en ai fait une paire, je suis sûr.
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8: Allez, on passe la frontière, que ce soit au niveau du col du Loc, le de Valorbe, pas de souci. On va en Suisse et on regarde un petit peu ce qu'il se passe chez nos voisins avec David Aubry. Bonjour David.
9: Bonjour Louis, bonjour à tous.
8: Alors je le disais, un conflit de voisinage tourne au vinaigre, mais pour la plaignante.
9: Oui, ah, vous voyez, j'aime bien aller dans la rubrique justice, hein, ça en dit long sur une société. Alors, sur le ring ce matin, la momone, une solide bernoise, la soixantaine bien tapée. Alors c'est le genre de femme, il ne faut pas la chercher, ou alors on la trouve, hein. Vous allez voir, face à elle, une voisine lambda que la momone ne peut pas blairer. Mmh. Et vous allez voir aussi que notre amie du jour, eh ben, elle n'est pas là pour obtenir le prix Nobel. Hein. La diplomatie, c'est pas son truc. Elle, quand elle est contrariée, elle envoie du lourd. C'est le genre grande gueule, sans gêne, c'est un peu la mère Trump du quartier. Alors je vous rassure, elle n'a pas sorti la machine à baf, mais elle a décidé d'afficher sa voisine juste parce qu'elle ne peut pas l'encadrer.
8: Alors elle l'a en effet affichée au sens propre, hein, pour le coup.
9: Eh ben absolument. Les faits se sont déroulés dans la buanderie de la Copro, le lieu idéal, là où tout le monde passe et a le temps de jeter un œil sur les murs. Attention, jeu de mots piqué à la presse suisse, la momone, elle a décidé de laver son linge sale en public et sans adoucissant. Sur une affiche en face de la machine, elle traite la voisine de rebut antisocial de l'humanité. Bref, c'est ce qu'on appelle de la diffamation et des injures. Alors, forcément, la dame visée s'est pas laissée faire et elle a porté plainte.
8: Et le ministère public lui a donné raison.
9: Évidemment, la momone n'est pas ressortie blanchie de la buanderie. Selon les juges, elle a sali la réputation de sa voisine en portant atteinte à sa dignité et à son droit à la considération. Rien que ça. Et tout ça, eh ben, ça se paye. 620 balles d'amende, frais de justice et un avertissement. En cas de récidive, ce sera 80 balles de plus par jour d'affichage.
8: Eh ben.
9: Pour pas risquer de perdre à nouveau ses nerfs, on lui conseille donc de ne s'acheter une machine à laver pour faire ses lessives dans son appart et pas à la buanderie. Et accessoirement, Loïs, on va aussi lui conseiller de prendre une petite verveine, ça détend.
8: Oui, ça peut faire du bien, surtout de grand matin comme ça. Merci beaucoup David, et puis voilà, vos conseils, on les retrouve, parce que là, on trouve un super conseil, achetez votre machine à laver, voilà, n'allez pas la faire dans un lieu public, on a toujours des risques comme ça. Merci, les conseils à retrouver sur l'application ici et sur ici.fr Besançon. Et puis nous, on se dit à demain, tout simplement. Voilà, David.
9: À demain.
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2: Salut tout le monde, bonsoir et bienvenue. Il est tout juste 20h et désormais vous connaissez ce nouveau rendez-vous sur ici avec toute l'équipe de Y'a pas que Paris dans la vie. Alors on va essayer un petit peu d'oublier les soucis de la journée et s'intéresser aux merveilles de ce pays à travers finalement vos actions, vos initiatives. Dans le monde du vivant, on s'intéressera avec Benoît Prospero à des espèces composées uniquement de femelles. Nature et environnement à l'honneur. Nous irons aussi du côté de Belfort avec un jeu de cartes franc-comtois Complotix pour se jouer de fausses informations. Qu'est-ce que c'est? Restez avec nous. Et puis nous irons également au Mans, au tribunal, découvrir un chien pas comme les autres. Mais cette émission, c'est surtout et avant tout le parcours d'un invité qui est à nos côtés, qui va voyager durant une heure au cœur de ces lieux qui ont marqué sa vie. Elle est musicienne, elle est choriste, elle est chanteuse, elle est comédienne, elle est animatrice, c'est un visage familier des téléspectateurs de France 2, mais pas seulement. Vous la voyez chaque soir aux côtés de Nagui dans l'émission N'oubliez pas les paroles. Je reçois avec beaucoup de plaisir ce soir Magali Ripoll. Bonsoir Magali.
3: Bonsoir Eric.
2: Comment ça va?
3: Ça va bien et vous? Merci de me recevoir.
2: C'est un plaisir de vous recevoir. Vous avez un très joli sourire. Vous avez toujours cette communication qu'on voit qui transpire à la télévision, mais dans la vraie vie aussi. Je vous sens quelqu'un d'heureuse et d'enjouée.
3: Eh bien non, pas du tout. Et j'espère que votre plaisir sera le même.